0: Connu pour son eau minérale et ses ruelles pittoresques. Et désormais également pour une illustratrice, Christine qui est avec nous, Christine Flamand. Qu'est-ce qui a été le plus rude, Christine ? Racontez-nous sincèrement, plutôt le climat ou les Auvergnats ?
1: Ni l'un ni l'autre. Le climat, ça m'a beaucoup plu parce que de nouveau, on trouve vraiment les saisons, l'automne, l'été, l'hiver, et l'hiver vraiment, quoi, avec de la neige. Donc ça, ça m'a beaucoup plu. Les Auvergnats, j'ai été très bien accueillie dans ce village, donc ça m'a pas pesé. Ce qui a été plus dur, c'est, en fait, pour moi, ça a été de l'éloignement de Paris, c'est-à-dire plus voir mes amis, ma famille, pas pouvoir aller au cinéma en sortant de la maison. Il faut prendre la voiture pour tout faire, faut prendre la voiture. Alors qu'avant, tout faire, je prenais mon vélo. Bon, ben ici, c'est pas possible. C'est plutôt une vie complètement différente de la vie parisienne. Cela dit, je m'y attendais. Et en fait, j'ai aimé Châteldon et l'Auvergne pour des choses différentes. Hein. Pour la nature, pour les balades.
0: Et est-ce que le changement d'environnement a influencé votre travail ?
1: J'ai pas eu cette impression-là, quoique. C'est-à-dire que quand j'arrêtais de travailler, je pouvais aller marcher dans la montagne, dans la campagne alentour. Et ça, c'était très agréable, beaucoup plus agréable. Avant, je veux dire, fallait que je prenne mon vélo, que j'aille soit dans Paris, soit au bois de Vincennes, c'est pas pareil, quoi. Mmh. Donc peut-être une espèce de quiétude.
0: Moi, j'aimerais savoir, Christine, comment vous êtes devenue illustratrice.
1: Ah.
0: Qu'est-ce qui s'est passé ? Qu'il y a eu un déclic à un moment ou à un autre ? Ou alors, dans la famille, il y avait déjà des gens qui avaient ce genre de talent ?
1: Non, alors, mais on lisait beaucoup, on a eu des livres pour la jeunesse. Moi, j'admirais énormément les livres qu'on nous offrait ou qu'on pouvait lire quand j'étais enfant. Ce qui me plaisait pas, c'est que les princesses, elles étaient toujours blondes aux yeux bleus,
0: oui.
1: Ce qui n'est pas mon cas. Donc, je me pensais que moi, si j'avais dû faire l'illustration, je l'aurais fait autrement, évidemment. Et puis, donc, j'ai suivi des études de lettres. Je n'ai pas vraiment écrit de livre pour la jeunesse. Par contre, j'ai commencé à prendre des cours de dessin. Et j'ai commencé donc.
0: C'était en vous, c'était vraiment une certitude.
1: Oui, oui, mais sans savoir si ça allait marcher.
0: Oui, mais c'est ce que vous vouliez faire.
1: Exactement, voilà. Donc, j'ai travaillé en autodidacte à illustrer des contes, des comptines, des petites histoires que j'inventais, que j'allais présenter régulièrement aux éditeurs, qui me refusaient parce que c'était quand même très très maladroit ce que je faisais, mais à l'époque c'était quand même assez facile.
0: Donc, maladroit, c'est-à-dire ?
1: C'était mal dessiné, quoi. Vraiment,
0: ah oui.
1: Oui, oui. Mais
0: c'est avec du recul que vous dites ça.
1: Oui, bien sûr. Ah oui, à l'époque, je trouvais que c'était pas mal.
0: Vous étiez très fière de vous, à l'époque.
1: Non, quand même, non. Non, quand même, je voyais bien par rapport à d'autres. Mais je trouvais que malgré tout, ça allait.
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3: Voici Pauline Guillouche, hépato-gastro-entérologue à Nantes. C'est un médecin très suivi sur les réseaux sociaux. Elle y partage sa passion pour la médecine avec l'envie de la rendre simple, claire et accessible à tous. Mais comment devient-on hépato-gastro-entérologue ?
4: Dès la quatrième année de médecine, quand on passe en stage en fait pendant nos études, moi j'ai été happée par le service de gastro-entérologie du CHU de Nantes, hein, où j'ai fait toutes mes études et mon internat et mon clinica et quelques années de praticien hospitalier. Et c'est une rencontre avec les médecins, avec les seniors, avec nos mentors en fait. Et là, je me suis dit, ok, c'est vraiment cette spécialité que je veux faire.
3: Qu'est-ce que vous aimez le plus dans votre métier aujourd'hui, Pauline ?
4: Les rencontres avec les gens, le fait de les suivre. Comme je suis installée en libéral, je peux voir les patients des années et des années après. Donc en fait, je suis leur évolution. Je suis leur vieillissement aussi. Je suis leur petit parcours de vie, leurs accidents de vie parfois. Et ça, c'est en dehors, évidemment, de la consultation et de ce qui les amène. Mais c'est ça qui rend la relation hyper intéressante entre le patient et le praticien. Moi, je serais pas la même sans toutes les rencontres que j'ai fait depuis le début de ma carrière. J'ai toujours des histoires qui m'ont marquée, qui m'ont inspirée. Et bien sûr que c'est ces rencontres qui, aujourd'hui, font que j'ai envie de continuer ce métier.
3: Vous êtes présente sur les réseaux sociaux, Pauline, pour vulgariser un peu la médecine. Vous avez plus de 200 000 followers, donc 200 000 personnes qui vous suivent sur les réseaux sociaux. Ça veut dire que même les médecins doivent s'y mettre ?
4: Tous les médecins doivent s'y mettre pour contrer les fausses informations en santé, ça c'est clair et net. Donc oui, j'encourage chaque confrère et chaque consoeur à s'y mettre. C'est passionnant, c'est un autre terrain de jeu, on va dire, un autre terrain d'exploration que sont les réseaux sociaux.
3: Vous êtes surprise justement de l'intérêt qu'on porte à toutes les vidéos que vous pouvez publier, à tout ce que vous pouvez dire sur les réseaux sociaux ?
4: En ce qui concerne ma spécialité, je vois que le ventre, effectivement, intéresse les gens, probablement les angoisses. Donc, ils sont allés chercher l'information ailleurs que sur mes vidéos. Et puis, ils ont plein d'idées qui sont fausses. Et l'idée, c'est de se dire, revenez vers peut-être la parole du professionnel de santé. Donc, j'essaye de les rattraper et peut-être de contrer effectivement ce qu'ils ont vu. Parce que ce qu'on sait, c'est que l'information fausse, elle diffuse de façon virale par rapport à une information vraie qui a beaucoup plus de mal à circuler. Donc c'est pour ça qu'il faut qu'on soit nombreux à apporter cette parole.
3: Qu'est-ce qui vous rend le plus fier aujourd'hui, Pauline ?
4: Waouh, c'est mes enfants, en fait. Et si on en revient sur le métier, c'est de pouvoir accompagner les gens dans la durée. Ça, c'est vraiment une grande fierté.
3: Avec Pauline Guillouche, la médecine sort des cabinets pour aller à la rencontre du public. Une approche pédagogique et humaine qui permet à chacun de mieux comprendre et de se réapproprier sa santé.
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1: Oui, j'adore. Ouais.
2: Pourquoi est-ce qu'on chante? Et qu'est-ce que ça peut apporter le fait de chanter?
1: De donner de l'ambiance. Ouais.
3: De s'amuser.
2: Prenons le problème à l'envers et on va arriver à l'homme. Pourquoi les oiseaux chantent?
3: Pour appeler les autres oiseaux.
1: Pour qu'ils donnent à manger. J'ai faim.
4: On peut se tutoyer? Ouais, sympa. T'es lourd.
5: Mais j'ai quand même faim.
1: Ils appellent les oiseaux, ils disent j'ai faim. On peut me donner à manger? Est-ce que vous êtes parti pour aller partir prendre à manger?
2: Donc tu penses que les oiseaux chantent pour demander à manger?
3: Oui. Pour nous réveiller peut-être. Bah aussi des fois ils chantent le midi pour dire s'il y a un danger ou pas.
2: Et donc nous, pourquoi est-ce qu'on chante? Vous aimez chanter?
1: Oui, j'adore. Ouais.
2: D'accord. Et à part ça, tu chantes quoi quand tu chantes?
1: Je sais pas, Pierre Garnier. Chaque seconde.

0: Et pourquoi tu chantes et pourquoi tu... Qu'est-ce que ça t'apporte en fait?
1: Pour s'amuser, pour nous donner de la joie.
0: Est-ce que ça fait du bien par exemple de chanter?
1: Oui, ça délibère les émotions.
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3: Aujourd'hui, je suis au château d'Ars. Alors, il se trouve près de la Châtre. Ce château a connu de nombreux propriétaires, de nombreuses vies. Mais alors, c'était quoi avant ce château? Vous allez le savoir tout de suite.
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3: Ce château d'Ars a connu de nombreux propriétaires.
6: Oui. Alors, malheureusement, on ne connaît pas le premier. C'est-à-dire qu'on ne sait pas exactement qui a été le premier propriétaire qui a fait construire ce château d'Ars. Alors, on espère toujours découvrir l'archive mystérieuse qui va répondre à cette question. Pour l'instant, non. On connaît quand même ensuite, à partir du 14e, 15e siècle, les autres propriétaires. C'est une famille qui s'appelait Perrin de Bourges qui ont fait construire ce château. Et on arrive à le lire sur la façade. En fait, toute l'évolution du château, c'est l'intérêt aussi de connaître un peu l'histoire de l'architecture. Donc, on a une tour qui date du 15e siècle. On a un escalier qui date plutôt du 16e siècle, une façade du style Renaissance. Il a eu des propriétaires un petit peu prestigieux. On a Louis d'Ars qui était le maître d'armes du chevalier Bayard.
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6: Et puis ce château va passer de main en main. On connaît d'autres propriétaires au 18e. Au 19e siècle, on a un propriétaire prestigieux, en tout cas pour les amis de George Sand, puisqu'il s'appelle le docteur Papé. C'est l'ami de George Sand qui va être propriétaire du château et qui va accueillir dans ses murs George Sand, un certain Frédéric Chopin, puisqu'ils sont voisins. Et puis au début du XXe siècle, la famille a vendu le château. Et c'est une autre histoire un peu étonnante. C'est la société Pont-à-Mousson qui est installée dans l'est de la France qui achète le château pour en faire son lieu d'archivage. Parce que Pont-à-Mousson, eh bien, ils ont entre les deux guerres mondiales, notamment après la Première Guerre mondiale. Ils ont eu peur d'avoir leurs archives pillées. Ils se sont dit, on va chercher un lieu plutôt en sécurité au centre de la France. Alors, patrimonial, un beau lieu. Donc, ils achètent un château. Ils vont le revendre dans les années 90. Et c'est la ville de la Châtre qui l'achète à ce moment-là, qui fait des gros, gros travaux de restauration et qui en a fait un lieu culturel. Alors, on peut le louer aujourd'hui pour des soirées privées, lors des mariages ou autres. Mais il est surtout aussi le lieu qui accueille eh bien, des grandes festivités. Et principalement, celle qui est le plus connue aujourd'hui, c'est le festival du son continu, qui, pendant le 14 juillet, eh bien, accueille plus de 20 000 festivaliers autour eh bien, de la musique traditionnelle.
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7: C'est bien Laetitia, c'est mieux.
8: Ça fait décharger toute la semaine là, c'est très bien. Ah oui.
7: Et qu'est-ce que tu veux faire alors?
8: C'est pas évident, hein.
7: Oui.
8: Le faire de la contrée, c'est pas évident.
7: Est-ce que tout le monde est OK?
9: Virginie et vous.
10: La danse country est arrivée en France dans les années 90. Et depuis, les chiffres augmentent. En 2022, il y avait 4 millions d'amateurs en France, plutôt dans les campagnes et autour des villes. Qu'on se le dise, la country est une danse populaire. La preuve, à Saint-Pargoire, gros village de 2500 habitants dans le canton de Gignac. C'est là, dans la salle Max Pox, que Céline Cabel donne ses cours hebdomadaires. 3 cours d'une heure, le soir, du plus simple au plus avancé. Quand on arrive, le cours a déjà commencé, zut. Thierry, le technicien, va vite poser sa perche au-dessus de la tête de l'animatrice. En face d'elle, une vingtaine de femmes de 35 à 75 ans, pantalons, petites bottines et chapeaux de cow-boy sur la tête. L'ambiance est à la fois joyeuse et studieuse.
7: Est-ce que tout le monde a compris les pas, la danse? Si vous devez parler, c'est maintenant.
8: Vous vous taisez à jamais.
7: Je mets la musique.
10: Je m'approche rapidement de Régine, Josiane et Séverine.
11: Bonjour mesdames. Toutes les trois, vous avez déjà le t-shirt? C'est obligatoire quand on est là, on a le t-shirt? Let's go girls.
12: C'est-à-dire nous, ça fait 3 ans déjà.
13: Et puis on fait des démonstrations dans la rue, pour le carnaval, les associations.
11: Et le t-shirt, c'est très drôle, c'est un chapeau de cow-boy sur des Santiago, et il y a marqué Let's go girls, c'est le titre de Shania Twain. Ping, ping, ding, ding, ding. Et alors vous, c'est venu comment la country? Parce que vous dites que ça fait 3 ans, donc dès qu'elle est arrivée, vous avez tout de suite embrayé.
12: Oui, ça m'a tenté, je suis venue.
11: C'est génial. Hein.
13: J'ai fait les 3 premiers cours gratuits. Pour voir si vraiment ça nous plaît ou pas, il faut quand même. C'est pas évident, hein.
11: Oui.
13: De faire de la contrée, c'est pas évident.
12: Puis il y a une bonne ambiance, donc voilà.
11: Oui, puis la salle, même la salle, je la trouve sympa. Elle est très haute de plafond, la salle. Il y a des poutres en bois. Ça fait pas la salle un peu où tu te gèles au mois de novembre, où tu t'attends.
13: Figurez-vous que l'année dernière, on était dans une salle comme ça.
11: Ah, moche.
13: Une grande salle moche.
7: Allez, on y va. En ligne, nickel. Mon premier cours de country il y a 22 ans, c'était cette danse-là, Duchesse. J'en ai les larmes aux yeux, parce que ça me fait nostalgique.

0: c'est génial.
1: Yes. Alors, ça, ce sont les nouvelles du mois de septembre.
0: Ah ouais.
1: Et le reste, bah, ce sont des anciennes. On est sur notre troisième année d'association Country Saint-Parois. Troisième année. Troisième année.
0: Donc ça finit par se savoir.
1: Oui.
0: Il y a du monde.
1: Le bouche à oreille fonctionne bien dans les villages.
0: Alors que le premier cours est terminé, les filles enchaînent avec le deuxième. Visiblement, personne n'a envie de partir.
1: Tout le monde reste au niveau 2. Yes.
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1: Chaque année, près de 800 000 personnes montent sur un bateau à Strasbourg. Soit plus de la population entière de Marseille qui ferait la queue pour voir la petite France. Aujourd'hui, je teste pour vous les coulisses de Bateaurama. On est bien évidemment à Strasbourg, embarcadère du Palais Rohan. Et il est tôt, il est très tôt. Hein. La ville s'éveille tout doucement et je monte à bord d'une navette Bateaurama avec Dylan, il est capitaine. Autour de nous, l'île est particulièrement silencieuse et on entend juste les clapotis de l'eau contre la coque. Pendant que les premiers touristes dorment encore, eh bien l'équipage lui prépare déjà la journée. J'ai comme l'impression que je vais prendre part au spectacle que je vois défiler tous les jours devant les fenêtres des

0: visite dure environ 1h10 et on traverse la petite France, la Neustadt et le quartier européen. Et selon le capitaine, la difficulté principale, c'est de réussir à anticiper d'une part le courant, mais aussi les écluses et les autres embarcations, hein, dans un espace, il faut le dire, relativement petit. Et ça prend pas mal d'entraînement pour réussir à passer un aussi long bateau sous les ponts de Strasbourg. Et moi, je me fais trimballer et je dois avouer que depuis l'avant du bateau, la ville est encore plus belle. On voit les rues et les façades des bâtiments complètement autrement. J'ai adoré ça. Aujourd'hui, la flotte compte une dizaine de bateaux. Parce que oui, hein, y a du monde. Et pour gérer l'afflux des visiteurs, j'ai rencontré Lucie. Lucie, elle est agent de quai. Et elle m'explique que ce sont plusieurs centaines de personnes par heure qui montent et descendent des navettes en haute saison. Et le timing est super précis. Parce qu'un bateau part environ toutes les 30 minutes. Alors moi, pour montrer ma bonne volonté, j'ai tenté d'aider à amarrer le bateau. C'était une mauvaise idée. J'ai tiré la corde, mais dans le mauvais sens. Bref, le bateau ne bougeait absolument pas, mais ça a eu le mérite quand même de lancer un fou rire général. Bon, le capitaine m'a même dit que ça arrivait aussi aux marins. Bon, je me dis qu'à travers ça, je viens d'être officiellement adopté par la marine alsacienne. Youhou ! En tout cas, je réalise que derrière l'image romantique des bateaux qui défilent tranquillement le long de l'île, se cache surtout une organisation quasi aéronautique. Car finalement, Strasbourg, vu d'en haut, c'est sûr, c'est beau, mais vu d'en bas, depuis l'eau, c'est encore plus beau.
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2: Il y a un truc qui nous rassemble tous, nous les Mayennais, c'est bien sûr le bon Mayennais. La vache broute dans les champs, puis ce lait précieusement pasteurisé pour fabriquer du fromage. Et ce fromage délicatement conservé dans cette boîte, oui, celle-ci, avec le couple si mystérieux dont personne ne connaît l'histoire, mais où tout le monde se raconte une histoire. Une recette qui marche depuis 1912. Audrey Gaillot, chargée de communication pour la société Vaubernier, implantée à Martigné-sur-Mayenne.
3: On est habituellement quatrième marque nationale la plus vendue en France, mais sur le mois de décembre, on a eu la bonne surprise de voir que... on était passé troisième.
2: Et si au départ il n'y avait que le bon Mayennais, désormais la marque est une référence en France. Catherine Drezen, présidente de Vaubernier.
4: Aujourd'hui, ce sont 130 collaborateurs qui travaillent. Nous fabriquons une large gamme de fromages et de produits laitiers bon Mayennais. Camembert, brie, coulommiers, lingots, carré.
2: Ah, mon camembert est prêt. Ça, avec du pain alors. L'entreprise Vaubernier fait travailler plus de 170 producteurs de lait autour de la fromagerie.
3: On met un point d'orgue à faire que nos fromages soient de qualité. Et puis, on a des consommateurs qui nous sont fidèles.
2: Oui, et d'ailleurs, pas plus fidèles que moi, parce que moi, j'ai le bic 4 couleurs bon Mayennais grâce à ça, pardi, au point. Ils existent depuis le début. Vous les échangez pour avoir un cadeau. Et forcément, ça fait un succès fou, comme le souligne Catherine Drezen.
4: Sur l'année 2020, on a à peu près échangé par point ou vendu 45 000 objets à l'effigie de bon Mayennais.
2: Et comme le dit Audrey, les objets sont variés.
3: On a quand même une trentaine d'articles qui sont disponibles sur la boutique, donc on y retrouve des tabliers, des torchons, des sacs isothermes. Quand on passe dans différentes maisons, on voit toujours des petits coins qui sont dans les petits pots et les gens ont l'habitude de les conserver. Et donc je pense que ça se passe de génération en génération.
2: C'est vrai, ça finalement, tout le monde a une histoire avec le bon Mayennais.
3: L'habitude de voir le camembert sur la table le dimanche avec ses grands-parents, et finalement c'est des choses qu'on reproduit nous aussi avec nos enfants. Et donc pour nous, c'est vraiment une fierté de voir que la marque se transmet.
2: Et même si la recette du camembert, le bon Mayennais, n'a jamais changé, la tradition n'empêche pas l'innovation.
3: Donc la finie 1912 au mois de septembre, qui a un peu plus de caractère par rapport à notre camembert historique. Autre exemple, sur le fromage le léger, on a revu le pack là récemment pour pouvoir faire émerger la notion de riche en protéines, qui est aujourd'hui sur le marché un point qui est important, notamment pour les sportifs.
5: Ça y est, j'ai fini mon camembert au four. Du coup, je vais courir.
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6: Grégory Amen est le coordinateur de l'association Pas Assez qui gère le café associatif La Chaouée à Metz. Bonjour Grégory.
7: Bonjour.
6: La Chaouée n'est pas un café comme les autres. Comment définiriez-vous ce lieu à quelqu'un qui n'y est jamais allé ?
7: On évite de parler de café, mais moi j'aime bien l'appeler la maison citoyenne et culturelle, la MCC, la Chaouée, parce qu'il y a ce côté maison accueillante, se sent chez soi, pour rappeler le côté citoyen, culturel et solidaire.

0: Bien sûr.
1: Pourquoi ces espaces alternatifs, associatifs et culturels sont si importants dans une ville comme Metz?
0: Sont très importants pour moi un peu partout. Hein. Il en faudrait dans les villages un peu partout pour conserver le lien entre tout le monde, parce que on voit bien qu'on a besoin d'être ensemble, de se parler, confronter nos idées, puis de rompre avec la solitude. Hein. Ça c'est un mal contre lequel il faut absolument lutter.
1: Vous sentez qu'il y a de plus en plus de gens qui sont seuls et qui ont besoin justement de ce lieu sociétal?
0: Nous, on le sent à la Chaouée, on accueille quand même pas mal de gens qui cherchent des contacts quand quelqu'un vient d'arriver à Metz, quand il demande un peu autour de lui, un jeune ou moins jeune, je dis, oh, bah, on lui dit, va faire un tour à la Chaouée, tu vas vite rencontrer des gens, et c'est vrai, ça fonctionne bien. Pour ça, c'est réussi. Après 16 ans d'ouverture, 2010, cet aspect-là fonctionne très bien.
1: La fermeture administrative de la Chaouée a été un coup dur. Comment vous avez vécu cette période?
0: Bon, bah, c'était une période un peu de remise en question, hein, où ça permet de faire le bilan sur des façons de fonctionner, sur les activités qu'on met en place, etc. Puis de se projeter, voilà, d'imaginer, se renouveler, puisqu'on est obligé de faire évoluer nos activités. Hein. Malheureusement, on ne peut plus utiliser les locaux comme on les utilisait avant, faisait beaucoup de concerts, voilà, donc il y aura encore de la musique. On va accentuer les rendez-vous citoyens, justement pour être ensemble, se parler, confronter nos idées, présenter les associations qui nous tiennent à cœur, qui ont besoin d'aide aussi.
1: Vous êtes père d'une petite fille, Grégory. Vous avez envie de lui transmettre ces valeurs de solidarité. De quelle manière vous lui transmettez?
0: Alors ma fille est grande et puis j'ai une autre fille, voilà, qui est un peu plus petite. Alors c'est ces valeurs, c'est des temps qu'on passe ensemble. Mais c'est vrai que pour moi les enfants, c'est ce qu'il y a le plus important. C'est mon métier à la base, animateur, formateur, BAFA. C'est mon truc de transmettre, parce que ce sont les générations futures qui feront le monde de demain. Donc c'est en assistant à des événements culturels, c'est en allant voir des concerts,
1: des expos,
0: des expos, en faisant des ateliers, en allant voir le monde, en se confrontant aux autres. Pour moi, on s'épanouit et on s'ouvre aux autres.
1: Merci beaucoup, Grégory Amen. On espère que vous allez retrouver un mode de fonctionnement à l'équilibre dans les prochaines semaines.
0: Merci, au revoir.
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2: Bonjour Olivier, vous nous racontez une expérience professionnelle aujourd'hui.
1: Oui, linguistico-professionnelle. Méblé. Aujourd'hui, je vais vous raconter l'histoire d'une jeune kiné qui s'est installée à Saint-Thé, toute fraîche diplômée et persuadée que chez nous, tout le monde parlait comme dans les manuels de l'école de kiné. Le travail, pas de souci, elle en a d'abondes comme tous les kinés. Mais ce qu'elle n'avait pas prévu, c'était une aide pour les séances de traduction simultanée en gaga. Premier cas, un patient vient pour une rééducation à une prothèse de hanche. Il s'assied, soupire et déclare « Mon problème principal, c'est que j'arrive plus à m'acacasser. » « À vous quoi ?» qu'elle lui rebique, perplexe. « Ben, à mettre un cacasson, pardi. » Et là, notre kiné reste planté, croyant qu'il parlait d'un nouveau mouvement de yoga. Alors qu'en fait, bien sûr, il voulait juste s'accroupir. Deuxième séance de la matinée, deuxième quiproquo. Une patiente entre en se tenant le dos et lui dit « Ma sciatique, elle m'a fait kiné !» La jeune praticienne la regarde, ébahie. « Ah, vous vous êtes découvert une vocation ?» Mais la patiente ne voulait pas dire « kiné » au sens de kinésithérapeute, mais bien « kiné », Q-U-I-N-E-R, qui veut dire « gémir, pleurer, couiner ». La jeune femme s'imaginait qu'à peine arrivée, la patiente voulait lui faire de la concurrence. Troisième épisode, un monsieur arrive, pas très en forme, et déclare « J'ai du mal à me concentrer sur les exercices, j'ai le bas beau depuis quelques jours ». Et la kiné de rebiquer « Mais si vous avez le bas du corps qui est beau, c'est plutôt positif, non ?»« Mais non, kiné, ma blette, avoir le bas beau, c'est ne pas avoir le moral ». Et pour finir, la palme de la consultation la plus confuse, une dame entre et lui dit « J'ai une consulte ». 5 minutes d'incompréhension plus tard, la jeune kiné découvre que « consulte », ici, ça veut dire « ordonnance ». La tatin, elle est allée la voir, la jeune kiné. Elle m'a dit qu'elle avait bien progressé, parce que, après 2 mois à Saint-Thé, la kiné lui a dit « Allez, on s'acacasse doucement, tâchez moyen d'y aller doucement pour pas kiner ». Moi, je suis été la voir, la kiné, pour lui remettre le diplôme du Gaga Lauréat.
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3: Quand la guerre des armes semblait être finie, c'est la guerre des arts qui a commencé. 1940, Paris est occupé. Pour éviter que des chefs-d'œuvre comme la Joconde ou la victoire de Samothrace soient confisqués par Hitler, le directeur des musées nationaux Jacques Jaujard fait transférer en lieu sûr toutes les œuvres du Louvre en province. Les nazis s'attaquent alors aux biens des familles juives et centralisent leurs actions au musée du Jeu de Paume. C'est dans ce musée que se trouve la dernière ressource de Jacques Jaujard pour contrecarrer les plans allemands, une jeune iséroise originaire de Saint-Étienne-de-Saint-Jouard, Rose Valland.
4: Tu as choisi judicieusement.
3: Rose est issue d'un milieu modeste. Grâce à des bourses que sa mère l'a aidée à obtenir, elle a un parcours scolaire remarquable. L'école normale d'institutrice de Grenoble, puis l'école nationale des beaux-arts de Lyon, Rose est douée pour le dessin, et après l'obtention de nombreux prix, elle entre à l'école nationale supérieure des beaux-arts à Paris, tout en se formant parallèlement à l'archéologie.
4: Mais respect à Toutankhamon, du con.
3: Spécialisée en histoire de l'art moderne, en archéologie médiévale et en archéologie grecque, elle voyage durant ses études et en profite pour apprendre l'allemand en autodidacte.
4: On finit en farandole, en hurlant des tyroliennes ou en vomissant partout. On ne regrette pas sa soirée.
3: En 1932, elle devient attachée bénévole au sein de la structure du musée du Jeu de Paume. Et c'est de ce poste et de ses capacités dont Jacques Jaujard va avoir besoin en 1940. Il lui demande de rester en activité au musée pour surveiller les actions des Allemands, de la spoliation au stockage des œuvres des familles juives.
5: Tout ça est si déplorable, si inutile.
3: Rose Valland effectue un travail incroyable. Pendant plus de 4 ans, en toute discrétion, elle note tout. Le nom des victimes spoliées, les informations sur les œuvres, leurs mouvements, déchiffrage de papier carbone, écoute des conversations, fouille des poubelles. Rose Valland ne recule devant rien. Dans le musée même, Rose cache sous le nez des nazis plus de 500 peintures et sculptures qu'ils ne découvriront jamais.
6: En voilà une surprise, Hans.
3: Elle officie malgré la pression et le danger qui pèse sur elle. Elle côtoie par exemple, lors de leur passage, des hauts dignitaires nazis, comme Hermann Göring ou Alfred Rosenberg. Ses actions et les infos qu'elle transmet permettent d'éviter pendant la guerre que les œuvres volées soient détruites. Les sabotages de trains ou les destructions de dépôts sont scrupuleusement évités par les alliés grâce à ces messages.
7: Victoriae mundis et mundis lacrima. Ça veut absolument rien dire, mais je trouve que c'est assez. C'est dans le ton.
3: Son action, combinée à celle des cheminots résistants, permettra d'empêcher le départ d'un train dans lequel se trouvaient les plus grands chefs-d'œuvre de l'art français. 967 peintures, parmi lesquelles des Gauguin, des Cézanne, Degas, Modigliani ou encore Picasso.
8: Monsieur le Président, ce tournant décisif de la guerre est aussi le plus dangereux pour tous ces trésors qui sont le patrimoine de l'humanité.
3: À partir de 1944 et après la guerre, Rose Valland devient le pilier de la recherche de toutes ses œuvres. Elle travaille avec les fameux Monuments Men américains pour interroger les hauts dignitaires nazis aux commandes des pillages. Elle arpente l'Europe, en zone alliée, en zone soviétique. Son action permet de rapatrier plus de 60 000 biens culturels qui ont été volés aux institutions publiques et aux familles juives.
9: Et maintenant, j'ai l'intime conviction que je suis précisément là où je dois être.
3: En 1952, elle deviendra d'ailleurs chef du service de protection des œuvres d'art qui a été créé pour elle et continuera d'œuvrer dans ce domaine jusqu'à sa retraite qu'elle prendra à 70 ans. Rose Vallon décède à 81 ans en 1980. Médaillée par la France, les États-Unis, l'Allemagne, la Lettonie, celle que l'on surnommait Capitaine Beaux-Arts est l'une des femmes les plus décorées de l'histoire de France. Rose Vallon est une Iséroise, une illustre Iséroise.
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10: Bien le bonjour, messieurs.
11: Bonjour.
10: Eh bien, je vois qu'il y a bonne ambiance ici.
11: Regardez,
10: c'est quoi ce plaisir, là, de voler, que vous ressentez dans votre avion?
12: Oui, il faut venir avec nous le partager, vous comprendrez mieux.
10: Philippe, qu'est-ce que vous faites ici, là?
13: Ah ben, je fais l'instructeur. J'apprends aux gens à voler. Enfin, j'apprends à essayer de les faire voler. C'est facile, hein, quand une part, on met les gaz à fond, on tire sur le manche et puis on sait.
10: Et
13: voler.
10: Allez, quoi.
13: Après, on réduit
10: juste
13: les gaz.
10: Juste l'atterrissage, et... peut-être.
13: Ah non, il n'y a aucun problème. De toute façon, il n'y a aucun problème. On est sûr de revenir au sol, quoi qu'il arrive. On n'a jamais gardé personne là-haut.
10: Alain Daza, vous êtes monsieur le président.
14: Ah, monsieur le président, faut aller. C'est bien loin chercher tout ça.
10: ULM. Dans ces trois lettres, ça englobe beaucoup de choses quand même.
14: Alors, ultra léger motorisé, ça correspond à une catégorie d'aviation, c'est-à-dire qu'on passe ULM léger dans la mesure où on ne dépasse pas un certain poids. Les machines sont traitées pour être surchargées, si vous voulez. On est largement en dessous des minima requis. Il y a une rigueur. C'est-à-dire quand vous montez dans une machine, vous savez que du monde derrière à travailler. Ce sont des ingénieurs qui ont fait les machines. Donc, c'est plus l'ULM qu'on a connu des années 80 où le gars bricolait dans son garage avec le moteur de la tondeuse. Ça n'existe plus, c'est terminé.
10: Bonjour Hugo.
15: Bonjour Patricia.
10: Alors, ancien élève et nouvellement breveté.
15: Oui, en effet, donc je suis jeune breveté depuis quelques jours maintenant et j'ai été élève pilote pendant un an afin de suivre la formation. C'est quelque chose qui se fait finalement très bien.
10: C'est-à-dire?
15: Eh ben, on a souvent des idées reçues comme quelque chose d'élitiste ou très compliqué. Et moi-même, je suis ni ingénieur, ni millionnaire. Et en fait, finalement, c'est entre 15 et 25 heures de pratique.
10: C'est tout?
15: Non, c'est pas tant que ça. Après, il y a un petit brevet théorique qui va avec. Et en termes de prix, c'est pas non plus des choses qui sont excessivement chères. On est sur des budgets entre 1500 et 2000 euros pour avoir un brevet.
10: Bon, eh bien, on parle, mais on va aller faire un petit tour de coucou. Hein. C'est dans celui-ci qu'on monte, là?
15: Dans celui-ci que vous allez monter, oui.
10: Okay.
15: Donc, on va faire avant, si vous voulez, ce qu'on appelle la pré-vol. C'est-à-dire qu'on fait une visite avant le vol.
10: D'accord.
15: Pour s'assurer que la machine est en bon état.
10: On va faire roter le moteur.
14: Roter le moteur, vous allez voir, ça fait un espèce de bruit.
15: Écoutez,
14: très poétique, mais écoutez.
15: On va écouter. Voilà. On fait monter le niveau d'huile.
10: C'est quoi cette matière-là?
14: Ça s'appelle du Dacron. C'est un tissu comme avec, très très résistant qui résiste à plus d'une tonne 5 au mètre carré. Et après, vous obtenez carrément des pots de tambour qui sont...
10: On dirait une peau de tambour.
14: C'est une peau de tambour, attention.
10: Ouais. Et les ailes aussi?
14: Les ailes. Alors, vous avez une partie métallique sur les ailes ou une partie d'entoilage aussi. C'est le même système d'entoilage.
10: Okay. Il faut que je m'installe à la place du pilote, c'est
13: ouais,
10: ça?
13: Oui, tu veux?
10: Non.
13: Mais si, si.
10: Mais
13: veux.
10: Non, je veux pas, non.
13: Mais pourquoi tu veux?
16: Vous pourriez m'apprendre à piloter.
10: Eh bien, on n'est pas arrivé.
13: On fait la visite pré-vol. Alors, répète après moi, Patricia. Notre père, qui est au Sénat. Et on démarre. Vos impressions, madame.
10: Oh, c'était merveilleux.

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1: Sur Dijon, pas de chichi chez Duclos Maillard. On pense vite quartier et vin de Bourgogne. Un amour du terroir partagé par la clientèle. En voici la preuve avec Jeff, client fidèle chez Duclos Maillard.
2: Ça fait un an que je vais régulièrement ici. J'ai aménagé dans le quartier déjà. Et puis c'est vrai qu'ici, on est bien accueillis. Et on trouve des vins à des prix corrects, notamment parce qu'ils mettent quand même plus l'accent sur le produit que sur le marketing pour la boutique, par exemple. Moi et ma compagne, on est amateurs de vins. Et puis ici, on achète essentiellement des vins de Bourgogne.
1: Qu'est-ce que vous avez bu récemment ici qui vous a bien plu, qui vous avait été conseillé alors?
3: Le Bourgogne Chardonnay bio.
1: Oui,
3: voilà, le château de Chemilly, ouais.
1: Qu'est-ce qui vous a plu dans ce vin?
2: Il est vraiment bien rond, puis se rapproche d'un vin de très grande qualité de vin blanc de Bourgogne, quoi. Et puis il est à 25 euros.
1: Ah oui, effectivement.
2: Oui.
1: Bonjour messieurs, dames.
4: C'est pas mal, c'est assez élégant pour les fêtes, ça irait bien avec tout ce qui est viande blanche et tout, puis le chapeau. Mais il y a aussi le Montclis, j'aime bien le Montclis rouge 2022. Alors c'est dans les 25 euros.
2: Je pense que je vais faire un mix
4: ouais,
2: de quelques-unes des bouteilles que vous avez évoquées.
4: Donc,
2: le Côte de Nuit Village,
4: deux comme ça,
2: deux Chaurelles-les-Bonnes et,
4: ouais,
2: et deux Montélis rouge 2022, s'il vous plaît.
4: Le Chauré, faudra bien le placer parce que c'est un 2023 et les deux autres, c'est des 2022. Donc le Chauré, vous le mettrez avant ces deux vins-là.
2: Ah oui.
4: Il faut savoir aussi les placer parce que si on met les vins trop prononcés devant les vins qui sont un petit peu plus légers et qui ouvrent le tiroir, la bouche, quoi, et ben les autres on peut pas les savourer.
1: S'ouvrir le tiroir, ça c'est vrai que j'avais jamais entendu, hein, et c'est l'expression qui sent le terroir à la cave du Clos Maillard rue de Senove à Dijon.
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5: À Dun-le-Palestel, vous êtes peut-être déjà passé par la Palette, un lieu social et culturel où on peut tout aussi bien avoir une aide administrative pour faire des papiers que découvrir un atelier cuisine. Mais c'était quoi ici avant ?
6: Laurence, je suis à l'atelier pâtisserie que Béatrice anime, très sympathique. Pour l'instant, je suis en train de faire mon coulis de framboise. Ici, c'est un cabinet dentaire. C'était le docteur Souverain qui a exercé ici pendant des années et des années. Et moi, j'étais une de ses patientes. J'étais gamine, hein, je me souviens. Et je venais ici, j'avais un appareil dentaire.
5: C'était ici, dans cette salle qui est en bas?
6: Alors non, c'était à l'étage.
7: Béatrice Guimino,
5: la chef pâtissière. La Palette.
7: C'est un lieu social où on peut demander n'importe quoi. Le moindre papier, quand on a des problèmes, ils sont toujours là. Et au niveau animation, et tout.
8: Anna, ici, on se rencontre, on se retrouve entre nous. Des fois, on s'est perdu de vue depuis longtemps. Et on se retrouve autour d'une expo ou simplement autour d'un papier qu'on a besoin de faire imprimer. Donc du coup, ouais, c'est un espace aussi de rencontre, c'est ouvert à tout le monde.
5: Hélène.
9: J'ai habité dans le Palestel depuis 18 ans. Je suis une artiste ici, je connais le Palette bien. Et aussi, j'ai un petit souvenir d'une maison, une part de le Palette avant. Avant, c'est deux bâtiments séparés. Et une, c'est le dentiste et une, c'est une petite maison. Je connais les deux propriétaires. Une, c'est un couple, s'appelle Les et Jill Davis. C'est une coupe anglaise. Et avant ça, c'est une dame, s'appelle, elle est française. C'est Madame Disbourret, Madeleine, gentille dame. Quand j'étais arrivée en France, elle est super gentille avec moi. Elle avait son maison dans l'après-midi. Elle offert le biscuit, le boisson, dans son cuisine. C'est une petite cuisine. C'est toujours existe le carrelage.
5: Ah oui, c'est vrai, il y a un magnifique carrelage dans la salle à côté de l'ancien cabinet de dentiste.
9: Oui, et ça, c'est le cuisine de Madeleine. Les deux familles, c'est vraiment adorable. Même bonnes énergies de son caractère qui toujours existe. je trouve dans le bâtiment de la palette. C'est comme une deuxième maison pour moi. Aussi.
5: Dentiste, maison, puis lieu socio-culturel, les bonnes ondes ont traversé le temps à la palette.
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10: Catherine de Jouy en Pitivray, collectionneuse de cartes postales anciennes.
11: Vous faites partie d'un club ?
10: J'appartiens au club du Cercle des cartophiles de Loiret depuis une vingtaine d'années.
11: Ça a l'air très sérieux cette affaire.
10: La carte postale a démarré, on va dire, environ en 1900. Petit à petit, ça s'est enrichi jusqu'à avoir des années très glorieuses en 1970.
11: À votre avis, vous avez combien de cartes postales anciennes de Pithiviers ?
10: Alors, je n'ai pas chiffré, mais j'en ai au moins 800, je pense.
11: Et ça vous provoque quoi quand vous les trouvez ?
10: C'est une certaine curiosité parce que je reconnais des lieux où j'ai pu itinérer à pied. Tous les chemins où je suis passée, j'ai eu envie de les collectionner.
11: Et à chaque fois, c'était la même émotion quand vous les trouviez en brocante ou sur des salons de collectionneurs ?
10: Alors l'émotion, c'était celle de trouver où il y avait ma maison. Je l'avais ratée pendant 15 ans et je l'ai retrouvée 15 ans après.
11: C'est-à-dire vous l'avez ratée pendant 15 ans ?
10: J'étais sur une vente et la personne avant moi l'a prise. Et le jour où je l'ai retrouvée, vraiment, j'ai été enchantée. Là, c'est une émotion. Alors c'est de l'émotion parce que ça retrace des chemins où je suis allée, où je suis passée, soit à bicyclette, soit à pied. Et en même temps, on voit que d'autres avant ont foulé et que le temps passe, mais les choses demeurent.
11: Vous êtes une grande nostalgique ?
10: Non, pas nostalgique, mais curieuse. Curieuse de ce qui se passait auparavant. Les concours de pompes, très...
11: C'est quoi les concours de pompes ?
10: Alors, les concours de pompes, c'était des réunions festives où tous les gens qui pratiquaient les pompiers étaient réunis à Pithiviers, mais venant de différents points du...
11: Mais ils faisaient des pompes ?
10: Non, concours de pompes, c'était la pompe que l'on animait, qu'on appuyait d'un côté et de l'autre pour faire la pression, pour éteindre l'incendie.
11: Ah, d'accord. Ah oui, moi je voyais les gens en train de faire des pompes au milieu de Pithiviers, non ?
10: Non, pas encore.
11: C'est fou, quand on regarde, c'est un petit peu des vestiges du passé, on se dit que le temps passe très vite, non ?
10: Alors le temps passe très vite parce qu'étant petite, moi j'ai connu par exemple le kiosque de Pithiviers.
11: C'était quoi le kiosque ?
10: Alors le kiosque c'était situé sur le Mail Ouest et en même temps on y faisait de la musique, donc il y avait des rassemblements musicaux très fréquemment.
11: Ah, le kiosque à musique.
10: Oui, le kiosque à musique. Et donc, ce kiosque a été démonté, mais j'ai retrouvé toutes les cartes postales anciennes du kiosque, parce que ça aussi, ça évoquait des souvenirs pour moi.
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1: Et à 20h sur votre radio, ici, l'actu musicale, c'est Décibel avec ce soir une artiste qu'on adore, elle s'appelle Mentissa.

0: Et bam, vous la connaissez très bien, cette chanson, premier tube de Mentissa, signée Vianney, qui avait été son coach dans la saison 10 de The Voice. Depuis, elle a fait son chemin. Mentissa a sorti un premier album, La Vingtaine, et un deuxième qui sort aujourd'hui. Enfant difficile, Mentissa est l'invité de Décibel, et on est très contents.
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0: Salut à toutes, salut à tous et bienvenue dans Décibel, toute l'actu musicale en direct et jusqu'à 21h. Qu'est-ce qu'on vous a préparé ce soir au rayon coup de cœur? Eh bien, il y a une chanson qui est sortie aujourd'hui. Le groupe s'appelle Ravage. C'est le tout premier morceau de ce groupe qui est composé du rocker Gaspard Royan et de Aurélie Saada, la moitié de Brigitte. Et oui, on se demandait où elle était passée. Et bien la revoilà avec Ravage, vous les découvrirez en fin d'émission. C'est la nouveauté du jour. L'anniversaire, eh bien, les amis, nous permettra d'écouter une très belle chanson de Louis Chédid, Anne, ma sœur Anne. Et puis, le thème du blind test aujourd'hui, le monde. Oui, je sais, c'est un thème un peu large, mais on va y arriver. Le monde, rien que ça. 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Eh bien, c'est Enfant difficile, l'album de mon invité que je file retrouver, l'excellente et rayonnante Mentissa. Mentissa, bonsoir.
3: Bonsoir.
0: Merci de danser sur les jingles de Décibel.
3: C'est parce que je pense que je suis de très bonne humeur aujourd'hui, donc je danse sur à peu près tout.
0: Mais oui, alors c'est un jour spécial évidemment pour une artiste, le jour de la sortie de l'album. Vous êtes beaucoup trop jeune pour que je vous demande si ça vous fait l'effet de la naissance d'un enfant, évidemment. Mais à quoi c'est comparable comme joie?
3: À quoi c'est comparable comme joie? Je sais pas. À une belle journée de victoire.
0: Ouais.
3: Il y a aussi quelque chose de... Il y a une émotion de libération. Je me sens libérée. Comme si j'avais cet album qui était un énorme secret. Et que je pouvais pas faire grand chose à part m'ambiancer toute seule dessus. Et maintenant je me dis, ah, je peux enfin m'ambiancer sur mon album avec les gens, tout le monde. Ça c'est chouette, donc oui, je suis très heureuse.
0: 4 ans se sont passés depuis la sortie de votre premier album, La Vingtaine. On réécoute pour le plaisir.

0: single de diamant, hein, c'est un vrai succès, EBAM. Donc, est-ce que la joie du jour, la joie d'enfant difficile, est comparable avec la joie de la sortie de ce premier album, il y a un petit peu moins de 4 ans?
1: Oui. Et j'en suis très heureuse de me dire que aujourd'hui ou même hier soir lors de ma release party, j'avais ce même émerveillement.
0: Ouais.
1: Parce que c'est ça qui est dangereux, c'est ça le piège, c'est d'avoir un peu l'habitude, d'être habitué, de parfois se lasser aussi parce que c'est pas un métier facile tous les jours. Et hier soir, j'avais vraiment les yeux qui brillaient, qui pétillaient comme une petite fille, comme la Mantissa d'il y a 4 ans. Et je me suis dit ah ok, j'ai pas perdu ça heureusement. Et j'espère que je garderai ce oui cet émerveillement. Oh, c'est difficile.
0: C'est celui-là. Hein. Ouais, celui-là, il est costaud.
1: Il est piégeux. Il est costaud. J'espère que je garderai ça tout au long de mon projet artistique.
0: On dit aussi que les moments de joie, ça nous reconnecte à l'enfant qu'on était. Alors ça tombe bien parce que vous étiez une petite fille qui adorait les majorettes et la série Glee, voilà, où tout le monde dans un lycée chantait comme ça dans des chorales, des tubes et tout. Donc, est-ce que c'est vrai? Est-ce que ça vous reconnecte à cet enthousiasme-là?
1: Oui.
0: Des jours comme aujourd'hui.
1: Oui, vraiment. Et puis hier, lors de ma release party, on a recréé une fête foraine.
0: Oh.
1: Parce que c'est ça que je voulais. J'ai dit, qu'est-ce qu'on peut faire pour ma release party? Il faut que ce soit quelque chose en connexion avec l'album, avec le thème de l'album, Enfant difficile. Et je me suis dit, quels sont les moments qui m'ont marqué de mon enfance? Et je me suis dit, mais les moments en fête foraine, quand on y allait tous en famille, on a tous des souvenirs à la fête foraine.
0: C'est vrai.
1: Que ce soit quand on était nous jeunes ou après, même quand on est parents et qu'on emmène les enfants. Et je me suis dit, je pense que c'est un thème qui met tout le monde d'accord. Tout le monde connaît la fête foraine, il y a quelque chose de familial, de chaleureux, de convivial, et j'ai voulu recréer un peu cet espace et de voir tous ces gens hier soir rigoler, s'amuser, de voir des parents, les enfants aussi étaient présents, étaient conviés à ma release party.
0: Il y avait des barbes à papa.
1: Il y avait de la barbe à papa, du popcorn et des hot dogs.
0: Meilleure fête. Qui veut des cocktails, franchement? Qui veut des pina coladas? On veut ça, exactement.
1: Et hier soir, je me suis dit ça, je me suis dit, mais là, je me suis reconnectée à mon enfance.
0: Ouais.
1: J'avais l'impression que j'avais un peu fait ma Sweet 16. C'était vraiment marrant. C'était très chouette.
0: J'adore. La Sweet 16, c'est la fête d'anniversaire pour les 16 ans.
1: Oui.
0: Et c'est vrai que, alors nous, oui, en France, en Belgique, bon, on fête nos 16 ans, mais les Américains prennent ça très au sérieux.
1: Exactement.
0: Ils font des fêtes incroyables.
1: Ouais.
0: Incroyables. Alors, ces questions sur l'enfance, c'est aussi parce que, au-delà de votre joie presque enfantine de sortir ce deuxième album, il porte ce titre donc Enfant difficile, et au pluriel, s'il vous plaît, la chanson Les enfants difficiles.

0: étant donné.
1: C'est assez incroyable, on se dit. En vous voyant aujourd'hui, comment ça, quelqu'un a marqué dans un dossier, oh là là, la petite Mentissa, attention, elle est difficile, c'est vrai?
2: Oui.
1: Est-ce que vous pouvez me raconter ça?
2: Oui. Quand j'étais plus jeune, moi, de mes 6 à mes 10 ans, c'était vraiment compliqué, moi, à l'école. Je m'entendais pas du tout avec mes profs. Mes profs ne m'aimaient pas. J'avais un tempérament, je pense, assez fort pour une petite fille de 6 ans. Et ça, c'était quelque chose qui était très mal vu. À 6 ans, tu es censée être docile. Et moi, bah, j'étais têtue, je faisais ma vie, et quand j'avais envie, oui, et quand j'étais pas d'accord, je le montrais assez bien. Et ça, c'était quelque chose qui m'a été beaucoup reproché. Je me souviens notamment de toutes ces petites notes. Souvent, en plus, la prof, elle prenait un stylo rouge, pas du noir, du rouge. Et je me souviens, quand j'ouvrais mon agenda, je voyais du rouge partout, et quand je regardais, chez mon camarade de classe à côté, lui, il avait pas autant de rouge.
1: Ouais.
2: Et c'est fou, parce que aujourd'hui, avec du recul, j'en rigole, mais je me suis dit c'est quand même quelque chose qui m'a marqué, étant petite, de me dire ah moi il y a quelque chose qui va pas avec moi. Visiblement, je suis pas assez gentille, je suis pas assez je suis un peu à l'écart. Et aujourd'hui, je me dis mais c'est ça qui a fait ma force, c'est ma personnalité justement, ouais. Et c'est mon fort tempérament. Mais à cet âge-là, non, c'était pas quelque chose qui était bien vu. Et donc je pense que toute ma vie, par après, j'ai essayé justement de rentrer dans les cases, de ne pas déranger, de toujours avoir un comportement assez maîtriser. Je pense que c'est un peu une conséquence inconsciente de
1: ça.
2: Voilà, parce ouais. qu'en fait, moi, mes premières interactions, parce que 6 ans, c'est très jeune, mes premières interactions dans le monde social étaient déjà très dures. Et on m'a vite fait comprendre que non, toi, tu vas rester à ta place, tu vas rester calme.
1: Ouais. Oui. Alors après, il y a effectivement le côté enfance, mais les gens à qui on demande de rester à leur place,
2: oui.
1: quand en plus elles sont femmes,
2: oui.
1: et quand en plus elles sont noires,
2: oui.
1: c'est d'autant plus étouffant parce qu'on se dit, en fait, c'est pas par rapport à ce que je fais, c'est par rapport à ce que je suis. Donc, c'est pour ça que je trouve qu'il est épatant, le titre de votre album, parce que ça veut dire qu'à un très jeune âge, parce que vous avez 27 ans, vous avez analysé ça et vous avez appris à fonctionner avec ça.
2: Oui.
1: Parce que ce phénomène-là, il s'arrêtera jamais. On demandera toujours aux femmes et aux noirs de parler moins fort que les autres et de surtout pas se plaindre. T'as déjà de la chance d'être à notre table. Donc tu vas la fermer, mais vous arrivez à fonctionner avec ça.
2: Mais en fait, je pense que j'ai compris très tôt que si je voulais être acceptée dans certains milieux, en plus moi j'ai grandi en Flandre, donc la partie flamande de la Belgique.
1: C'est là où il y a beaucoup de Hollandais et de nains de jardin dans les jardins. Incroyable.
2: Exactement.
1: C'est incroyable ce lieu, vraiment.
2: Et où on va pas se mentir, l'ouverture d'esprit, c'est pas forcément, ça fait pas forcément partie de la culture là-bas. Donc j'ai toujours compris très vite que pour pouvoir me faire une petite place, il allait falloir que je me dompte. Et c'est seulement maintenant, en fait, 21 ans après, que j'ai compris ce que ce phénomène avait créé en moi, ce que ces premières interactions avaient créé en moi. Et c'est maintenant que je me suis dit, mais en fait, c'est fini ça.
1: Ouais.
2: En fait, j'ai pas besoin de montrer tout le temps, de me montrer toujours hyper reconnaissante, parce que j'ai cette quête un peu irrationnelle de chercher ma place. En fait, si je suis là, c'est que je suis à ma place. Et ça, c'est quelque chose de très difficile. On n'a pas toujours conscience de ça, parce que les gens aiment nous rappeler en permanence que bon, on n'est pas à notre place. Si on est là, c'est parce que coup de chance, coup de bol, si ça.
1: Ouais.
2: Et moi, j'ai envie de dire non. Si je suis là, c'est que je mérite d'être là, c'est que j'ai travaillé pour. Et voilà, et que je n'irai nulle part, voilà. Et cet album m'a vraiment aidé à réaliser ça. Et c'est pour ça que mon album s'appelle Enfant difficile, parce qu'il y a vraiment eu un avant-après, cette chanson. C'est en écrivant cette chanson que j'ai compris à quel point ces choses qu'on m'avait dites plus jeune m'avaient marqué, et que j'avais un peu malheureusement créé un peu une identité, on va dire un masque, une façade aussi pour plaire. Et aujourd'hui, je me suis dit, il est temps d'enlever ce masque. Quitte à ne pas plaire à tout le monde, quitte à perdre quelques personnes en route, mais au moins, je veux que les gens à qui je parle sont des personnes qui sont comme moi. C'est ça que je voulais. Avant, j'avais envie de, quand j'ai commencé avec Ebam, je voulais plaire à un grand nombre. Et quand on veut plaire à un grand nombre, alors du coup, on est lisse et on a un discours très maîtrisé. Et en fait, maintenant, je me suis dit, non, il est temps que tu dénonces ce que tu as envie de dénoncer, tu racontes ta vérité. Et c'est sûr que les gens qui vont aimer et qui vont s'identifier avec ton discours, ce nombre-là, il va forcément se rétrécir.
1: Ou
2: et
1: pas.
2: C'est OK. Ou pas, non, ou pas.
1: Ou pas, Mentissa.
2: Oui.
1: Mentissa tombe le masque, les amis. Enfant difficile est sorti aujourd'hui. On en écoute la chanson-titre.

0: pourtant, elle est là, oui. Mentissa, deuxième album Enfant Difficile, sorti aujourd'hui de ce beau bébé, deuxième album donc. J'avais envie qu'on parle du thème de la chanson avant de l'écouter, parce qu'elle est tellement pop, tellement solaire, tellement joyeuse et sautillante, que si on n'y prend pas garde, et souvent à une première écoute de chanson, on ne fait pas forcément gaffe aux paroles, on ne se rend pas compte de la gravité de ce que vous racontez dans cette chanson. En plus, vous dites « nous », parce qu'effectivement, il y en a 10 par classe, des gosses comme ça. Et donc voilà, c'est pour ça que j'avais envie qu'on parle du thème de la chanson avant de l'écouter, mais alors maintenant qu'on l'a écouté, parlons de sa forme extrêmement pop. Vous avez choisi ça. Ça aurait pu être un piano-voix absolument déchirant. Ça n'est pas le choix que vous avez fait. Pourquoi ?
1: Parce que moi, j'aime la pop. Je trouve que c'est un genre de musique dans laquelle on peut, surtout en tant que femme, on peut être libre, on peut oser.
0: Kylie Minogue.
1: Exactement. Ouais. Et moi, c'est une musique avec laquelle qui résonne en moi depuis toute petite, finalement. Et pour ce deuxième album, je pense que j'avais envie de un peu revenir à mes premiers amours, qui sont donc la pop anglo-saxonne aussi. Je suis très fan de Gracie Abrams. Ces artistes pop où c'est vraiment la guitare qui lead, qui drive. Et j'aime bien aussi avoir ce contraste entre je parle de quelque chose qui est en fait très triste et très grave, mais c'est pas pour autant qu'on est obligé de pleurer. En fait, on peut aussi se dire que ouais, c'est dur, mais en fait on peut avoir le sourire, parce que la vie c'est ça, la vie c'est finalement plein de moments qui sont difficiles, et il y a aussi plein de bons moments, et ces moments sont finalement si beaux parce qu'en fait on a pleuré la veille.
0: Ouais.
1: Et ce contraste là dans la vie, parfois c'est un peu difficile, mais c'est ça que j'essaye aussi toujours d'emmener, je pense, là, sur cette chanson. Je me disais, c'est bien d'avoir un contraste, parce que sinon, c'est un peu dur.
0: Franchement, c'est le syndrome « Alors on danse » de Stromae, quoi.
1: Mais exact. Mais c'était, d'ailleurs, c'était une de mes références de cette chanson.
0: Ah, c'est vrai?
1: Oui, même le côté un peu... Il y a un côté un peu presque un peu parler dans les ah bon, et l'idée, je me disais, attends, mais j'ai envie de faire un truc peut-être aussi à la Stromae, en fait. Tu peux t'ambiancer sur un texte qui n'est pas du tout joyeux à la base.
0: Bravo, parce que c'est un coup de maître, vraiment, pas de maîtresse.
1: Merci.
0: Cette chanson là elle est incroyable, et je comprends bien qu'elle donne son nom à l'album. Alors, on a parlé aussi de ce côté s'accepter soi. C'est vrai que voilà, vous êtes sur le devant de la scène à un jeune âge, puisqu'en gros à 23 ans tout le monde vous connaît au moment du premier album. Donc forcément, vous êtes regardée, vous avez vos réflexes de petite fille qui veut être la première de classe, et en tout cas, et donc vous êtes un petit peu dans une attitude policée, etc. Peut-être ça vous empêche un peu de profiter, d'ailleurs, de ces premiers succès. Et là, dans l'album, il y a des chansons comme ça qui regardent en face cette façon de faire. Il y a notamment « Qu'attendez-vous de moi ?»
1: Oui. Attends.

0: Qu'attendez-vous de moi? C'est très indiscret la question que je vais vous poser, mais tant pis, vous pouvez m'envoyer balader même si ça... En vrai, vous parlez à qui quand vous posez cette question?
1: Je pense que je parle aux gens, je parle à
0: au
1: mon public.
0: Ouais. D'accord.
1: Parce que je pense que c'est une des questions qui me trotte depuis mes débuts, et c'est peut-être la seule question que je n'ai jamais vraiment posée. Mais parfois, j'ai envie que les gens me disent honnêtement, quand ils viennent me voir en concert, quand ils ont pris un billet, qu'ils ont acheté un billet, qu'ils ont fait la route pour venir me voir, qu'est-ce qu'ils attendent vraiment de moi, honnêtement? Pas le « oui, on t'aime bien, on t'aime ». Non, qu'est-ce qui vous donne envie de venir me voir? Et est-ce que vous avez envie de repartir avec quelque chose ou pas?
0: Ouais.
1: Et c'est une vraie question qu'on se pose tout le temps.
0: Et vous avez peut-être la réponse en vous. Quand vous allez voir une artiste que vous aimez, qu'est-ce que vous attendez d'elle?
1: C'est ça la question. Moi je pense que j'aime bien voyager quand je vais en concert. Et en fait, je pense que moi, quand je vais voir une artiste que j'aime bien, j'ai envie qu'elle m'emmène là où moi je n'ose pas aller. En fait, j'ai envie de voir en elle qu'elle puisse. Je dis elle, on dirait, parce que j'avoue, je suis souvent fan des artistes féminines,
0: les chanteuses,
1: des, ouais, des femmes.
0: Ouais.
1: Mais quand je regarde une femme sur scène, j'ai envie qu'elle me donne le courage de faire des choses que moi je n'ose pas faire dans ma vie. Et c'est souvent ce qui s'est passé quand je rentre chez moi d'un concert. J'ai vu Sabrina Carpenter, j'ai vu Rosalia, j'ai vu Beyoncé. En fait, après ces concerts-là, une fois que tu as vu Beyoncé sur scène, tu rentres chez toi et tu dis bon, ma cocotte. Tu sais, t'as un boost de,
0: ouais,
1: confiance.
0: Ouais.
1: Et c'est ça, en fait. C'est que tout d'un coup, je rentre chez moi et j'ai l'impression d'avoir des ailes, quoi. Et je me dis, c'est fini, moi aussi, en fait, j'en suis capable. Et c'est ça que j'aime bien. C'est ce, ouais, truc où, tu vois, ça met en route quelque chose en toi, de, un peu de boost de confiance, et ça fait du bien.
0: C'est beau.
1: En tout cas, moi, c'est souvent ce que je cherche, ce que je recherche quand je vais voir une artiste sur scène.
0: Il faut aller voir Mentissa sur scène, ça tombe bien. La tournée est annoncée. Il y a déjà des festivals d'été, ça fait,
1: oui,
0: très plaisir.
1: Oui.
0: Mentissa, on se voit dans 2 semaines au festival Sœurs Jumelles à,
1: oui,
0: Rochefort, parce que ici est la fière radio partenaire de ce joli festival, et on sera sur place, on fait,
1: oui,
0: nos émissions,
1: oui,
0: en direct au pied de la grande scène. On va se croiser, Mentissa, également le Aluna Festival, le Printemps de Pérouge, enfin il y a vraiment tout un tas de festivals très très chouettes. Évidemment, en Belgique, les solidarités à Namur.
1: Of course.
0: Ça, voilà, c'est obligatoire. Sinon, elle perd sa nationalité. Il faut aller jouer à Namur. C'est obligatoire. Et puis après, voilà, il y a une grande tournée franco-belge à l'automne prochain. Ça commence à Nancy le 1er octobre. Et là, vous faites vraiment toutes les villes de France, Villeurbanne, Lille, Troyes, Belfort, Paris. Vous serez à l'Olympia le 5 novembre, Nantes le 25 novembre, Cholet le 26. Et puis, il y a aussi tout le mois de décembre, Mérignac, Toulouse... Et puis Mons, Anvers et Liège, parce qu'on ne se refait pas, la vie est belge, comme on dit là-bas. Mentissa, lâchez prise.

0: Alors, il paraît que ça fait très peur de lâcher prise, encore plus quand on est une artiste et qu'il faut lâcher prise devant tout le monde. Alors, ça y est, vous l'avez fait.
1: Je pense que je suis en mouvement vert.
0: Ouais.
1: J'aime bien me dire que la vie n'est pas une image arrêtée. Et donc, bien sûr, c'est pas parce que j'ai écrit que Balance que du jour au lendemain, j'étais en mode, oh, j'aime trop mon corps. Mais je pense
0: c'était sur le premier album. Si vous ne la connaissez pas, Balance, il faut l'écouter.
1: Mais je suis sûre qu'écrire ce genre de chanson, ça m'aide de me dire, OK, maintenant que tu l'as dit, il faut vraiment que tu fasses ce travail-là.
0: Ouais. Et partager l'écriture de chansons, alors, parce que c'est une chose que vous avez faite sur cet album, Enfant difficile. Il y a notamment un garçon qu'on aime beaucoup qui s'appelle Noé Préchov, qui est à vos côtés sur la création de la chanson d'amour. Je ne

0: je pense, l'histoire vraie de l'histoire d'amour que vous vivez en ce moment, Mentissa, que vous voulez protéger un petit peu et que vous voulez pas en parler. Et donc, vous appelez votre copain Noé Préchauffe pour écrire ensemble cette chanson.
1: Oui. En fait, je pense qu'on avait déjà écrit une dizaine de titres et on se dit, on n'a pas encore la chanson d'amour. En fait, c'est devenu presque un peu une blague. Oui. Chaque session, on se disait, oh, on n'a pas.
2: Il faut le slow.
1: Oui, on a les traumas d'enfance, check. On a la chanson où je dis aux gens de pas trop me chercher, fais gaffe à toi, check. On a la chanson, on a tout. On se dit, on n'a pas la chanson d'amour. C'est pas possible.
0: Surtout que vous êtes amoureuse.
1: Oui,
0: alors c'est quand même dommage.
1: Et que je suis une grande amoureuse de l'amour. J'aime ce thème. Mais en fait, on se disait, oh, en fait, il y en a tellement déjà. En fait, si c'est pour écrire une chanson d'amour bateau, ça sert à rien. Et en fait, on discute un peu. Il me dit, mais toi, ta vie, c'est comment je lui dis, bah, moi, j'ai une très bonne relation.

0: attention à cette personne parce que imagine ça se finit, c'est bizarre. Je sais pas comment les chansons font, les artistes.
1: C'est pour toujours. Alors j'ai posé la question à Oshi parce qu'elle a fait carrément tout un album avec c'était sa compagne à l'époque et ça l'est plus aujourd'hui. Des chansons sur leur rencontre, sur leur amour, sur leur coup de foudre, machin et tout. Et elle m'a dit non, je chanterai plus.
0: Je chanterai plus sur scène. Ah bah tu vois.
1: Ouais.
0: Mais c'est pour ça moi j'ai anticipé ça parce que moi je suis
1: trop
0: toujours
1: maligne,
0: toujours un coup d'avance.
1: C'est ça.
0: Je dis non. Et donc finalement c'était marrant d'écrire une chanson d'amour qui n'en est pas vraiment une. Ouais. Je lui dis en fait c'est pas vraiment une chanson d'amour, hein, attention, hein, on va pas s'emballer. Mais bon quand même. Et à la fin de dire bah, peut-être que finalement c'est quand même une chanson d'amour. Je trouvais ça très marrant d'avoir cet angle-là qui est aussi ce que je pense et ce que je ressens.
1: Désolé, Mentissa, un des grands moments de ce nouvel album Enfant difficile. Vous la découvrez maintenant dans Décibels.

0: Le deuxième album de Mentissa sort aujourd'hui. Et dessus, il y a ce tube, désolé, ça vous va très bien la pop.
1: Merci.
0: Vraiment. Et on a envie de danser avec vous, c'est sûr. Les amis, l'album de Mentissa est à gagner au Blind Test. Vous pouvez appeler Alexandra maintenant pour vous inscrire. 0810 055 056. 0810 055 056. Enfant difficile, c'est le cadeau du soir. Et on revient avec Mentissa, à tout de suite.
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0: est-ce que vous imaginiez, Mentissa, la vie de chanteuse? Est-ce que, parce que vous y pensez depuis que vous êtes toute petite, je crois, oui, que vous avez fait The Voice Kids, donc quand vous étiez enfant, vous aviez envie, etc.
1: Oui.
0: Est-ce que ça ressemble à ce qui vous faisait rêver?
1: Je savais pas du tout à quoi m'attendre. J'avais pas vraiment d'image où c'était un rêve, et
0: ouais,
1: souvent le rêve c'est quelque chose d'assez inatteignable,
0: c'est, fou, ouais,
1: c'est très flou, c'est très vague. Donc...

0: Non, je savais pas du tout à quoi ça ressemblait, mais maintenant que je le vis, non, je suis reconnaissante. Je pense que c'est plus dur que ce que je croyais. Je pense que quand on rêve de quelque chose, on voit que le positif et on se dit pas qu'en vrai, derrière des artistes, des icônes de la pop, en fait, il y a beaucoup, beaucoup de travail et il y a aussi beaucoup de, il y a beaucoup de solitude aussi, je pense, dans ce monde-là, le monde d'artiste, parce que on passe de vraiment, on est sur le devant de la scène, on est acclamé par plein de gens et le lendemain, on rentre chez nous et on est tout seul. Donc ça, c'est quelque chose qu'il faut gérer. Vu que c'est pas quelque chose qui est psychologiquement, personne est vraiment fait pour ça, pour être accablé, enfin acclamé, idolâtré, d'avoir des gens qui viennent vous voir et qui vous disent merci, je vous adore, votre chanson m'a sauvé. C'est pas quelque chose de, et donc ouais, il faut réussir, je pense, à trouver un bon équilibre et surtout à garder la tête sur les épaules quand même, à garder les pieds sur terre, pas s'envoler, et aussi justement accueillir les victoires comme les échecs aussi. Je pense que ça, c'est important. Moi, j'ai de la chance d'avoir un bon entourage, mais ça, c'est vrai que j'avais sous-estimé ce que ça fait à l'ego quand on sort un single et que ça marche pas, parce que c'est comme ça,
1: ça prend pas. Oh, bah non, les radios, elles en veulent pas,
0: mais c'est ça. Et là, tu en prends un coup, et au début je me dis non, ça va, non, je m'en fous, et trois mois après, en fait, je me dis non, en fait, ça va pas. Et j'ai mis du temps vraiment à. Et aujourd'hui, j'en rigole et je me dis que les échecs ou les flops, comme on dit, ça fait partie d'un parcours, c'est hyper important aussi. Mais oui, il y a plein de choses que j'avais sous-estimées. Ouais. Et je pense l'ego aussi. J'avais sous-estimé quand même cette espèce d'ego trip parce que t'es tellement toujours, tout le monde te met sur un piédestal et après, du jour au lendemain, c'est fini. Les gens, ils passent à autre chose. En plus, c'est ça aujourd'hui, ça va vite. On est dans la consommation. Fast food, quoi. Et donc il faut pas paniquer, il faut faire son truc, il faut rester sur sa ligne directrice, il faut rester sur son chemin et il faut faire il faut faire ce que t'as à faire.
1: Alors, vous avez fait un joli petit lapsus, puisque au lieu de dire acclamé tout à l'heure, vous avez dit accablé. Mais c'est intéressant parce qu'il y a une chanson sur l'album qui s'appelle Fais gaffe à toi, où justement on se dit tiens, elle envoie bouler un peu les médisants. Alors les médisants, il y en a partout.
0: Oui.
1: Il y en a même dans ce bureau, des gens comme ça qui se baladent toute la journée à dire du mal des uns des autres. J'ai souvent tendance à penser que ça dit plus sur eux que sur les gens qu'ils accablent.
0: Mais
1: vous, forcément, étant star, y a d'autant plus de monde. Nous, on a un relou au bureau, mais alors vous en avez combien ?
0: Oh, des relous, j'en ai pas mal. Hein. Après, honnêtement, je m'en sors plutôt bien sur les réseaux sociaux. J'ai pas beaucoup de haters, comme on dit, mais ça m'est arrivé. Mais je pense que cette chanson, elle est plus axée sur la vie intime et la vie quotidienne de tous les jours, justement.
1: Ouais. Et tout le monde s'identifie, fait gaffe à toi.
0: Mais oui, mais tu vois, ce mec relou qui fait des blagues, il trouve ça super marrant, et tu vois, il te regarde. Et c'est ça, en fait, où des gens qui pensent qu'ils ont leur demande pas leur avis. Et ces gens qui ont toujours besoin de donner leur avis constamment sur comment tu t'habilles, sur comment tu es, sur comment tu te présentes. Oh, moi, ça me saoule. Et je me suis dit, c'est quoi, j'écris une chanson pour tous ces relous, ces médisants, comme tu dis. Et je vais leur dire gentiment de rester à leur place.
1: Ben, c'est ça. Fais gaffe à toi. Exactement. Alors, il y a des moments graves dans l'album. On parlait tout à l'heure de pop et d'envie de légèreté, de lâcher prise, etc. Il y a la chanson Comme un loup qui parle avec beaucoup de délicatesse. De quand un homme violent entre dans un foyer, qu'est-ce que ça fait aux adultes et aux enfants qui sont dans cette maison ? Comment ?

0: entre les lignes de cette chanson que vous avez vécu ça, impuissante puisque enfant.
1: Oui.
0: Est-ce que c'est une chanson thérapeutique ?
1: Oui, je pense que c'est une chanson thérapeutique. C'est une chanson qui m'a libérée aussi parce que c'était vraiment, c'était un lourd secret pour moi. Ouais. C'était un fardeau à porter parce que je me rappelle que c'était quelque chose dont je voulais pas du tout parler au début. Et en fait, j'ai l'impression que c'est un truc qui me suivait un peu, que je traînais un peu et je me disais bon, peut-être que ça reste là parce qu'en fait, mon rôle est d'en parler. Ouais. Et cette chanson, je l'ai écrite. J'ai commencé l'écriture toute seule de cette chanson. J'ai écrite, je pense, la fille de ma mère et comme un loup.
0: Bah elle est là, la fille de ma mère.
1: Dans la même période.

0: peut-être.
1: Énormément d'amour hein, dans cette chanson, La fille de ma mère. Mais voilà, si on la met à côté de Comme un loup.
0: Oui, on comprend mon cadre familial.
1: Ouais. Et on comprend le titre de l'album. Évidemment que Mentissa, c'est une gosse difficile, puisqu'il y a un homme violent à la maison.
0: Oui, et c'est en fait.
1: Et elle ne peut pas sauver sa mère.
0: Exactement. En fait, c'est difficile quand chez toi, tu manques un peu de repères, tu manques de stabilité. C'est très difficile. De se construire en fait en tant que à cet âge-là, c'était pendant toute mon adolescence, mais
1: ouais.
0: À l'âge de 16 ans en fait, t'as envie de t'occuper, j'en sais rien, du jean que tu veux le jean que t'as envie de mettre, t'as envie de parler de garçon, enfin à 16 ans t'as pas envie d'être là à appeler la police parce que c'est la bagarre chez toi à la maison, et c'est ça qui était difficile, et j'avais aussi l'impression d'être la seule à vivre ça. Je me disais mais je peux pas en parler aux profs, je peux pas en parler à mes copines, les gens ils vont penser qu'on est des fous, et en fait j'avais honte, et la raison pour laquelle j'ai écrit cette chanson c'est que j'ai toujours eu honte d'en parler autour de moi.
1: Parce que vous pensiez que vous étiez la seule. Donc là, cette chanson, s'il y a ne serait-ce que 5 filles qui sont en train de vivre ça, qui l'entendent, vous en aurez peut-être sauvé 5 qui se diront, je suis pas toute seule.
0: Et c'est pour ça que j'ai décidé de la mettre sur l'album. J'étais pas sûre de vouloir mettre cette chanson sur. À la base, je l'ai écrite juste pour moi me libérer de quelque chose. J'avais visiblement besoin d'en parler encore. Et après, il y a eu vraiment cette question de tu la mets sur l'album ou pas. Je me disais, elle est quand même très intime. Et puis je me suis dit, mais attends, moi, à 16 ans, ça m'aurait sauvé d'avoir une chanson comme ça,
1: ouais.
0: Et de me dire ok, d'accord, alors c'est dur, c'est très dur, c'est très triste, mais je suis pas la seule, et juste le fait de savoir que parfois on n'est pas les seuls à vivre ce qu'on est en train de vivre, ça sauve vraiment, et c'est pour ça que Comme un loup est sur mon album, c'est pour moi et pour toutes ces personnes qui malheureusement vivent ou ont peut-être vécu ces épreuves-là.
1: C'est un vrai voyage ce disque. Alors, c'est marrant, tout à l'heure on m'avait dit que vous vouliez voyager quand vous allez voir vos chanteuses en concert. Ben, c'est vraiment ça, parce que à des moments on se marre avec vous, à des moments on est vos pom-pom girls, on dit ouais, allez Mentissa, tu vas y arriver, et voilà, et en fait vraiment vous nous embarquez, vraiment les amis, je vous recommande d'écouter Enfant difficile, ouais vraiment, et je me suis dit Mentissa que aimer quand même c'était une bonne façon de se dire au revoir ce soir, cette chanson-là. Là, on est d'accord.
0: Bien
1: hein.
0: Sûr, bien pop, bien stade.
1: Ouais.
0: Ouais, beaucoup d'énergie, vraiment, c'est ma power pop ballade, comme
1: ouais,
0: on dit.
1: C'est ça.
0: Donc, oui.
1: Très bien. Et donc, vous la chanterez tout bientôt, le 25 juin à la Luna Festival, le 26 à Rochefort, je serai au premier rang, et les auditrices et les auditeurs d'ici aussi, puisqu'on sera en direct du festival Sœurs Jumelles. Et puis, pour le mois de juin, on a aussi le Printemps de Pérouge, le 28. Et pour votre tournée hors festival, ça commence le 1er octobre à Nancy. Ma chère Mentissa, bonne route.
0: Merci beaucoup.
1: Et bravo pour cet album.
0: Merci pour l'invitation, merci pour l'échange.
1: À bientôt.
0: À bientôt.

0: Et on est Mentissa, enfant difficile, sorti aujourd'hui et à gagner maintenant au Blind Test.
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0: On accueille pour jouer avec nous Claire et Christine. Bonsoir à toutes les deux.
2: Bonsoir.
0: Bienvenue dans Décibel. Claire, comment ça va en cette fin de saison, hein, finalement, bientôt les vacances peut-être pour Claire?
2: Oui, ça va. Moi j'ai un peu de vacances là, fin juin, début juillet.
0: Trop bien.
2: Ouais.
0: Ça fait envie. Hein. Ça fait. J'espère qu'on aura du beau temps, c'est ça, fin juin, début juillet. Comme on s'est tapé une canicule il y a 2 semaines, après on peut se prendre le contre-coup. Hein. Mais je vais faire ce qu'il faut, je vais commander du soleil, Claire. C'est quand exactement le début des vacances?
2: On prend le bateau le 28 juin avec ma fille de 10 ans. On part en Corse.
0: Toutes les deux en bateau? Ah, j'adore! Oui. Excellent! Oh, moi, je suis allée en Corse pour la première fois l'été dernier, du côté de Calvi. Qu'est-ce que j'ai aimé? C'était génial.
2: Ah oui, magnifique. Oui, ben, on n'est pas très loin. On est près d'Ile-Rousse, on n'est pas très loin. Mais ah, oui, c'est la Balagne, c'est ma région préférée de la Corse, mais tout est très beau. Hein,
0: c'est sûr. Mais c'est incroyable. C'est-à-dire que on tourne la tête, il y a des montagnes, on peut se baigner dans des torrents et tout, faire des randonnées. Et tu tournes la tête de l'autre côté, c'est la plage. C'est fou.
2: Oui.
0: Et au milieu, il y a un énorme plateau de charcuterie. Non, mais c'est mon endroit rêvé. C'est incroyable. Vraiment.
2: C'est bien résumé, oui.
0: C'est ça. Ah là là. Ah bah Claire, je suis ravie. Bon bah vivement le 28 juin. Et Christine, alors les vacances?
3: Bah moi, je suis toujours en vacances, hein, puisque je suis retraitée. Donc,
0: bravo Christine! C'est bien.
3: Oui, et puis bon, il fait beau là, c'est super. Hein. Donc,
0: on en profite.
3: On profite.
0: Génial. Parfait. Alors, Claire et Christine, en plus du beau temps et des perspectives réjouissantes en Corse, je vous offre ce soir à chacune un exemplaire de l'album de Mentissa. Enfin, en vrai, je vous offre, c'est elle qui vous les offre, elle les a apportés tout à l'heure quand elle est venue pour l'interview. Donc, Christine et Claire, vous avez toutes les deux gagné ce cadeau, car au Blind Test de Décibel, on gagne avant de jouer. Et comme ça, maintenant, on va pouvoir jouer. Donc, le thème de ce soir, ce sont des chansons qui parlent du monde. Voilà, en général, le monde, comment va le monde, etc. Et on va vous les passer, ces chansons, et il faut retrouver le nom de l'interprète de la chanson. Voilà, on cherche l'interprète. Et il faudra, Claire et Christine, dès que vous aurez une idée, envie de répondre, bien donner votre prénom avant de donner la réponse, d'accord ?
3: D'accord.
0: Voilà, c'est la règle pour qu'on puisse savoir laquelle de vous deux répond en premier. C'est une espèce de buzzer, mais version radio, quoi.
3: D'accord, oui, ok.
0: Alors, Claire et Christine, première chanson. Il faut me dire, s'il vous plaît, qui chante ça?
2: Claire.
0: Claire.
2: C'est Céline Dion.
0: Oui.

0: Bravo, dans un autre monde. Premier point de Claire. Et nous, on continue.
1: Les innocents ?
0: Alors, c'est pas les innocents. Ah, j'aimais bien les innocents. Tout le bonheur du mais non, c'est pas.
1: Bien aussi.
0: Oui. Ah, bah, je mets un point. C'est Christine qui m'a dit ça ? Un point, Christine, parce que les innocents nous manquent. Non, c'est un groupe. Tout le bonheur du monde.
1: Claire.
0: Claire.
1: C'est Trio.
0: Alors, c'est pas Trio, mais c'est leur cousin.
1: Non.
0: Vraiment, c'est, ils, ont, c'est, ils sont super.
1: Familia.
0: Oui. Non, non. Je souhaite tout le bonheur du monde et que quelqu'un vous tende la main. Cinsémilia qui est. Ah, bah oui, on les adore. Et donc, le mot Cinsémilia, donc c'est le nom de ce groupe, mais c'est également une variété de plantes à fumer. Donc, finalement, que vous n'ayez pas le mot Claire et Christine, ça me rassure sur vos shoppings quotidiens. C'est plutôt. C'est ça. Et voilà. Et donc, j'ai mis un point à Christine parce qu'elle m'a rappelé que j'adore Les Innocents. Je vais aller écouter les chansons tout à l'heure. Et Claire, un point parce qu'elle a trouvé Cinsémilia. Alors, tout le bonheur du monde pour Cinsé, dans un autre monde pour Céline. Et elle est une dernière pour la route. Oui. Vous pouvez chanter chez vous, hein.

0: usable, le téléphone, c'est incroyable.
1: Ouais. Ah, oui.
0: Il est super, Jean-Louis Aubert.
1: Hein. Là, j'adore.
0: Ah, bah ouais. Il est venu souvent dans Décibels. Hein. 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
1: Un autre. Le jour s'est levé aussi de lui.
2: Ah, oui, c'est beau. C'est beau, mais c'est un peu triste.
1: Ah, c'est très beau.
0: Ouais. C'est très beau. Eh bien, c'était très beau ce blind test. Claire et Christine, merci pour ce bon moment.
1: Merci aussi.
0: C'était trop bien. C'était trop bien. Je vous embrasse toutes les deux et je vous envoie l'album de Mentissa. Et je vous propose, pour terminer ce blind test, d'écouter Gérard Palapra. Ah, Gérard, mon idole hippie. Cette chanson parle de la fin du monde et de comment on peut s'y préparer, notamment ce qui concerne le stylisme. Vous vous êtes déjà demandé comment vous habiller pour la fin du monde ? Gérard a la réponse.

0: claquer et partir dans le Larzac en patte d'éléphant. On est d'accord. Gérard Palapra en 1971. Ces musiques hippies si chères à notre cœur. La chanson s'appelle « Pour la fin du monde ».
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0: On parlait de chansons d'amour tout à l'heure avec Mentissa et la difficulté d'en écrire de nouvelles, puisque peut-être que tout a déjà été dit sur l'amour. Eh bien, ce n'est pas l'avis du groupe Ravage. Ravage, c'est qui? C'est Gaspard Royan, notre rocker, spécialiste des chansons de Noël. Il a sorti plusieurs albums de Noël, un peu à la crooner américain guitare, comme on adore. Lui, il fait partie du groupe Ravage et il n'est pas tout seul. Il est avec Aurélie Saada, merveille parmi les merveilles, chanteuse notamment dans Brigitte, réalisatrice aussi d'un très beau film qui s'appelle Rose. Bref, les deux ensemble, ça doit forcément se passer. Et donc, comme l'amour fait des ravages, eh bien Ravage fait des chansons d'amour. Ils viennent de sortir leur toute première qui s'intitule « Entre ton épaule et ton cœur ». C'est un délice qui va vous replonger dans les années 60. Autant Palapra, c'était les années 70. Ravage, clairement, c'est les années 60. Comme on les aime, régalez-vous et accueillez donc ce tout nouveau projet, notre coup de cœur, Ravage.

0: Je vous avais dit, c'est vraiment un bonbon cette chanson. Le groupe c'est Ravage, entre ton épaule et ton cœur. Les premiers concerts de Ravage arrivent, ça sera le 26 juin à Capestel, le 7 juillet à Bréa pour le festival Les Scènes de Bréa et les Francopholies de La Rochelle le 14 juillet. Puis tiens, comme notre candidate du Blind Test tout à l'heure, Claire, Ravage fera un tour en Corse à Serra di Ferro, ce sera le 20 juillet.
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0: Si la vie était moins moche et les hommes étaient moins fous, eh bien Anne Frank aurait aujourd'hui 97 ans. Elle était née, la petite Anne Frank, le 12 juin 1929 à Francfort. Elle est morte en déportation, on ne sait pas trop quand, en février ou en mars 1945, dans le camp de concentration de Bergen-Belsen. Anne Frank, aujourd'hui, donc, c'est l'anniversaire de sa naissance. Et s'il y a bien une chanson à laquelle on pense quand on pense à Anne Frank, c'est Anne, ma sœur Anne, de Louis Chédid, sortie il y a une quarantaine d'années, 1985, très exactement. Et ce constat terrible que fait Louis Chédid, 40 ans après la mort d'Anne Frank, la voilà revenue, la nazie, nostalgie. La chanson est-elle encore d'actualité en 2026? Il me semble que malheureusement, elle n'a pas du tout vieilli.

0: Ma sœur Anne, merci à vous d'avoir écouté Décibel. C'est terminé pour ce soir. On revient demain à 20h avec les chansons préférées de Anne-Cécile Maillefert, la présidente de la Fondation des Femmes. Vous l'avez beaucoup vu dans les médias cette semaine pour parler de la loi intégrale contre les violences sexistes et sexuelles. Eh bien, elle s'est aussi parlé de musique. Elle sera dans Décibel demain à 20h. Merci à l'équipe de l'émission. Il y avait Iris Guitoni, Emma Quenardel, Elodie Bianca Maria, Alexandra Zagberg et Franck Moilier. Puis il y avait vous, surtout. Merci d'avoir été là.
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4: Bonjour la France, j'espère que tu vas bien la France. Tu vas forcément bien puisque c'est vendredi, c'est le week-end. Moi je vais super bien parce que bon évidemment j'ai tous les candidats qui vont jouer pour moi. C'est voilà, ça va Éric Bastien?
5: Bah écoutez, pas vraiment, hein, surtout avec cette présentation merveilleuse. J'en ai pas mis un dedans de la semaine. Je suis dégoûté.
4: Je
5: suis quand même content parce que je suis en Damidolandie.
4: Donc, Damidolandie.
5: Je me réjouis d'être dans ce pays de l'amour.
4: Ah, le pays de l'amour et de la joie. Ah, on a quand même 650 demandes, hein, donc on est un petit pays, mais
5: pour
4: on est bien.
5: Pour nous rejoindre.
4: Pour nous rejoindre.
5: Eh oui.
4: Alors, je rappelle que le premier prix aujourd'hui, c'est un séjour pour deux personnes à l'occasion de la 65e édition du Mondial La Marseillaise à Pétanque. Ah là là là là. Alors, vous allez direction la cité phocéenne, vous dormirez à l'hôtel Villa M, un petit 4 étoiles sympa. Vous aurez évidemment plein de cadeaux, des jeux de triplettes, des sacs, des polos et surtout 100 euros de carburant pour aller jusqu'à Marseille. Si vous ne gagnez pas ça, vous gagnez quoi, mon petit bouchon?
5: À votre avis, qu'est-ce qui se cache derrière la Villa M? Vous croyez que c'est Marseille?
4: Ah non, je crois pas.
5: Évidemment que non.
4: C'est Malongo.
5: Évidemment. J'ai attendu vendredi pour vous avouer que c'est toute la team Malongo qui vous accueille dans cette villa. Ils l'ont construit eux-mêmes.
4: Ah là, avec leurs petites mains.
5: Ah, c'est pas en briques. Ouais. C'est une maison en café.
4: Ah, c'est une maison en café.
5: 32 dosettes de café pour bâtir cette villa. Et puis alors, les fenêtres en verre, comme les verres.
4: Comme les six verres qu'on gagne.
5: Exactement.
4: Okay. Eh bien, nous allons accueillir tout de suite mes quatre candidats.

0: parce que qui que ce soit qui gagne aujourd'hui, c'est un... tout le monde chante, voilà, évidemment, parce que tout le monde est citoyen du Dami d'Hollande. Oui. De champion. Ah là là là là.
1: Alors que moi, dans ma tête...
0: Oui, dans ta tête, toi...
1: C'est plutôt ça, vous voyez.
0: Je sais.
1: Il n'y en a pas un, quoi. Où sont-ils, les candidats?
0: Ils sont au Dami d'Hollande. Alors, j'accueille donc Mireille, Christine, Remireille et Loïc. Comment ça va, mes petits chéris?
2: Bonjour tout le monde.
3: Ah, bien. Bonjour tout le monde.
1: Bonjour, j'en connais pas
2: un. Alors, on se demande pourquoi.
0: Et voilà, on se demande pourquoi, n'est-ce pas? Bah écoutez, c'est simple, hein, parce qu'il sait pas coacher les gens. Hein. Pour coacher les gens, il faut les aimer.
1: Il y en a quand même qui vont devoir jouer avec moi, ils sont cons.
0: Évidemment,
1: hein.
0: On a tiré au sort, qu'est-ce que tu veux que je te dise? Je suis désolé, mes petits canards, il y en a deux qui vont aller dans la team. Qui vont être punis dans la team du désespoir. Alors, nous avons tiré au sort Mireille de ici Orléans. Tu démarres avec moi contre Christine de ici Vaucluse.
1: Qui rejoint la team de la Louse.
0: Et la deuxième demi-finale, nous aurons Mireille ici Vaucluse contre Loïc.
1: Qui rejoint la team de la Louse.
0: Voilà
1: aussi.
0: Mon petit canard.
1: Louseland.
0: Allez, on démarre avec Mireille et Christine. Comment ça va, les filles?
2: Ça va très bien,
3: Valérie.
0: Alors, Mireille, je le rappelle, a joué lundi avec nous. Elle joue avec ici Orléans. Elle habite à Boisne, dans le Loiret. Elle est mariée à Hervé. Elle a 3 enfants, 5 petits-enfants. Et elle s'appelle Mimi et Nanou. J'ai bien résumé ou pas?
2: Tout à fait.
0: Ah, voilà. Alors, attention, elle rigole pas. Elle est un peu comme moi. Elle adore les jeux. Il paraît que tu fais des concours de belote.
2: Ah oui, tout à fait, oui. Bah, peut-être demain aussi. Je vais peut-être en faire un demain.
0: Alors, coinché, pas coinché, comment on fait?
2: Ah non, la belote simple.
0: Oui.
2: Avec la belote et rebelote, et c'est tout.
0: Belote et rebelote. Voilà. J'adore. Alors, tu fais aussi des lotos, des mots croisés, des sudoku. Ah là là là là, t'es une joueuse, quoi.
2: Ah oui, j'aime bien jouer, oui.
0: Et voilà, elle adore.
2: La preuve, je suis avec vous aujourd'hui, donc.
0: Et la preuve, ma chérie. Alors, on va tout de suite jouer, et on va tout de suite surtout marquer le premier point. Tiens, je te mets une ambiance de taverne.
4: Oui, homme et femme, et la mienne, nom de Dieu.
1: Je vais peut-être aller me saouler pour oublier que j'ai pas un candidat.
0: Du rhum, des femmes, de la bière, nom de Dieu. On va parler de rhum, ma petite Mireille. Écoute bien. Le meilleur rhum arrangé du monde, eh ben, il vient de La Réunion. Est-ce que c'est vrai ou faux que le meilleur rhum arrangé vient de La Réunion? Top chrono, 5 secondes.
2: Oh oui.
0: Tu dis oui?
2: Oui.
0: C'était un piège. Et oui, le meilleur rhum arrangé du monde, il est fabriqué en Loire-Atlantique à Saint-Hilaire-de-Chaléon. Et c'est vraiment le meilleur rhum arrangé. Alors, pour vous dire, hein, je l'ai goûté, il est en vente à l'île de Ré chez des amis. Et c'est très très bon. Voilà, bon, pas de points, mais tu vas te rattraper.
1: Christine, ne sois pas déçue. Je sais. Bah, non, mais Christine, on va quand même tenter de tout donner, Christine.
3: Mais moi, je suis contente d'être avec mon ciré, comme ça s'il pleut,
1: c'est vrai. Je vous rappelle qu'elle parle, elle sait lire les prénoms à l'envers, effectivement.
0: Exactement.
1: Je me souviens. Avec ici Vaucluse, je vais te dire, Christine, ma première radio au sein du réseau France Bleu à l'époque, c'est France Bleu Vaucluse. Donc tu vois, c'est peut-être ainsi. C'est ma radio de cœur, comme toi. Tu habites à Piolinx, à quelques kilomètres d'Orange, à 6 kilomètres d'Orange, et c'est vrai qu'on a parlé
0: de Mornas, du manoir.
1: Et oui, parce que t'étais à l'accueil de la forteresse.
3: Valérie, voilà.
1: Non,
3: oui.
1: Non, tu oublies Valérie. Aujourd'hui, Valérie n'existe plus. Tu ne t'intéresses qu'à moi.
3: C'est quand même elle qui avait dormi au manoir.
0: Eh oui, elle a dormi pendant 10 ans au manoir chaque été. Elle connaît très bien Mornas, elle adore.
1: Mais elle dort partout où elle passe, Valérie, vous savez bien. Et oui, t'étais en costume, Christine, je me souviens.
0: Oui.
1: T'étais à l'accueil de la forteresse, exact. Mariée à Patrick, une fille, Tiffany, le petit chat gazelle qui va bien, et la farfelue, ton pseudo, pour ta belle-fille, qu'on embrasse, qui s'appelle Laetitia. Christine, moi je crois en nous. Je crois en nous.
0: J'y crois encore.
1: Voici la possibilité de marquer un premier point et peut-être gagner ce beau séjour, donc à Marseille. Question. Extrait.
4: Et mon nous vivant. 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
1: On adore ça. Oh là là, François Valérie.
0: Aimons-nous
3: vivant.
1: Le chanteur François Valérie tient son nom d'artiste de François Mitterrand, mixé avec Valérie Giscard d'Estaing. C'est pour ça qu'il s'appellerait François Valérie. Est-ce que selon toi, c'est vrai ou faux? Tu as 5 secondes, top chrono.
3: Pour moi, c'est faux.
1: Ah, mon poulain.
0: Non, c'est vrai, ma chérie.
1: Eh oui, François Valéry.
3: Ah ouais.
1: Parce qu'il a bien choisi son pseudo. Il s'est inspiré de l'élection de 74.
0: Ah, ouais. Et son tube est sorti en 74.
1: Et voilà, et c'était, souviens-toi, 74, c'était justement Mitterrand-Giscard pour le duel. Aïe, ouïe.
0: 0+0, la tête à Toto pour mes deux candidates. Mais c'est pas grave parce qu'il y a plein de questions. Et là, tout de suite, vous écoutez ici. Et on va partir. On sort les guitares. On est dans sa voiture, on est chez soi. On bouge son petit boli, on écoute Francis Cabrel, Sarbacane. Je vous aime, mes petits canards.
1: Ouais, bah méfie-toi. Parce que moi, je vais aller chercher la Sarbacane. Les flèches que tu vas avoir.

0: Barbacane à 12h15 en ce début de week-end avec Francis Cabrel. Merci d'écouter ici.
1: Allez,
0: ah, mais elle est joviale. Quatre candidats.
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0: C'est tellement trop souvent.
1: Ah, écoutez, mon petit chat, je ne sais pas. Remettez-vous en cause. Ouais, remettez en cause vos méthodes de coaching. Qu'est-ce que vous voulez que je vous dise? Alors, nous sommes donc avec Mireille d'ici Orléans et Christine de ici Vaucluse.
0: La meilleure.
1: Les bottes, oui, ils sont tous meilleurs. Hein. Moi, j'aime bien Orléans. Hein. C'est une très belle ville, Orléans. Alors, comme ça, on aimerait bien déjeuner avec lui?
3: Jour.
4: Oui.
3: Jour.
1: Nuit. Écoutez, monsieur.
5: Allons, ça devient casse-pied. Je sais que votre ami ne veut pas se mettre à table, c'est gênant.
1: Alors, tu aimerais déjeuner avec Christian Clavier, c'est ça?
4: Oui, tout à fait, oui, parce que je trouve sympa. C'est un très bon acteur et j'aime bien tous ses films.
1: C'est quoi ton film préféré avec Christian Clavier? C'est Les Visiteurs ou il y en a d'autres?
4: Oh ben non, il y en a d'autres.
1: Hein, ah, puis il fait de la résistance.
4: Bon Dieu, tout ça, je sais plus, il y en a tellement. L'enquête corse, il est sympa, c'est le bon bonhomme, ça.
1: Ouais, Papy fait de la résistance, il est drôle aussi.
0: Michel comment déjà?
1: Michel Taupin, j'ai rendez-vous avec la France. Ah, oui, c'est réglé ça, comme du papier à musique.
0: Oui,
1: alors, c'est bien. Alors, comme ça, on est prête à jouer au Valoche et Rico Fredonne.
0: Ah oui, c'est du lourd aujourd'hui.
1: C'est-à-dire, c'est le quiz musical, mon petit canard, et je vais fredonner un titre, puis un autre, d'accord?
4: Oui.
1: Et donc, tu devras reconnaître, d'après mes fredonneries, tu devras reconnaître, évidemment, la chanson. Est-ce que tu es prête, chérie?
4: Je suis prête.
1: Alors, écoute bien, premier titre. La la la la la la la la la la la la la ti la la la la la ti la la la la la la la la la la la la la la ton c'est qui?
4: Non, je vois pas, c'est pas Franck.
1: Alors quelqu'un là?
4: Vous voyez, c'est pas mieux.
1: Alors,

0: Aïe. Ça va aller là.
1: Stop.
0: Chrono.
2: C'est une chanson de Goldman, peut-être.
0: Bien sûr, bah voilà.
1: Oh là là.
0: Tellement mieux chanté.
1: Oh, du tout, tu vas la fermer, hein. Alors attention, pas du tout, c'était ça.

0: C'était Julien Clerc quand je joue. Allez.
1: Ah, dis donc, Christine, on a peut-être l'occasion là de.
2: Hein de quoi je redonne bien.
1: Ah. Oh, la pression.
0: Eh oui.
1: Bon, on va tout faire. Hein. Ici, Vaucluse. Tu fredonnes un peu, toi. Tu aimes chanter. C'est ton truc pour.
2: J'aime bien siffler, moi.
1: Oui. Ah, vas-y. Qu'est-ce que tu nous siffles un petit truc, vite fait. Alors, j'ai pas reconnu.
0: Alors, écoute, Micheline Dax, tu vas reprendre tes cours.
1: Alors, j'ai tellement pas reconnu.
0: Et on va se retrouver. Bon. Allez.
2: Arrête, t'en automne.
1: Ah, bien sûr. Christine, voici donc une première chanson que je vais tenter, bien sûr, de fredonner, que tu vas reconnaître. Voilà.
0: Il a gardé les chansons les plus faciles. Je t'aime. C'est moi qui avais demandé à fredonner Johnny.
1: Christine, je vais quand même te faire rêver un instant. Et je vais laisser Valérie fredonner la chanson qui arrive. Parce que c'est effectivement...
0: Ah, parce qu'il sait pas le faire.
1: Non, parce que c'est Valérie qui avait choisi toutes les chansons qui arrivent. Et donc, non, c'est Valérie qui va la fredonner. Mais attention, le point est pour moi. Hein, si elle
0: ouais, ça va, c'est bon, allez. Voilà.

0: Allez, chrono.
1: Je pleure comme je ris. Ouais. Si maman.
0: Et c'est qui? La chanteuse.
1: La chanteuse.
0: Allez.
1: Oh merde. Si maman si. Je croyais qu'il fallait que le titre.
2: Ah non.
1: Si maman si.
2: C'est France Gall. C'est France Gall.
1: Tu voyais ma vie. Et ouais.
2: France Gall.
3: Si, ouais. Si maman si.
2: Ah là.
3: Maman si, ouais, ouais, tu ouais, voyais ma vie.
0: Est-ce que tu l'avais, Mireille?
1: C'était plus facile. Je
0: ah, trouve. Tu vois, il a pris les plus faciles.
2: Bon, on l'a pas trouvé.
1: Bah, allez, ça va. Pas de pour moi.
0: Allez, un point pour Christine. Pas de point pour Mireille, mais il restera une question. Allez. Et là, on va faire un petit bond dans le temps, là. 1988. On va partir avec Tracy Chapman, vous vous rappelez de ça?
2: Je sais pas,
0: Talking about a revolution. Vous écoutez ici, on vous aime, à tout de suite. 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

0: Tracy Chapman, on est en fin de saison, je fais un effort. Talking about the revolution. Talking about the revolution.
1: Qui veut dire quoi?
0: Alors, soit, donc, bon, je verrai ça la saison prochaine. Déjà, je fais les accents.
1: Nous allons parler de révolution. Talking about. Revolution.
0: Oui, on va faire la révolution.
1: Non, on va parler la révolution.
0: On va parler.
1: On va en parler.
0: Bah, allez-y, je vous écoute, Alain Decaux.
1: Allez, jingle.
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1: Ici, nous sommes avec Mireille qui joue avec ici Orléans contre Christine qui joue avec ici Vaucluse. Mireille, elle habite, je l'ai dit, à Boisne, qui est une toute petite commune. Mais il paraît que entre le 16e et le 19e siècle, c'était la capitale du safran dans le monde.
3: Oui, tout à fait, oui.
1: Alors, il paraît que même quand tu avais des bulbes de safran, c'était dans une dot de mariage.
3: Ah ça, je savais pas ça par contre.
1: Mais il y avait un...
3: si dans les dots, oui, il me semblait avoir entendu parler de ça, oui.
1: Il y avait un carnaval du safran.
3: Oui, tout à fait.
1: Et alors, dis donc, qu'est-ce qui s'est passé? Pourquoi on a arrêté de faire du safran?
3: Bah, je crois que c'est dû à la maladie, il me semble, quelque chose comme ça. Vous savez, c'est assez ancien. Moi, j'étais pas née, marquée. Hein.
1: Bon, j'espère bien qu'au XVIe siècle, t'étais pas née. Ou alors, on va consulter, t'es un vampire.
3: Oui.
1: Voilà. Mais alors, il paraît que t'en as un petit peu chez toi de...
3: Oui. J'ai quelques bulbes de safran. Tous les ans, au mois d'octobre, je récolte mes petites stigmates de safran.
1: Et alors, qu'est-ce que tu fais? Parce que, par exemple, je sais qu'il faut beaucoup de petites, justement, de petits machins, là, pour faire du safran. Tu t'en sers pour épicer quel plat, par exemple?
3: Ben quand je fais une paella ou quelque chose comme ça, au lieu de prendre dans le commerce, j'ai mon safran naturel.
4: Oh là là là là. Hop.
1: Eh ben, dis donc. Bien, alors écoute, tu n'as pas de points et Christine a un point. Ce qui veut dire que t'es obligé de marquer. T'es obligé, il faut marquer et prier qu'elle ne marque pas. Voilà, donc... T'es prête?
3: Ben on va essayer, oui.
1: Allez, je fais une petite chance.

0: va parler de mots croisés. Oui. Ça devrait pas être dur parce que t'aimes bien ça. Comment on appelle les passionnés de mots croisés? Top chrono, 10 secondes.
1: Cruciverbis.
0: Voilà, j'étais sûre que t'allais trouver tout de suite. Évidemment, tu fais tellement de jeux, de machins, de trucs, que tu savais la réponse. Parce que le mot vient du latin crux, qui veut dire croix, et qui désigne les amateurs des grilles de mots croisés. Voilà. Donc, Mireille, tu as 5.
2: Je ne sais pas vous, mais j'ai un petit peu faim. Il est déjà 12h27. Voilà, on a tous envie d'aller à table. Et je sais que Christine, à Piolenc, dans le Vaucluse, aime bien cuisiner. Et prépare des bonnes choses. Ben ouais. Qu'est-ce que tu nous proposes à midi? Quels sont tes talents cachés en cuisine?
3: Ben moi, je vous propose une ratatouille. Avec les légumes cuits les uns après les autres, séparément, donc dans un peu d'huile d'olive, et aromatisé avec l'ail de Piolenc, évidemment, avec de la farigoule de mon jardin.
0: De la farigoule,
3: Et après, on remet tout ça dans le même dans la même marmite. On laisse un peu ratatouiller, Et voilà, et on agrémente la ratatouille avec différentes choses. Moi, aujourd'hui, ça sera avec de la graine de couscous nature, parce que je trouve que ça se marie bien pour faire le féculent et le légume. C'est pas mal.
2: J'ai déjà réservé mes places pour le TGV, là, pour faire un petit Paris-Avignon. On arrive. Quiche, tarte salée, elle sait faire aussi la flamiche picarde, rien à voir avec le Vaucluse. Poivre vert ou encore le poulet au curry.
0: Je sais que Mireille aussi, elle cuisine.
3: Elle
0: n'a pas le safran, mais elle a cuisiné pour 50 personnes à l'anniversaire de son chéri. Enfin, tu vois, on a des auditeurs magnifiques.
2: Ah, merveilleux. Qu'est-ce que tu fais, Christine, ce week-end? T'as déjà un truc de prévu à Piolenc ou pas?
3: Ce week-end, non, rien de prévu, mais il y a des petites fêtes médiévales, par exemple, dans le secteur. Donc, on ira peut-être fête médiévale à Visan, village sympa.
2: Qui sont du côté de Visan, Orange, Piolenc, vous avez compris, il se passe plein de choses ce week-end. On joue tout de suite avec cette question. Alors, elle a combien, Mireille?
0: Elle a 5 et Christine a 1. Veut dire que si Christine remporte.
2: Grosse pression, Christine, extrait.
4: Oh, j'aimerais être une saucisse au scarmeille.
5: C'est le même affaire.

0: Strasbourg, c'est pas très loin. C'est Francfort. Les saucisses, la saucisse de Francfort dans le hot dog.
1: Ah bon, alors.
2: Très bien, bravo Mireille.
1: Bravo Christine d'avoir joué. Mireille, t'as compris, t'es qualifiée.
0: Bravo Mireille. Mais...
2: Merci, oui, je m'y attendais pas du tout.
3: Désolée Eric.
0: Ah bah c'est moi qui suis désolée parce que je perds encore une fois de plus. Donc,
1: oui, bon, ça va, allez.
0: J'ai fait ce que je pouvais, Christine.
1: Bon, Christine, bravo Mireille, à tout de suite. Et nous.
2: Plaisir d'une prochaine fois.
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2: Mireille, d'ici Orléans, s'est qualifiée pour la finale. Dans un instant, on va jouer avec Mireille, d'ici Vaucluse et Loïc. Je rappelle les prix de cette finale. Le premier prix, c'est un séjour pour deux personnes à l'occasion de la 65e édition du Mondial, la Marseillaise à Pétanque. Vous dormirez à l'hôtel Villa M à Marseille, un petit 4 étoiles très sympa. Vous aurez plein de cadeaux et surtout 100 euros de carburant pour aller à Marseille. Si vous ne gagnez pas ça, vous gagnez la machine à café Malongo.
3: À la Villa M, Malongo,
2: oui,
3: la
2: légende. Avec, évidemment, 32 dosettes, 6 verres en verre. Et là, on reprend la compétition avec Mireille Vaucluse et Loïc. Allez, c'est parti.
3: C'est une autre Mireille.
2: C'est une autre Mireille, mais celle-ci, elle joue avec ici Vaucluse. Donc finalement, t'as perdu Christine d'ici Vaucluse, mais le Vaucluse est en force encore.
3: Ah ouais.
2: Ici Vaucluse est là. Comment ça va Mireille depuis hier?
4: Eh ben, ça va très bien, Valérie. Merci beaucoup.
2: Alors, donc, je rappelle, hein, tu habites Pernes-les-Fontaines. Tu as 73 ans. Tu as un chéri qui s'appelle Alain, qui cuisine, qui bricole et qui jardine.
4: Oui.
3: Oui, c'est l'homme à tout faire.
2: Oui, c'est un homme parfait.

0: Bon, ben voilà. Alors, en revanche, Mireille, elle fait de l'aide aux devoirs. Elle a fait une association pour les dons d'organes. Donc, elle est quand même très active dans plein de domaines qu'on adore. Mais alors, surtout, ce qu'on n'avait pas dit de Mireille hier, c'est que Mireille, elle a fait de la figuration dans une série avec Florence Pernelle et Jacques Penaud qui s'appelait Tarandole.
1: Oui, à Pernelle et Fontaine, oui.
0: Et il y a voilà. Longtemps, hein. Et oui, dans les années 80. Et alors, qu'est-ce que tu faisais? C'était quoi le on te, si on te voit, tu joues quoi?
1: Eh ben, j'avais mon fils aîné dans les bras et j'allais prendre le train.
0: Oh là, oh là.
1: Parce qu'à l'époque, il y avait encore la gare à Pernelle-les-Fontaines.
0: Il n'y a plus la gare à Pernelle-les-Fontaines.
1: Oh. Non, c'est un restaurant maintenant.
2: Ah, c'est mieux.
0: Ce restaurant de la gare, bah non, c'est pas mieux.
2: Ah bah si.
0: Bah non.
2: Bah dans une gare, c'est pas, on mange pas. Sandwich, des trucs, quand même.
0: Je pense que les habitants, ils préfèrent les gares, tu sais, pour pouvoir circuler, en fait.
2: D'accord.
0: Voilà. Tu as aussi joué, enfin, tu as participé au casting de Et la montagne fleurira pour France 3.
2: Tout le monde s'en souvient.
1: Oui.
0: Et alors, tu devais ramasser des fleurs de tilleul chez toi pour la
1: voilà,
0: tisane.
1: Je devais montrer aux acteurs, donc j'étais silhouette, je pense que c'était comme ça que ça s'appelait, montrer comment il fallait ramasser les fleurs de tilleul, parce que c'était des petits jeunes, donc pas ramasser.
0: Voilà. Et oui, et toi, on sait, ton petit rituel... Hein, tous les jours, c'est de boire la tisane au tilleul verveine de ton jardin. Bien,
1: voilà.
0: On va tout de suite marquer le premier point avec cette question vrai ou faux. Écoute bien, il paraît qu'on ne peut pas nager dans de l'eau. Donc on ne peut pas plouffer non
2: plouffer
0: plus.
2: Non plus non.
0: Enfin si on peut, mais on ne peut pas nager dans l'eau gazeuse. Est-ce que c'est vrai ou faux?
1: Faux.
0: Et non, c'est vrai, on peut pas nager, on peut plouffer, hein, mais parce que l'eau qui est chargée en bulles, elle est moins dense et elle offre moins de flottabilité, donc on flotte pas très bien et on nage pas trop bien. Voilà. Bon, pas de point.
2: On peut pas tromper mille fois, oui. Mille personnes.
0: Voilà.
2: Mais on peut mille personnes. Mille
0: prenez mille un chewing-gum, Emile, et jouez avec votre candidat.
2: Loïc, ah, moi je suis content, Loïc. Je rappelle que j'ai zéro candidat. Hein. J'ai vraiment été pitoyable tout au long de la semaine. Mais enfin, je récupère quand même quelques candidats. Vous avez vu, j'ai brillé dans la première partie de l'émission. Hein. Elle n'a pas gagné. Loïc, je pense que tout ça est très encourageant pour toi.
3: Oui, tout à fait, Eric. Ah oui.
2: Loïc, on va montrer qu'on est capable. Voilà, c'est mon Loïc.
3: Mais bon, je m'aperçois d'une chose.
2: Oui.
3: C'est que je suis encore le seul homme contre trois femmes.
0: Eh ouais. Oui, bah t'es un homme à femme, qu'est-ce que tu veux?
3: Non, bon, oui, non, bah.
2: Bon, Loïc.
3: Dis ça à la mienne.
0: Bah, je vais lui dire.
2: Il est 12h37 et dans 23 minutes, tu brandiras la coupe. Oui, mon Loïc, parce que Loïc, il joue à la pétanque. Je voulais vous rappeler qu'il est de Saint-Laurent en Gâtine. Oui. Comme on gagne quand même un séjour à la Marseillaise, là, tu connais bien ce sport. Tu fais encore quelques tournois, un peu moins, mais t'en fais encore, hein.
3: Non, beaucoup moins maintenant.
2: Ouais. Hein. T'as jamais été au mondial
3: avec l'âge. Hein.
2: Oui, mais t'as jamais été au mondial à Marseille et tu rêverais d'y aller. Je sais que ça fait partie vraiment de tes rêves absolus.
3: Ouais, tout à fait, tout à fait.
0: Eh ben,
2: il collectionne les coups.
3: Rencontrer,
2: oui, les grands. Bah oui,
3: très grand joueur.
2: Allez, ce qu'on va faire. D'ailleurs, t'en as rencontré certains au 24 heures de pétanque. C'était il y a quelques années maintenant. Et très joli le bateau que vous avez dessiné, Valérie.
0: Ouais, j'ai dessiné un très beau bateau. C'est le bateau dans le port de Marseille.
2: Exactement. Allez, nous jouons avec cette première question. Et cet extrait, allons-y.
4: C'est la caissière de Jules Leclerc. C'est la caissière de Jules Leclerc.
0: C'est la caissière de chez Leclerc.
2: Eh ben, on salue toutes les caissières de chez Leclerc. Hein. En Belgique, un supermarché a créé une caisse lente réservée aux clients qui aiment discuter et prendre leur temps.
0: C'est une caisse pour moi, ça.
2: Ah ouais. Alors, vrai ou faux, top chrono, 5 secondes. Eh bien, figure-toi que c'est vrai. C'est une ancienne néerlandaise qui s'appelle Jumbo qui a lancé en Belgique une caisse bavarde pour les clients qui aiment discuter avec le caissier, notamment les personnes âgées plus isolées. Donc, c'est quand même quelque chose de social derrière tout ça. C'est une très belle idée. Ça pourrait arriver peut-être chez nous. Ça, on sait jamais.
0: Non, ça, c'est que belge. La vie, elle est belge puisque les Belges sont exceptionnellement géniaux. Bon, eh ben, ça fait 0+0 la tête à Toto, hein. Et puis là, tout de suite, aux voisins, les voisines, je veux dire bonjour. Allez, vous écoutez ici. On bouge son petit body Renan Luce, les voisines, à tout de suite.

0: Alors, les voisins, les voisines, Renan Luce, sur ici.
1: Eh oui, jingle.
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1: Nous sommes au taquet avec Mireille qui joue avec ici Vaucluse et Loïc qui joue avec ici Touraine. Alors comme ça, Mireille, grâce à l'émission, hier, t'as un ami que t'avais pas vu depuis longtemps qui t'a appelé.
3: Oui.
1: Alors,
3: Saint-Brieuc.
1: Un ami de Saint-Brieuc. Et alors, vous allez vous revoir?
3: Je sais pas, mais enfin, c'était sympa. Il m'a reconnu, voilà.
1: Il t'a reconnu, voilà, ok. Et alors, du coup, il a comment il a trouvé ton numéro? Par le bottin? L'annuaire?
3: Non, il avait mon numéro, mais c'est qu'on ne s'appelle pas souvent, voilà.
1: Ah, voilà, on ne s'appelle pas souvent, mais là, on s'est appelé quand même, hein, voilà.
0: La magie de la radio.
1: La magie de la radio.
3: Oui, mais là, il écoute, hein, sûrement.
1: Et comment il s'appelle?
3: Bernard.
1: Eh ben bonjour Bernard.
0: Pareil qu'il y a Mélanie qui est contente de retrouver Bernard dont on parle voilà. Aujourd'hui.
1: Bernard, alors ma chérie, c'est le moment du quiz musical. Il va falloir nous dire qui chante. Nous sommes sur des artistes étrangers et c'est des chanteuses, mais il va falloir bien écouter.
3: Première chanson. Étranger.
1: Oui, enfin international. International. Bon, écoute bien.
0: C'est des tubes.

0: Qu'est-ce que tu dis?
1: Céline Dion.
0: Céline Dion.
2: Mmh. On est sur le même registre vocal. Hein.
0: Oui, c'est une diva, mais c'est pas la bonne. Hein. C'est...
1: Non, ah, pas c'est du pas la bonne. Non.
0: Ah, c'est pas Whitney lune. Houston. C'est pas moi qui fais les bingos musicaux, hein. Évidemment, il aurait pu prendre un tube, hein, mais non, il a pris
2: un tube,
0: peu...
2: ça. Attends, non, tu rigoles,
0: non,
2: quoi.
0: Non, non.
2: Eh, c'est la finale, hein. C'est un peu plus compliqué.
0: Écoute bien cette deuxième chanteuse internationale et ce tube.

0: tu vas me dire que c'est pas un tube, ça, peut-être.
1: Allez, qui c'est qui chante, ma chérie?
2: Je sais même pas si c'est une anglo-saxonne, je sais pas.
1: Oh, tu m'as fait comment? Ta Mimi, c'était Lady Gaga, Poker Face. Alors, ben on sait pas. Je sais pas ce qu'il lui a pris. Il a pris que des trucs musicaux.
0: Ah, bah c'est que des tubes, ça, pardonnez-moi.
1: Oui, allez, ça va. Hein. Bah, allez, on va voir si Loïc y trouve.
0: Hein. Bah oui, alors on a combien là pour Mireille en tout?
1: Et zéro. Et Loïc, zéro.
0: Ah, bah c'est bien. Loïc, il suffit d'un seul point pour accéder à la grande finale.
1: Non, il y a encore la question cash.
0: C'est vrai, je l'avais oublié celle-là. Bon, mon Loïc, on va jouer tout de suite avec Ici Touraine à Saint-Laurent-en-Gâtine. Loïc qui se prépare à passer un bon week-end. Juste un petit mot, tu sais si toi tu fais quelque chose en Touraine ce week-end?
3: Je garde toujours les chiens.
1: C'est une bonne activité.
0: Oui, c'est une bonne activité. Profite bien de ce week-end qui sera un peu chaud d'ailleurs dans toute la France.
3: Je garde même des girondelles.
1: Et voilà.
3: Dans mon sous-sol.
1: L'homme aux animaux.
3: Deux couples.
0: Ah, mais c'est l'homme orchestre, quoi. C'est Rémi Bricard avec les colombes.
3: Oh.
0: Voici ta chanson, à toi de reconnaître ce tube.
3: Queen.
0: Non, on va pas envoyer le chrono, bien sûr. C'est Bohemian Rhapsody. Voici un point.
1: Allez,
0: et on va tenter de gagner un deuxième point. Allez, attention. On enlève Queen, s'il vous plaît. Pour qu'il ait de bonnes conditions d'écoute, on y va.

0: Eh ben alors.
1: C'est qui?
0: Alors qui c'est?
2: Eh ben je sais pas.
0: La Mireille ou pas? Non, je pense pas.
1: Mireille, tu l'as? Voilà, elle est morte de rire, Mireille.
0: C'est Justin Timberlake.
1: Eh oui. Justin Timberlake.
0: Que des stars internationales.
1: Bon, ça veut dire Loïc, un point. Mireille, pas de point. C'est pas grave, il reste encore la question cash. Et là, tout de suite, on part avec Bruno Mars, I Just Might. C'est une petite nouveauté. Et là, c'est vraiment fait pour qu'on bouge son body. Vous écoutez ici. À tout de suite, mes petits canards.

0: Bruno Mars. Bah oui, c'est ça, hein.
1: Ouais.
0: I Just Might, Bruno Mars.
1: I Just Might, toi.
0: I Just Might.
1: Mm-mm.
0: Talking about the revolution.
1: Voilà, les jingles, va.
0: Tracy Chapman. Je vais vous faire toute la...
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1: Alors ici, nous sommes avec Mireille qui joue avec ici Vaucluse contre Loïc qui joue avec ici Touraine. Mireille n'a pas de point, Loïc a un point. Alors, dis donc, il paraît que tu as plein de trèfles à quatre feuilles dans ton jardin.
3: Oui.
1: Tu vas aller m'en chercher un tout de suite, puis tu vas me l'envoyer par la poste. Tu vas l'envoyer à Maître Coupès, que j'en ai besoin de la petite trèfle à quatre feuilles. Puis toi, tu vas aller t'en couper un pour maintenant.
0: Mais pas bon signe pour nous, ça, Loïc. Pour bon signe.
1: Tu vas aller t'en couper.
4: Si.
1: Bah, et tu vas te couper un petit trèfle à quatre feuilles, puis tu vas te le garder dans la main pendant la question, hein. Elle se marre, elle est morte de rire, Mireille. Il paraît que t'as un talent inutile exceptionnel. Tu es très souple, mais c'est pas inutile, hein.
3: Non, c'est pas inutile.
1: Bah, tu peux toucher
3: au
1: le sol avec tes
3: mains. Les lacets.
1: Eh oui, parce que attends, tu peux toucher le sol avec tes mains.
0: Bah, tout le monde.
3: Oui.
1: Non, pas toi, non. Non, vas-y, fais-le.
0: Bah,
1: vas-y, allez, touche. Allez. Non, les jambes tendues. Voilà. Non, debout. Eh, allez. Voilà.
5: Oh, j'ai mal partout.
1: Voilà, il est mort. Qu'est-ce que tu veux que je te dise? On n'est pas aidé.
0: Au secours.
1: Ma pauvre.
0: Où est le docteur Kirsek?
1: Madame Mimi, on n'est pas bien aidé. Hein. Bon, écoute, on va y aller. On va essayer de gagner. Je sens que c'est la question à 5 points. On va s'en sortir. On respire, on y va. Écoute bien. Dans les héros de romans de Frédéric Dard, il y a un commissaire de police. C'est le héros du roman de Frédéric Dard. Comment il s'appelle ce commissaire de police dans les romans de Frédéric Dard? Comme chrono, 10 secondes. Le commissaire dans les romans de Frédéric Dard.
3: Saint-Antonio.
1: Tu diras merci à Alain qui est près de toi. Oui, c'est San Antonio, bien évidemment que c'est San Antonio. On l'adore avec son copain Berrurier et voilà. Bon, eh ben bravo, 5 points pour Mireille.
0: Mireille, 5 points, Loïc, 1 point. Ça veut dire, Loïc, que si tu réponds correctement, c'est toi qui te sélectionnes. Si tu réponds à côté, tu t'en vas.
1: Tu t'en vas.
0: Ce n'est rien.
4: Un ton en dessous, hein.
1: Ouais, Pardon, mais c'était pour chanter.
0: Il a raison, Loïc. Alors, Loïc, c'est un drôle, Loïc, hein, d'ailleurs. Dans les années 80, l'équipe des Grosses Têtes était venue faire un spectacle en public chez Tours, hein, voilà. Alors, il y avait Philippe Bouvard, il y avait Sim, il y avait Zitrone, il y avait Jean-Yann, grande équipe des Grosses Têtes. Et puis, la soirée se termine. Tu prends ta voiture, tu te rends compte qu'à côté ou derrière, il y a une voiture qui est un peu paumée. C'était qui était dedans?
4: Eh ben, c'était Léon Zitrone et Sim.
0: Et Sim, alors qu'est-ce que tu as fait pour eux?
4: Alors, je me suis arrêté.
0: Ouais.
4: Je leur ai demandé s'ils cherchaient leur route, parce qu'ils étaient un peu paumés. Et je leur ai dit, j'ai écouté, moi j'habite sur Tournord. Donc, il n'y a pas de souci, je peux vous sortir de Tours.
0: Et ils t'ont suivi.
4: Donc, ils m'ont suivi.
0: Oh, super.
4: Et je les ai amenés jusqu'au dernier feu. Et je leur ai demandé, je lui ai écouté, il est 11h30, minuit. Si vous voulez, je vous paye un café. Là, j'habite juste à
0: et
4: côté.
0: Alors et alors?
4: Et Sim, il a dit oui. Mais Léon Zitrone, il a dit non.
0: Mais non.
1: Et voilà. Rien,
0: parce que Léon, il devait retrouver.
1: Allez, pose ta question parce que là tu vas trop loin.
0: Il y a longtemps que j'avais pas fait Guilux.
1: Ouais, ça fait longtemps.
0: J'ai plus de gorge. Allez, voici ta question. On écoute Pascal Obispo. Elle est simple. Pour peut-être te rendre à Marseille, réponds à cette question. Quel est le plus long fleuve de France? Top chrono 10 secondes. Le plus long fleuve de France, c'est quoi?
4: La Loire. Et elle passe chez nous.
0: Avec plus de 1000 km, en prenant sa source au Mont Gerbier des Joncs en Ardèche. Oui, monsieur, c'est la Loire. Et tu es en finale.
1: Et tu es en finale. Bravo à toi quand même, Mireille, d'ici Vaucluse. Hein, tu as très bien joué. Mais c'est Loïc qui rejoindra Mireille d'ici Orléans.
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1: À ma gauche. Mireille, elle joue avec ici Orléans. Elle a 70 ans. Elle habite à Boine. Elle est mariée à Hervé. Elle a 3 enfants, 5 petits-enfants. Autant vous dire qu'elle ne va pas lâcher l'affaire et que c'est elle qui va partir à Marseille. À ma droite.
0: Le chiffre du jour. 4. Elle en avait quatre. Seulement, j'en ai récupéré un. Loïc. Loïc, qui habite à Saint-Laurent-en-Gâtine. Et je vais montrer que malgré ma défaite tout au long de la semaine, mon Loïc, aujourd'hui, c'est lui qui va gagner.
1: Ouais, c'est ça. Ah là là là là, décidément. C'est bien, l'espoir fait vivre.
0: Ah, j'en ai quand même un, j'en récupère un.
1: Oui, oui, oui, bah, c'est moi qui l'ai coaché, le petit Lolo. Hein, ouais, le petit Lilic.
0: C'est moi qui l'ai conduit en finale aujourd'hui.
1: Hein. Oui, oui, ça va. Allez, allez, allez. Chut. Alors, Mireille, est-ce que tu te sens d'attaque, ma petite chérie?
5: Bah, il va falloir.
1: Il va falloir, tu vas y arriver. Alors, je rappelle hein, que tu aimes énormément Henri Salvador, Michel Sardou, mais tu aimes aussi Johnny Hallyday. Et pour t'encourager, on va te mettre ça. Laisse-moi.

0: ça. Oh, là
1: oh
0: là.
1: Mike Brandt, qu'est-ce qu'il était beau. Il était beau. Oh, il était beau, hein, on est d'accord.
2: Je l'ai vu.
1: Oh, bah t'as bien de la chance. Moi, je l'ai pas vu, mais je l'ai vu à la télé. Mais qu'est-ce qu'il était beau.
2: Oui, non.
1: Mon Dieu. Alors, ma chérie, il s'agit de remporter le bingo, mon petit cœur. Alors, le bingo, il est très simple. Tu dois me donner un maximum d'acteurs étrangers, donc pas français, américains, anglais, espagnols, qui tu veux, qui sont vivants ou morts. Mais je veux un maximum d'acteurs hommes étrangers. Top chrono, 10 secondes.
2: Qu'est-ce qu'il va y avoir comme acteur étranger? Oh là là là là là là, mon
0: parti.
2: Dieu. Oui, Bruce Willis, Nicholson.
1: Ça fait deux. Il y avait Tom Cruise, Brad Pitt, George Clooney, John Wayne, Jason Statham, Leonardo DiCaprio, Robert De Niro, Johnny Depp, que sais-je, Pacino, Eastwood. Bon, tu m'en as donné deux, c'est déjà pas mal.
0: Loïc.
2: On est en France.
1: Eh oui, je sais, mais on a déjà fait les acteurs français la semaine dernière.
0: Ah, Loïc, qui dans un instant va chanter rien qu'une larme dans tes yeux.
1: Alors, t'es gentil, tu ne peux pas massacrer Mike comme ça.
0: Et je fais ce que je peux.
1: Oui, c'est ça, fais ce que tu peux.
0: Je sais que quelqu'un va avoir les larmes dans les yeux. Peut-être les larmes de bonheur pour mon Loïc. Parce que là, les compteurs étant mis à zéro.
1: Ton Loïc.
0: Oui, c'est mon Loïc. Oui, il est devenu mien. Il est
1: ton Loïc,
0: propriété.
1: Il a joué deux fois avec moi, ton Loïc.
0: Il est à moi. Il a quitté le David Hollande pour rejoindre la Loose Land.
1: Non.
0: Et franchement, Loïc, il y a deux points. Mais tu peux ne pas y arriver.
3: Tu sens
0: un peu le coaching, tu peux ne pas y arriver.
1: Oui, allez, dépêche-toi là.
0: Voici la chanson que tu aimes. Non, t'inquiète, ça va aller. Voici Céline que tu adores.
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0: Allez, bah moi je sais où tu vas aller, c'est à Marseille. En marquant 3 points maintenant, je te donne 10 secondes. 10 secondes pour me citer un maximum d'actrices qui ne sont pas françaises. Tu l'as compris, des actrices étrangères. Des actrices, top chrono, 10 secondes, on y va.
3: Alors, Céline Dion.
0: Actrice.
3: Meryl Streep.
2: Fred Dunaway.
1: Ouais, d'accord. Alors, je t'explique, vous avez deux chacun.
0: Ah, bah oui, il y en a deux chacun.
1: Et c'est celui qui a marqué le plus de points qui l'emporte.
0: Alors, combien elle avait marqué, votre Mireille, cette semaine?
1: 20 points.
0: Eh bien, Loïc, cette semaine, puisque nous cumulons l'ensemble des points. Il a marqué 21 points, Loïc.
1: Voilà. Ça s'est joué à un point.
0: Loïc,
1: t'as gagné. Tu pars à la pétanque, au Mondial, la Marseillaise, à Marseille. Tu vas dormir à l'hôtel Villa M, qui est un hôtel 4 étoiles. Tu vas gagner des jeux de triplettes, des sacs, des polos, 100 euros de carburant pour y aller. T'es content?
0: Ah oui.
3: Ah bah oui.
1: Ah bah oui.
0: Un fan de pétanque.
3: La victoire appartient au plus opiniâtre.
1: Bien sûr.
0: À qui qu'on dit merci, Loïc, hein?
1: On dit merci à Valou. Mireille, toi, tu gagnes la machine à café Malongo avec les 32 dosettes et les 6 verres en verre.
0: C'est
1: bravo, Mireille.
0: Cadeau, hein. Bravo, Mireille.
2: Merci. Et je suis content pour le candidat qui aimait la pétanque. C'était son rêve, donc je suis content pour lui.
1: Eh ben, bravo, vous êtes
0: Mireille.
1: Trop mignon.
3: Merci,
1: bien.
3: Mireille.
1: Allez, on vous embrasse tous, vous êtes formidables. Je remercie Céline à la réalisation, Emma à la technique. Nous aurons évidemment à embrasser Maître Coupez. Au savoir, je ne sais plus qui est au standard, mais Sadika, je ne voyais pas ma petite chérie. Sadika, Éric Bastien, bravo.
0: Oui.
1: Bon week-end à tous, on vous aime.
0: Je vais essayer de m'en remettre.
1: Amusez-vous, profitez bien.
0: Bah, j'ai gagné quand même.
1: Allez, bon week-end à tous, j'ai envie de vous dire, amusez-vous bien, kiffez bien, puis on se retrouve quand, Éric?
0: On se retrouve lundi avec grand plaisir entre 12h et 13h pour au taquet.
1: Allez, yallah.

0: Marc et Tevas avec Jeannette Parfait pour vous souhaiter la bienvenue.
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0: Bonjour, bon réveil, heureux de vous retrouver, de bon matin, c'est le réveil pause fraîcheur avant d'entamer une nouvelle journée très chaude. L'équipe des Lève-Tôt, Emma, Saveria, Mélodie, Fabien et Cyril Ardot. Bonjour Cyril.
3: Bonjour Johan, bonjour la France.
0: Et journal ce matin largement consacré à cette vague de chaleur.
3: Avec 53 départements qui seront placés dès midi en vigilance orange canicule, on y revient dans quelques instants.
0: Si vous pensez que votre forfait de téléphone est trop élevé, on a une solution ce matin, un forfait qui évolue en fonction de vos besoins. On vous le présente dans Par ici les écoles. Économie avec Valère Correa dans 5 minutes. 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
0: Un vendredi 19 juin, soyez les bienvenus. Bon réveil, il est 5h. À la une, la canicule dans une grande partie de la France.
3: 53 départements seront en vigilance orange canicule dès midi selon Météo France et par endroit, à la chaleur s'ajoutent de violents orages comme dans la Somme avec des rafales de vent très fortes qui ont touché la commune de Marchais-le-Pont-Misery. Une cinquantaine de maisons touchées selon la mairie, sous les yeux d'Emmanuel, 53 ans, qui a toujours vécu là.
4: Ça a été très soudain, sur les coups de 19h, 19h30, on a eu un orage qui est monté très très vite et on a tous eu juste le temps de se mettre à l'abri et puis malheureusement de constater les dégâts après que ça soit passé quoi. Donc plusieurs toitures d'arrachées, quand même beaucoup de dégâts dans la commune, des câbles, tout ça. Mais bon. Pour ceux qui étaient dans le tracé, dans le village, effectivement, ça a été compliqué. Vous pouvez le constater vous-même, beaucoup de dégâts, beaucoup de tôles envolées, beaucoup de toitures d'arrachées, des câbles qui pendent un peu dans tous les sens.
5: Vous avez déjà vu comme ça une tornade?
4: Une violence comme ça, non, jamais vu. Non. Les tempêtes en 99 et 2000, oui, mais des tornades aussi violentes, soudaines, non, c'est bien la première fois.
3: Cet habitant de Marchais-le-Pont-Misery, à l'est d'Amiens, dans la Somme, il est au micro d'ici Picardie. Cette canicule qui a d'ores et déjà de nombreuses conséquences, la SNCF a supprimé 71 trains intercités pour éviter les pannes de climatisation sur les lignes Paris-Orléans-Limoges-Toulouse, Paris-Clermont-Ferrand et Bordeaux-Marseille. Dans l'Académie de Poitiers, les épreuves de grand oral du bac prévues lundi et mardi sont reportées d'une semaine. Et bien plus grave, un homme de 30 ans est décédé sur une piste d'athlétisme hier matin près de Paris. Les pompiers n'ont pas réussi à le réanimer. Un mot d'ordre donc, prenez soin de vous et de vos proches, d'autant que le pic de chaleur n'est pas encore là. Il est attendu dimanche et lundi. Et pourtant, des températures exceptionnelles ont déjà été franchies. 40 degrés, par exemple, dans la Vienne. Guillaume Fariol, c'est une température extrême, mais c'est de plus en plus courant.
6: Il a fait très exactement 40,2 degrés hier après-midi à Montmorillon, dans la Vienne. Cette commune de presque 6000 habitants est la première à connaître une telle température cette année, mais pas la dernière. Dans les prochains jours, ces 40 degrés seront atteints dans de nombreuses régions. En Nouvelle-Aquitaine, en Provence, dans le centre Val-de-Loire et le Massif central dès dimanche. Ces 40 degrés qui se banalisent. Météo France a fait les comptes sur ses stations principales les plus anciennes. Entre 1950 et l'an 2000, ce seuil a été atteint 30 fois au total. Depuis l'an 2000, les 40 degrés ont été atteints ou dépassés presque 300 fois. Un signe sans équivoque du réchauffement climatique. Le cap des 50 degrés en France, lui, sera atteint dans les toutes prochaines décennies, selon les projections, d'ici 2050.
3: Explication de Guillaume Fariol sur votre radio ici. Et dans ce contexte, Emmanuel Macron appelle à la prudence et à prendre soin des plus fragiles.
7: Je veux vraiment inciter tous nos compatriotes qui nous écoutent à la grande vigilance, à la précaution, à prendre soin des plus âgés, des plus vulnérables, comme des enfants, et à bien suivre toutes les préconisations du gouvernement, parce que ce sont des jours difficiles qu'on est en train de vivre, et donc faut beaucoup se ménager et écouter les conseils.
3: Voilà, évidemment, prenez soin de vous et de vos proches en cette période de forte chaleur. Dossier complet sur la canicule à retrouver sur ici.fr.
0: Emmanuel Macron, invité de France 2, hier soir, a abordé d'autres sujets.
3: Outre la canicule, le chef de l'État a estimé que les prix à la pompe allaient progressivement baisser, alors qu'un accord est en vue entre les États-Unis et l'Iran, même s'il ne croit pas que la guerre entre les deux pays soit totalement terminée. Interrogé sur l'affaire Liana, Emmanuel Macron estime que des choses n'ont pas été bien faites et affirme qu'il faut rendre nos procédures plus efficaces. Un collégien de 15 ans mis en examen dans le Gard pour le meurtre brutal d'un octogénaire ciblé au hasard. Cet adolescent jusque-là sans histoire, bon élève, a été interpellé mardi, 5 jours après les faits. Et durant sa garde à vue, il a expliqué avoir eu un besoin viscéral de faire du mal, car il ressentait, dit-il, une profonde injustice à son encontre au sein de sa famille. Le footballeur Achraf Hakimi sera-t-il jugé pour viol ? La cour d'appel de Versailles se prononce ce matin sur le renvoi devant la cour criminelle de l'international marocain et joueur du PSG. Un procès a été décidé fin février par un juge d'instruction. Le joueur avait fait appel et nie les faits. Il est accusé par une jeune femme de 24 ans pour des faits présumés datant de février 2023.
0: 5h04, on passe à la Coupe du Monde. L'équipe de France se prépare pour son prochain match.
3: Ce sera lundi à Philadelphie, aux États-Unis contre l'Irak, avec peut-être des changements dans l'équipe. En tout cas, tous se tiennent prêts. C'est le cas du défenseur latéral droit Malo Gusto, le joueur de Chelsea, qui est en concurrence avec Jules Koundé.
2: Il y a de la concurrence un peu partout. On sait qu'on a un groupe de très très grande qualité, donc je pense que la concurrence elle est importante. Moi voilà, aujourd'hui je sais que c'est Jules qui commence. Je suis là pour jouer aussi. Je suis venu pour ça. Donc après le coach fera ses choix bien sûr, mais je me tiendrai prêt quoi qu'il arrive et je donnerai bien sûr tout pour le maillot dès que je serai sur le terrain.
3: Voilà, et le programme aujourd'hui pour les Bleus, eh bien c'est un entraînement à huis clos. Et le programme pour nous dans le ciel, eh bien, c'est de la chaleur très très forte.
5: Quelques valeurs de température relevées hier à 17h par Météo France. On a eu 37 degrés à Orly, c'est dans le département de l'Essonne. 38,5 à Poitiers dans la Vienne. 39 degrés à Château-Meillan, c'est dans le Cher. 53 départements en vigilance orange canicule dès midi du bassin parisien à l'est du pays, en passant par les régions du centre jusqu'à l'Occitanie. Journée qui commence sous un soleil de plomb, mais le ciel sera voilé de la Bretagne et des Hauts-de-France jusqu'à l'Aquitaine. Quelques orages qui peuvent se déclencher dès ce matin sur un quart nord-ouest. L'après-midi, des passages nuageux circulent sur le pays avec un soleil qui continue de dominer. Un temps qui tourne une fois de plus à l'orage de la Normandie aux Ardennes. Des orages qui peuvent être localement marqués avec des rafales et parfois de la grêle. Coup de tonnerre aussi possible cet après-midi sur les Pyrénées et les Alpes. Côté mercure, ce matin, on a relevé à Rennes 17 degrés, à Nantes et à Caen 18. On a à Lille et Clermont-Ferrand 19, 21 à Paris, Strasbourg, Toulouse et Auxerre, 22 à Bordeaux, Châteauroux et Limoges, 23 à Marseille. Cet après-midi va faire encore très chaud, à moins de 35 à 40 degrés du nord Aquitaine au nord-est en passant par le centre. Ailleurs, on attend entre 30 et 35 degrés. Il fera un peu plus frais des côtes atlantiques au littoral de la Manche, entre 22 et 29 degrés.
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5: 5h07, excellent début de journée. On espère que vous allez bien, que vous ne souffrez pas trop de la chaleur. Pensez justement aux personnes fragiles. Côté musique, on se fait plaisir de bon matin avec France Gall. Bon vendredi.

0: fait du bien. France Gall, il jouait du piano debout. Toujours un plaisir de la retrouver. 5h10, bon réveil.
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0: Avis de tempête aux États-Unis. Samedi dernier, l'Écosse a démarré sa Coupe du Monde en battant Haïti 1-0. Match qui avait lieu à Boston. Mais le vrai exploit, il a eu lieu dans les bars de la ville. Imaginez 30 000 supporters écossais qui ont débarqué et ils avaient une sacrée soif. Résultat, les stocks de bière de Boston sont totalement siphonnés. Il n'y a plus de bière à Boston. Incroyable. Un gérant de bar affirme avoir vendu plus de fûts en 4 jours que pendant le week-end du 4 juillet, qui est le jour d'indépendance des États-Unis. Pire, un pub historique de la ville a triplé son record de la Saint-Patrick. C'est juste dingue, c'est du jamais vu en 30 ans de métier pour la ville, dans la ville de Boston. Prochaine étape pour les Écossais, ce sera le Maroc. Ce sera ce samedi avant de filer vers Miami. Tremblay, barman de Floride, puisque les Écossais arrivent et ils n'aiment pas voyager à sec. Alors c'est vrai que pour nous, en cette période de canicule, l'alcool, c'est vraiment à bannir. Et justement, Cyril, dans cette période de canicule, on pense aussi aux personnes les plus fragiles.
3: Oui, reportage dans quelques minutes à suivre avec les équipes du CCAS d'Audincourt dans le Doubs. Le CCAS, vous savez, c'est le Centre Communal d'Action Sociale.
0: Côté musique, je vois arriver Michael Jackson. Remember the time, on l'écoute dans 5 minutes, mais avant, par ici, les économies.
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0: Bonjour Valère Correa.
5: Bonjour Johan.
0: Chaque jour avec vous, un bon plan pour notre pouvoir d'achat. Aujourd'hui, vous vouliez nous parler d'un forfait téléphonique qui a attiré votre attention.
5: Oui, parce que ce forfait propose une offre inversée par rapport aux autres. En général, on choisit un forfait en fonction de ses besoins, notamment les besoins de data en gigaoctets. Eh bien, ce forfait vous propose d'évoluer en fonction de ce que vous consommez réellement. Il s'adapte à vous et non le contraire. C'est l'opérateur Prixtel qui propose cela. Un forfait mobile flexible, donc vous démarrez à 6,99€, et là vous avez jusqu'à 20 gigaoctets, puis 8,99€ jusqu'à 40 gigas, 10,99€ jusqu'à 60 gigas. Et puis il y a ensuite un forfait avec des paliers à 200, 220, 240 gigas, qui commence à 11,99€ et finit à 15,99€. Et puis on a un autre, le géant, entre 300 et 340 gigaoctets. Et là, vous êtes sur une fourchette entre 14 et 18,99€. Ce qui veut dire que votre enjeu est de vous situer dans une fourchette et ensuite vous payez en fonction de ce que vous consommez réellement. Ce système a le mérite de ne pas surdimensionner en fait un forfait, de vous permettre de naviguer. C'est sans engagement. Par contre, c'est moins intéressant côté appels internationaux. Donc, à vérifier quand même en détail.
0: Mais Valère, on voit aussi les offres discount des opérateurs historiques. Ça peut être intéressant.
5: Bien sûr, ouais. Si vous payez votre forfait de toute façon aujourd'hui plus de 15€ par mois, il y a un souci. Il ne faut donc pas hésiter à faire jouer la concurrence. Alors, évitez à tout prix de vous engager sur 1 ou 2 ans et changez quand vous trouvez un opérateur avec le forfait qui vous convient. Vous avez Red, Soch, BNU, Free, qui ont des offres quand même assez agressives. Et puis n'oubliez pas, vous pouvez demander systématiquement à garder votre numéro quand vous changez d'opérateur. On appelle ça la portabilité du numéro. Si vous avez d'autres bons plans, en tout cas pour réduire la facture de téléphone, pensez à m'écrire, parce qu'à la fin, ça aide tout le monde. Par ici, leséconomies@radiofrance.com.
0: Merci Valère. Demain, on vous retrouve pour votre mag à 13h05 et tous les bons plans de la semaine se partagent évidemment dès maintenant sur ici.fr, page Par ici, les économies.
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0: 5h14, Cyril, 53 départements sont en vigilance orange canicule dès midi.
3: Il va faire très chaud aujourd'hui. Par endroits, les 40 degrés seront atteints, voire dépassés. Nous souffrons tous forcément de ces fortes chaleurs et les personnes les plus fragiles forcément encore plus. Lisa Guinic à Audincourt dans le Doubs, les équipes du Centre Communal d'Action Sociale se mobilisent pour prendre soin des personnes âgées.
7: Bonjour, bonjour.
8: Anne-Marie, 82 ans, en robe, nous accueille dans son salon au frais.
9: C'est chaud, même parce que justement, je sortais pour mettre quoi ? Une poubelle. J'ai vu une personne des blocs que je n'avais pas vu depuis longtemps, puis on a discuté un moment au soleil. Puis j'ai dit, je rentre parce qu'il fait chaud. Ben non, là, ça va. Vous voyez bien, ça va, hein ? C'est supportable, là.
8: Rien à signaler non plus dans la pénombre de chez Véronique.
10: Pas de problème. Non, mais je suis bien, là. J'ai un ventilateur. S'il faut, je mets le ventilateur.
11: On l'a pas encore mis en route, ça va ?
8: Non. Le porteur de repas à domicile, Romain, dépose les parquets du jour sur la table.
10: Je vais aller voir ce qu'il y a, mettre au frigo.
12: Que des bonnes choses.
10: Saucisse de morteau et pommes persillées, pommes de terre.
13: Bah, de toute façon, moi, je le vois, je les côtoie au quotidien. Voilà, avec le chaud, l'humidité, etc. Ils sont pas bien, quoi, tout simplement. Ils sont pas en forme, ils sont fatigués. C'est compliqué pour eux, quoi.
8: Alors, Romain rabâche.
13: Bien fermer les volets. Parce que là, je vois que le soleil commence à taper sur vos volets, donc bien les fermer. Restez à la maison aussi. Et puis, modifiez-vous la nuque, le visage, les mains, les jambes, les pieds, tout ce qu'il faut pour rester au frais.
8: Le livreur pose le flyer avec ses traditionnels conseils à côté des repas du jour. Et Romain ne transige pas avec l'un d'eux.
13: Là, comme il fait chaud en ce moment, boire beaucoup d'eau.
10: Oui, j'ai ma tasse qui est pleine là.
13: Ah oui, non, mais madame Guegan, c'est pas une simple tasse d'eau qu'il va falloir boire aujourd'hui. Dans les jours qui suivent, je pense qu'il va falloir boire quelques litres, quelques bouteilles d'eau.
10: Ouais, je sais, mais.
11: Vous avez du mal à boire de l'eau ? Vous aimez pas ça ?
10: Non, je vais mettre du sirop de citron dedans.
11: C'est autorisé, ça ?
13: C'est autorisé, je pense, c'est autorisé.
8: Romain ne s'arrête jamais de répéter.
14: Mais surtout, buvez, hydratez-vous, qu'il me dit.
8: Robert, en forme, malgré la chaleur.
14: À cause de lui, je bois 2 litres de vin rouge par jour.
11: Je suis pas sûr qu'il ait dit ça, hein. Vous avez dit ça, Romain ?
13: Non. De l'eau bien fraîche. De bien fraîche.
11: Vous entendez ce que vous voulez ?
8: Dans le fond, Robert est surtout content d'avoir de la visite.
14: C'est un petit air de joie quand il arrive. Alors là, ça fait du bien.
8: Allez, un dernier pour la route.
13: La dernière chose, boire. Allez, une bonne journée à vous.
14: Merci. À demain.
3: Un reportage de Lisa Guinic, ici Belfort-Montbéliard. Le CCAS d'Audincourt contacte 1400 personnes âgées durant cette période de canicule. Et si vous aussi, où que vous soyez en France, vous avez besoin d'aide et d'accompagnement durant ces jours de forte chaleur, eh bien nous vous invitons à vous rapprocher de votre mairie.
0: Eh bien, boire 2 litres d'eau et pas de vin, comme on a entendu avec ce monsieur. 5h17, ben justement, pour se rafraîchir, on va peut-être rester à la maison devant la télé. Ce soir, TF1 vous propose un nouveau programme totalement loufoque, les chaises musicales infernales. Comment Florent Père met-il le feu dans cet épatant nouveau jeu ? Réponse dans les coulisses télé avec Patrice Gascoigne, mais avant, place à celui qui met le feu au dance floor, c'est Michael Jackson. Remember the time, parfait pour bien démarrer la journée avec votre radio ici.

0: Remember the time, Michael Jackson, pour donner le rythme de votre vendredi. L'éphéméride de ce 19 juin, bonne fête au Romuald, bon anniversaire. Ce matin, tiens, à la chanteuse Nadia, 53 ans.
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0: Ça rappelle des souvenirs ce matin avec ce titre, et c'est parti. 54 ans également pour, tiens, Jour du Jardin aujourd'hui, et puis 72 ans pour Philippe Manœuvre. C'est le Garfield Day, 19 juin 1978. Un gros chat orange, cynique, paresseux et fou de lasagne faisait sa toute première apparition dans 41 journaux américains. Un personnage qui a été créé par Jim Davis est devenu depuis l'une des bandes dessinées les plus syndiquées au monde, faisant du 19 juin donc la journée internationale officielle de Garfield. Et si vous vous sentez comme le chat Garfield d'humeur paresseuse aujourd'hui, sachez que le 19 juin est aussi la journée mondiale de la flânerie, créée dans les années 70 en réponse en fait à la mode naissante du jogging. Le but de cette journée est d'interdire de courir et de forcer les gens à marcher le plus lentement possible pour apprécier la vie. Et en même temps, avec les températures caniculaires aujourd'hui attendues, c'est plutôt bienvenu.
2: Promis, je vais la célébrer cette journée.
0: On est d'accord.
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0: Retrouvons Patrice Gascon avec ses coulisses télé. Aujourd'hui, Patrice, vous nous proposez une partie de jeu de chaises musicales. Bon, dans le studio, ça va être un peu compliqué, mais aujourd'hui, le jeu se regarde à la télé.
2: Qui n'a pas déjà fait une partie de chaises musicales? Eh bien, ce soir, c'est Florent Père qui vous en propose une.
4: Bienvenue dans l'aventure des chaises musicales infernales.
2: Allez. À la manière d'un Satanas, vous savez, le héros pas très futé du dessin animé Satanas et Diabolo, Florent Père nous propose un jeu diablement rafraîchissant. Les chaises musicales infernales est l'adaptation du fameux jeu de chaises musicales qui a égayé nos soirées, mais cette fois, les chaises sont cachées dans des décors naturels, en l'occurrence en Bretagne, où a été tourné le jeu. 5 duos de personnalités, parmi lesquels les comédiens Gilles Alma, Ariel Mallet, Bruno Sanchez, mais aussi des anciennes Miss France déjantées, Camille Serre, Valérie Bègue, partent à leur recherche. La bonne idée, je le disais, c'est quand même d'avoir confié l'animation à Florent Père, enfin l'animation. Dans les chaises musicales infernales, il n'est pas vraiment animateur, pas vraiment présentateur. Mais c'est quoi votre rôle, Florent Père?
5: Eh bien, le terme que j'ai appris, c'est incarnant. Et c'est ce qui m'a convaincu de le faire, parce qu'effectivement, juste l'animation ne m'aurait pas... Je ne me suis jamais essayé, mais j'ai un profond respect pour cet exercice-là, mais ce n'est pas ce qui m'anime aujourd'hui, sans mauvais jeu de mots. Je dis, moi, je veux bien, mais alors, est-ce que je peux mettre ma patte un peu partout? Ça passe par le fait de pas avoir un rôle d'animateur, mais de créer un personnage, de coécrire des scénettes qui donnent un lion aussi au programme et qui donnent aussi du caractère à ce personnage qui incarne le jeu. La voix off qu'on a fait ensuite, une fois qu'on a déroché, ça me rend très présent aussi. Ça donne vraiment l'impression, et c'est le cas, que j'ai créé un jeu pour inviter des copains et les mettre un peu en galère, quoi. Et c'est, en vrai, c'est quand même ce qui s'est passé.
2: Laurent, il a fallu aussi participer en ouvrant votre carnet d'adresse. Racontez-moi comment ça s'est passé, et puis surtout leur réaction lorsque vous leur avez proposé de faire ce jeu de chaises musicales.
5: Je suis allé très vite sur les copains. Je leur ai mis un petit texto pour leur dire, vous allez avoir un petit coup de fil d'une prod, c'est moi qui ai donné votre contact. Franchement, le projet est rigolo et tout, j'aimerais vraiment que vous le fassiez, quoi.
2: Est-ce qu'ils vous en veulent aujourd'hui?
5: Ils ne me parlent plus. Non. Le premier soir, quand on s'est retrouvés à l'hôtel, je les regardais, ils étaient quand même éreintés, parce que ça leur faisait des journées costauds quand même. Et puis en fait, non, ils étaient quand même très heureux. Ils s'amusaient en fait.
2: Les coulisses du jeu Les Chaises Musicales Infernales par Florent Père, une adaptation réussie à voir sur la plateforme France.tv. Quant à moi, je serai toujours sur ma chaise. Et oui, demain pour de nouvelles coulisses télé.
0: Merci Patrice Gascoin. 5h25, on traverse l'Atlantique ce matin à la rencontre de nos cousins québécois. Tiens d'ailleurs, quand est née la ville de Québec? Eh bien, réponse de Stéphane Bern, mais avant c'est Manon Lisa, le petit pêcheur, et c'est une nouveauté. Bon réveil.

0: Manon Lisa et le petit pêcheur, 5h27. Un peu d'histoire avant l'actu. Stéphane Bern, ce matin, on voyage au temps du français qui s'exporte.
1: Au début du XVIIe siècle, certains explorateurs français ne cherchent plus seulement à découvrir l'Amérique, mais à s'y installer. Parce que voyager, c'est bien, mais poser ses valises, c'est encore mieux. Juillet 1608, un navire français, le Don de Dieu, remonte lentement le fleuve Saint-Laurent. Cette immense voie d'eau qui relie l'Atlantique au cœur du continent nord-américain. À son bord se tient Samuel de Champlain. Navigateur, cartographe et explorateur envoyé par la couronne française, un Indiana Jones version marin avec moins de fouet et plus de cartes, il cherche un lieu pour installer une colonie durable. Soudain, la rive forme un promontoire naturel. Les peuples algonquiens appellent ce lieu Québec, là où le fleuve se rétrécit. Champlain comprend immédiatement l'avantage. Depuis cette falaise, on peut surveiller le passage des navires. Les hommes débarquent, les haches résonnent dans la forêt, on dresse des palissades et quelques bâtiments en bois, en fredonnant des chansons qui ne sont pas encore de Céline Dion. Auprès de ma blonde qui fait bon, fait bon, fait bon, fait bon. Un petit fort, un logis, un entrepôt pour le commerce des fourrures, ils ne sont alors que 25 hommes. Puis arrive l'hiver canadien, tellement violent que les magasins Picard passeraient presque pour des saunas. Le froid est brutal, le scorbut frappe la petite colonie et seule une poignée d'hommes survivent jusqu'au printemps. Pourtant, le poste tient bon. Peu à peu, les alliances avec les peuples autochtones et le commerce transforment ce fragile comptoir en véritable ville, la plus ancienne ville francophone d'Amérique du Nord. Champlain cherchait un bon point stratégique sur un fleuve, mais il venait surtout d'installer une ville où on affronte toujours l'hiver avec courage. Une tuque vissée sur la tête, une poutine à la main, et en lâchant simplement « Ben voyons donc, il fait fret tabernac ».
0: Vous tenez très bien l'accent québécois, merci beaucoup Stéphane Bern. 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Nous sommes le vendredi 19 juin, il est 5h30, toute l'actualité en France et dans le monde, c'est le 90 secondes avec vous Cyril Ardo.
2: Jusqu'à 40 degrés par endroit le jour, 25 degrés la nuit. La France a chaud, 53 départements en vigilance orange canicule à partir de midi selon Météo France, pour la plupart dans le centre et l'est du pays. Cette vague de chaleur qui a de nombreuses conséquences, une cinquantaine de maisons touchées par une tempête près d'Amiens dans la Somme. La SNCF, elle, annule plus de 70 trains face au risque de panne de climatisation sur les lignes Paris-Orléans-Limoges-Toulouse, Paris-Clermont-Ferrand et Bordeaux-Marseille. Les écoles aussi s'organisent. Absence autorisée, voire établissement fermé l'après-midi à Tours, Limoges, Auxerre et en Haute-Garonne. La Haute-Corse n'est pas concernée par l'alerte canicule, mais il fait chaud également. Dans ces conditions, un feu de forêt a parcouru 70 hectares hier sur la commune de Castelou di Rustino. 60 pompiers, 3 avions et 14 camions mobilisés. Emmanuel Macron était l'invité de France 2 hier soir. Face à cette chaleur, il appelle à la vigilance. Le chef de l'État qui estime que les prix à la pompe vont progressivement baisser. Sur l'affaire Liana, il affirme que des choses n'ont pas été bien faites et qu'il faut rendre nos procédures plus efficaces. Un homme de 52 ans condamné à la prison à vie par la cour d'assises de la Somme pour le triple meurtre de sa compagne, de son fils et de sa belle-sœur. Une peine assortie d'une peine de sûreté de 22 ans. Les faits s'étaient déroulés en avril 2022 à Amiens. Et puis c'est une montagne de lumière. Les logos des Jeux Olympiques et Paralympiques d'hiver de 2030 dans les Alpes françaises ont été dévoilés hier.

0: C'est à voir en images sur ici.fr.
1: L'info du jour, c'est le dilemme de beaucoup de municipalités en cette période caniculaire.
0: Oui, annuler les cours dans les écoles, et laisser les parents sans solution, ou maintenir la classe sous 40 degrés dans des salles mal isolées. À Tours, la décision a été prise. Les 8000 élèves sont attendus une demi-heure plus tôt le matin et à midi. Retour à la maison après un repas froid à la cantine, car certains établissements, Boris Compien, sont de véritables bouilloires thermiques.
2: Dans la classe, une vingtaine d'élèves, un ventilateur sur pied, des rideaux fatigués et un thermomètre que consulte Emmanuel Denis, le maire de Tours.
3: Là, il fait 35 degrés. Donc vous imaginez avoir classe pendant 3 heures ici. À un moment, ça devient insupportable. Puis après, on a des risques de santé. Hein.
2: Cette chaleur étouffante, Luciana, 10 ans, en souffre depuis déjà quelques jours.
4: On se sent faible, on se sent énervé, envie de dormir. On n'arrive pas à travailler, on n'arrive pas à se concentrer. C'est pas top.
2: La municipalité de Tours a acheté 400 ventilateurs depuis l'été dernier, ainsi que des brasseurs d'air, de quoi en mettre un dans chaque classe, ce qui reste très insuffisant dans les passoires thermiques comme l'école élémentaire Claude Bernard.
3: Malheureusement, dans une école comme celle-là, on ne peut pas aérer la nuit parce qu'en termes de responsabilité, on ne peut pas laisser les fenêtres ouvertes. Donc ce qu'on a fait, c'est que les agents viennent le matin à 6h30, donc ils prennent une heure plus tôt pour aérer les classes. Peut-être on arrive à redescendre encore à 25 degrés et puis on monte progressivement jusqu'à 35 et plus. Pour rénover l'ensemble des écoles, il faudra 50 ans. On essaye de mettre en place des mesures palliatifs, mais qui ne nous permettent pas de passer des canicules à plus de 35 degrés, ça c'est sûr.
2: Les élèves de Claude Bernard ont quand même de la chance. L'an prochain, ils seront transférés dans une nouvelle école avec isolation bois-paille et toutes les dernières innovations thermiques. La garantie d'avoir au moins 10 degrés de moins lors des prochaines canicules.
0: Un reportage de Boris Compin, ici Touraine, avant donc cette modification dans les horaires des petits écoliers tourangeaux. Ce sera effectif lundi et mardi en cette période de canicule. Justement, un coup d'œil sur la carte météo pour aujourd'hui, vendredi 19 juin. Johan, c'est du très chaud, c'est du soleil.
5: Ouais, c'est ça. Pensez à ouvrir les fenêtres ce matin pour profiter d'un peu de fraîcheur, même si c'est vrai que la nuit a été quand même, les températures ont été assez élevées. Elles ne sont pas descendues, par exemple, dans de nombreuses villes en dessous des 20 degrés. 53 départements sont donc en vigilance orange canicule dès midi, du bassin parisien à l'est du pays, en passant par les régions du centre jusqu'à l'Occitanie. La journée commence sous un soleil de plomb, avec un ciel qui est voilé de la Bretagne et des Hauts-de-France jusqu'à l'Aquitaine. Et quelques orages peuvent se déclencher dès ce matin sur un quart nord-ouest. Cet après-midi, des passages nuageux qui circulent sur le pays, avec un soleil qui va quand même continuer de dominer. Le temps, lui, tourne une fois de plus à l'orage de la Normandie aux Ardennes. Des orages qui peuvent être localement marqués avec des rafales et parfois de la grêle. Des coups de tonnerre aussi possibles cet après-midi sur les Pyrénées et les Alpes. Le mercure, on a à Rennes 17 degrés ce matin, à Nantes et à Caen 18, à Clermont-Ferrand 19, 21 à Paris et à Toulouse, 22 à Bordeaux et Châteauroux, 23 à Marseille. Vos messages aussi sur la page Facebook ici. 18 degrés 1 relevé à près de Lens, nous dit Sébastien. On a 19 à Ossès, c'est dans les Pyrénées-Atlantiques, merci Nanou. 19 degrés 5 à Mulhouse, on salue Kevin. 22 dans le Poitou, merci Maria. Et puis 23 à Amnéville, on salue Fabrice. Pour cet après-midi, il va faire encore très chaud, entre 35 et 40 degrés du nord Aquitaine au nord-est, en passant par le centre. Ailleurs, on attend entre 30 et 35. Il fera un peu plus frais des côtes atlantiques au littoral de la Manche, avec 22 jusqu'à 29 degrés. À noter que le pire des températures est annoncé pour dimanche et lundi.
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1: Et malgré la canicule, on espère que vous êtes en forme ce matin. Très bon réveil, le week-end se profile, ça donne le sourire. Et histoire de bien démarrer la journée, rien de mieux que Julien Clerc, 5h35.

0: Julien Clerc, quand je joue, 5h39. Bon début de journée avec votre rendez-vous ici dès 5h.
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0: Le matin, on est là pour vous alerter face aux arnaques du moment. C'est votre rendez-vous, c'est pas vrai.
3: Avec
0: et prudence, parce qu'il y a des escrocs qui essayent de vous piéger avec de fausses primes carburant. Décryptage avec Audrazo dans 5 minutes. Côté musique, je vois arriver Lewis Capaldi.

0: 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C'est à suivre. Le temps de retrouver Séverine qui est dans le département de l'Indre. Bonjour Séverine.
1: Bonjour.
0: Ravi de vous accueillir de bon matin. Comment ça va en ce vendredi?
1: Ça va, il fait déjà chaud ce matin, mais bon, ça va.
0: Bon, comment vous allez vous adapter d'ailleurs à cette journée caniculaire?
1: Ce matin, on va faire un petit peu de jardinage et cet après-midi, piscine.
0: Vous avez une piscine à la maison?
2: Sympa.
1: Oui.
0: Oh là là, mais attendez, elle est à combien l'eau?
1: Hier, elle était à 28,5.
0: Oh là okay, là,
2: on arrive.
0: Là, on prend le maillot et on file directement chez vous, Séverine. Mais c'est vrai, c'est un bonheur ça. Je découvre que vous travaillez en maison de retraite. J'imagine que c'est aussi un sujet quand on est dans une maison de retraite pour prendre soin des pensionnaires. Vous avez des conseils justement que vous prodiguez?
1: À part voir beaucoup, mais bon, c'est pas facile.
0: C'est pas facile à faire entendre ça.
1: Non, c'est pas facile. Et puis des bombes de vaporisateurs, voilà.
0: Ouais.
2: J'ai souvent entendu que les personnes âgées se plaignaient assez peu de la chaleur finalement, et que c'était très compliqué du coup de les convaincre effectivement de boire, de rester au frais, etc.
1: Ah oui, parce que le matin en plus ils veulent un gilet. Ouais. Alors, vous voyez comme quoi ils sentent pas la chaleur, ils veulent déjà un gilet, mais même l'après-midi. Hein. Bon, je pense que c'est une habitude. Hein.
0: Ouais, mais c'est vrai qu'elles se sentent moins concernées et c'est vrai qu'il y a un rapport un peu particulier à la température. Séverine, en tout cas, nous ce matin, on vous offre un exemplaire du guide de voyage Michelin qui fête ses 100 ans et on vous dit donc à tout à l'heure dans la piscine.
1: Merci, oui, à tout à l'heure, je vous attends.
0: Eh ben, formidable, merci pour l'invitation, même si on s'est un petit peu invité, on doit le dire. Séverine, on vous embrasse bien fort.
2: À bientôt.
0: Moi
1: aussi, au revoir, merci.
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0: C'est pas vrai, le rendez-vous anti-arnaque. Audrazo, attention, les escrocs essaient de nous piéger avec des fausses primes pour le carburant.
6: Oui, j'ai reçu pas mal d'alertes cette semaine avec des gens qui ont failli se faire avoir. Ils ont reçu ce mail. Vous êtes éligible, dit-il, à l'aide carburant 108,72 €. Le message vous incite à cliquer pour finaliser soi-disant votre demande et il vous donne 5 jours pour le faire, sinon votre dossier sera suspendu. Bon, là en quelques lignes, vous avez plein d'indices. Déjà, la prime carburant pour les travailleurs gros rouleurs que vous pouvez demander là en ce moment, elle est de 100 € tout pile, pas 108,72 €. Ensuite, la deadline de 5 jours, elle n'est pas crédible non plus. Le vrai guichet pour cette prime carburant doit fermer le 31 juillet, donc ça laisse encore pas mal de temps.
0: Ouais. Aude, précision importante, l'État n'envoie pas de mail pour nous dire qu'on est éligible.
6: Effectivement, c'est à vous de faire la démarche et le seul site valable, c'est impots.gouv.fr. On ne va rien vous envoyer avant du tout, vous faites la demande tout seul. Attention parce que les faux mails renvoient vers des faux sites très bien faits. Je suis tombée sur france-aide-carburant.com. C'est une copie, c'est frauduleux, mais c'est franchement bluffant. L'escroc me demande nom, prénom, téléphone, mail, adresse postale, date de naissance et roulement de tambour, mon numéro de carte bleue. C'est là heureusement que des internautes ont flairé l'arnaque, ils ont raison. L'État ne demande pas de numéro de carte bleue pour verser une aide. Soyez sur vos gardes, parce que des mails comme ça, il y en aura d'autres. Attention aussi sur WhatsApp, des faux bons d'achat carburant Leclerc circulaient encore sur la messagerie il y a quelques semaines, je vous avais alerté.
0: Et heureusement que vous êtes là justement chaque matin pour nous donner les bons conseils, chroniques à partager, à retrouver sur ici.fr page C'est pas vrai. Et puis pour nous alerter, on vous a mis une adresse email ici.arnaque avec un s@radiofrance.com. 5h44, voici Lewis Capaldi. Wish you the best. Bon réveil.

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1: Wish you the best, Lewis Capaldi. Vous connaissez le film Le sens de la fête?
2: Qu'est-ce que j'aime ce film?
1: Avec Jean-Pierre Bacri, légendaire Jean-Pierre Bacri. Eh bien, la fête en France a pris un tournant. On l'a fait différemment, dans de nouveaux lieux, et plus forcément tard le soir. Le Parisien Week-end s'intéresse justement à cette bascule dans son nouveau numéro qui sort aujourd'hui. On le décrypte dans moins de 2 minutes. h 48, retrouvons l'équipe d'ici matin pour un point sur l'actualité qui va marquer votre journée. L'info près de chez vous, c'est ici. Bonjour.
3: Bonjour Johan, bonjour à tous.
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3: Vous l'avez remarqué, les températures ne cessent de grimper. C'est vrai de jour, c'est surtout vrai de nuit. D'où le passage des 3 départements du Nord-Franche-Comté en alerte orange. L'occasion de rappeler quelques conseils. Pensez à boire, à rester au frais, à limiter l'exercice physique. Des intervenants du Centre communal d'action sociale, le CCAS d'Audincourt, sont chargés de rappeler ces conseils à leurs bénéficiaires. Adeline Souan est assistante sociale. Elle appelle tous les jours ces personnes âgées de la commune.
6: Ça fait beaucoup d'appels, beaucoup de personnes. Il y a quand même plus de 1400, je crois, personnes inscrites sur le listing. Donc, c'est une période intense, en chaleur et en travail. De toute façon, quand on s'occupe des personnes âgées, on aime déjà le contact avec les personnes âgées dans le quotidien. On est toujours content d'avoir un petit coup de fil, de discuter un petit coup, de parler. Donc, c'est aussi des contacts sympathiques. On porte plus d'attention à des personnes qui sont complètement seules, qui, du coup, ont peut-être moins de vigilance de la part de l'entourage en fonction de la situation sociale. La situation de santé aussi, des fois. Hein. Le conseil principal, c'est s'hydrater et puis préserver le logement de la chaleur. Boire, les volets, les fenêtres.
7: Vous pensez que vous le dites combien de fois dans une journée? Hydratez-vous.
6: Aujourd'hui, je ne sais pas, je compterai ce soir en fonction du nombre d'appels que j'aurai passé. Mais oui, un certain nombre de fois.
3: Il fait déjà 18 degrés ce matin dans le Nord-Franche-Comté. C'est encore respirable, mais on grappe jusqu'à 35 cet après-midi à Montbéliard, notamment le tout avec des risques d'orage ou d'averse.
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1: 5h49, la ligne de la presse.
2: Le nouveau sens de la fête, c'est le dossier à lire dans le nouveau numéro du Parisien Week-end.
1: On est avec sa rédactrice en chef. Bonjour Christine Monin.
8: Bonjour Johan Guérin.
1: Toujours un plaisir de vous accueillir. Alors faire la fête, mais autrement, en se réinventant, c'est le nouveau sens justement de la fête. Parlez-nous de ces évolutions et pourquoi ces évolutions?
8: En gros, la boîte de nuit à l'ancienne, souvent située en périphérie des petites villes, parfois en rase campagne, avec 3 spots, une boule à facettes et une playlist plus ou moins branchée, c'est fini. On avait 4000 discothèques dans les années 80, au pic de ces lieux. Aujourd'hui, on n'en a plus que 1500. Pourquoi? Mais en fait, il y a eu plusieurs accélérateurs d'un mouvement à l'œuvre depuis quelques années déjà. D'un côté, le Covid-19 et les attentats qui fait que les gens n'aiment plus trop être confinés nombreux dans un espace fermé. Le mouvement MeToo aussi. La nuit, souvent, était associée à des dérives, de la drague lourde, des mecs sans limite. Bon, ben, ça, c'est ras-le-bol. Ouais. Et puis, globalement, l'aspiration à une vie plus saine, avec moins d'excès. L'idée, c'est de s'amuser sans se brûler les ailes. Donc, ces 3 choses conjuguées font que la fête change de visage.
1: Mais c'est vrai que les boulangeries, on en parle de plus en plus avec ces DJ, même parfois des DJ très célèbres, qui se rendent dans ces boulangeries pour animer, en fait, un instant de fête.
8: Complètement. Ben alors, à l'initiative, on a en France, dans le 11e arrondissement, The French Bastards, qui depuis 2019, a créé 3 moments comme ça, où un DJ invité est venu faire un set en plein jour, pendant 1-2 heures, entre les croissants et les brioches. Ça a eu un succès fou. Et puis ça s'émet, donc il y a des bakeries parties dans différents pays qui sont mises en place comme ça et qui répondent à cette envie d'une expérience. En fait, on ne veut pas juste aller danser dans un endroit, on veut vivre un moment fort, un peu à part.
1: Quand on parle de la fête, il y a aussi une évolution qui est vraiment significative, notamment chez les plus jeunes, chez les adolescents, c'est le rapport à l'alcool, parce que ça a changé.
8: Alors ça, complètement, effectivement. En 2000, il y avait un ado sur 10 qui n'avait jamais bu. Et aujourd'hui, c'est un ado sur 5 qui n'a jamais bu. Et globalement, la consommation d'alcool a baissé dans la population. Du coup, certains lieux ont organisent des fêtes sans alcool, comme le Badaboom qui a traîné donc des sober parties. Ils sont pas encore très nombreux parce que c'est quand même moins intéressant pour eux financièrement. Ça rapporte moins des softs que des que des alcools. Mais petit à petit, ça fait son chemin, au point que, par exemple, Alain Ducasse se lancera en janvier prochain à Paris, le Dry Festival, tout premier événement consacré au sans-alcool. Et puis, il y a quand même autre chose dont je voudrais parler qui est très important. Il y a ces fêtes sans-alcool et puis aussi... c'est cette sensibilisation qui a été faite au personnel des boîtes de nuit, aux violences sexuelles et sexistes, la sensibilisation aussi des clients à la notion de consentement pour que la nuit devienne une bulle de sécurité, et avec aussi dans certains endroits des girls parties, donc seulement pour les filles, pour que elle puisse se sentir bien et faire la fête en toute sérénité.
1: Mais c'est vrai qu'on en parle de plus en plus aussi de ça. Christine Monin, merci de votre présence. Le Parisien Week-end, nouveau numéro, sort aujourd'hui et c'est à la une des kiosques. À très bientôt. 5h53, il y en a peut-être dans votre ville, dans votre village, des passages piétons lumineux pour vous sortir de votre addiction portable. Muriel Chardon vous explique le fonctionnement. Mais avant, Africa, c'est Rose Laurence. Très bon début de journée. Bon réveil.

0: Laurence et son titre Africa, 5h56. Chaque jour avec Muriel Jordan, on décrypte une tendance qui raconte notre monde, notre société. Et ce matin, on s'intéresse aux villes qui s'adaptent à notre addiction au téléphone portable.
1: Oui, parce que nous sommes tous le nez rivé sur... Aïe ! Oh, je viens de me prendre un lampadaire. Oh, j'avais le nez sur mon téléphone, je l'avais pas vu. Et je suis pas la seule apparemment, puisque beaucoup de villes en France et dans le monde doivent s'adapter pour éviter justement ce genre d'accident. Les smombies, contraction de smartphone et de zombie, smombie donc, sont ces gens qui déambulent, vous savez, téléphone à la main, sans regarder autour d'eux. Et ils inquiètent la sécurité routière. Des études menées dans les grandes capitales européennes montrent que 15 à 20% des piétons adoptent un comportement à risque, comme par exemple envoyer des messages tout en traversant la route. Et ça, c'est un truc que font beaucoup les jeunes. Vous en pensez quoi d'ailleurs, vous ?
2: Ça dépend vraiment. Parfois, on est complètement obnubilé par nos téléphones. Et donc, effectivement, on peut parfois faillir à se prendre un poteau. Et il faut vraiment faire attention. Et c'est pour ça que ce terme, je trouve ça intéressant de le mettre en valeur. Pour justement démontrer un peu ce qui se passe dans le monde. Voilà.
3: C'est un peu dangereux pour nous et pour les automobilistes. Ça nous met tous en danger. Il faudrait qu'on arrête, qu'on lève le nez un peu de nos écrans pour admirer la nature.
1: Là, toi, je vois que tu as un casque.
3: Oui, j'ai un écouteur, mais mon téléphone est dans ma poche. Donc je pense que ça ne met pas trop en danger les autres utilisateurs parce que je ne suis pas né sur mon écran et j'ai le nez en l'air et on parle. Je n'en ai pas sur nos écrans.
1: Bon, je vous rassure, cet ado ne s'est pas pris de poteau hein, en pleine tête. Mais figurez-vous qu'à Salzbourg, en Autriche, des airbags ont été installés sur certains lampadaires pour amortir les chocs des utilisateurs qui ne regardent pas assez autour d'eux. À Hong Kong, à Tel Aviv, Singapour, à Amsterdam, des bandes lumineuses ont été installées directement au sol. Ces feux passent du vert au rouge sous les pieds des passants pour être visibles sans quitter l'écran des yeux.
4: Et chez nous, Muriel, est-ce que la France a pris des initiatives similaires ?
1: Oui, vous avez des villes qui ont mis en place des passages piétons lumineux à Lyon, à Boulogne-Billancourt, à Issy-les-Moulineaux, dans les Hauts-de-Seine, ou encore dans l'Eure, en Normandie, avec des passages piétons lumineux et intelligents installés pour une expérimentation qui durera 3 ans dans certaines communes. Un système lumineux qui se déclenche automatiquement à l'approche d'un piéton. Alors moi, je ne vois qu'une seule solution, celle qui pourrait vraiment marcher, simplement décrocher du téléphone. Est-ce que vous allez y arriver, vous, par exemple ?
5: À niveau professionnel, oui, mais sur des laps de temps de 2 heures, quoi. Ouais, après je fais une petite pause et je recommence 2 heures.
6: Ça m'arrive, j'essaye. En tout cas, dès que je suis assise à table, en famille ou avec qui que ce soit, je pose le téléphone et lors de questions, je le touche.
1: Bref, les pistes lumineuses et intelligentes sur les passages piétons, c'est tendance. Il faut reconnecter les citadins à leur environnement. Alors, mollo sur nos téléphones, parce qu'il n'y a pas de mal à se faire du lien.
0: Merci beaucoup Muriel Jordan. Tiens, on parle des passages piétons lumineux. Pour vous éclairer sur l'actualité près de chez vous, il y a évidemment l'équipe d'ici matin qui arrive en studio. Très bon vendredi.
7: Merci beaucoup Johan Guérin. Bien le bonjour les amis. Bon réveil, très heureux de vous retrouver. Nous sommes aujourd'hui vendredi. Ça c'est bien. Fin de semaine, le week-end arrive, week-end caniculaire. On aura l'occasion d'y revenir. Je salue Pauline Boudier. Bonjour Pauline.
8: Bonjour Stéphane, bonjour à tous.
7: Comment ça va?
8: Ça va, et vous, un poil chaud. Enfin là ça va encore, mais je me prépare psychologiquement.
7: C'est bien le matin finalement. Hey. On a choisi la bonne tranche horaire.
8: Oui,
7: est-ce que vous avez remarqué?
8: C'est vrai, mais là on est bien. Je me suis dit ça en sortant de chez moi ce matin. Je me suis dit, il faudrait que ça reste comme ça.
7: Voilà, et donc vous allez faire la matinale pendant des mois et des semaines. Vous allez demander à...
8: Tant qu'il y a de la canicule, en fait, ça. S'il y a canicule, je suis en matinale, voilà.
7: Voilà, c'est très bien. En tout cas, on a de quoi vous rafraîchir avec pas mal d'idées sorties, de l'actu locale, de la musique et surtout...
8: La bonne humeur.
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7: Vendredi 19 juin, il est 6h. Alors Pauline, c'est vrai que face aux fortes chaleurs qui s'installent, la prévention s'organise.
8: Notamment autour des personnes âgées plus sensibles aux fortes températures et plus susceptibles de mal vivre ces périodes. Alors au Centre communal d'action sociale d'Audincourt, les visites à domicile sont l'occasion d'un petit rappel des bonnes pratiques pour les bénéficiaires. Lisa Guinic, vous avez suivi l'une d'entre elles.
10: Bonjour. Anne-Marie, 82 ans, en robe, nous accueille dans son salon au frais.
11: Il fait chaud. On a discuté un moment au soleil, puis j'ai dit je rentre parce qu'il fait chaud. Ben non, là, ça va. C'est supportable, là.
10: Rien à signaler non plus dans la pénombre de chez Véronique.
12: Pas de problème. S'il faut, je mets le ventilateur.
10: Le porteur de repas à domicile, Romain, dépose les parquettes du jour sur la table.
12: Mettre au frigo, saucisses de morteau.
13: Moi je le vois, je les côtoie au quotidien. Ils sont pas bien, quoi, tout simplement. C'est compliqué pour eux, quoi.
10: Alors Romain rabâche.
13: Bien fermer les volets Et puis modifiez-vous la nuque, le visage, les mains, les jambes, les pieds, tout ce qu'il faut pour rester au frais.
10: Le livreur pose le flyer avec ses traditionnels conseils à côté des repas du jour et Romain ne transige pas avec l'un d'eux.
13: Boire beaucoup d'eau ?
12: J'ai ma tasse qui est pleine là.
13: Ah oui, non mais madame Guégan, c'est pas une simple tasse d'eau qu'il va falloir boire aujourd'hui, dans les jours qui suivent. Je pense qu'il va falloir boire quelques litres, quelques bouteilles d'eau.
12: Je vais mettre du sirop de citron dedans.
10: Romain ne s'arrête jamais de répéter.
14: Et surtout, buvez, hydratez-vous, qu'il me dit.
10: Robert en forme malgré la chaleur.
14: À cause de lui, je bois 2 litres de vin rouge par jour.
15: Je suis pas sûr qu'il ait dit ça. Hein. Vous avez dit ça, Romain ?
13: Non. De l'eau bien fraîche. De bien fraîche.
15: Vous entendez ce que vous voulez.
8: Et en plus de ces rappels quotidiens, le CCAS d'Audincourt contacte aussi 1400 personnes âgées pendant cette période pour vérifier que tout va bien pour elles. Conséquence de ces fortes chaleurs, toute la région Bourgogne-Franche-Comté est en alerte orange depuis hier. Ça veut dire des températures très hautes la journée, certes, mais aussi la nuit. Précision d'Austin Famkong, prévisionniste Météo France pour la région Nord-Est.
16: On est sur des valeurs de température maximale avoisinant les 38-40 degrés. Cependant, c'est vraiment les températures minimales qui seront importantes sur cet épisode. On est sur des valeurs autour de 20 degrés, mais qui se prolongent sur plusieurs jours. C'est ce qui change par rapport au pic de chaleur qu'on a eu il y a un mois ou aux canicules de l'année dernière.
10: Donc des températures qui restent très élevées la nuit.
16: Oui, c'est ça. On sera aux alentours sur une fourchette entre 19 et 22 degrés à peu près. Et ce, sur au moins 4-5 nuits. Donc c'est surtout ce phénomène-là qui est assez remarquable.
8: Météo France parle d'un épisode de plusieurs jours, au moins jusqu'au début de la semaine prochaine.
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8: Et puis en raison de cette forte chaleur, de cette vague de forte chaleur, jusqu'à demain, les déchetteries du Grand Belfort changent leurs horaires. Les sites vous accueillent entre 7h30 et 14h en continu, mais ferment dans l'après-midi.
7: Attention si vous passez entre Cravanche et SR.
8: Une déviation a été décidée dans la soirée hier sur la départementale 16. Le tronçon est fermé car il devenait dangereux à la suite des travaux d'une entreprise, explique la mairie des Serres. Il restera inaccessible jusqu'à vendredi prochain inclus. La mesure phare du maire de Belfort adoptée en conseil municipal. Les élus se sont rassemblés hier soir, dernière session avant la rentrée, marquée par une nouvelle mobilisation contre la suppression des intervenants sport et musique dans les écoles. 150 personnes étaient rassemblées devant l'annexe de la mairie. Mais un autre projet a cristallisé les tensions, l'implantation d'un casino, Faubourg de France. L'élu Rassemblement National Priscilla Scalet a réclamé des comptes au maire Damien Meslot.
17: En quoi ce casino répond-il aux urgences de notre territoire ? Quelles garanties pouvez-vous apporter quant à son intérêt économique réel pour la ville et à l'absence du risque financier pour les contribuables. Enfin, comptez-vous associer pleinement les Belfortins à cette réflexion avant toute décision définitive ?
18: Alors, Madame Scalet, déjà, les Belfortins se sont prononcés. Je vous rappelle qu'ils nous ont quand même renouvelé 3 fois leur confiance. Vous parlez ensuite d'une consultation, mais je vous rappelle, vous ne semblez pas le savoir, qu'une délégation de service public, ça veut dire qu'il va y avoir une enquête publique, commodo in commodo, qui va appeler les Belfortins à se prononcer. C'est la loi, parce que vous voyez, moi, je respecte la loi.
8: L'opposition reproche également au maire de ne pas avoir évoqué la mesure avant les élections municipales. Le projet a tout de même été voté, malgré 8 voix contre et une abstention. Le président des Eurockéennes de Belfort, Mathieu Pigas, à la rescousse de Fibre Excellence. La fabrique de pâte à papier possède 2 usines dans le sud de la France. Le groupe est en redressement judiciaire et le millionnaire français a fait une offre pour le reprendre. La demande sera étudiée au début du mois prochain.
7: Les Eurockéennes, justement, Pauline, elles changent d'ambiance cette année.
8: Le festival de musique du Malsaucy démarre dans 2 semaines et nouveauté cette année. Vous ne verrez pas de bénévoles au point de vente. L'inspection du travail estime qu'il faut des salariés pour servir les festivaliers. Or, embaucher des personnes qui ont déjà un emploi par ailleurs, ce n'est pas rentable au niveau des impôts. Difficile donc de trouver des volontaires. Pour Maude Gutte, présidente de l'association des Amis Mossieux dans le pays sous-vosgien, c'est un coup dur à encaisser.
19: Et forcément, ça diminue, on va dire, quasiment de moitié le nombre de bénévoles qu'on peut engager. Avant, on investissait du temps et du bénévolat, et on récoltait pour un week-end de travail une somme assez conséquente. Sous l'ancienne effigie, notre association permettait de financer des voyages scolaires pour toutes les classes de l'EPUI. Cette activité-là qu'on faisait sur le Gens Organ, c'était celle qu'on gagnait le plus. Donc pour un week-end engagé, on avait une note de défraiement entre 2002 et 2400 euros pour le week-end. Ça équivaut à peu près à une classe en moins de financer. C'est sûr que moralement, c'est un peu décevant parce qu'en fait, c'est une collaboration déjà depuis quelques années. Ça permet aussi de rencontrer d'autres associations du territoire. Ça permet aussi de profiter de ce festival pour maintenir une cohésion dans l'association, puisqu'on travaille tous ensemble sur tout le week-end. Donc du coup, ça nous casse un petit peu notre espoir de pouvoir perdurer avec eux.
8: Cette association, comme d'autres, a écrit au préfet du département pour alerter. Le représentant de l'État se dit préoccupé par la situation et rappelle que les associations peuvent continuer le bénévolat sur le festival sans être payées, ou alors en ayant une rémunération, mais pour elles-mêmes. L'entrée en Ligue 2 du FC Sochaux-Montbéliard validée par la DNCG, le gendarme financier du football. Le budget a été accepté par l'instance et a même reçu les félicitations pour les efforts des dirigeants à augmenter les recettes ou encore l'engagement des actionnaires privés. 6-0, c'est le score cette nuit de Canada-Qatar au Mondial de foot. Le Canada, pays hôte, marque ses premiers buts dans sa première Coupe du Monde. Le Mexique, lui, devient la première équipe à se qualifier pour les 16e de finale en battant la Corée du Sud 1-0.
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8: Une seule chose à retenir aujourd'hui, il fait chaud.
7: Oui, vigilance orange d'ailleurs, alerte canicule pour le territoire de Belfort, la Haute-Saône et puis le territoire de Belfort et le département du Doubs. Voilà. Et puis un ciel étoilé ce matin qui va donc laisser la place à de belles éclaircies, du soleil effectivement. Les températures ce matin, 20-21 degrés pour les minimales.
8: Déjà.
7: Comptez jusqu'à 33 degrés pour les maximales sur Belfort-Montbéliard et Héricourt.
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7: Et vous le savez, on attend vos photos, vos commentaires et puis vos idées sorties pour le week-end qui arrive également sur la page Facebook d'ici Belfort-Montbéliard. Don't go breaking my heart. Elton John, Kikidi, bon réveil. 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

0: ici Belfort-Montbéliard, Don't Go Breaking My Heart, Elton John, Kiki dit 6h12 minutes.
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0: Pauline Boudier qui m'accompagne.
3: Oui.
0: Tout va bien, Pauline.
3: Oui, oui.
0: Nous sommes donc aujourd'hui le vendredi 19 juin 1986. Coluche meurt dans un accident de moto. Je vous propose d'écouter sa dernière interview télévisée au micro de Michel Denisot dans l'émission Zénith sur Canal+. Quelques jours avant, c'était le 9 juin 1986. Il préparait son nouveau spectacle au Zénith.
4: C'est-à-dire que je me suis trouvé dans une situation avec les Restaurants du Cœur où ils m'ont tous fait des promesses, tu vois. Et puis maintenant, je les vois, quoi, les promesses, tu vois. Donc si tu veux, je vais les régaler.
5: On va retrouver un Coluche très virulent, si j'ai bien compris.
4: La dernière fois que j'avais fait du musical, il y avait des gens à qui j'avais fait peur. Je crois que cette fois-là, je vais leur faire honte.
0: Voilà, Coluche, recordman du cœur. C'est une nouvelle série issue de nos archives. Et vous pouvez retrouver ce podcast sur l'application ici, sur ici.fr. La chanteuse Nadia, c'est son anniversaire. Nadia.
6: C'est parti pour le show, et c'est parti, le
0: stade
6: des shows.
0: 51
6: ans, à peu près.
0: 53 ans.
6: À peu près.
0: Oui, à peu près. Jean-Michel, à peu près. Jean Dujardin.
6: Un peu plus, 56.
0: 54 ans, Jean Dujardin. Et puis, le chanteur brésilien Chico Buarque.
6: Un peu plus encore. 80.
0: Ouais, pas mal, Pauline. 82 ans. Vous restez avec nous. On va parler de la lithiase salivaire dans 30 secondes avec le docteur Kerzek. Et puis, Laurent Voulzy, le pouvoir des fleurs.
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0: Docteur Kerzek, bonjour. Ce matin, on s'intéresse avec vous au calcul, pas dans les reins, hein, mais dans les glandes salivaires.
10: Bonjour à tous. Un petit caillou qui peut vous gâcher la vie. Je veux parler de la lithiase salivaire. Alors, c'est beaucoup moins connu que la lithiase au niveau des reins, la colique néphrétique, mais ça peut exister, des calculs dans les glandes salivaires. Si vous avez ressenti un jour une douleur soudaine sous la mâchoire ou sous la langue, en plein repas, comme si quelqu'un vous piquait avec une aiguille, ou si vous avez remarqué que votre joue gonflait bizarrement au moment de manger un citron, eh bien, c'est pas une réaction allergique à la vinaigrette, c'est peut-être un petit caillou qui bloque la salive. En fait, c'est du calcaire qui se forme dans vos canaux salivaires, des petits tuyaux qui amènent la salive de la glande jusqu'à la bouche. Principal coupable, ce sont les glandes sous-maxillaires, celles qui sont sous la mâchoire. Ça, c'est l'immense majorité des cas. Puis parfois, il y a d'autres glandes, les glandes parotides, hein, qui sont devant l'oreille. Le calcul est composé de calcium, de protéines. Il est tout petit comme un grain de sable. Parfois, il est un peu plus gros et la déshydratation, c'est la cause la plus fréquente. Quand vous ne buvez pas assez, votre salive devient plus épaisse, plus concentrée et les sels minéraux précipitent en cristaux et c'est là où ça va faire un calcul et ça va boucher. Il y a certains médicaments aussi comme les antidépresseurs, les antihistaminiques qui vont assécher la bouche où il y a des maladies comme la goutte ou la sarcoïdose, là aussi ça augmente le risque.
0: Et quels sont les symptômes?
10: Les symptômes, c'est une douleur aiguë sous la mâchoire ou devant l'oreille qui survient généralement quand vous mangez ou même quand vous pensez à manger. Le fait même de penser à la nourriture, la salive afflue et ça va buter sur le calcul. Ça peut être un gonflement localisé, ça s'estompe progressivement après le repas, une bouche sèche sur le côté concerné et si le calcul reste bloqué longtemps, la glande peut s'infecter, de la fièvre, une rougeur, du pus parfois au niveau de l'orifice du canal. Et pour prévenir, il y a quelques habitudes à avoir. Buvez. L'hydratation, c'est vraiment la clé. 1,5 à 2 litres par jour. L'eau, ça va maintenir la salive fluide, tout simplement. Deuxième conseil, stimulez mécaniquement vos glandes. Mâchez un chewing-gum sans sucre, sucez un bonbon acidulé, évidemment sans excès. Ou mieux, mettez une petite rondelle de citron dans votre eau. L'acidité va augmenter le flux salivaire. Troisième conseil, on peut masser aussi les glandes. Sous la douche, massez doucement la zone sous la mâchoire, du coin de l'os vers l'avant. Ça peut favoriser l'évacuation de la salive. Et si vous sentez un début de calcul, le remède de maison, c'est de prendre un peu de citron pur ou des bonbons très acides. Là aussi, ça va faire affluer la salive en force. Et évidemment, si la douleur persiste, si vous avez de la fièvre, si c'est insupportable, vous consultez. Allez, d'ici là, portez-vous bien.
0: Oui, il ne faut pas paniquer, mais il faut toujours consulter. Merci beaucoup, docteur. Le pouvoir des fleurs, c'est Laurent Voulzy, ici. Je me souviens.

0: Ici Belfort Montbéliard, il est 6h20 dans nos comptoirs qui comptent. Nous entrons dans la danse pour saluer une performance artistique exceptionnelle. À Belfort, une école de danse s'apprête à porter haut les couleurs de notre territoire lors d'une prestigieuse compétition internationale. Noah Sommier a rencontré la directrice Elina Lonner.
1: J'ai compris que cet univers faisait partie de moi. Quand on me demandait ce que je voulais faire plus tard, je répondais toujours professeur de danse. Donc pour moi, c'était une évidence.
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3: Elle est fille d'artiste et passionnée de transmission. Elle a mené ses jeunes élèves belfortaines vers un triomphe national historique. Elina Lonner compte aujourd'hui, car après un carton plein de ses troupes à Bordeaux, elle prépare le voyage de 17 danseuses vers un concours européen à Madrid. Elina, pour débuter, comment la danse est-elle entrée dans votre vie ?
1: La danse a toujours fait partie de ma vie depuis ma naissance. Ma maman était professeure de danse et quand j'étais toute petite, j'assistais à ses cours à collège de danse où elle enseignait la danse classique et la danse de caractère. Et il faut aussi préciser que mon papa, elle était un musicien et professeur de musique. Donc on peut dire qu'évoluer dans le monde de l'art et de la culture était d'une certaine manière mon destin.
3: Mais à quel moment la petite Elina, elle a senti que la danse, cet univers du spectacle, ça allait devenir sérieux et pas qu'une simple activité ?
1: Je crois que je l'ai toujours su. Dès que ma maman m'a inscrite à l'école de danse, j'ai compris que cet univers faisait partie de moi. Quand on me demandait ce que je voulais faire plus tard, je répondais toujours professeur de danse. Donc pour moi, c'était une évidence. La partie de ma vie la plus importante, voilà. Donc.
3: Et cette partie de votre vie aimerait aller à Madrid avec vos élèves. Qu'est-ce qui va se passer à Madrid ?
1: Oui, à Madrid, ce sera le concours européen de la Confédération nationale de danse. Donc, nos danseuses ont été sélectionnées au concours national qui s'est déroulé à mi-mai à Bordeaux. Et cette année, c'était vraiment exceptionnel pour nous. Nos trois groupes de danse de caractère, soit un total de 17 danseuses, ont obtenu un premier prix à l'unanimité. Donc cette victoire nous ouvre les portes du concours européen qui se tiendra à la fin du mois d'octobre. Et il s'agit d'investissements financiers importants pour les familles. Qui sont toujours présentes et impliquées dans tous les événements que nous organisons.
3: Donc du coup, vous cherchez quoi ? Des soutiens financiers ? Vous cherchez des partenaires ?
1: Oui, on est dans les recherches. C'est vrai que sans l'aide et le soutien de la ville de Belfort, il sera très compliqué de poursuivre cette belle aventure. Créer une cagnotte via l'OASO afin de recueillir des fonds. Et je remercie toutes les personnes qui nous aident. Mais nous espérons pouvoir compter sur le soutien de la ville, car ces actions ne suffiront pas à couvrir l'ensemble des dépenses liées à ce déplacement.
3: Elina Lonner, une ambassadrice culturelle passionnée qui remue ciel et terre pour que le rêve européen de ces jeunes danseuses belfortaines devienne réalité. Notre comptoise qui compte du jour et bien sûr d'autres portraits sont à retrouver sur notre site internet ici.fr Belfort Montbéliard.
0: Merci Noah. 6h23 minutes. Tiens, si on écoutait la dernière chanson de Louane, Conduire.
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1: Qu'est-ce qu'elle est belle cette chanson, elle fait partie du nouvel album de Louane qui sortira après l'été. Vous restez avec nous, l'horoscope de Catherine Viguier dans quelques secondes.

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4: Et dès votre réveil, vous écoutez Catherine Viguier pour l'horoscope. Catherine, pour ce vendredi 19 juin, quelle fin de semaine pour notre zodiaque ?
5: Remuante aujourd'hui.
6: Bélier, vous êtes toujours occupé à vos amours, vos enfants ou à un art que vous pratiquez.
7: Taureau, le foyer est dans tous ses états, avec des difficultés qu'il va falloir régler.
8: Gémeaux, vous vous sentirez léger, apaisé et bonus, vous serez mis en valeur.
9: Cancer, les finances retiennent votre attention, mais ce pourrait être pour de bonnes raisons.
10: Lion, vous êtes toujours mis en valeur, mais vous avez quelques angoisses passagères.
11: Vierge, vous avez à cœur de vous soigner âme et corps, et dès ce soir, vous serez prêt pour briller.
12: Balance, vous avez envie de refaire le monde entre amis ou en menant à bien un projet.
13: Scorpion, c'est une dernière journée importante qui vous met face à vous-même et à votre avenir.
14: Sagittaire, vous aurez l'art et la manière de faire un pas de côté afin de vous aérer la tête.
15: Capricorne, vous remportez des victoires personnelles, profondes, vous êtes plus apaisé, plus serein.
16: Verseau, alors avez-vous conclu un accord professionnel ou avez-vous un rendez-vous amoureux ?
17: Les deux sont possibles.
18: Poisson, la santé, le travail ce jour et dès ce soir, vos sentiments seront au premier plan.
19: Et pour nous tous, persévérer, même si.
4: Merci Catherine, rendez-vous demain et en ce 19 juin, on va souhaiter une bonne fête au Romuald qui nous écoute.
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4: Bien le bonjour les amis, bon réveil. Content de vous retrouver avec toute l'équipe d'ici matin. J'en profite pour saluer Sébastien qui réalise l'émission de radio. On a Véronique qui réalise les images pour le canal 32 de la TNT. Et puis Pauline Boudier que je salue pour les infos. Bonjour Pauline.
20: Bonjour Stéphane, bonjour à tous.
4: Alors dans l'actu ce matin.
20: Et forcément on va parler de la chaleur. Oui. C'est cette alerte orange l'actu, l'alerte orange à la canicule dans les trois départements du Nord-Franche-Comté. Conséquences, conseils, mais avant ça on vous parle de la nouveauté des The Rock dans quelques minutes.
4: Et puis on va vous offrir de très très beaux cadeaux encore dans Ici Matin, en ce vendredi, avec non seulement des invitations pour le son et lumière de Brebot, ça va se passer au mois de juillet, et puis plus proche de nous, le festival Rencontrer Racine, des invitations, des passes trois jours, même carrément pour le festival. Marcel Bourquin sera notre invité dans Ici Matin d'ailleurs, maire d'Audincourt. 6h30, 90 secondes, toute l'actualité en français dans le monde, Cyril Ardo-Redon.
21: Jusqu'à 40 degrés attendus par endroit, la France suffoque et transpire à grosses gouttes. 53 départements seront placés en vigilance orange canicule par Météo France à partir de midi. Les conséquences de ces fortes chaleurs sont nombreuses, notamment dans les écoles, des établissements partiellement fermés aujourd'hui ou en début de semaine prochaine en Haute-Garonne, à Limoges, à Auxerre ou encore à Tours, où le maire dénonce un vrai problème de santé publique. Dans ce contexte, Emmanuel Macron appelle à la vigilance. Il était l'invité de France 2 hier soir. Le chef de l'État, qui a aussi estimé que les prix à la pompe allaient progressivement baisser. Sur l'affaire Liana, il affirme que des choses n'ont pas été bien faites et qu'il faut rendre nos procédures plus efficaces. Il a été reconnu coupable du triple meurtre de sa compagne, de son fils et de sa belle-sœur en avril 2022 à Amiens. Un homme de 52 ans condamné à la prison à perpétuité hier par la cour d'assises de la Somme. Une peine assortie d'une peine de sûreté de 22 ans. Sera-t-il jugé pour viol ? La cour d'appel de Versailles se prononce ce matin sur le renvoi devant la cour criminelle d'Achraf Hakimi. Un procès a été ordonné fin février, mais le joueur du PSG avait fait appel. L'international marocain est accusé par une femme de 24 ans. Lui a toujours nié les faits. Et puis du rugby aujourd'hui, avec la première demi-finale du top 14 à Marseille. Dès 21h05, le Stade Toulousain, triple champion en titre, affronte le Racing 92 avant Stade Français contre Montpellier demain soir.
4: Merci Cyril, on vous retrouve dans une heure. 6h31, l'info d'ici dans le Nord-Franche-Comté. Pauline, on revient sur la nouveauté aux Eurocaines cette année.
20: Elle concerne les bénévoles. Il n'y en aura tout simplement plus au point de vente, comme c'était le cas jusqu'ici. À deux semaines du Festival de Musique du Malsaucy, la direction vient de communiquer. C'est un sacré coup dur pour le milieu associatif, parfois engagé depuis des années, Lisa Guinic.
22: Jusque-là, depuis 8 ans, quand on allait commander un verre à une buvette, on était servi par un bénévole. Une compensation était versée à son association de la part des Eurocs. Mais à l'automne dernier, l'inspection du travail

0: a durci le ton. Sur les points de vente, il faut des salariés. 250 nouveaux recrutements à venir. Le directeur du festival, Jean-Paul Roland, a été surpris.
1: On s'est d'une part étonné de ce changement d'analyse, mais aussi d'une régionalisation et d'une interprétation un peu différente suivant les festivals sur le territoire national. On n'est pas tous logés à la même enseigne. Ça n'a pas beaucoup de conséquences, on va dire, pour les Eurockéennes de Belfort, financièrement. Par contre, ça en a beaucoup pour les associations.
0: 24 concernés sur la soixantaine traditionnellement associée aux Eurock. Ça veut aussi dire entre 30 et 50 000 euros en moins pour le tissu associatif local. 2500 pour le club de badminton d'Héricourt, engagé depuis 8 ans sur un bar à vin, rappelle Vincent Cœur d'Acier.
2: Cette somme-là, en tout cas, elle était indispensable pour le bon fonctionnement de la pour acheter des équipements, des volants pour les entraînements, pour les enfants, etc. Des récompenses. C'est vrai qu'on est resté un petit peu bouche bée. On est tous les ans contents de pouvoir permettre aussi à nos licenciés de participer à cet événement-là, parce que ça a des valeurs solidaires, d'entraide, etc. Et aussi de profiter d'un moment tous ensemble.
0: Le club a prévu d'écrire au préfet des courriers déjà envoyés par d'autres associations.
3: La préfecture a répondu, elle se dit préoccupée par la vie associative et rappelle que les organisations peuvent continuer le bénévolat de manière non lucrative ou alors à leur propre compte. En revanche, il n'y aura ni bénévoles ni salariés au bar à bière du festival. À la place, un dispositif Drinky, Lisa, des distributeurs pour se servir soi-même.
0: 130 becs verseurs sur tout le festival. Après en avoir testé 8 l'an dernier, la direction remplace les 90 tireuses manuelles par ses distributeurs automatiques pour les 4 bières traditionnelles. Ils sont implantés à côté de buvettes de vin ou de soda. Ça fonctionne de la même manière avec son bracelet cashless, sauf que l'on se sert soi-même au fût. Une bière plus fraîche avec moins de coulage, une meilleure solution, explique le directeur Jean-Paul Roland.
1: Quand on va aux Eurockéennes, en général, ce qui compte le plus, c'est d'être servi vite. Et c'est ça qui est demandé finalement par les festivaliers.
0: Il assure qu'il y aura bien des membres des Eurock à côté des distributeurs. Mais Maud Gutt, la présidente des Amis Mautieux, une association culturelle du pays sous-vosgien, regrette le manque de contact humain.
4: Celui qu'on a tenu l'année dernière, par exemple, il n'y aura plus de bar du tout, ce seront des distributeurs. On aura aussi beaucoup moins de contact avec le public, ce qu'on aimait aussi, rencontrer les festivaliers, discuter avec. Donc on aura moins d'interactions. Des fois, il y avait aussi un échange qui était assez agréable. Il faisait partie de la nostalgie des Eurockéennes.
0: La direction du festival promet que l'installation des distributeurs de bière était prévue avant l'obligation d'embaucher comme salariés les bénévoles des associations aux buvettes.
3: En revanche, pas de changement du côté des tarifs, ça ne bouge pas. Les Eurockéennes de Belfort, on le rappelle, c'est du 2 au 5 juillet sur la presqu'île du Malsaucy et on en parle dans quelques minutes, Stéphane.
5: Oui, à 7h10 avec Angélique Alasta dans les 3 plus, les 3 infos indispensables au réveil. Angélique nous présentera la place des chefs, l'un des espaces restauration du festival.
3: Et niveau température, il va faire chaud.
5: Ah oui,
3: Stéphane.
5: Il va faire très très chaud. Il fait déjà chaud, hein, déjà.
3: Oui, c'est vrai.
5: Ce matin, avec 20-21 degrés relevé un petit peu partout sur Belfort-Montbéliard et Héricourt. Vous nous laissez vos commentaires sur les réseaux sociaux, la page Facebook ici. Et puis, cet après-midi, du soleil, peut-être un petit peu d'orage.
3: Ouais, faut faire attention.
5: Quand même,
3: hein.
5: Ouais, c'est orageux. Il y a une vigilance jaune, hein, pour le phénomène orage. Et puis, vigilance orange pour le phénomène canicule. Température maximale prévue cet après-midi, 32 voire 33 degrés.
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5: Et puis, une inforoute, justement, Pauline, ce matin, fermeture de la RD16 entre SR et Cravanche. Fermeture totale, hein, donc, de cette route entre SR et Cravanche. Ça a commencé hier, c'est jusqu'au vendredi 26 juin. Alors, sachez qu'une déviation a été mise en place, donc évitez le secteur si vous le pouvez, bien sûr. Il est 6h36.
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5: Et à l'harmonica. Jean-Jacques Goldman, elle a fait un bébé toute seule. Très belle journée à toutes et à tous.

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0: Il y a de l'actu locale, il y a de la musique, il y a de la bonne humeur. Et puis c'est toute une équipe. Ici matin, je ne joue pas tout seul. Il y a évidemment Pauline Boudier, il y a Angélique Elasta qu'on va retrouver dans quelques minutes. Et puis Pierre-Hugues José, Pauline.
3: Et de quoi il va nous parler aujourd'hui? Je crois qu'il se prend un peu pour ce qu'il n'est pas.
0: Il se prend pour un épouvantail.
3: D'accord.
0: Alors me demandez pas pourquoi.
3: Ouais, voilà, parce que c'était ma question quand même. Non, mais quel drôle de mouche le pique.
0: Oui, et puis alors même lui, il ne sait même pas pourquoi.
3: Super.
0: Enfin bon,
3: ça promet.
0: On va le retrouver avant le journal de 7h pour sa petite humeur du jour. Allez, premier concert de l'orgue de l'église d'Héricourt. C'est ce soir, après sa restauration. Voilà ce qui ne vous a pas échappé, Karine, dans ses positifs.
4: Donner un concert avec un orgue qui a été entièrement nettoyé. Voilà qui est positif. Bonjour Jacques Duchesne.
5: Bonjour.
4: Jacques, vous êtes diacre du diocèse de Belfort-Montbéliard. Vous habitez la paroisse d'Héricourt et vous le connaissez bien. Hein, l'orgue installé en 1888 est fabriqué par l'un des plus grands facteurs du 19e siècle qui va résonner donc ce soir pour ce concert avec l'ensemble vocal Arcane.
5: Il y a un événement supplémentaire, c'est qu'en plus du programme de chant de l'ensemble vocal d'Arcane, eh bien il y a l'inauguration en quelque sorte de l'orgue qui a été nettoyé, qui a été relevé. On dit que c'est le relevage de l'orgue.
4: Alors cet orgue de l'église Saint-Christophe d'Héricourt, il a été construit en 1873, pas pour l'église d'Héricourt.
5: Non, cet orgue-là, avant, était à l'Institut des Aveugles à Paris. C'est un orgue classé, hein, puisque les mêmes facteurs d'orgue, Cavaillé-Coll, ont monté également un orgue identique de qualité et de puissance à Notre-Dame de Paris. Donc cet orgue que nous avons à Héricourt, c'est 19 jeux, 970 tuyaux, qui ont été démontés et nettoyés un à un par une équipe jurassienne qui avait déjà travaillé en 2007, Denis Londe, un spécialiste de ce genre de choses, parce que tout le monde ne peut pas démonter et remonter un orgue, surtout avec 970 tuyaux.
4: Cet orgue, il est installé au-dessus de l'entrée de l'église,
5: oui,
4: d'Héricourt. Oui. On peut voir les gros tuyaux, mais il y en a plein d'autres petits.
5: Oh bah, bien sûr, il y a 19 jeux, puis alors on avait rajouté, à l'époque, il y a eu des modifications au fur et à mesure par rapport à
4: celui
5: d'origine, oui, on a rajouté des particularités, des sopranos et tout ça, voilà. Là, on a la chance ce soir, dans l'église Saint-Christophe d'Héricourt, d'avoir Yves Lamet qui est un organiste alsacien, qui sait trouver, qui sait prendre l'énergie et la voix de l'orgue dans deux œuvres superbes. Donc il y a une partita sur Ischruf Zudis de Mater et puis surtout la sicilienne de Fauré, l'extrait de Péléas et Mélisande.
4: Bonjour Jean-Michel. Michel Montornès.
6: Bonjour.
4: Vous êtes le directeur musical de l'ensemble vocal Arcane. Qu'est-ce que vous présentez?
6: Alors, c'est un concert qu'on a intitulé Cantica Selecta, c'est-à-dire un choix d'œuvres sacrées qui balaye presque toute l'histoire de la musique du XVIe jusqu'au XXe siècle. Les deux pièces d'orgue qui seront jouées par Yves Lamet sont intégrées au programme naturellement. Après une première partie qui est plutôt consacrée à la musique renaissance et baroque, et la seconde partie consacrée aux musiques plus tardives du XIXe et XXe siècle.
4: Donc on donne rendez-vous ce soir à 20h. Le plein tarif c'est 10 euros, c'est gratuit pour les moins de 14 ans. Et ce concert se situe donc à l'église Saint-Christophe d'Héricourt. Merci beaucoup. À très bientôt.
6: Merci.
0: Et ça, c'est positif. Merci beaucoup, Karine. Et rendez-vous demain. 6h44 minutes. Hein, allez, quasiment à la louche. Hein, on va dire, nous sommes le vendredi 19 juin. On va parler des abandons estivaux des animaux. Donc, avec le docteur Pierre Fabin, notre vétérinaire. Et puis, oh, bah, ça fait longtemps. Who's That Girl? Madonna.
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0: On a tous en tête l'image du chien attaché à un arbre sur la route des vacances. Chaque été, c'est le même triste record en France. Nous sommes avec le docteur Pierre Fabin, le vétérinaire, pour essayer de comprendre ce phénomène, ce qui pousse à cet acte impensable et surtout essayer de savoir comment l'éviter.
9: Alors l'abandon à la base, ce n'est que très rarement un acte de cruauté pure, ou en tout cas, ce n'est pas ressenti comme tel. En fait, c'est souvent l'aboutissement d'une panique et d'un déni. En général, tout commence par une adoption impulsive. On prend un chiot pour combler un vide affectif, sans mesurer la charge sur 15 ans. Quand l'été arrive, la pression du départ et parfois l'impossibilité de trouver une garde donne aux propriétaires le sentiment d'être pris au piège. L'animal n'est plus un compagnon, c'est un obstacle. Et pour alléger sa conscience, la personne va se convaincre que le chien se débrouillera très bien dans la nature et qu'il sera recueilli. C'est un mécanisme de défense psychologique. L'humain se ment à lui-même pour fuir ses responsabilités sans se sentir mal.
0: Alors, docteur Pierre Fabin, si ces gens ne sont pas des sadiques, pourquoi attacher son chien dans une forêt au lieu d'avoir le courage de le confier dignement à un refuge ?
9: Eh bien là, c'est le poids de la honte qui dicte ce comportement. Pousser la porte d'un refuge, c'est regarder un bénévole dans les yeux et avouer publiquement son échec. C'est psychologiquement insupportable pour beaucoup. Sans compter que les refuges sont souvent pleins l'été et que l'acte légal a un coût. L'abandon sauvage sur une aire de repos offre l'anonymat. L'individu peut couper le lien brutalement et fuir sans avoir rien à débourser.
0: Et pour éviter d'en arriver à cette panique extrême, justement de faire les valises, comment peut-on désamorcer la situation à temps ?
9: Il faut briser le tabou de l'appel à l'aide. Si l'animal devient une charge au quotidien, parlez-en à votre vétérinaire avant d'être au pied du mur. Notre rôle n'est pas de faire la morale, mais il est de trouver des solutions pratiques. Si le problème est uniquement la garde estivale, cassez votre isolement. Les réseaux sociaux regorgent de groupes de solidarité où des particuliers se proposent pour des échanges de garde gratuits. Pensez aussi au pet sitting à domicile. Et si la séparation définitive est vraiment inévitable, assumez-la. Contactez la SPA ou les petites associations locales. Prenez vos responsabilités d'adulte jusqu'au bout pour lui offrir une seconde chance, même si la démarche est difficile pour votre fierté.
0: Merci docteur, bon week-end et rendez-vous lundi. Madonna, tiens, va se produire lors d'un show pour la mi-temps de la finale de la Coupe du Monde le 19 juillet prochain à New York. Je ne serai pas toute seule, hein. Il y aura entre autres Shakira. Moi je vous propose d'écouter Madonna à 6h47 avec Who's That Girl ici.

0: Ici Belfort Montbéliard, Madonna ou That Girl. Il est 7h-10. Il fait 19 degrés actuellement à Vendoncourt. Merci à Fabienne. 19 degrés également à Fesch, le Châtel. Merci à Véronique. Et puis 20 degrés à Belverne. C'est Roger qui vient nous écrire sur la page Facebook ici Belfort Montbéliard.
1: Quel calor, oui.
0: Bonjour Angélique Alastair.
2: Bonjour Stéphane.
0: Les 3 plus, les 3 infos indispensables au réveil. En 3 mots, donc dégustation, salopette et vide dressing pour commencer.
2: Oui, celui du club service Sort Optimiste de Belfort-Montbéliard qui est organisé ce week-end dans la salle des Ricochets du foyer communal de Bavilliers. Alors les fonds collectés pendant cette manifestation seront réinvestis en matière de santé, d'éducation, ainsi que dans des actions concrètes contre les violences faites aux femmes entre autres. C'est l'objectif clairement affiché de ce club qui se définit lui-même de femmes au service des femmes. Sur place, vous pourrez aussi vous procurer des produits artisanaux tels que confiture, pâtisserie, une buvette et puis info et horaire au 06 84 20 16 16.
0: Une salopette qu'on n'oublie pas.
2: Une salopette qu'on n'oublie pas, effectivement. Nous célébrons aujourd'hui le 40e anniversaire de la disparition de l'humoriste la célèbre salopette. 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
0: Allez, on termine avec des dégustations.
2: Je vous emmène aux Eurocaennes, Stéphane. Ah. Quelque chose qui va vous plaire. Et là, vous me dites, mais quel rapport entre le festival et la dégustation?
0: Mais quel rapport entre le festival et la dégustation?
2: Je lis dans vos pensées, Stéphane, c'est formidable. Eh bien, pour la troisième année, vous trouverez pendant les 4 jours de la manifestation, à côté de la place des chefs, face à la grande scène, l'atelier des chefs, qui vous proposera des dégustations gratuites de produits frais et locaux. Fred Adam est le responsable des partenariats pour les Eurocaennes. Il nous explique à quoi s'attendre plus précisément.
3: On aura, comme les années précédentes et avec quelques nouveautés supplémentaires cette année, une grande offre et une grande diversité de stands alimentaires et de stands de boissons aux Eurocaennes, puisqu'on a une quarantaine de stands alimentaires entre des food trucks et des stands où on fait un grand écart entre la sandwicherie solidaire et des sandwichs à petit prix jusqu'à la place des chefs, où là on aura l'occasion d'accueillir des chefs de renommée là aussi international.
2: Alors maintenant que vous avez l'eau à la bouche et les papilles qui frétillent, je vous vois tout à fait là-dedans Stéphane. Je vous donne rendez-vous à 7h40 dans Ici commence le monde pour découvrir dans le détail le menu de cet atelier des chefs. Il y a de belles surprises, soyez là, vous allez adorer.
0: Bah, nous irons ensemble Angélique.
2: Mais oui,
0: avec allez. Pauline, toi et moi et Seb et nous et vous tous et Guillaume Grand, tiens pourquoi pas ici.
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0: si belle forme en billard, toi et moi, Guillaume Grand, il se prend pour un épouvantail aujourd'hui. Perruque José et sa petite humeur du jour dans 30 secondes. Suivi à des infos, bien sûr, et puis à Gérard Blanc après les infos de 7h.
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0: 6h58, mais oui, il est là. Salut Pierre-Hugues José, c'est la petite humeur du jour.
6: Salut le Steph, comment que c'est?
7: Tu voulais conclure cette semaine avec les épouvantails. Quelle drôle d'idée!
6: Ouais, bah je trouve qu'on parle pas assez d'eux. Déjà qu'ils exercent probablement le métier le plus ingrat de France. Le gars travaille dehors. Par tous les temps, hein, toute l'année, sans salaire, sans vacances, sans reconnaissance, puis surtout, sans aucun résultat. Parce qu'il faut être honnête, les oiseaux, ils ont compris l'arnaque depuis très longtemps, les premiers jours, peut-être. Je veux bien, le moineau, il arrive, il aperçoit la silhouette, il hésite, il repart, d'accord. Mais au bout de 3 semaines, le pigeon, il a forcément compris que Jean-Michel Épouvantail, il n'avait pas bougé d'un centimètre.
0: Jean-Michel Épouvantail.
6: Et à un moment donné, même une poule, elle commence à avoir des soupçons. Tu vois, imaginez l'entretien annuel. Alors, niveau efficacité, oh bah, les corbeaux, ils mangent toujours tout. D'accord, les pigeons, ils se posent sur moi, très bien. Les moineaux, ils utilisent mon bras comme aire de repos. Excellent trimestre. Ah ben, franchement, hey, je trouve que les épouvantails, ils font preuve d'un professionnalisme admirable, parce qu'à leur place, j'aurais démissionné depuis longtemps. Hein. Ils restent, ils tiennent leur poste, ils regardent les saisons passées, ils observent les récoltes, ils prennent la pluie, ils prennent le vent, ils prennent les fientes, et puis jamais une augmentation, jamais une promotion, rien.
0: Rien, ouais.
6: Et je suis même persuadé qu'il existe des oiseaux qui connaissent personnellement leur épouvantail, hein. Tu vois, qui passent le saluer le matin, salut Roger, salut. Belle journée, hein, merci. Parce qu'au fond, l'épouvantail, il est devenu ce collègue, tu sais, qu'on apprécie beaucoup, mais dont personne ne sait exactement à quoi il sert. Et plus j'y pense, plus je trouve qu'il mérite notre respect. Parce qu'accepter de faire peur aux oiseaux alors qu'aucun oiseau n'a peur de vous, ça demande une force mentale assez exceptionnelle. Je vais te laisser là-dessus, le Steph, passe un bon week-end, la mise sur les 4 joues, et puis on se dit à la voyure. Allez,
0: tchao. Eh ben, tu sais quoi, Pierre-Hugues, avec Pauline, on a décidé de lancer le CDE, le Comité de Défense des Épouvantails.
8: Bah oui, surtout qu'il fait chaud en ce moment, donc les pauvres, on n'y pense pas assez, on n'y pense pas assez.
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0: Nous sommes le vendredi 19 juin, il est 7h. Allez les infos. Avec Pauline Boudier, spectacle garanti demain pour le feu de la Saint-Jean à Le Puy.
8: Comme tous les ans, le FC Giraud Le Puy organise son grand feu de joie au pied du ballon d'Alsace. Les bénévoles ont construit cette année ni plus ni moins que le château de la Belle au Bois Dormant et s'apprêtent à le faire partir en fumée. Le tout avec les fortes chaleurs prévues. Pas une mince affaire à gérer puisque 10 000 personnes sont attendues. La protection civile en charge de la sécurité des spectateurs a donc étendu son dispositif, explique Titouan Marchal, responsable de l'association pour le département.
9: Le risque principal qu'on a à garder actuellement, c'est vraiment la chaleur. On a mobilisé donc un poste de secours à 4 personnes, plus une équipe mobile à pied de 4 personnes également, et un binôme de 2 personnes. En complément de tout ça, on a juste rajouté un secouriste supplémentaire à l'équipe du poste. Et en plus, on a donc nos 2 ambulances qui pourront servir de box de soins avec la clim. Puisque, voilà. Et on prévoit également plus de stock de poches de froid, etc., puisque bah, avec la température, on va pouvoir refroidir les personnes.
10: Grosse vigilance, d'autant qu'il y aura du monde. Hein,
9: Il y aura du monde, c'est dans un espace qui est quand même assez étendu. Et là où c'est compliqué pour nous, c'est que c'est des espaces qui ne seront pas accessibles en véhicule. Donc c'est pour ça qu'on a des équipes à pied et qu'on ne déplacera pas nos ambulances sur le site. Vous vous doutez bien qu'avec un tel nombre de personnes et avec l'affluence qu'il y aura, ce serait compliqué de circuler dans le site.
8: Il pourrait faire une vingtaine de degrés toute la soirée. Cette température nocturne et les plus de 30 degrés en journée explique le passage en vigilance orange à la chaleur dans le Nord-Franche-Comté. Et conséquence, entre autres, de cette météo, mais aussi de celle du début d'année, le Doubs est en alerte sécheresse. Ça veut dire pas d'arrosage des plantes en journée, pas de remplissage de piscine ni de lavage de voiture chez vous. Pour sauvegarder un maximum d'eau, car le niveau des réserves est préoccupant pour la saison, selon le préfet du Doubs, Rémi Bastille.
11: Nous atteignons déjà des étiages relativement bas sur le cours supérieur du Doubs, et le lac de Saint-Pouin, qui sert de réserve et d'outil de régulation des eaux du Doubs, est déjà utilisé. Son barrage relâche de l'eau pour maintenir un niveau d'eau suffisant dans le cours d'eau, ce qui montre qu'il y a déjà une tension, avec des nappes phréatiques qui étaient plutôt dans une situation assez normale, on va dire, pour la saison, mais la période qui s'ouvre avec des fortes chaleurs qui vont durer longtemps nous amène à considérer qu'on va avoir des baisses très significatives dans les réserves d'eau, et un assèchement généralisé des sols et de la végétation qui implique de commencer à faire attention aux usages de l'eau. Et on n'est qu'au début de la saison estivale, donc grande vigilance sur l'usage de l'eau cet été.
12: Mais face à cette chaleur, on vous le rappelle, il y a tout un tas de mesures à mettre en place.
8: Rester chez soi, au frais, boire de l'eau, ne pas faire d'efforts physiques trop importants, autant de conseils répétés par les membres du CCAS, le Centre Communal d'Action Sociale d'Audincourt, aux personnes âgées qu'ils visitent. On vous emmène justement en tournée dans moins d'une demi-heure. La préfecture et l'armée du salut à Belfort prennent aussi des mesures pour venir en aide aux personnes sans domicile. L'accueil de jour rue du Rhône sera désormais ouvert tous les après-midi, week-end compris. 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
12: Il est 7h03. Une femme de 34 ans a fini en garde à vue mercredi après-midi.
8: Après un ensemble de délits, d'abord, elle a été interpellée car elle n'a pas respecté son contrôle judiciaire ni son placement en foyer pour violence conjugale. Puis elle a failli heurter la voiture de police, insulte ensuite les agents, le tout avec plus d'un gramme d'alcool dans le sang. Elle sera présentée aujourd'hui au juge de la liberté et de la détention. La départementale 16 entre Essert et Cravanche fermée pendant une semaine parce que trop dangereuse. À la suite de travaux, explique la mairie d'Essert, la circulation devenait trop compliquée. Une déviation est en place jusqu'à vendredi prochain inclus. Le président des Eurocaines de Belfort, Mathieu Pigas, à la rescousse de Fibre Excellence. La fabrique de pâte à papier possède deux usines dans le sud de la France. Le groupe est en redressement judiciaire et le millionnaire français a fait une offre pour les reprendre. La demande sera étudiée au début du mois prochain.
12: 150 personnes réunies devant l'annexe de la mairie hier soir.
8: À l'occasion du conseil municipal et pour dire une nouvelle fois leur opposition à la suppression des intervenants en sport et en musique dans les établissements scolaires de la ville. La mesure a déjà été adoptée, mais l'opposition a déposé une motion pour tenter de l'annuler. L'occasion pour Bastien Faudeau, élu d'opposition de gauche, d'échanger quelques arguments avec le maire Damien Meslot.
13: Vous avez parfaitement le droit de défendre, pour d'autres motifs, la suppression de ces ateliers, mais certainement pas en invoquant une baisse des dotations de l'État, encore que vous allez nous parler de la DGF, la belle affaire. La DGF, certes, a diminué. L'ensemble des dotations de l'État a augmenté.
14: Les dotations de l'État baissent de partout. C'est pas la DGF et la DSU. C'est les subventions pour nos projets. L'histoire des petits déjeuners dans les écoles. On nous a demandé de les mettre en place, l'État nous donne zéro. L'instruction des permis de construire, c'était l'État qui nous prenait, ils nous l'ont refilé. Et je pourrais vous faire un inventaire. Il n'y a pas un jour où l'État ne se retire pas d'une politique publique.
8: La DGF et la DSU, dotation globale de fonctionnement pour la première et de solidarité urbaine pour la deuxième, sont des sommes allouées par l'État aux communes. La motion a logiquement été rejetée. Le maire de Belfort s'est engagé à recevoir une délégation de parents d'élèves. Le sujet à l'ordre du jour hier fait aussi débat. L'installation d'un casino dans le bâtiment des nouvelles galeries à Belfort. Projet là aussi adopté sans problème malgré les protestations de l'opposition. Le FCSM passe sans encombre l'entretien de la DNCG, le gendarme financier du football. Estime que le club socialien peut commencer sa saison en Ligue 2 grâce à un budget solide. Il félicite même les dirigeants pour leurs efforts et les actionnaires privés pour leur investissement. Ça passe aussi pour l'ASM Belfort. Le club de National 2 continue de préparer sa saison sans pression et remercie au passage dans un post Facebook l'ensemble des partenaires bénévoles licenciés ou encore supporters. Déjà, une première équipe qualifiée pour les 16e de finale du Mondial de foot. Le Mexique, pays co-organisateur, bat la Corée du Sud 1-0. Autre pays hôte, le Canada s'apprend s'impose largement 6-0 face au Qatar et marque ainsi les premiers buts de sa première Coupe du Monde. Après celle de Belfort la semaine dernière, Montbéliard fait aussi sa braderie aujourd'hui et demain. Ça se passe devant et dans les boutiques du centre-ville. Le numéro de l'info à la radio, c'est le bon réflexe pour prévenir les journalistes d'ici Belfort-Montbéliard. Si vous avez une information à nous faire parvenir, le numéro, c'est le 06 23 18 31 18.
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0: Avec Ilyes Gouil du site internet La Météo Franc-Comtoise, un point sur les conditions météo pour vendredi et pour ce week-end. Bonjour Ilyes.
16: Bonjour Stéphane, bonjour à tous. C'est une nouvelle journée caniculaire qui attend le Nord Franche-Comté. On a déjà 17 à 20 degrés au thermomètre ce matin, jusqu'à 22 degrés par endroit sur les hauteurs notamment. Le soleil il va continuer de briller avec quelques nuages, mais attention, vers 15, 16 et surtout 16, 18 heures, des orages qui vont se développer sur le Haut-Doubs et le Pays Horloger. Ils pourront potentiellement gagner l'est de Montbéliard et le sud du territoire de Belfort avec des intensités plutôt affaiblies. Le risque de grêle devrait notamment avoir faibli drastiquement avec des rafales toujours possibles sous ces orages. Donc je rappelle, entre l'est de Montbéliard et le sud du territoire de Belfort vers 17-18 heures, ça permettra de faire baisser un petit peu les températures et ce seront malheureusement les seuls orages des prochains jours puisque la canicule va s'intensifier ce week-end et la semaine prochaine avec le retour d'un soleil de plomb toute la journée et des températures qui, elles, seront proches cet après-midi de 34 degrés. Puis on ira jusqu'à 35, 36, peut-être même 37 degrés entre dimanche, lundi et mardi de la semaine prochaine.
0: Ici, vous accompagnez, vous conseillez en cette période de forte chaleur. Vous retrouvez les cartes de vigilance, tous nos conseils en temps réel sur ici.fr. A tout à l'heure, Ilyes.
16: A tout à l'heure, très belle journée.
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0: Eh ben c'est une nouvelle journée qui commence, mais pas n'importe laquelle, hein. C'est la journée du vendredi. Et celle-là, je peux dire que tout le monde l'attend. Hein. On attend surtout le week-end qui arrive doucement, mais sûrement. Mais ça, c'est une autre histoire. Gérard Blanc, ici.

0: Excellente journée, il est 7h13, ici.
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0: Avec toute l'équipe, on vous souhaite la bienvenue. Pauline Boudier vous accompagne également.
3: Et dans quelques minutes, on part à Brebot, Stéphane.
0: Pour le son et lumière, reine des trois mondes. Et il se prépare, le village médiéval également. On vous offre vos invitations pour ce son et lumière de Brebot, ici Belfort-Montbéliard, et partenaire, bien évidemment, de cet événement. Ça va se passer le 16 juillet. En fait, c'est le spectacle d'ouverture à ne pas manquer. Et puis, Zaz, mon sourire pour la musique.
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0: Il est 7h14, mon œil, c'est l'édito de David Ossiou. 71 trains intercités supprimés jusqu'à lundi. Parce que leur climatisation pourrait ne pas résister à la canicule, David.
5: Il faut dire que ces trains datent de Valéry Giscard d'Estaing. Ces voitures Corail ont été mises en service en 1975. On pouvait y fumer à l'intérieur.
6: Mes chères Françaises et mes chers Français.
5: Tiens, 1975, justement, l'année où un scientifique américain popularise dans la revue Science l'expression réchauffement climatique. Au moment même où on inaugure ces trains flambant neufs, la science nous prévient, ça va chauffer. C'est aussi la France de Joe Dassin, tout étonné de l'été indien.
7: Une saison qui n'existe que dans le nord de l'Amérique.
5: L'année suivante, 1976, grande canicule, la première, 6000 morts. La réponse, un impôt sécheresse pour aider les agriculteurs. Et c'est tout. On sourit en repensant à cette France-là. Et pourtant, 50 ans plus tard, la réponse n'a pas tellement changé. Rien n'a été préparé. Par principe de précaution, donc aucun où la clim disjoncte, la SNCF annule des Limoges-Paris, des Clermont-Paris, des Bordeaux-Marseille. Ces trains Corail vont être remplacés progressivement par de nouveaux trains à partir de l'année prochaine, mais c'est long, très long, et ça ne règle pas la déformation des rails sous la chaleur qui oblige à ralentir tous les trains. Même principe à l'éducation nationale. On décale les oraux du bac, on ferme des écoles, on gère les conséquences, pas les causes. Il faudrait des établissements compatibles avec les canicules. Il faudrait au minimum 40 milliards d'euros pour tout rénover, disait un rapport en 2020. Mais tout ça dépasse largement les trains et l'école. Selon une base de données créée il y a 5 ans, un bâtiment sur deux n'est pas adapté aux vagues de chaleur. Le plus étonnant finalement, ce n'est pas que les trains de Giscard souffrent de la chaleur, c'est que tout le pays a 50 ans de retard sur le climat.
8: Au revoir. On ira. Où tu voudras, quand tu voudras.
0: Et l'on sait. Mon œil, l'édito de David Ossiou, il est 7h16. Reine des Trois Mondes. Ça, c'est le nouveau son et lumière de Brebot avec ici Belfort-Montbéliard. On vous offre vos invitations pour la première. Ça va se passer le 16 juillet, dans quelques jours, finalement, plus bien loin maintenant. 1h30 de musique classique moderne. Évidemment, des figurants, une centaine de figurants, des animaux de la ferme, des effets pyrotechniques. Honnêtement, on en prend plein les yeux tous les ans au son et lumière de Brebot. 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Une question pour jouer. Quel roi fut surnommé le Saint? Quel roi fut surnommé le Saint? Louis IX ou Louis XI? Ah, Louis IX ou Louis XI, vous avez une petite idée?
3: Moi je sais.
0: Pauline, on ne dit rien?
3: Ah non, on ne dit rien.
0: 03 84 22 82 82, bonne chance. Gardez le sourire, faites comme ça, ici.

0: j'espère.
1: Mon sourire, Zaz, ici, 7h20. Territoire de Belfort, département du Doubs et puis la Haute-Saône, en vigilance orange pour le phénomène canicule, vigilance jaune pour le phénomène orage. On en attend d'ailleurs cet après-midi vers 17-18h, c'est ce que nous a dit Ilyes tout à l'heure. Et puis de la chaleur donc, qui nous accompagne, déjà 20-21 degrés un petit peu partout sur le Nord-Franche-Comté ce matin. Comptez jusqu'à 33 degrés cet après-midi. Je suis sûr qu'elle l'a également. C'est Nicole qui nous appelle de Brognard. Nicole, bonjour.
2: Bonjour.
1: Je suis avec Pauline.
3: Bonjour Nicole.
2: Bonjour.
1: Et avec Pauline, on vous offre vos invitations pour un spectacle exceptionnel quand même. Reine des Trois Mondes, c'est le nouveau Son et Lumière à Brebot. On vous offre des places pour le 16 juillet, le jour de l'ouverture. Or, finalement, parce qu'en plus du spectacle, il y a un village médiéval, un marché médiéval. Vous connaissez le Son et Lumière de Brebot, Nicole?
2: Non, je ne l'ai pas encore vu, mais ça fait plusieurs fois que j'essaye pour gagner des places.
1: Eh ben ça y est.
3: C'est la bonne, enfin normalement.
1: Et vous avez donné la bonne réponse, bah, j'espère.
3: Normalement, on espère.
1: Quel roi fut surnommé le Saint Louis IX ou Louis XI?
2: Louis IX.
1: Mais bravo.
2: Merci.
1: Louis IX, dit le prud'homme, est plus communément appelé Saint Louis, roi de France capétien. Il est né à Poissy le 25 avril 1214. On n'était pas né, Pauline.
3: Non.
1: Et il est mort le 25 août 1270 à Carthage, près de Tunis. Il régna pendant plus de 43 ans, de 1226 jusqu'à sa mort. Et grâce à Louis IX, eh ben, vous repartez avec deux invitations pour le Son et Lumière de Brebot. Quelle est la radio qui vous offre les plus beaux cadeaux, Nicole?
2: Bah, ici, Belfort-Montbéliard.
1: Vous nous écoutez tous les matins?
2: Oh bah, du matin au soir.
1: Ah bah ça, c'est gentil. Eh ben, on vous embrasse et on vous souhaite un bon week-end.
2: Merci à vous aussi.
1: À bientôt.
2: Au revoir.
1: L'écho d'ici à 7h22, l'économie dans le Nord-Franche-Comté et les chefs d'entreprise, vous le savez, qui ont notre porte ouverte. Ici, bonjour Jimmy Chirato.
4: Bonjour à tous.
1: Vous êtes à la tête de JS Impression by Photo Chirato. Avant de parler de votre actualité à Montbéliard, il faut revenir aux origines de cette belle aventure familiale qui a commencé, Jimmy, ça ne rajeunit pas, il y a plus de 40 ans.
4: Oui, c'est ça. C'était grâce à mes parents en 1984, sur Audincourt. Ils avaient créé un studio photo, ils faisaient du tirage photo argentique et tout ce qui était photo d'identité également. Donc on a baigné avec ma sœur depuis tout petit dans la photo.
1: Ouais. Et pourtant vous avez d'abord choisi de partir voir ailleurs avant de reprendre l'entreprise.
4: Oui, effectivement, j'ai travaillé dans plusieurs domaines différents. Après je suis revenu pendant 5 ans avec mes parents, après je suis reparti voir ailleurs pour prendre d'autres expériences. Et puis à l'approche de
1: mes... butiné.
4: Oui, voilà, c'est ça.
1: C'est ça.
4: Et à l'approche de mes 30 ans, ils m'ont proposé de reprendre l'activité. Et c'est là qu'on a créé, on a décidé de créer JS Impression en fait.
1: Ouais, dans cette aventure, il y a une personne essentielle, c'est Marine, votre épouse. Je suis sûr qu'elle vous écoute ou qu'elle vous regarde.
4: Oui, c'est ça, effectivement. C'est ben, Marine, en fait, elle m'a soutenu dans tous nos projets, parce qu'on a toujours tout décidé ensemble. Ça va faire 16 ans qu'on est ensemble, donc effectivement, elle est là depuis le début et on a tout créé ensemble. On a même décidé de travailler ensemble, donc on a quitté chacun nos travaux respectifs. Et ça va faire bientôt 6 ans qu'on est ensemble. Au travail et tout se passe bien. On arrive même à travailler les deux indépendamment, c'est-à-dire que s'il y en a un qui est pas là, tout le monde sait faire marcher les machines.
1: Ah, c'est très complémentaire. En fait.
4: Non, exactement, c'est ça.
1: Okay. Donc, alors Jimmy, aujourd'hui JS Impression, c'est bien plus qu'un studio photo. Quelles sont vos activités?
4: Eh ben, on imprime sur tout ce qui est support. Donc, c'est-à-dire que ça va du marquage textile au marquage véhicule. On peut faire du drapeau, de l'objet publicitaire, du gobelet.
1: Ah bah tiens, justement, vous nous avez apporté quelques éco-cups, quelques gobelets.
4: Voilà, c'est ça.
1: JS Impression, pays de Montbéliard, avec en plus bah voilà le Stade Bonal, les joueurs du FC Sochaux Montbéliard. Ça la demande, ça, en fait,
4: c'est... Oui, on a pas mal de demandes sur tout ce qui est événements particuliers ou professionnels. Donc on sait faire de la petite quantité à la grosse quantité.
1: Mm-hmm.
4: Donc,
1: Et vous avez conservé également l'ADN historique de l'entreprise.
4: Oui, on fait toujours tout ce qui est tirage photo, donc aussi bien numérique que argentique, parce qu'il y a encore des gens qui développent des photos argentiques avec les anciens appareils photo. On fait aussi de la photo d'identité scolaire, photo d'identité ANTS pour tout ce qui est permis de conduire et titre de séjour. Et on va bientôt relancer l'activité portrait à partir de septembre.
1: Ouais, et puis vous venez de tourner également une page importante avec le déménagement à Montbéliard. Hein.
4: Oui, effectivement, on a subi malheureusement deux sinistres en l'espace de 3 ans, qui a été très compliqué pour nous. On a dû fermer le deuxième sinistre pendant 9 mois, donc c'est toujours en procédure, donc c'est assez compliqué, mais on a réussi à se relever de ça. Et du coup, on est implanté maintenant à Montbéliard, et on est dans un local beaucoup plus grand, plus spacieux et plus confortable.
1: Faut l'inaugurer.
4: Donc, ben justement, c'est demain. C'est demain, l'inauguration.
1: C'est demain.
4: Donc, tout le monde est le bienvenu pour fêter ça. On fait ça de 9h à 18h au 40 avenue Chabot-Latour, anciennement les locaux Paramat. Et tout le monde est le bienvenu.
1: Voilà, il y aura un coup à boire parce que c'est votre anniversaire également, je crois.
4: Également, oui, ça sera l'occasion de boire même deux coups, pourquoi pas.
1: Donc, très bien. Voilà, avec modération, hein,
4: oui, toujours,
1: bien sûr.
4: Toujours.
1: On va redonner l'adresse alors, JS, impression de boire un coup. Alors.
4: C'est au 40 avenue Chabot-Latour, à Montbéliard.
1: Voilà, c'est JS, impression, invité de l'écho d'ici, Jimmy Charato, et puis on embrasse votre épouse Marine.
4: Merci beaucoup.
1: Merci Jimmy. 7h25, Walk of Life, Dire Straits, ici.

0: Formant Hollyard, Dire Straits, Walk of Life. Vous restez avec nous, l'actu locale dans une minute. Et puis Mylène Farmer, Sans Contrefaçon. A tout de suite.
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0: La gourmandise en circuit court s'invite aux Eurockéennes de Belfort avec des dégustations de produits locaux. On va en parler avec Angélique Alasta et son invité dans une dizaine de minutes. 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Nous sommes aujourd'hui vendredi 19 juin. Il est 7h30, c'est le 90 secondes. Toute l'actualité en français dans le monde avec vous, Cyril Ardo-Redon.
3: Plus de la moitié du pays en vigilance orange canicule, 53 départements concernés à partir de midi selon Météo France, jusqu'à 40 degrés par endroit le jour, 25 degrés la nuit. Les conséquences de cette chaleur, 71 trains intercités supprimés sur les lignes Paris-Orléans-Limoges-Toulouse, Paris-Clermont-Ferrand et Bordeaux-Marseille pour éviter les pannes de climatisation. En Haute-Corse, pas de canicule mais de forte chaleur, un feu de forêt a parcouru 70 hectares sur la commune de Castello di Rostino. Dans ce contexte, Emmanuel Macron était l'invité de France 2 hier soir.
4: Je veux vraiment inciter tous nos compatriotes qui nous écoutent à la grande vigilance, parce que ce sont des jours difficiles qu'on est en train de vivre et donc faut beaucoup se ménager et écouter les conseils.
3: Le chef de l'État qui estime aussi que les prix à la pompe vont progressivement baisser. Sur l'affaire Liana, il affirme que des choses n'ont pas été bien faites et qu'il faut rendre nos procédures plus efficaces. C'était jusque-là un adolescent bon élève et sans histoire, un collégien de 15 ans mis en examen dans le Gard pour le meurtre brutal d'un octogénaire ciblé au hasard. Durant sa garde à vue, il a expliqué avoir eu un besoin viscéral de faire du mal dans un contexte de conflit familial. Le sport avec les demi-finales de Top 14 de rugby. Dès 21h05 ce soir, le Stade Toulousain, triple champion en titre, affronte le Racing 92 avant l'autre demi-finale demain soir, Stade Français contre Montpellier. Et puis c'est une montagne de lumière. Les logos des Jeux Olympiques et Paralympiques d'hiver de 2030 dans les Alpes françaises ont été dévoilés hier. C'est à voir en images sur ici.fr.
0: A tout à l'heure Cyril, 7h31, l'info d'ici dans le Nord-Franche-Comté avec vous Pauline. Les CCAS s'organisent donc face aux fortes chaleurs.
5: Notamment autour des personnes âgées, plus sensibles à la hausse des températures et plus susceptibles de mal vivre ces périodes. Alors au centre communal d'action sociale d'Audincourt, les visites à domicile sont l'occasion d'un petit rappel des bonnes pratiques pour les bénéficiaires. Lisa Guinic, vous avez suivi l'une d'entre elles.
6: Bonjour. Anne-Marie, 82 ans, en robe, nous accueille dans son salon au frais.
7: C'est chaud même parce que justement, je sortais pour mettre quoi ? Une poubelle. J'ai vu une personne des blocs que j'avais pas vu depuis longtemps, puis on a discuté un moment au soleil. Puis j'ai dit, je rentre parce qu'il fait chaud. Ben non, là, ça va. Vous voyez bien, ça va, hein ? C'est supportable, là.
6: Rien à signaler non plus dans la pénombre de chez Véronique.
8: Pas de problème. Non, mais je suis bien, là. J'ai un ventilateur. S'il faut, je mets le ventilateur.
9: On l'a pas encore mis en route, ça va ?
8: Non.
6: Le porteur de repas à domicile, Romain, dépose les parquets du jour sur la table.
8: Je vais aller voir ce qu'il y a, mettre au frigo.
10: Que des bonnes choses.

0: saucisse de morteau et pommes persillées, pommes de terre.
1: De toute façon, moi je le vois, je les côtoie au quotidien, voilà, avec le chaud, l'humidité, etc. Ils sont pas bien, quoi, tout simplement. Ils sont pas en forme, ils sont fatigués, c'est compliqué pour eux, quoi.
2: Alors Romain, rabâche.
1: Bien fermer les volets, parce que là je vois que le soleil commence à taper sur vos volets, donc bien les fermer. Restez à la maison aussi. Et puis humidifiez-vous la nuque, le visage, les mains, les jambes, les pieds, tout ce qu'il faut pour rester au frais.
2: Le livreur pose le flyer avec ses traditionnels conseils à côté des repas du jour, et Romain ne transige pas avec l'un d'eux.
1: Là, comme il fait chaud en ce moment, boire beaucoup d'eau.
0: Oui, j'ai ma tasse qui est pleine là.
1: Ah oui, non, mais madame Guégan, c'est pas une simple tasse d'eau qu'il va falloir boire aujourd'hui, dans les jours qui suivent. Je pense qu'il va falloir boire quelques litres, quelques bouteilles d'eau.
0: Oui, je sais, mais...
3: Vous avez du mal à boire de l'eau? Vous aimez pas ça?
0: Non, je vais mettre du sirop de citron dedans.
3: C'est autorisé, ça?
1: C'est autorisé, je pense, c'est autorisé.
2: Romain ne s'arrête jamais de répéter.
4: Et surtout, buvez, hydratez-vous, qu'il me dit.
2: Robert, en forme, malgré la chaleur.
4: À cause de lui, je bois 2 litres de vin rouge par jour.
3: Je suis pas sûr qu'il ait dit ça, hein. Vous avez dit ça, Romain?
1: Non. De l'eau bien fraîche. De bien fraîche.
3: Vous entendez ce que vous voulez?
2: Dans le fond, Robert est surtout content d'avoir de la visite.
4: C'est un petit air de joie quand il arrive. Alors là, ça fait du bien.
2: Allez, un dernier pour la route.
1: La dernière chose, boire. Allez, une bonne journée.
4: Merci à vous. Merci. À demain.
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6: Et il fera chaud pour la traditionnelle Saint-Jean-le-Puy.
5: Comment faire pour gérer 10 000 personnes devant un grand feu au pied du ballon d'Alsace? C'est une des questions qu'on posera à Stéphane Demezy, président du FC Giraud-le-Puy, club de foot organisateur de l'événement. Plus de bénévoles sur les points de vente des Eurockéennes de Belfort. C'est la nouveauté cette année au Festival de musique du Mals aussi. Dans 2 semaines, on vous explique le pourquoi du comment. On en parlait à l'instant, Stéphane, il fait chaud, on est en alerte canicule orange.
6: C'est ça, effectivement, pour le territoire de Belfort, pour le Doubs, pour la Haute-Saône et pour le Jura également.
5: Pour 53 départements en tout, donc
6: ça,
5: quasiment
6: on va
5: tout
6: pas
5: le monde.
6: Tous les citer, on va rester sur notre belle Franche-Comté. Les passages nuageux de ce matin vont laisser une large place au soleil, puis en début d'après-midi, les nuages deviendront plus fréquents sur la Trouée de Belfort, ainsi qu'en montagne, même dans le pays de Montbéliard. Il pourrait même y avoir quelques averses. L'atmosphère devrait se rafraîchir un petit peu, alors pas beaucoup, je vous le dis tout de suite. On a 20 degrés par exemple ce matin, et puis comptez au meilleur de la journée 30 à 33 degrés.
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6: Et à 8h-25, écoutez, pas de difficulté à vous signaler sur les principaux axes. Ça coince avenue Jean Moulin à Belfort avec une vitesse moyenne de 9 km/h. Et puis rue de la Prairie à Montbéliard. Et sur la grande rue à Exincourt également. Tous les transports en commun fonctionnent. Tous les bus ont quitté les dépôts, que ce soit dans le territoire de Belfort avec le réseau Optimo ou dans le pays de Montbéliard avec le réseau Evolity Moventis. Et puis, sachez également, on vous en parle avec Pauline depuis ce matin, que la départementale 16 entre Essert et Cravanche est fermée pendant une semaine. Trop dangereuse, donc à la suite de travaux, c'est ce qu'explique la mairie d'Essert, hein, Pauline.
5: Tout à fait.
6: Et la circulation devenait trop compliquée. En revanche, une déviation est mise en place jusqu'à vendredi prochain.
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6: Et sans contrefaçon avec Mylène Farmer, ici.

0: Ça y est, vous l'avez bien dans la tête hein, pour le vendredi, pour le week-end également. Mylène Farmer, sans contrefaçon, 8h-20.
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0: Oh, c'est toute une équipe. Il y a Pauline, il y a Sébastien, il y a Véronique, il y a Angélique, la marquise des ondes.
3: Elle est là, présente.
0: Elle va,
3: Mais elle va très bien.
0: Depuis une heure. Vous avez préparé le café et tout. Sinon, je le prépare si vous voulez.
3: On va faire le sujet, puis je vous ramène du café,
0: oh,
3: Stéphane.
0: C'est gentil.
3: C'est déjà prévu.
0: À 8h-20, donc, on parle de l'atelier des chefs qui revient cette année encore aux Eurocaennes, Angélique.
3: Ben oui, aux petits oignons, les Eurocaennes, avec une véritable parenthèse gourmande et locale qui est proposée sur le festival, des dégustations gratuites et des rencontres avec les chefs et producteurs qui vous les proposent, ces dégustations. Alors, pourquoi instaurer un rendez-vous qui fait frétiller nos papilles? Eh bien, nous avons demandé à Fred Adam, responsable des partenariats aux Eurocaennes, si cela participait réellement à capter et fidéliser le public aujourd'hui.
4: C'est évident, sachant que les Eurocaennes qui ont fêté là leur 36e édition ont vu une partie du public aussi grandir, pas dire vieillir avec son festival. Et c'est vrai que les attentes de ce public se sont aussi précisées au fil des éditions. Et on le voit, nous, on a dans les retours qu'on peut avoir du public, l'attente que ce public peut justement avoir pour la gastronomie. Peut-être c'est aussi une expérience. Je suis venu pour tel artiste et finalement j'ai goûté une spécialité créole ou le plat d'un chef ou une spécialité même franc-comtoise qu'on peut redécouvrir aux Eurocaennes.
3: Oui, parce que justement vous parliez de cette place des chefs avec des food trucks, avec des tendances aussi très marquées. Comment est-ce que vous les choisissez, ces partenaires, en termes de restauration?
4: Un peu comme les artistes finalement avec Anthony, on reçoit des demandes et puis après c'est au gré des rencontres et puis après bah, c'est un peu les têtes d'affiche et notamment celle de cette année. Moi ça fait 2 ans que je lui demande de venir aux Eurocaennes. La persévérance a payé, on en est très heureux, mais c'est un peu comme pour les artistes. On a des demandes et on en a ciblé quelques-uns. On a déjà des pistes pour 2027.
3: Il y a aussi l'accent qui est mis sur les découvertes et les dégustations qui sont offertes au public et vous insistez sur la variété.
4: Oui, tout à fait. Et on insiste sur la variété avec également Anthony qui coordonne cet atelier des chefs, comme on l'appelle. Alors ça, c'est plus rare dans un festival. Là, on a vraiment un focus sur la région. Les Eurocaennes, elles ont été créées avant tout pour faire rayonner le territoire. Hein. Ça, c'est quand même ce pour qu'on se lève tous les matins.
3: Alors justement, vous parliez d'Anthony. Il s'agit d'Anthony Fernandez, chargé de mission avec vous, Fred Adam. Il va nous expliquer eh bien, comment ça fonctionne, ces ateliers.
5: Effectivement, c'est des temps en fait qui sont programmés chaque jour entre les concerts de la grande scène, et du coup on a un ou deux créneaux par jour où cet atelier des chefs fonctionne et où on a des intervenants qui viennent faire découvrir tout simplement leur métier.
3: Une petite idée justement d'intervenants, mettez-nous l'eau à la bouche Anthony.
5: Je vais carrément même vous annoncer le casting de cette année. On va avoir le biopotager à Rep qui est plutôt dans la production de légumes. On aura aussi Bastien Burger qui est un jeune boulanger de Le Puy. On aura le chef Fabrice Piguet qui est un habitué des Eurocaennes et bien connu dans la région, et puis on va finir avec la cabane aux herbes qu'on avait déjà accueilli l'année dernière et qui là va faire une création un peu spéciale avec le restaurant Le Lien à Belfort.
3: Et nous, on a hâte de pouvoir découvrir et déguster tout ça. Merci beaucoup, Anthony Fernandez.
5: Avec plaisir.
3: L'atelier des chefs à retrouver donc du jeudi 2 au dimanche 5 juillet. Je sens qu'il y a un aficionado juste à côté de moi.
0: Moi, j'ai hâte, on a hâte, effectivement. Oui.
3: Donc, c'est situé face à la Grande Seine aux Eurocaennes, au niveau de la place des chefs. Vous l'avez entendu, il y a une personnalité qui sera là cette année parmi tant d'autres, mais une surtout avec 2 étoiles au compteur, un col tricolore. C'est le chef Olivier Nasty, originaire de Morvillard. Et il viendra faire déguster ses tartines.
0: Ah bah, c'est vraiment bien. Il y aura vous aussi en tant que personnalité. Angélique, la marquise des ondes aux Eurocaennes. T'imagines quoi?
3: Oui, effectivement.
0: Pas tous les jours, hein. C'est pas tous les jours, les Eurocaennes.
3: Vous viendrez me voir sur la place des chefs.
0: Passez un bon week-end.
3: Merci Stéphane.
0: L'invité d'ici matin dans un instant. Et puis Patrick Fiori, le champ est libre dans quelques secondes.
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3: Avec l'invité d'ici matin, Stéphane Demezy, dans quelques minutes. Stéphane, président du FC Giraud Le Puy, on va parler du traditionnel feu de la sergent dans quelques secondes après Patrick Fiori.
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1: Il est 7h48. Pauline, c'est l'événement que tout le monde attend dans le pays sous-vosgien, la Saint-Jean à Le Puy, et on en parle avec votre invité.
4: Comme chaque année, les membres du FC Giraud Le Puy, club de football bien connu, ont construit un imposant monument de bois et vont y mettre le feu demain soir. Stéphane Demezy, vous êtes le président du FC Giraud Le Puy. Bonjour.
5: Bonjour.
4: Alors, on parle beaucoup ce matin de la chaleur et pour cause, il va faire très chaud. La protection civile qui assure la sécurité des spectateurs nous disait être très vigilant. Il faut dire que vous allez accueillir jusqu'à 10 000 personnes, en tout cas c'est 10 000 personnes qui sont attendues, c'est la jauge maximale. Comment vous faites pour ne pas la dépasser, cette jauge?
5: Alors cette année, comme l'année dernière, on a remis en place un système de réservation par l'intermédiaire du site Helloasso. Aujourd'hui, on a 8000 réservations, 6800 adultes et 1200 enfants. Donc ça montait très vite, on a pris 1500 réservations hier. On s'attendait pas forcément à ça. L'année dernière, on avait totalisé 2300 réservations.
4: Ah oui, donc il y a une grosse augmentation d'une année sur l'autre. Ça veut dire que les gens prennent le pli, quoi.
5: Il y a une très grosse augmentation des réservations. On pensait pouvoir accueillir du public sur site pour vendre encore des entrées. Il est très très fort probable qu'on ne puisse pas. Selon ce qui va se passer aujourd'hui, on tiendra informé sur nos réseaux sociaux, mais il est très fort probable qu'on puisse pas vendre des places sur place. Voilà.
4: Est-ce que vous diriez qu'on passe un stade entre guillemets, on passe à plus un spectacle, alors qu'avant c'était peut-être une espèce de fête de club? Est-ce que bon, c'est un peu caricatural, mais vous voyez ce que je veux dire?
5: Ouais, alors on a passé un cap, bien sûr, dans l'animation. Donc effectivement, parce qu'il y a pas que le feu, hein, on a fait quand même beaucoup de choses en amont. Donc déjà il y a deux concerts, un premier à 19h, un deuxième à 20h30, un peu d'animation, des jeux pour enfants, un petit spectacle lumineux, un gros feu d'artifice. Donc voilà, c'est vrai qu'effectivement on est passé d'un feu à un spectacle complet, une soirée spectacle, on va dire.
4: Donc, pour nos auditeurs qui nous écoutent, faut absolument réserver, c'est plus sûr. Alors, cette année, vous avez construit le château de la Belle au Bois Dormant, qui c'est déjà visible. L'année dernière, c'était l'abbaye de Westminster. L'année d'avant, c'était le Colisée. Comment ça a commencé, cette tradition de construire comme ça des gros bâtiments de bois?
5: Alors, c'est une tradition qui date de 1998 avec la création du club. C'est l'ancien président Gérard Clément qui a lancé ça. Malheureusement, il a disparu tragiquement en 2008 et on a repris la relève un peu plus tard parce que c'est dans notre ADN et c'était aussi une manière de lui rendre hommage. Et puis, on s'est pris au jeu et puis on est revenu sur des gros feux. Et depuis 2022, après Covid, on va dire que ça a pris quand même des proportions un peu particulières pour arriver aujourd'hui en grand rassemblement avec 10 000 personnes attendues demain soir.
4: Ça veut dire que vous avez des spécialistes dans le club? Déjà, il faut combien de bénévoles? Ça vous prend combien de temps, par exemple, là, pour celui de cette année?
5: Alors, pour la construction, on ne va pas parler de tout ce qu'il y a à côté, parce que, comme on vient de le dire, c'est une soirée complète. Donc, il n'y a pas que l'édifice, mais l'édifice, ça a démarré tout début mars. Tous les week-ends, tous les jours fériés, on est entre 15 et 20 personnes à travailler dessus. Ça représente à peu près 1800 heures de travail. Et pour tout ce qui est plan et puis mise en œuvre, il faut remercier l'entreprise Clément, père et fils, qui sont là pour assurer le montage.
4: Est-ce que c'est du coup frustrant d'y mettre le feu après tant d'heures d'investissement?
5: Alors ça fait toujours quelque chose, hein, parce que depuis début mars, on a une équipe qui est plutôt soudée, on se retrouve tous ensemble tous les samedis au montage, etc. Donc il y a de l'émotion quand on y met le feu, mais on connaît les règles dès le départ et on est là pour ça, quoi.
4: Ouais. C'est une façon aussi de, j'allais dire, fidéliser les licenciés du club, les bénévoles, etc.
5: Bah, clairement, enfin moi j'insiste vraiment là-dessus. C'est vrai que oui, c'est une manière de fidéliser nos jeunes. Tous les week-ends, on a une génération de U17, hein, des jeunes de 16-17 ans, qui sont 5-6 à être là tous les samedis avec nous, qui vont travailler demain soir sur la soirée, et ils sont contents, et c'est vrai que ça leur donne des valeurs et une fidélisation par rapport au club. Ouais.
4: Oui, parce qu'on dit souvent que les jeunes s'engagent de moins en moins, là c'est une façon de prouver le contraire finalement.
5: Ouais, tout à fait, c'est une manière de les intégrer, et puis effectivement, de prouver le contraire et de montrer qu'ils ont encore des valeurs et qu'ils sont là pour nous aider.
4: Ça rapporte aussi, on imagine, des rentrées d'argent cette soirée pour le club?
5: Alors c'est quand même un peu l'objectif, hein, c'est de faire vivre le club, hein, parce qu'on a quand même des besoins relativement importants. L'année dernière, pour info, ça nous a permis d'acheter un minibus pour assurer le déplacement de nos jeunes. Donc nous, l'intérêt, c'est vraiment de tout réinvestir sur la formation, sur nos jeunes. On a un projet de terrain synthétique sur Giromanie, c'est de pouvoir aider la commune et aussi de participer financièrement à ce projet. Et l'organisation de cette manif, elle est là aussi pour ça.
4: Les jeunes en particulier, parce qu'à nouveau, c'est l'avenir, c'est comme ça que ça fonctionne un club?
5: Alors, Ouais, on a une vision formation, nous, hein, on est comme ça, mais c'est vrai que je pense que c'est vraiment l'avenir, effectivement, et on mise tout là-dessus parce que, bah voilà, il faut les accompagner, et je pense que nous, on est un peu retirés dans notre territoire de Belfort, donc, attirer du monde, c'est pas facile, donc il faut former les jeunes qu'on a chez nous.
4: Hein. Eh bien, merci beaucoup Stéphane Demezy, président du FC Géraud Le Puy, club de foot organisateur de la Saint-Jean à Le Puy, donc demain soir. Donc on le rappelle, il faut prendre des places parce qu'il risque de ne plus en avoir sur place. Merci à vous.
5: Merci beaucoup.
1: Pauline,
4: oui,
1: à 7h53, vous le savez, dimanche, c'est la fête des pères.
4: Et oui.
1: C'est d'ailleurs la raison pour laquelle je porte ce beau t-shirt Dad, hein, qui signifie papa en anglais. J'ai fait anglais troisième langue. 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
1: 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Kim Carnes, Bette Davis Eyes, ici.

0: Belfort Montbéliard. Bette Davis Eyes, vous restez avec nous. Les négresses vertes, ça sera juste après les infos de 8h. Chanson de circonstance, hein. Enfin, voyager dans le temps avec Stéphane Bern dans 30 secondes et l'actu local avec Pauline Boudier dans 2 minutes.
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0: Namix, c'est le moment de retrouver Stéphane Bern pour un voyage dans le temps ce matin. Stéphane, on voyage au temps du français qui s'exporte.
4: Au début du XVIIe siècle, certains explorateurs français ne cherchent plus seulement à découvrir l'Amérique, mais à s'y installer. Parce que voyager, c'est bien, mais poser ses valises, c'est encore mieux. Juillet 1608, un navire français, le Don de Dieu, remonte lentement le fleuve Saint-Laurent. Cet immense bois d'eau qui relie l'Atlantique au cœur du continent nord-américain. À son bord se tient Samuel de Champlain. Navigateur, cartographe et explorateur envoyé par la couronne française, un Indiana Jones version marin avec moins de fouet et plus de cartes, il cherche un lieu pour installer une colonie durable. Soudain, la rive forme un promontoire naturel. Les peuples algonquiens appellent ce lieu Québec, là où le fleuve se rétrécit. Champlain comprend immédiatement l'avantage. Depuis cette falaise, on peut surveiller le passage des navires. Les hommes débarquent, les haches résonnent dans la forêt, on dresse des palissades et quelques bâtiments en bois, en fredonnant des chansons qui ne sont pas encore de Céline Dion. Auprès de ma blonde qui fait bon, fait bon, fait bon, fait bon. Un petit fort, un logis, un entrepôt pour le commerce des fourrures, ils ne sont alors que 25 hommes. Puis arrive l'hiver canadien, tellement violent que les magasins Picard passeraient presque pour des saunas. Le froid est brutal, le scorbut frappe la petite colonie et seule une poignée d'hommes survivent jusqu'au printemps. Pourtant, le poste tient bon. Peu à peu, les alliances avec les peuples autochtones et le commerce transforment ce fragile comptoir en véritable ville, la plus ancienne ville francophone d'Amérique du Nord. Champlain cherchait un bon point stratégique sur un fleuve, mais il venait surtout d'installer une ville où on affronte toujours l'hiver avec courage. Une tuque vissée sur la tête, une poutine à la main, et en lâchant simplement « Ben voyons donc, il fait fret tabernac ».
0: Ah, très très fort sur l'accent québécois, Stéphane. Merci beaucoup, bon week-end à lundi.
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0: Vendredi 19 juin, belle journée, il est 8h. L'actu, Pauline Boudier, déjà une vingtaine de degrés ce matin dans le Nord-Franche-Comté. On atteint 35 degrés cet après-midi.
5: Conséquence de ces fortes chaleurs, toute la région Bourgogne-Franche-Comté est en alerte orange depuis hier. Ça veut dire des températures très hautes la journée, on vient de le dire, mais aussi la nuit. Un épisode exceptionnel, précise Austin Famkong, prévisionniste Météo France pour la région Nord-Est.
6: C'est exceptionnel. Hein. On peut être sur des valeurs qui se rapprocheraient de la canicule de 2003, mais ça c'était en mois d'août. Ou alors celle de 2019 où, pareil, c'était plutôt sur une fin juin, juillet, quoi. Alors que là, on est quand même mi-juin. On sait déjà que on a une première période qui s'étend jusqu'à début, milieu de semaine prochaine, où effectivement, on observe une baisse au niveau des températures maximales et des températures minimales, mais un peu plus tardives. Et ensuite, par contre, on a des modèles qui remontent ces températures-là pour la fin de semaine prochaine. C'est pourquoi on est assez incertain sur la durée de cette canicule, ou alors elle sera peut-être dissociée sur deux vagues de chaleur.
5: L'occasion de rappeler quelques conseils. Pensez à boire, à rester au frais, à limiter l'exercice physique. Des intervenants du Centre communal d'action sociale, le CCAS d'Audincourt, sont chargés de rappeler ces précautions à leurs bénéficiaires. Adeline Siouan est assistante sociale. Elle appelle tous les jours ces personnes âgées de la commune.
7: Ça fait beaucoup d'appels, beaucoup de personnes. Il y a quand même plus de 1400, je crois, personnes inscrites sur le listing. Donc, c'est une période intense, en chaleur et en travail. De toute façon, quand on s'occupe des personnes âgées, on aime déjà le contact avec les personnes âgées dans le quotidien. On est toujours content d'avoir un petit coup de fil, de discuter un petit coup, de parler. Donc, c'est aussi des contacts sympathiques. On porte plus d'attention à des personnes qui sont complètement seules, qui, du coup, ont peut-être moins de vigilance de la part de l'entourage en fonction de la situation sociale et de la situation de santé aussi, des fois. Le conseil principal, c'est s'hydrater et puis préserver le logement de la chaleur. Boire les volets et les fenêtres.
8: Vous pensez que vous le dites combien de fois dans une journée? Hydratez-vous.
7: Aujourd'hui, je ne sais pas, je compterai ce soir en fonction du nombre d'appels que j'aurai passé. Mais oui, un certain nombre de fois.
5: Et en raison de cette vague de chaleur, jusqu'à demain, les déchetteries du Grand Belfort et du Pays Sous-Vosgien changent leurs horaires. Les sites sont accessibles à partir de 7h30 et jusqu'à 14h en continu, mais fermes dans l'après-midi.
0: Et on revient sur cet épisode de canicule dans Ma France entre 13h et 14h sur votre radio ici, au programme des experts, des reportages près de chez vous et puis des conseils à retrouver dès maintenant sur ici.fr.
5: Autre conséquence de l'augmentation des températures et du manque d'eau, le Doubs passe en alerte sécheresse. Le niveau des réserves d'eau est trop bas pour la saison, estime le préfet du département. Alors pour tenter de ne pas trop en gaspiller, quelques mesures à respecter pour les prochains jours. Évitez d'arroser les plantes entre 8h du matin et 20h le soir, de laver votre voiture chez vous ou encore de remplir votre piscine. Attention, si vous passez entre Cravanche et Essert, une déviation a été décidée dans la soirée hier sur la départementale 16. Le tronçon est fermé car il devenait dangereux à la suite des travaux d'une entreprise, explique la mairie d'Essert. Il restera inaccessible jusqu'à vendredi prochain inclus. La mesure phare du maire de Belfort, adoptée en conseil municipal. Les élus se sont rassemblés hier soir, dernière session avant la rentrée, marquée par une nouvelle mobilisation contre la suppression des intervenants sport et musique dans les écoles. 150 personnes étaient rassemblées devant l'annexe de la mairie, mais un autre projet a cristallisé les tensions, l'implantation d'un casino Faubourg de France. L'élu Rassemblement National Priscilla Scalet a réclamé des comptes au maire Damien Meslot.
9: En quoi ce casino répond-il aux urgences de notre territoire? Quelles garanties pouvez-vous apporter quant à son intérêt économique réel pour la ville et à l'absence du risque financier pour les contribuables? Enfin, comptez-vous associer pleinement les Belfortins à cette réflexion avant toute décision définitive?
10: Alors, Madame Scalet, déjà, les Belfortins se sont prononcés. Je vous rappelle qu'ils nous ont quand même renouvelé 3 fois leur confiance. Vous parlez ensuite d'une consultation, mais je vous rappelle, vous ne semblez pas le savoir, qu'une délégation de services publics, ça veut dire qu'il va y avoir une enquête publique, commodo in commodo, qui va appeler les Belfortins à se prononcer. C'est la loi, parce que vous voyez, moi, je respecte la loi.
5: L'opposition reproche au maire de ne pas avoir évoqué la mesure avant les élections municipales. Le projet a tout de même été voté malgré 8 voix contre et une abstention.
0: Ici matin, 8h05, les Orchéennes changent d'ambiance cette année.
5: Le festival de musique du Mals aussi démarre dans 2 semaines et nouveauté. Cette année, vous ne verrez pas de bénévoles au point de vente. L'inspection du travail estime qu'il faut des salariés pour servir les festivaliers. En rembaucher des personnes pour 4 jours qui ont déjà un emploi par ailleurs, ce n'est pas rentable au niveau des impôts. Difficile donc de trouver des volontaires. Pour Maude Gutt, présidente de l'association Les Amis Motieux dans le Pays Sous-Vosgien, c'est un coup dur à encaisser.
11: Et forcément, ça diminue, on va dire quasiment de moitié, le nombre de bénévoles qu'on peut engager. Avant, on investissait du temps et du bénévolat, et on récoltait pour un week-end de travail une somme assez conséquente. Sous l'ancienne effigie, notre association permettait de financer des voyages scolaires pour toutes les classes de Le Puy. Cette activité-là qu'on faisait sur le week-end des organes, c'était celle qu'on gagnait le plus. Donc pour un week-end engagé, on avait une note de défraiement entre 2002 et 2400 euros pour le week-end. Ça équivaut à peu près à une classe en moins de financer. C'est sûr que moralement, c'est un peu décevant parce qu'en fait, c'est une collaboration déjà depuis quelques années. Ça permet aussi de rencontrer d'autres associations du territoire. Ça permet aussi de profiter de ce festival pour maintenir une cohésion dans l'association, puisqu'on travaille tous ensemble sur tout le week-end. Donc du coup, ça nous casse un petit peu notre espoir de pouvoir perdurer avec eux.
5: Cette association, comme d'autres, ont écrit au préfet du département pour alerter. Le représentant de l'État se dit préoccupé par la situation et rappelle que les associations peuvent continuer le bénévolat sur le festival sans être payées, ou alors en ayant une rémunération, mais pour elle-même. même. L'entrée en Ligue 2 du FC Sochaux-Montbéliard validée par la DNCG, le gendarme financier du football. Le budget a été accepté par l'instance et a même reçu les félicitations pour les efforts des dirigeants à augmenter les recettes ou encore l'engagement des actionnaires privés. 6-0, c'est le score de cette nuit de Canada-Qatar au Mondial de foot. Le Canada, pays hôte, marque ses premiers buts dans sa première Coupe du Monde. Le Mexique, lui, devient la première équipe à se qualifier pour les 16e de finale en battant la Corée du Sud 1-0. Puis on vous le rappelle, ce numéro, le 06 23 18 31 18, le numéro de l'info à la radio pour nous transmettre une information ou alors un témoignage.
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5: On pense à bien emmener une bouteille d'eau aujourd'hui, Stéphane.
0: Mais oui, parce que la chaleur est écrasante. Ilyes Gouil du site internet La Météo Franc-Comtoise nous le confirme.
12: Et oui Stéphane, la canicule qui s'est installée hier se poursuit aujourd'hui. Les températures sont déjà proches de la vingtaine de degrés à 8h. On a parfois même beaucoup plus, 22-23 degrés localement. Donc ça monte très très vite. Et on attend cet après-midi jusqu'à 34 degrés à l'ombre sur Belfort, Montbéliard ou encore Del. Peut-être même 35 degrés pardon, entre Baume-les-Dames, Lure et Luxeuil-les-Bains notamment. Mais attention, le soleil qui joue parfois avec les nuages ce matin va laisser place à des conditions un peu plus menaçantes cet après-midi, puisque des orages vont se développer sur le Haut-Doubs notamment, mais ils pourraient progresser vers 16, 17, 18 heures en direction de Montbéliard ou encore d'Aile. Donc un orage affaibli n'est pas totalement exclu sur l'est de Montbéliard et le sud du territoire de Belfort. Le département est d'ailleurs placé en vigilance jaune orage pour la période 16h minuit, mais le soleil revient largement ce week-end et la semaine prochaine avec cette fois-ci du 35 à 37 degrés à l'ombre pour en tout cas dimanche, lundi, mardi et mercredi prochain.
0: Merci Ilyes, bon week-end et à lundi.
12: À lundi, bon week-end.
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0: Bah finalement, voilà l'été, hein. Enfin l'été qui arrivera officiellement dimanche pour la fête de la musique, hein, pour la fête des pères également. Voilà l'été, on n'attend pas ici, les négresses vertes.

0: Ici Belfort-Montbéliard, les négresses vertes, voilà l'été.
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4: Hommage à Coluche ce matin, Stéphane.
0: Mais oui, parce que l'homme à la salopette nous a quittés il y a tout juste 40 ans. C'était le 19 juin 86. Coluche qui nous racontait ses vacances d'été en 1977. Écoutez.
5: Alors après ça, on était à la plage. Alors au début, il y a des vagues. Mais même pas nettes, hein, vous voyez. Vagues, bon. Après, il y a une rangée de boue avec des petits fagnons. Et après, il n'y a plus rien. C'est une escroquerie, n'y allez pas pour voir quelque chose, il n'y a rien à voir. De toute façon, il y aurait quelque chose, c'est interdit de dépasser les bouées. Moi, j'ai nagé jusqu'à là, j'ai dépassé les bouées. Au début, il siffle, après, il tire. Je suis rentré.
0: Coluche, recordman du cœur, c'est une nouvelle série issue de nos archives proposées en podcast sur l'application ici, sur ici.fr. 40 ans après sa disparition, donc le 19 juin 86, dans un terrible accident de moto qui laisse la France sous le choc. C'est l'occasion de découvrir ou redécouvrir les multiples visages et engagements de Coluche. Vous restez avec nous, les Four Non Blondes, What's Up pour la musique à suivre.
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0: 8h15, c'est pas vrai, le rendez-vous anti-arnaque avec vous, Aude Razo. Alors attention, des escrocs essayent de nous piéger avec des fausses primes pour le carburant.
6: Oui, j'ai reçu pas mal d'alertes cette semaine avec des gens qui ont failli se faire avoir. Ils ont reçu ce mail. Vous êtes éligible, dit-il, à l'aide carburant 108,72 €. Le message vous incite à cliquer pour finaliser soi-disant votre demande et il vous donne 5 jours pour le faire, sinon votre dossier sera suspendu. Bon, là en quelques lignes, vous avez plein d'indices. Déjà, la prime carburant pour les travailleurs gros rouleurs que vous pouvez demander là en ce moment, elle est de 100 € tout pile, pas 108,72 €. Ensuite, la deadline de 5 jours, elle n'est pas crédible non plus. Le vrai guichet pour cette prime carburant doit fermer le 31 juillet, donc ça laisse encore pas mal de temps.
0: Aude, précision importante, l'État n'envoie pas de mail pour nous dire qu'on est éligible.
6: Effectivement, c'est à vous de faire la démarche et le seul site valable, c'est impots.gouv.fr. On ne va rien vous envoyer avant du tout, vous faites la demande tout seul. Attention parce que les faux mails renvoient vers des faux sites très bien faits. Je suis tombée sur france-aide-carburant.com. C'est une copie, c'est frauduleux, mais c'est franchement bluffant. L'escroc me demande nom, prénom, téléphone, mail, adresse postale, date de naissance et... roulement de tambour, mon numéro de carte bleue. C'est là, heureusement, que des internautes ont flairé l'arnaque. Ils ont raison. L'État ne demande pas de numéro de carte bleue pour verser une aide. Soyez sur vos gardes, parce que des mails comme ça, il y en aura d'autres. Attention aussi sur WhatsApp. Des faux bons d'achat carburant Leclerc circulaient encore sur la messagerie il y a quelques semaines. Je vous avais alerté.
0: Merci, Aude. Il est 8h16. Rencontre et racine, notez bien, c'est les 26, 27 et 28 juin. Nous y serons en direct à la filature d'Audincourt. On recevra d'ailleurs Marcel Bourquin, maire d'Audincourt, hein, tout à l'heure aux alentours de 8h48. Deux passes pour les 3 jours de rencontre et racine. Voilà le cadeau que l'on vous offre ici, ce matin. Avec parmi les invités, Alpha Blondie, il y aura Kimani Marley, Gaël Faye ou encore Stéphane Escher.
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0: 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Quel célèbre romancier est le parolier de Stéphane Escher depuis 1989? 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Deux propositions, Philippe Djian ou Guillaume Musso? Philippe Djian ou Guillaume Musso? 03 84 22 82 82, bonne chance. 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
4: C'est très chouette.
0: C'est un cadeau top moumout, comme on dit à la maison. Allez.
4: Parfait, c'est une super expression.
0: Four Non Blondes, what's up ici?

0: 8h22 minutes. Bonjour Daniel.
1: Oui, bonjour Stéphane.
0: Je suis avec Pauline.
2: Bonjour Daniel.
1: Oui, bonjour.
0: Alors Daniel, vous habitez Bourgogne. Nous sommes dans le territoire de Belfort. Tout va bien ce matin?
1: Oui, très bien.
0: Et ça va mieux, camarade.
1: Content
0: de jouer avec vous ici avec Pauline et surtout de vous offrir deux passes, trois jours pour rencontrer Racine.
1: Il
0: est bouche bée. Allez, parmi les invités de cette 35e édition, Alpha Blondie, Kimani Marley, Gaël Faye ou encore Stéphane Escher, deux passes trois jours rencontrés Racine les 26, 27, 28 juin à la Filature à Audincourt. Quel célèbre romancier, le parolier de Stéphane Escher depuis 89, Philippe Jean ou Guillaume Musso? On vous écoute.
1: Philippe Jean.
0: Yes,
1: bravo.
0: Avec qui irez-vous?
1: Avec mon épouse.
0: Ouais, c'est très bien, elle est à côté de vous.
1: Oui, elle est pas loin. Hein,
0: comment c'est son prénom?
1: Pierrette.
0: Passez-moi Pierrette, s'il vous plaît. Passez-moi Pierrette.
1: Vous la parlez.
0: Merci. Allez, Daniel, qui
3: allô,
0: me passe.
3: Oui.
0: Bonjour Pierrette, c'est Stéphane et Pauline.
3: Ah, moi je.
0: Bonjour Pierrette, c'est Stéphane et Pauline. Bonjour Pierrette, c'est Stéphane et Pauline.
2: Je crois que vous êtes sur un disque rayé.
0: Comment ça va ce matin, Pierrette?
3: Bonjour, ça va très bien.
0: Ah oui, mais il y a un décalage parce que Bourgogne.
3: Le matin, il fait un petit peu plus frais, c'est l'après-midi.
0: Donc on profite du matin. Forcément, oui, Pierrette. Oui. On vous embrasse bien, bien fort et profitez bien de rencontrer Racine. Bravo à vous.
3: Oh, merci tout plein.
0: À bientôt. 8h23 minutes. Les Comtois qui comptent à Belfort, une école de danse s'apprête à porter haut les couleurs de notre territoire pour une prestigieuse compétition internationale. Noa Sommier a rencontré la directrice Elina Lonner.
4: J'ai compris que cet univers faisait partie de moi. Quand on me demandait ce que je voulais faire plus tard, je répondais toujours professeur de danse. Donc pour moi, c'était une évidence.
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6: Elle est fille d'artiste et passionnée de transmission. Elle a mené ses jeunes élèves belfortaines vers un triomphe national historique. Elina Lonner compte aujourd'hui, car après un carton plein de ses troupes à Bordeaux, elle prépare le voyage de 17 danseuses vers un concours européen à Madrid. Elina, pour débuter, comment la danse est-elle entrée dans votre vie?
4: La danse a toujours fait partie de ma vie depuis ma naissance. Ma maman était professeure de danse et quand j'étais toute petite, j'assistais à ses cours à collège de danse où elle enseignait la danse classique et la danse de caractère. Il faut aussi préciser que mon papa, elle était un musicien et professeur de musique. Donc on peut dire qu'évoluer dans le monde de l'art et de la culture était d'une certaine manière mon destin.
6: Mais à quel moment la petite Elina, elle a senti que la danse, cet univers du spectacle, ça allait devenir sérieux et pas qu'une simple activité?
4: Je crois que je l'ai toujours su. Dès que ma maman m'a inscrite à l'école de danse, j'ai compris que cet univers faisait partie de moi. Quand on me demandait ce que je voulais faire plus tard, je répondais toujours professeur de danse. Donc pour moi, c'était une évidence. La partie de ma vie la plus importante, voilà. Donc.
6: Et cette partie de votre vie aimerait aller à Madrid avec vos élèves. Qu'est-ce qui va se passer à Madrid?
4: Oui, à Madrid, ce sera le concours européen de la Confédération nationale de danse. Donc, nos danseuses ont été sélectionnées au concours national qui s'est déroulé mi-mai à Bordeaux. Et cette année, c'était vraiment exceptionnel pour nous. Nos trois groupes de danse de caractère, soit un total de 17 danseuses, ont obtenu un premier prix à l'unanimité. Donc cette victoire nous ouvre les portes du concours européen qui se tiendra à la fin du mois d'octobre. Et il s'agit d'investissements financiers importants pour les familles. Qui sont toujours présentes et impliquées dans tous les événements que nous organisons.
6: Donc du coup, vous cherchez quoi? Des soutiens financiers? Vous cherchez des partenaires?
4: Oui, on est dans les recherches. C'est vrai que sans l'aide et le soutien de la ville de Belfort, il sera très compliqué de poursuivre cette belle aventure. Créer une cagnotte via l'OASO afin de recueillir des fonds. Et je remercie toutes les personnes qui nous aident. mais nous espérons pouvoir compter sur le soutien de la ville. Ces actions ne suffiront pas à couvrir l'ensemble des dépenses liées à ce déplacement.
6: Elina Lonner, une ambassadrice culturelle passionnée qui remue ciel et terre pour que le rêve européen de ces jeunes danseuses belfortaines devienne réalité. Notre comptoise qui compte du jour et bien sûr d'autres portraits sont à retrouver sur notre site internet ici.fr Belfort-Montbéliard.
0: Merci Noah. Francis Cabrel, ici. Bonjour.

0: dans le monde à 8h30 avec vous Cyril Ardo-Redon.
1: Jusqu'à 40 degrés attendus par endroit, la France suffoque et transpire à grosses gouttes. 53 départements seront placés en vigilance orange canicule par Météo France à partir de midi. Dans ces conditions, faut-il adapter l'école? Des établissements partiellement fermés aujourd'hui ou en début de semaine prochaine en Haute-Garonne, à Limoges, à Auxerre ou encore à Tours, où le maire dénonce un vrai problème de santé publique. Emmanuel Macron était l'invité de France 2 hier soir. Face à cette chaleur, il a appelé à la vigilance. Le chef de l'État estime par ailleurs que les prix des carburants vont progressivement baisser. Sur l'affaire Liana, il affirme que des choses n'ont pas été bien faites et qu'il faut rendre nos procédures plus efficaces. Un collégien de 15 ans mis en examen dans le Gard pour le meurtre brutal d'une octogénaire ciblée au hasard. Cet adolescent jusque-là sans histoire, bon élève, a expliqué durant sa garde à vue avoir eu un besoin viscéral de faire du mal après un conflit familial. Lui sera-t-il jugé pour viol? La cour d'appel de Versailles se prononce ce matin sur le renvoi devant la cour criminelle d'Achraf Hakimi. Un procès a été ordonné fin février, mais le joueur du PSG avait fait appel. L'international marocain est accusé par une femme de 24 ans. Il a toujours nié les faits. Et puis le rugby avec les demi-finales de Top 14. Dès 21h05 ce soir, le Stade Toulousain, triple champion en titre, affronte le Racing 92 avant l'autre demi-finale demain soir. Stade français contre Montpellier.
0: Merci Cyril, 8h31 à l'info d'ici dans le Nord-Franche-Comté. Pauline, on revient sur la nouveauté aux Hurricanes cette année.
2: Elle concerne les bénévoles. Il n'y en aura tout simplement plus au point de vente, comme c'était le cas jusqu'ici. À 2 semaines du festival de musique du Malsaucy, la direction vient de communiquer. C'est un sacré coup dur pour le milieu associatif, parfois engagé depuis des années, Lisa Guinic.
3: Jusque-là, depuis 8 ans, quand on allait commander un verre à une buvette, on était servi par un bénévole. Une compensation était versée à son association de la part des Euroc. Mais à l'automne dernier, l'inspection du travail a durci le ton. Sur les points de vente, il faut des salariés. 250 nouveaux recrutements à venir. Le directeur du festival, Jean-Paul Roland, a été surpris.
4: On s'est d'une part étonné de ce changement d'analyse, mais aussi d'une régionalisation et d'une interprétation un peu différente suivant les festivals sur le territoire national. On n'est pas tous logés à la même enseigne. Ça n'a pas beaucoup de conséquences, on va dire, pour les Eurocaennes de Belfort, financièrement. Par contre, ça en a beaucoup pour les associations.
3: 24 concernés sur la soixantaine traditionnellement associée aux Euroc. Ça veut aussi dire entre 30 et 50 000 euros en moins pour le tissu associatif local. 2 500 pour le club de badminton d'Héricourt, engagé depuis 8 ans sur un bar à vin, rappelle Vincent Cœur d'Acier.
5: Cette somme-là, en tout cas, elle était indispensable pour le bon fonctionnement de la pour acheter des équipements, des volants pour les entraînements, pour les enfants, etc. Des récompenses. C'est vrai qu'on est resté un petit peu bouche bée. On est tous les ans contents de pouvoir permettre aussi à nos licenciés de participer à cet événement-là, parce que ça a des valeurs solidaires, d'entraide, etc. Et aussi de profiter d'un moment tous ensemble.
3: Le club a prévu d'écrire au préfet des courriers déjà envoyés par d'autres associations.
2: Les réponses de la préfet.

0: préfecture, elle se dit préoccupée par la vie associative et rappelle que les organisations peuvent continuer le bénévolat de manière non lucrative ou alors à leur propre compte. En revanche, il n'y aura ni bénévoles ni salariés au bar à bière du festival. À la place, un dispositif Drinky, Lisa, des distributeurs pour se servir soi-même.
1: 130 becs verseurs sur tout le festival. Après en avoir testé 8 l'an dernier, la direction remplace les 90 tireuses manuelles par ses distributeurs automatiques pour les 4 bières traditionnelles. Ils sont implantés à côté de buvettes de vin ou de soda. Ça fonctionne de la même manière avec son bracelet cashless, sauf que l'on se sert soi-même au fût. Une bière plus fraîche avec moins de coulage, une meilleure solution, explique le directeur Jean-Paul Roland.
2: Quand on va aux Eurokéennes, en général, ce qui compte le plus, c'est d'être servi vite. Et c'est ça qui est demandé finalement par les festivaliers.
1: Il assure qu'il y aura bien des membres des Euroc à côté des distributeurs. Mais Maud Gutt, la présidente des Amis Mautieux, une association culturelle du pays sous-vosgien, regrette le manque de contact humain.
3: Celui qu'on a tenu l'année dernière, par exemple, il n'y aura plus de bar du tout, ce seront des distributeurs. On aura aussi beaucoup moins de contact avec le public, ce qu'on aimait aussi. Rencontrer les festivaliers, discuter avec, donc on aura moins d'interactions. Des fois, il y avait aussi un échange qui était assez agréable, il faisait partie de la nostalgie des Eurokéennes.
1: La direction du festival promet que l'installation des distributeurs de bière était prévue avant l'obligation d'embaucher comme salariés les bénévoles des associations aux buvettes.
0: Et du côté des tarifs, en revanche, ça ne bouge pas. Les Eurokéennes de Belfort, on le rappelle, c'est du 2 au 5 juillet sur la presqu'île du Malsaucy.
4: Allez, Pauline, avant les Eurokéennes, on revient sur l'événement du week-end dans le pays sous-vosgien.
0: La fête de la Saint-Jean à Le Puy, c'est demain soir au stade de la commune. Le château de la Belle au Bois Dormant va s'embraser devant 10 000 spectateurs. Sous des températures bien comme il faut, bien chaudes comme il faut.
4: Oui, caniculaire.
0: C'est ça,
4: on
0: tout simplement.
4: Peut dire, voilà pour aujourd'hui en tout cas. Côté météo, avec une moyenne de 20 degrés, 20 à 21 degrés, en ce moment même, hein, sous le soleil. Et puis cet après-midi, un peu plus de nuages. Et pourquoi pas même des orages, mais toujours 32, 33 degrés attendus cet après-midi. Alors, je vous rappelle quand même qu'avec cette canicule, eh bien justement, on va y revenir sur cet épisode dans Ma France entre 13h et 14h, au programme des experts, des reportages près de chez vous et puis des conseils à retrouver dès maintenant sur ici.fr.
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4: Avec du monde sur la route et notamment sur la rue de Besançon. Actuellement à Belfort, il y a un embouteillage, on peut le dire. Et c'est pareil sur l'avenue Jean Moulin. Et puis attention, si vous passez entre Cravanche et SR, une déviation a été décidée dans la soirée sur la départementale 16, donc qui reste inaccessible jusqu'à vendredi prochain. Des déviations sont mises en place.
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4: Actu local, musique, bonne humeur, elle a dit la madame. Mm-hmm. Ça, ce n'est pas une illusion. 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

0: Il est 9h20.
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0: Je n'ai pas d'illusion, ce n'est pas un mirage. Non, il est bien là pour vous servir. Jean Sureda, bienvenue chez vous. Salut Jean.
3: Bonjour Stéphane, bonjour à tous. Bienvenue chez vous. La Une, entre 9h et 10h ce matin. On va vous demander votre style de musique préféré. Vous le savez, c'est la fête de la musique ce dimanche. Alors on vous demande tout simplement votre musique préférée, l'artiste préféré également. 03 84 22 82 82.
0: Bonjour Hugo Couillard.
4: Bonjour.
0: La photo du jour de l'Est républicain, quelle est-elle?
4: Alors la photo du jour, elle est à retrouver en ouverture de l'édition Belfortaine de ce vendredi. Elle met en scène Grégoire Pomard, un jeune homme de 23 ans, à l'arrière d'un utilitaire plutôt bien équipé.
0: Et pourquoi avoir choisi cette photo?
4: Car il vient, ce jeune de 23 ans, il a tout juste de lancer Détail Auto, une entreprise spécialisée et mobile en nettoyage de voitures à domicile.
0: C'est-à-dire?
4: Alors le service du Belfortin, et c'est sans doute là où réside toute son originalité, proposé à domicile grâce à un Kangoo qu'il a expressément fait aménager en amont. Sa voiture est équipée, entre la multitude de produits et de brosses fixées sur ses portières ou rangées avec soin à l'arrière, d'une cuve d'eau de 250 litres et d'un générateur qui alimente ces différents appareils.
0: Et comment se passent les débuts ?
4: Alors son affaire semble déjà rouler puisque de Belfort à Montbéliard en passant par Héricourt, il indique être presque complet pour les deux prochaines semaines. Lorsqu'il a constitué son réseau, il a aussi visé des concessionnaires, des professionnels du bâtiment qui voudraient soigner leur image ou encore ceux qui cherchent à vendre leur véhicule.
0: Et pourquoi s'est-il lancé dans cette activité?
4: Alors Grégoire est passionné par l'entretien des voitures depuis qu'il est tout petit. C'est très plaisant de voir les clients tout étonnés, à me dire qu'ils n'auraient jamais imaginé que leur véhicule puisse un jour ressembler à ça. Leur satisfaction en devient une pour moi, explique-t-il. Pour le moment, il coupe son activité celle de livreur, c'est temporaire car comme il le déclare, il ne se laisse pas l'option de ne pas réussir.
0: C'est la photo du jour de l'Est républicain à retrouver dans l'édition du jour. Merci Hugo.
4: Merci à vous.
0: 8h42, par ici les économies, on va parler forfait de téléphone avec Valère Corrière dans un instant et puis le nouveau Asie, peu importe.
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0: 8h43, par ici, les économies avec vous, Valère Corrière. Et aujourd'hui, vous vouliez nous parler d'un forfait téléphonique qui a attiré particulièrement votre attention.
6: Oui, parce que ce forfait propose une offre inversée par rapport aux autres. En général, on choisit un forfait en fonction de ses besoins, notamment les besoins de data en gigaoctets. Ce forfait-là vous propose d'évoluer en fonction de ce que vous consommez réellement. Il s'adapte à vous et non le contraire. C'est l'opérateur Prixtel qui propose cela. Un forfait mobile flexible. En fait, vous démarrez à 6,99€ et vous avez jusqu'à 20 gigaoctets. Puis 8,99€ pour un palier à 40 gigas. 10,99€ pour un palier à 60 gigas. Et puis ensuite, il y a d'autres forfaits avec d'autres paliers. Celui-ci, par exemple, entre 200 et 240 gigas, qui commence à 11,99€ et finit à 15,99€. Et puis entre 300 et 340 gigas. Et là, on est sur une fourchette entre 14 et 18,99€. Ce qui veut dire que votre enjeu est de vous situer dans une fourchette et ensuite vous payer en fonction de ce que vous consommez. Ce système a le mérite de ne pas surdimensionner en fait un forfait et de vous permettre de naviguer. C'est sans engagement. Par contre, c'est moins intéressant côté appels internationaux. Donc, à vérifier en détail avant de vous engager.
0: Et sinon, il y a les offres discount des opérateurs historiques qui peuvent être intéressantes, Valère.
6: Bien sûr, si vous payez votre forfait plus de 15€, il y a un souci, je vous l'ai déjà dit. Alors, il ne faut pas hésiter à faire jouer la concurrence. Évitez à tout prix de vous engager sur un ou deux ans, d'ailleurs. Et puis, changez quand vous trouvez un opérateur avec le forfait qui vous convient. Il y a Red, Soch, BNU, Free qui ont des offres assez agressives. Enfin, n'oubliez pas, vous pouvez demander à garder votre ancien numéro quand vous changez d'opérateur. On appelle appelle ça la portabilité. Vous avez d'autres bons plans, vous, pour réduire la facture de téléphone? Pensez à m'écrire par ici leséconomies@radiofrance.com.
0: Il est 9h moins le quart. Dans quelques minutes, on va parler du festival Rencontrer Racine, d'Audincourt, les 27, 28 et 29 juin prochains, avec Martial Bourquin, maire d'Audincourt, qui sera avec nous par téléphone. Et puis, tout de suite, tiens, on va découvrir la nouvelle chanson de Zazie, son nouveau single qu'on adore. Peu importe.

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1: Peu importe le nouveau Zazie, 8h48, rencontre et racine, c'est le rendez-vous incontournable de l'été dans le Nord-Franche-Comté. Notez bien les dates 26, 27 et 28 juin. On parle de la 35e édition avec Marcel Bourquin, maire d'Audincourt. Bonjour.
2: Bonjour, bonjour.
1: Alors monsieur le maire, ce festival est devenu au fil des années bien plus qu'un simple événement musical pour Audincourt.
2: Ah, c'est plus qu'un simple événement musical, c'en est un. Mais en même temps, c'est tellement riche en valeurs, des valeurs d'antiracisme, des valeurs de solidarité, de fraternité qui sont véhiculées sur ce festival. Il y a des dizaines de stands qui font de la solidarité avec des pays d'Afrique, avec des pays du tiers-monde. Et tout ça, ça donne un festival haut en couleur, tout à fait exceptionnel, et ce festival, on y tient comme à la prunelle de nos yeux.
1: Quand on regarde, Marcel Bourquin, la programmation 2026, on retrouve de très grands noms comme Alpha Blondie, Gaël Faye, Stéphane Escher, Kimani Marley, Lilywood and the Freak. Comment réussit-on depuis Audincourt à attirer des artistes d'une telle renommée?
2: Tout simplement parce que on a une tradition. Ces artistes qui sont souvent engagés viennent dans un festival engagé, un festival clairement antiraciste, qui a la volonté de promotionner les musiques du monde. Et ils savent que sur ce festival-là règne la fraternité, l'entente, des valeurs qui sont essentielles à notre société et qui manquent cruellement à notre société.
1: Monsieur le maire, dans le contexte actuel, organiser un festival de cette ampleur, ça représente quand même un vrai défi, que ce soit sur le plan financier, sécuritaire ou environnemental d'ailleurs. Qu'est-ce qui vous rend le plus fier?
2: Vous savez, on inaugurait la place de la fraternité il y a quelques jours. Et je disais que s'il y avait une ville qui résisterait à ce qui se passe aujourd'hui avec la haine des uns contre les autres, avec la volonté de chercher des boucs émissaires sur tout, ben ce serait Audincourt. Et ben je suis fier, vraiment, que ce festival continue à être quelque chose de très important pour l'ensemble du Nord-Franche-Comté et voire même de l'Est de la France. Et d'avoir des artistes comme vous les citiez tout à l'heure, eh bien, c'est une grande fierté. Parce que quand Alpha Blondie va chanter sa chanson contre l'excision, ou Gaël Faye, son rejet du racisme et tout cela, eh bien, on est fiers parce que ça se passe à Audincourt. Parce qu'on est les artisans de tout cela. C'est une nécessité aujourd'hui d'avoir des mots d'ordre positifs, une vision positive de la société. Et c'est ce qui se passe à Rencontrer Racine.
1: Rencontrer Racine, les 26, 27, 28 juin, c'est à Audincourt. Ici, Belfort-Montbéliard est partenaire de cet événement. D'ailleurs, comme chaque année, nous y serons en direct. Merci beaucoup, Marcel Bourquin, maire d'Audincourt, d'avoir été avec nous ce matin.
2: Merci Stéphane. Et puis, rendez-vous bientôt, très vite, sur le site. Ça va être grandiose.
1: Mais oui, on y sera. Merci, monsieur le maire. Uptown Girl, Billy Joel, 8h52.

0: Mais qu'est-ce que c'est bon, ça, c'est pépite. Uptown Girl, Billy Joel, 9h05. On accueille le docteur Kierzek. Bonjour docteur, avec vos explications ce matin, on s'intéresse aux calculs, pas dans les reins, hein, mais dans les glandes salivaires.
1: Bonjour à tous, un petit caillou qui peut vous gâcher la vie, je veux parler de la lithiase salivaire. C'est beaucoup moins connu que la lithiase au niveau des reins, la colique néphrétique, mais ça peut exister, des calculs dans les glandes salivaires. Si vous avez ressenti un jour une douleur soudaine sous la mâchoire ou sous la langue, en plein repas, comme si quelqu'un vous piquait avec une aiguille, ou si vous avez remarqué que votre joue gonflait bizarrement au moment de manger un citron, eh bien c'est pas une réaction allergique à la vinaigrette, c'est peut-être un petit caillou qui bloque la salive. En fait, c'est du calcaire qui se forme dans vos canaux salivaires, des petits tuyaux qui amènent la salive de la glande jusqu'à la bouche. Principal coupable, ce sont les glandes sous-maxillaires, celles qui sont sous la mâchoire. Ça, c'est l'immense majorité des cas. Puis parfois, il y a d'autres glandes, les glandes parotides, hein, qui sont devant l'oreille. Le calcul est composé de calcium, de protéines. Il est tout petit comme un grain de sable. Parfois, il est un peu plus gros et la déshydratation, c'est la cause la plus fréquente. Quand vous ne buvez pas assez, votre salive devient plus épaisse, plus concentrée et les sels minéraux précipitent en cristaux et c'est là où ça va faire un calcul et que ça va boucher. Il y a certains médicaments aussi comme les antidépresseurs, les antihistaminiques qui vont assécher la bouche. Mm-hmm. Il y a des maladies comme la goutte ou la sarcoïdose, là aussi ça augmente le risque.
0: Et quels sont les symptômes ?
1: Les symptômes, c'est une douleur aiguë sous la mâchoire ou devant l'oreille qui survient généralement quand vous mangez ou même quand vous pensez à manger. Le fait même de penser à la nourriture, la salive afflue et ça va buter sur le calcul. Ça peut être un gonflement localisé, ça s'estompe progressivement après le repas, une bouche sèche sur le côté concerné, et si le calcul reste bloqué longtemps, la glande peut s'infecter, de la fièvre, une rougeur, du pus parfois au niveau de l'orifice du canal. Et pour prévenir, il y a quelques habitudes à avoir. Buvez, buvez, buvez. L'hydratation, c'est vraiment la clé. 1,5 à 2 litres par jour. L'eau, ça va maintenir la salive fluide, tout simplement. Deuxième conseil, stimulez mécaniquement vos glandes. Mâchez un chewing-gum sans sucre, sucez un bonbon acidulé, évidemment sans excès. Ou mieux, mettez une petite rondelle de citron dans votre eau. L'acidité va augmenter le flux salivaire. Troisième conseil, on peut masser aussi les glandes. Sous la douche, massez doucement la zone sous la mâchoire, du coin de l'os vers l'avant. Ça peut favoriser l'évacuation de la salive. Et si vous sentez un début de calcul, le remède maison, c'est de prendre un peu de citron pur ou des bonbons très acides. Là aussi, ça va faire affluer la salive en force. Et évidemment, si la douleur persiste, si vous avez de la fièvre, si c'est insupportable, vous consultez. Allez, d'ici là, portez-vous bien.
0: Merci docteur, rendez-vous lundi. Demain, vous avez rendez-vous avec toute l'équipe d'ici matin au week-end. Et puis, juste après les infos de Pauline Goudier, après le journal de 9h, c'est Jean Sureda qui vous accompagne. Jean qui est en pleine forme. Croyez-moi, sur parole, je vous souhaite avec Pauline un excellent week-end. Et puis surtout, pensez à vous hydrater car ce sont des températures caniculaires qui nous attendent. Bon week-end. Et comment il va, le Jean ?
2: Eh ben ça va très bien, et vous, tout va bien ?
0: Bah oui.
2: Prêt pour ce week-end ?
0: Prêt pour ce week-end.
2: Pour la fête de la musique notamment.
0: Vous allez chanter, vous allez danser, vous jouez d'un instrument et peut-être ?
2: Non, pas du tout. J'ai essayé le triangle, mais même ça, c'est trop compliqué.
0: Et la chanson des tubes en anglais, je sais que c'est
2: les
0: le truc.
2: Les tubes
0: ça.
2: En anglais, j'adore. Whitney Houston, j'adore.
0: Ouais, par exemple.
2: And
0: merci, Jean.
2: Voilà.
0: Et pour la musique, on va écouter Axel Red.
2: Je préfère Axel Red.
0: Ouais, ouais.

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11: Et il est 9h avec votre radio, ici Belfort-Montbéliard. L'actualité locale et nationale avec vous, Pauline Boudier, bonjour.
12: Bonjour Jean, bonjour à tous.
11: Le Nord-Franche-Comté en vigilance orange canicule.
12: Ça veut dire que les températures dépassent allègrement les 30 degrés au plus fort de la journée, mais aussi que les nuits sont chaudes pendant plusieurs jours. Conséquence, entre autres, de cette météo, mais aussi de celle du début d'année, le Doubs est en alerte sécheresse. Ça veut dire pas d'arrosage des plantes en journée, pas de remplissage de piscine ni de lavage de voiture chez soi pour sauvegarder un maximum d'eau, car les niveaux des réserves sont préoccupants pour la saison, selon le préfet du Doubs, Rémi Bastille.
13: Nous atteignons déjà des étiages relativement bas sur le cours supérieur du Doubs, et le lac de Saint-Point, qui sert de réserve et d'outil de régulation des eaux du Doubs, est déjà utilisé. Son barrage relâche de l'eau pour maintenir un niveau d'eau suffisant dans le cours d'eau, ce qui montre qu'il y a déjà une tension, avec des nappes phréatiques qui étaient plutôt dans une situation assez normale, on va dire, pour la saison, mais la période qui s'ouvre avec des fortes chaleurs qui vont durer longtemps nous amènent à considérer qu'on va avoir des baisses très significatives dans les réserves d'eau et un assèchement généralisé des sols et de la végétation qui implique de commencer à faire attention aux usages de l'eau. Et on n'est qu'au début de la saison estivale, donc grande vigilance sur l'usage de l'eau cet été.
12: La préfecture et l'armée du salut à Belfort prennent des mesures pour venir en aide aux personnes sans domicile à la suite de ces fortes chaleurs. L'accueil de jour rue du Rhône sera désormais ouvert tous les après-midi, week-end de compris. Cette canicule, on la vit ensemble, Ma France, émission spéciale à 13h avec des experts, des reportages en direct et la carte des vigilances à retrouver toute la journée sur ICI.fr. Vous avez aussi des conseils comme par exemple bien s'hydrater tout au long de la journée, rester au frais et ou encore éviter de faire trop d'exercices.
11: Une femme de 34 ans a fini en garde à vue mercredi après-midi.
12: Après un ensemble de délits, d'abord elle a été interpellée car elle n'a pas respecté son contrôle judiciaire ni son placement en foyer pour violence conjugale. Puis elle a failli heurter la voiture de la police municipale, elle les a insultés, puis a tenté de frapper les agents, le tout avec plus d'un gramme d'alcool dans le sang. Elle sera présentée aujourd'hui au juge de la liberté et de la détention. La départementale 16 entre Essert et Cravanche fermée pendant une semaine parce que trop dangereuse à la suite de travaux, explique la mairie d'Essert. La circulation devenait trop compliquée. Une déviation est en place jusqu'à vendredi prochain inclus.
11: 10 000 personnes attendues demain soir au stade de Le Puy, au pied du ballon d'Alsace.
12: Pour mettre le feu au château de la Belle au bois dormant, monument de bois créé spécialement pour l'occasion par les bénévoles du club de foot du FC Giraud Le Puy. Des heures de travail depuis des mois, de quoi rapporter un peu d'argent au club. Il sera réinvesti, notamment dans la formation des jeunes, explique Stéphane Demezy.
14: C'est quand même un peu l'objectif, hein, c'est de faire vivre le club, hein, parce qu'on a quand même des besoins relativement importants. L'année dernière, pour info, ça nous a permis d'acheter un minibus pour assurer le déplacement de nos jeunes. Donc nous, l'intérêt, c'est vraiment de tout réinvestir sur la formation, sur nos jeunes. On a un projet de terrain synthétique sur Giromanie, c'est de pouvoir aider la commune et aussi de participer financièrement à ce projet. Et l'organisation de cette manif, elle est là aussi pour ça. On a une vision formation, nous, hein, on est comme ça, mais c'est vrai que je pense que c'est l'avenir, effectivement, et on mise tout là-dessus, parce que voilà, il faut les accompagner. Et je pense que nous, on est un peu retirés dans le nord territoire de Belfort, donc attirer du monde, c'est pas facile, donc il faut former les jeunes qu'on a chez nous. C'est une manière de fidéliser nos jeunes. Tous les week-ends, on a une génération de U17, hein, des jeunes de 16-17 ans, 5-6 à être là tous les samedis avec nous, qui vont travailler demain soir sur la soirée, et ils sont contents, et c'est vrai que ça leur donne des valeurs et une fidélisation par rapport au club. Ouais.
12: Stéphane Demezy, président du FC Giraud Le Puy, vous pouvez encore réserver vos places sur internet, c'est même forcément conseillé, car déjà 8000 sont partis. Le FCSM passe sans encombre l'entretien de la DNCG, le gendarme financier du football football estime que le club sochalien peut commencer sa saison de Ligue 2 grâce à un budget solide. Il félicite même les dirigeants pour leurs efforts, les actionnaires privés pour leur investissement. Ça passe aussi pour l'ASM Belfort. Le club de National 2 continue de préparer sa saison sans pression et remercie au passage dans un post Facebook l'ensemble des partenaires bénévoles licenciés et supporters. Déjà une première équipe qualifiée pour les 16e de finale du Mondial de football. Le Mexique, pays co-organisateur, bat la Corée du Sud 1-0. Autre pays hôte, le Canada s'impose largement 6-0 face au Qatar et marque ainsi les premiers buts de sa première Coupe du Monde.
11: Plus de bénévoles au point de vente des Eurocaennes.
12: C'est la nouveauté du festival sur la presqu'île du Malsaucy cette année. C'est un coup dur pour les associations. Réactions et explications sur ici.fr. Belfort, toujours en course pour remporter le titre de la plus belle photo, Ma ville en jaune. À l'occasion du passage du Tour de France, une photo a été prise au pied du Lion avec un immense maillot jaune. Toutes les semaines, elle est en compétition avec une autre image d'une autre ville. Belfort vient de se qualifier grâce au vote des internautes face à Chalon-sur-Saône. Les demi-finales, c'est mardi et mercredi prochain. Et puis après celle de Belfort, la semaine dernière, Montbéliard fait sa braderie aujourd'hui et demain. Ça se passe devant et dans les boutiques du centre-ville.
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12: On sort les casquettes, j'allais dire, mais les bouteilles d'eau aussi, la crème solaire, enfin tout ce qu'il faut. Quoi.
11: Oui, et peut-être surprenant, les parapluies dans un premier temps pour pouvoir se protéger et se protéger du soleil de la pluie.
12: C'est malin ce que vous dites.
11: Mais c'est rare venant de moi, ça se voit qu'on est vendredi. Il fait chaud, il fait lourd encore hein, aujourd'hui sur le Nord-Franche-Comté. Des nuages sont donc attendus sur la Trouée de Belfort et en montagne avec quelques averses possibles dans l'après-midi avec même un risque orageux en début de soirée. Mais sinon, tout au long de la journée, vous venez de l'évoquer, hein, il va faire chaud, faites attention. Restez à l'abri évidemment si vous le pouvez. 32 degrés à Rougemont-le-Château, 31 à Giromagny et Del, 32 à Héricourt et 33 pour Belfort et Montbéliard. À tout à l'heure, 10h.
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11: La sensualité d'Axel Red et puis on reviendra dans Bienvenue chez vous à la Une entre 9h et 10h. On va parler de musique ce matin.

0: La sensualité Axel Red avec votre radio ici Belfort Montbéliard. Bienvenue chez vous à la une, sous le soleil du Nord-Franche-Comté. On chante, on va danser avec la fête de la musique. Votre musique préférée, votre style de musique préféré, votre artiste préféré, que ce soit depuis toujours ou même en ce moment, si vous avez découvert un artiste il n'y a pas très longtemps, n'hésitez pas à venir nous le dire. 03 84 22 82 82.
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0: 1982, c'est le chiffre du jour. Je pense que vous avez sans doute la réponse. N'hésitez pas à venir nous le dire. François, bonjour.
3: Oui, bonjour Jean.
0: Merci d'être avec nous ce matin.
3: Bonjour à tous les auditeurs.
0: Ah, ici Belfort-Montbéliard. Comment ça va ce matin? Tout va bien sous le soleil du Nord-Franche-Comté?
3: Ça va chaudement dans le Nord-Franche-Comté.
0: Tout va bien. Est-ce que vous êtes prêt pour ce dimanche? Vous êtes le secrétaire de l'association, vous me corrigez, Sermanimation. C'est bien ça, jeu de mots entre animation.
3: S-E-R-M-A-T-I-O-N.
0: Très bien, jeu de mots entre Sermamani et animation, avec la fête de la musique à Sermamani. Avant de parler de tout ça, est-ce que tout est prêt pour ce week-end alors ou pas encore? C'est les derniers détails.
3: On est dans les derniers détails, les derniers achats, et on finalise, mais on n'a pas trop de stress.
0: J'imagine voilà. Que les bouteilles d'eau, ça va. Il y a eu beaucoup de commandes.
3: Il y aura de l'eau, profusion, il y aura un point d'eau. On a toutes les recommandations et on est en train de regarder comment on les respecte au mieux.
0: Ouais, bah ça c'est une bonne chose. On va en parler dans quelques instants. Déjà à titre personnel et puis même à l'association dont vous êtes le secrétaire, la musique, c'est quelque chose que vous aimez. C'est tous les jours également pour vous la musique ou pas, François?
3: Ah, pour moi, presque tous les jours, oui. Plutôt de la variété française. Ouais. Voilà. Donc, c'est pas moi qui suis qui maîtrise le mieux le côté artistique de cette fête, mais ce qu'on a recherché, c'est d'avoir, de revenir aux sources de 1982 et que les gens, on est des gens passionnés sur scène et qu'on est des gens, et qu'on fasse partager ce moment et que les gens qui écoutent et qui seront présents, aient la joie au cœur.
0: Voilà. Ça, c'est vachement important, mais François, vous venez de le dire, pas besoin d'être un grand passionné, même les néophytes sont les bienvenus dans les fêtes de la musique. C'est un petit peu ça aussi, le partage autour d'un instrument de musique, autour d'une chanson, au coin d'une rue, au coin d'un stade, au coin d'un endroit dans le Nord-Franche-Comté et partout en France. C'est un peu ça l'idée, la fête de la musique, non?
3: Tout à fait. Alors, on n'aura peut-être pas que des néophytes, on aura quatre temps forts pendant cette journée qui commencera à 10h et qui finira à 18h.
0: Et ben on va en parler dans quelques instants pour ce qui se passe à Sermamani ce week-end. Votre artiste préféré, vous avez parlé de la chanson française. Il y a un artiste, une artiste. C'est dur ça, non, François?
3: Ah non, c'est pas dur. Ah. Si les gens me connaissent, écoute, je vais dire Maxime Le Forestier.
0: Voilà. Ah oui. Est-ce qu'on je vais demander à Vincent. Je prends Vincent à la réalisation un petit peu de cours. Est-ce qu'on n'a pas un petit Maxime Le Forestier? Votre chanson préférée, François, pour vous, c'est cadeau. C'est ça un petit peu l'émission pour nos auditeurs. Vous venez nous dire l'artiste préféré, et puis on va vous mettre la musique. Hein. Vous avez une chanson préférée en particulier ou pas?
3: On va dire San Francisco, tout le monde connaît. Ouais,
0: un petit classique de San Francisco, on est en train de voir ça avec Vincent à la réalisation. Vous êtes déjà allé le voir en concert ou pas d'ailleurs, Maxime Le Forestier?
3: Oui, quelques fois.
0: Plusieurs fois, c'est bien?
3: C'est toujours aussi bien.
0: Eh ben allez, on y va. On n'a pas le droit, mais on dit rien. Non, mais on n'a pas le droit. On se retrouve dans 3 minutes, mais on n'a pas le droit. Hein. C'est pour vous, François.

0: Maxime Le Forestier, San Francisco, avec votre radio ici Belfort-Montbéliard. Alors François, heureux, c'est bien d'entendre Maxime Le Forestier.
1: Ah oui, c'est pas souvent.
0: C'est pas souvent, c'est vrai. On va demander à Paris, vous savez, nous sommes un réseau. On va demander à Paris, à Radio France, à Paris, de mettre plus de Maxime Le Forestier pour vous, François. On va demander. Je ne garantis pas le résultat, bien entendu. François, on va retrouver quoi ce week-end alors à Sermamani, puisque vous organisez la fête de la musique. C'est parti, on vous écoute.
1: Alors, on commencera à 10h et on a organisé la journée autour de 4 temps forts musicaux ou de danse. Et on commencera à 10h avec un groupe de danse country qui s'appelle les Tennessee Dancers. Ils sont une centaine de personnes et c'est une troupe du village. Et ils initieront les gens à la line dance et puis après ils feront quelques morceaux pour montrer leur talent.
0: Trop bien. Donc là, faut préparer les genoux, faut préparer physiquement, faut se préparer dès 10h pour la country. Alors François, c'est ça.
1: Dès 10h pour la country. Oui, on commence tôt parce que ça va être le moment où on pourra se défouler le plus et où il fera encore le moins chaud dans la journée.
0: Vous avez bien raison. Vous avez bien raison. Ensuite.
1: Ensuite, une petite pause qui sera quand même une pause musicale et où il y aura moyen de se restaurer. Et la restauration sera ouverte bien sûr tout le temps de la manifestation, mais l'heure de midi est plus dédiée à ce moment-là. Mmh. Ensuite, on reprend la musique à partir de 14h où là, on aura 3 prestations de groupes et de chanteurs régionaux. Le premier à 14h, c'est le groupe Black Lemon. Mmh. Et donc c'est un trio acoustique qui est composé d'une chanteuse et de 2 musiciens et qui revisite des standards de pop et de rock en passant par les Beatles, les Black Eyed Peas et puis Otis Redding. Mm-hmm. Et comme ils aiment à le dire, ils représentent la rencontre entre la douceur du blues et l'énergie du rock pour chanter tous ensemble.
0: Et le mélange est sympa, on est d'accord, François.
1: Et le mélange devrait être sympa, oui. Le troisième temps fort, donc là on restera avec une chanteuse qui s'appelle Sophia, qui vient d'elle, et elle va nous emmener dans la variété française et internationale. Alors je pense pas qu'elle fasse Maxime Le Forestier vu ce qu'elle m'a dit.
0: Et ben pourquoi pas, faut lui demander, François, faut lui demander.
1: On lui demandera, mais elle va être plutôt sur Céline Dion, Amel Bent, elle fait aussi AC/DC, Queen et Frank Sinatra.
0: Donc, tout aussi bien.
1: Mais c'est pas si mal. Oui, ce sont des chanteurs qui me disent quelque chose, ne vous inquiétez pas. Et on finira, alors là, pour ceux qui ont l'habitude de venir aux The Rock, alors qui seront peut-être tristes parce que le groupe Chaka Punk n'existe plus ou n'a plus de prestations, mais on aura un groupe là aussi du Sud Territoire qui s'appelle Jokes Killing et qui lui reprend essentiellement des morceaux de Chaka Punk. Donc si vous avez encore de l'énergie et si vous voulez vous rappeler des meilleurs moments des The Rock, et puis que vous êtes nostalgique de Chaka Punk, et ben venez avec eux, ils enflammeront la scène et on passera une fin de journée, un fin d'après-midi, et ça sera encore le moment de se restaurer, puisque j'espère qu'il restera quelques crêpes à cette heure-là, et puis peut-être quelques frites, voire encore un peu de boisson, où il y aura du soft.
0: Et pourquoi pas? Le rendez-vous est pris donc à partir de 10h pour la fête de la musique à Sermamani. Vous pouvez repréciser, François, c'est où à Sermamani pour nos auditeurs et nos auditrices?
1: À Sermamani, c'est à côté du stade de foot, ça s'appelle la rue de la Pouchotte. Mais c'est fléché, donc il y aura un fléchage dans le village, et comme on a l'habitude de le faire. Donc d'habitude, quand on fait notre vide-grenier, on nous dit que c'est bien fléché, donc on va essayer de faire aussi bien.
0: Et on n'en doute pas, bien entendu. Merci beaucoup, François, en tout cas, pour vos idées pour ce week-end. Et puis je vous dis à bientôt, et vive Maxime Le Forestier, François. Merci beaucoup.
1: Merci. Et donc, si les gens veulent nous rejoindre, ils peuvent nous trouver ou nous écrire sur sermanimation@gmail.com ou sinon, ils vont directement taper et trouver notre site en faisant sermanimation, site web, sur Google ou sur Quant. Ils pourront nous rejoindre et savoir ce que l'on fait comme activité.
0: Eh ben parfait, le rendez-vous est pris. Merci beaucoup François, passez une belle journée avec ici Belfort Montbéliard. Si vous organisez une fête de la musique ce week-end, n'hésitez pas, venez, c'est le moment. En plus de parler parler de vos artistes préférés, de vos chansons préférées, de votre style de musique préféré. Est-ce que vous organisez une fête de la musique ce week-end à l'occasion donc de la fête de la musique? N'hésitez pas à venir nous le dire.
2: 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Attendez deux secondes, oui, on me dit dans l'oreillette que ceux qui ont ajouté le 03 84

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Michael Sambello avec votre radio ici. 1982, c'est le chiffre du jour. On parle de la fête de la musique. C'est ce dimanche, évidemment, partout en France. Et donc, dans le Nord, Franche-Comté, venez nous dire si vous organisez une fête de la musique, si vous avez prévu d'y aller, qu'est-ce que vous aimez, quelle ambiance aimez-vous? Est-ce que vous aimez danser? Est-ce que vous aimez chanter? On vous attend au 03 84 22 82 82. Justement, la dernière chanson du monde, c'est une nouveauté. Et c'est signé Florent Pagny.

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1: La dernière chanson du monde, Florent Pagny avec votre radio ici.
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1: Le chanteur signé Daniel Balavoine. Et puis on va vous demander si vous aimez chanter ou pas. Et qu'est-ce que vous aimez également dans la chanson. À tout de suite.

0: Le chanteur Daniel Balavoine avec votre radio ici. Et on parle de musique ce matin avec ici Belfort Montbéliard. Marilyn, bonjour.
1: Bonjour Jean.
0: Comment ça va aujourd'hui? Tout va bien ce matin?
1: Ben ça va, oui merci.
0: Il fait plutôt frais en plus dehors, donc c'est pas mal hein, bien sûr. Hein.
1: Il fait déjà chaud.
0: Oui, on est bien d'accord. Oui. Vous, votre musique préférée, votre groupe, votre chanteur préféré, c'est qui, c'est quoi alors, Marilyn?
1: Alors moi, mon style de musique, c'est le hard rock, le métal.
0: Ouais.
1: Et mon groupe préféré, c'est Iron Maiden.
0: Oh, ben, au hasard, Marilyn, au hasard. Ça vous va, ça?
1: Oh là là. C'est incroyable. J'adore.
0: Désolé de vous poser la question, vous étiez aux Eurocaines l'année dernière ou pas, Marilyn?
1: Non, alors c'est ce que j'ai dit à la dame au téléphone.
0: Ah, Vanessa?
1: Oui, j'ai 70 ans. Mm-hmm. Et oui, malheureusement, des gros problèmes de santé m'empêchent de.
0: Ok.
1: Ouais, un des festivals comme ça.
0: Ah, je suis désolé pour vous, pour d'avoir loupé oui. Iron Maiden, Marilyn. Vous les écoutez depuis toujours, d'ailleurs, Iron Maiden. C'est quand ça va pas, vous mettez Iron Maiden. Quand ça va, vous mettez Iron Maiden.
1: Ah, voilà. Alors bon, là, pour ma chenille-fille, je n'ai plus de chenille-fille.
0: Ouais.
1: J'ai changé de voiture et malheureusement, dans cette fatale voiture que j'ai achetée, il n'y a pas de lecteur CD.
0: On vous entend mal, mais allez-y.
1: Oui, mais voilà, j'avais l'habitude dans ma vieille Opel de mettre des CD de Maiden à fond dans la voiture.
0: Ça c'est trop bien, ça. Ça c'est génial.
1: Ça c'est trop bien.
0: On est d'accord. Et puis sur.
1: Bon, il m'arrive parfois que certains me fascinent que je suis un peu gaga, mais. Je m'en fous.
0: Mais oui, j'allais vous dire, mais qu'est-ce qu'on s'en fiche, vraiment, Marilyn. Vous mettez votre musique, vous vous amusez, vous conduisez, et puis tout va bien derrière. Hein. Oh là là, vous savez.
1: Voilà, oui.
0: On est bien d'accord. Merci beaucoup, Marilyn, pour votre témoignage.
1: Eh ben, merci à vous. Jean.
0: À bientôt. Et puis juste pour le plus grand plaisir, on va vous remettre Iron Maiden, pourquoi pas pour le départ. C'est pour nous, c'est cadeau.
1: Merci.
0: Au revoir, belle journée.
1: Au revoir, Jean.
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0: Et on a parlé de musique avec ici Belfort Montbéliard ce matin avec François, avec la fête de la musique à Sermamani. On vient de parler d'Iron Maiden avec Marilyn et puis 1982, c'est le chiffre du jour. C'est la première édition en 1982, première édition de la fête de la musique. On va retrouver notre vétérinaire, le docteur Pierre Fabin, dans un peu plus de 5 minutes. À tout de suite.

0: Shakira avec votre radio ici Belfort Montbéliard. On retrouve notre vétérinaire, le docteur Pierre Fabin. Bonjour docteur, on a tous en tête l'image du chien attaché à un arbre sur la route des vacances chaque été. C'est le même triste record en France. Nous sommes avec vous, docteur, pour essayer finalement de comprendre ce phénomène et ce qui pousse à cet acte impensable, on va le dire, et surtout essayer de savoir comment l'éviter sur l'abandon des animaux.
1: Alors l'abandon à la base, ce n'est que très rarement un acte de cruauté pure, ou en tout cas, ce n'est pas ressenti comme tel. En fait, c'est souvent l'aboutissement d'une panique et d'un déni. En général, tout commence par une adoption impulsive. On prend un chiot pour combler un vide affectif, sans mesurer la charge sur 15 ans. Quand l'été arrive, la pression du départ et parfois l'impossibilité de trouver une garde donnent aux propriétaires le sentiment d'être pris au piège. L'animal n'est plus un compagnon, c'est un obstacle. Et pour alléger sa conscience, la personne va se convaincre que le chien se débrouillera très bien dans la nature et qu'il sera recueilli. C'est un mécanisme de défense psychologique. L'humain se ment à lui-même pour fuir ses responsabilités sans se sentir mal.
0: Justement, si ces gens ne sont pas des sadiques, entre guillemets, pourquoi attacher son chien dans une forêt au lieu d'avoir le courage finalement de le confier dignement à un refuge, à la SPA ou autre ?
1: Et bien là, c'est le poids de la honte qui dicte ce comportement. Pousser la porte d'un refuge, c'est regarder un bénévole dans les yeux et avouer publiquement son échec. C'est psychologiquement insupportable pour beaucoup. Sans compter que les refuges sont souvent pleins l'été et que l'acte légal a un coût. L'abandon sauvage sur une aire de repos offre l'anonymat. L'individu peut couper le lien brutalement et fuir sans avoir rien à débourser.
0: Pour éviter d'en arriver à cette panique extrême, finalement, avant de faire les valises, comment peut-on désamorcer la situation à temps, docteur ?
1: Il faut briser le tabou de l'appel à l'aide. Si l'animal devient une charge au quotidien, parlez-en à votre vétérinaire avant d'être au pied du mur. Notre rôle n'est pas de faire la morale, mais il est de trouver des solutions pratiques. Si le problème est uniquement la garde estivale, cassez votre isolement. Les réseaux sociaux regorgent de groupes de solidarité où des particuliers se proposent pour des échanges de gardes gratuits. Pensez aussi au pet sitting à domicile. Et si la séparation définitive est vraiment inévitable, assumez-la. Contactez la SPA ou les petites associations locales. Prenez vos responsabilités d'adulte jusqu'au bout pour lui offrir une seconde chance, même si la démarche est difficile pour votre fierté.
0: Merci beaucoup, docteur Pierre Fabin, pour tous vos conseils. On vous retrouve à tout moment, vous le savez, sur l'application ICI et sur ICI.fr.
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0: La mer à Titi avec Renaud et votre radio ici.
1: Oh, j'ai vu un gros minet, dis donc.
0: Oh bah bravo. Comment ça va, tout va bien, Pierrick?
1: Ça va, vous? Ouais, un peu chaud quand même.
0: Bah, en pleine forme, ouais. Mmh. Il fait chaud pour préparer le week-end. Je crois que ça va s'accélérer encore plus pour dimanche. Et lundi, on va parler de quoi?
1: Bah justement, on va tenter de se rafraîchir avec des climatiseurs, des rafraîchisseurs, des ventilateurs. Nous serons avec Geoffrey de Gaïa Énergie pour nos conseils pratiques dans quelques instants. Bon, chaleur ou pas, barbecue quand même ce week-end.
0: Ah évidemment, surtout avec Comptoir en Toit, voilà. Entre 11h et midi, le tirage qui va essayer de repartir avec son barbecue Weber de 500 €. Ma réponse juste
1: belle
0: avant
1: bête hein, quand même hein.
0: Ouais, c'est plutôt sympathique. Et faut nous inviter évidemment pour tester.
1: Allez, à tout à l'heure.
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1: Merci de nous retrouver. Bonne journée, bonne matinée. Il est tout juste 10h. 10h, l'actualité, Pauline Baudier, bonjour.
3: Bonjour Pierrick, bonjour à tous.
1: On pense à bien s'hydrater, à rester au frais aujourd'hui.
3: Nouvelle vague de chaleur sur le Nord-Franche-Comté. Les trois départements sont en alerte orange canicule. Le Doubs est aussi en alerte sécheresse. Impossible d'arroser les plantes en journée, de remplir vos piscines personnelles ou de laver vos voitures chez vous. Cette canicule, on la vit ensemble. Ma France, émission spéciale à 13h avec des experts, des reportages en direct et des conseils. La carte des vigilances est à retrouver toute la journée sur ici.fr. Plus d'un jeune sur 10 a déjà consommé du protoxyde d'azote, selon un baromètre Ipsos sur les addictions. La grande majorité de ces 16-30 ans prennent ce gaz hilarant pour s'amuser, mais aussi pour déstresser ou simplement pour se sentir bien. Cette pratique, on le rappelle, comporte des risques pour la santé et donc pour la vie personnelle et professionnelle des consommateurs. On fête ce vendredi les 40 ans de la mort de Coluche. Le 19 juin 1986, l'humoriste au grand cœur nous quittait dans un accident de moto. Un podcast lui est consacré sur notre site internet ici.fr. On vous propose une série pour comprendre qui était Coluche et retracer son parcours. Ça s'appelle Coluche, recordman du cœur.
1: Passage devant la DNCG validé pour le FC Sochaux-Montbéliard.
3: Le gendarme financier du football professionnel français valide le budget pour le passage en Ligue 2. L'instance donne même ses félicitations aux dirigeants pour la volonté d'augmenter les recettes. Les 16e de finale du mondial commencent à se dessiner. Le Mexique devient le premier pays à se qualifier grâce à une victoire 1-0 face à la Corée du Sud. Le Canada a infligé 6 buts au Qatar et qui n'en marque aucun et ouvre au passage son compteur de buts. Belfort, toujours en course pour remporter le titre de plus belle photo, ma ville en jaune. À l'occasion du passage du Tour de France, une photo a été prise au pied du Lion avec un immense maillot jaune. Toutes les semaines, elle est en compétition avec une autre image d'une autre ville. Belfort vient de se qualifier grâce au vote des internautes face à Chalon-sur-Saône. Les demi-finales, c'est mardi et mercredi prochain.
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3: Il faut profiter des dernières heures de frais ce matin.
1: Oui, encore, il fait déjà plutôt bon à cette heure-ci. Oui. Hein. Mais effectivement, ça va continuer de grimper dans l'après-midi. On n'est pas du tout au bout de cet épisode de canicule, loin de là, avec des pointes annoncées à 30-32 degrés sur l'ensemble du Nord-Franche-Comté qui est en vigilance orange. On le rappelle, hein, les trois départements sont concernés par cette vigilance orange. Canicule, 30-32 degrés, mais sous abri. Hein.
3: Donc ça veut dire que ça monte bien plus haut en fait.
1: Bien plus haut en matière de ressenti. Et peut-être quelques petits coups de tonnerre dans l'après-midi. Ouais. Ce sont en tout cas les dernières prévisions de Météo France.
3: Voilà, bonne émission.
1: Merci, bonne journée.
3: Merci à vous.
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1: Bienvenue chez vous, la suite, la deuxième partie avec nos conseils pratiques et plein de jolis rendez-vous qui nous attendent dans un petit instant, le temps de repartir tranquillement avec Dinah Ross, Upside Down avec ici Belfort.

0: Dainos Upside Down avec ici Belfort Montbéliard. Bienvenue à vous, c'est la dernière de la semaine pour Bienvenue chez vous. On a plein de jolis rendez-vous. D'ailleurs, on va retrouver Odette tout à l'heure. Odette, elle avait gagné ses places pour le week-end dernier pour le gala de fin de saison de la SM Belfort Patinage. Un très beau spectacle qui s'appelle Silence, ça tourne, qui retraçait d'ailleurs avec de nombreux patineurs et patineuses toute l'histoire du cinéma. Et puis, est-il nécessaire de consommer des protéines pour couvrir nos besoins? Les bons conseils de Stéphanie Drieux, bien sûr, comme tous les jours, ce sera tout à l'heure un petit peu après 10h30.
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1: 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Pierrick Roux.
0: Bon, évidemment, c'est le fil rouge de cette fin de semaine, la météo et ses fortes chaleurs qui sont de retour. Peut-être êtes-vous tenté par l'achat d'un climatiseur, d'un rafraîchisseur, d'un ventilateur. Alors, quel modèle privilégier, à quel moment, à quel coût? On en parle avec vous. Geoffroy Gou, bonjour.
3: Bonjour.
0: De Gaïa Énergie. Alors, comment bien refroidir son intérieur alors qu'on annonce encore aujourd'hui des pointes à plus de 35-36 degrés en Nord-Franche-Comté? On parlera plus tard de la vraie climatisation. Mais on va évoquer tout d'abord les climatiseurs mobiles. 386 000 appareils vendus l'an passé, c'était plus de 66% en un an.
3: Oui, en fait, les climatiseurs mobiles, c'est une solution, on va dire, d'urgence, entre guillemets, d'urgence, pour pouvoir rafraîchir son logement. En fait, aujourd'hui, le mieux, c'est de pouvoir anticiper les fortes chaleurs qui vont arriver de plus en plus souvent en période estivale. Donc, le climatiseur mobile, il a ses avantages et ses inconvénients en termes de coût d'investissement par rapport à l'appareil lui-même, ou à pouvoir faire attention, du coup, à l'étiquette énergétique, la classe ABCDEFG, pour du coup prendre les appareils qui sont les plus performants pour consommer le moins d'électricité possible. Mm-hmm. Parce que faire du froid, ça coûte. C'est plus cher que simplement ventiler. Faire du froid, on va prendre l'énergie qu'il y a dans l'habitation pour du coup l'extraire à l'extérieur de l'habitation. Donc on va en quelque sorte réchauffer effectivement l'extérieur qui est déjà chaud pour rafraîchir l'intérieur de l'habitation, et après on va pouvoir le mettre dans des pièces stratégiques, soit la grande pièce de vie où on est toute la journée, et puis après voir si on peut rafraîchir en même temps les pièces où on dort la nuit.
0: Donc il y a pas mal de critères à prendre en compte lors de l'achat d'un modèle adapté à la pièce, notamment.
3: Tout à fait. C'est la puissance, c'est aussi l'étanchéité qu'il peut y avoir au niveau de la sortie de l'air qui va être chaud, qui va être extrait à l'extérieur de l'habitation, parce qu'on va le faire sortir par les fenêtres. Et si on n'a pas la bonne étanchéité, ben en fait on va refroidir la pièce, mais l'air chaud va pouvoir rentrer en même temps. Mmh. Donc il faut vraiment avoir quelque chose qui soit adapté pour être hermétique entre l'extérieur et l'intérieur par rapport à ce système.
0: On revient sur l'étiquette énergie importante également. On préconise 100 watts par mètre carré.
3: Alors, ça c'est la consommation qu'on conseille effectivement, ouais, pour une habitation. Mmh. Après, c'est surtout la consigne qu'on va demander au climatiseur si on veut réduire de 5 degrés, de 10 degrés par rapport à l'extérieur. En général, on dit qu'il ne faut pas descendre en dessous de 26-27 degrés dans l'habitation pour ne pas du coup non plus avoir un choc thermique entre extérieur et intérieur.
0: 26-27, c'est déjà pas mal, hein?
3: C'est déjà pas mal, oui, oui, oui. Après, si on est sur des températures qui sont de l'ordre de 40, on va plutôt tabler sur du 30 degrés.
0: Ouais. Il y a un autre paramètre important à prendre en compte, c'est le volume sonore. Ça peut faire du bruit, ce genre de machine, hein?
3: Totalement, ça, ouais, fait effectivement un petit bruit, un petit condenseur qui va fonctionner pour du coup fonctionner avec le flux frigorigène qui va faire du coup gérer les flux de température. Mm-hmm. Donc ça va prendre les décibels qui sont indiqués, mais forcément ça va faire un petit bruit continu dans l'habitation.
0: Bon, oui, vous restez avec nous, on va en reparler dans un petit instant de ces climatiseurs mobiles. Il y a d'ailleurs un très très bon dossier dans le nouveau numéro de 60 millions de consommateurs qui va compléter tous nos conseils pratiques de ce matin. À tout de suite, Geoffrey.
3: À tout de suite.
0: On se retrouve juste après le nouveau Christophe Maé, ça s'appelle La Lune.

0: La Lune, le tout nouveau Christophe May. Bon là c'est plutôt plein soleil hein, pour cette fin de semaine, pour ce week-end, pour une grande partie de la semaine prochaine. Forte chaleur évidemment, l'occasion de revenir ce matin sur les climatiseurs mobiles avec vous Geoffrey Gou de Gaïa Énergie. Sincèrement entre nous, c'est vraiment efficace, sont vraiment efficaces ces appareils?
1: Alors ils sont efficaces dans la mesure où on arrive à bien être étanche, encore une fois je me répète, par rapport à l'intérieur et l'extérieur, pour vraiment du coup refroidir l'habitation. Après il y a d'autres solutions qui vont être moins onéreuses, où on peut avoir quand même une réduction de la température, une sensation de réduction de la température, ou un projet vraiment plus complet au niveau de l'habitation, où là on va vraiment partir sur quelque chose de plus conséquent.
0: On va y revenir sur ces autres solutions dans un petit instant. Globalement sur ces climatiseurs mobiles, on est sur quel budget? C'est quoi, du 300, 600 euros?
1: Alors le coût effectivement va être dans ces ordres de grandeur là. Par contre ce qu'il faut prendre aussi en compte, c'est la consommation proprement dit du climatiseur, où on peut monter à plus d'une centaine d'euros sur la saison estivale pour refroidir l'habitation.
0: Quelque chose que j'ai remarqué également, c'est au niveau des dimensions de ces appareils, on est en moyenne sur 70 cm de hauteur.
1: Alors il y a tout type de taille au niveau des appareils, vraiment ça dépend si on va juste refroidir un petit studio de 20 mètres carrés ou on est sur une maison avec 100-150 mètres carrés à refroidir. Encore une fois, il vaut mieux privilégier les endroits où on veut rafraîchir, pas rafraîchir l'ensemble de l'habitation, parce que dans tous les cas, il y a l'inertie, amener la fraîcheur, elle a disparu, donc il faut vraiment cibler les secteurs.
0: Alors justement, est-ce qu'il y a un bon endroit dans une pièce?
1: Plutôt, on va dire, la pièce de vie principale, pour du coup refroidir le volume où on passe le plus de temps. Après, la position idéal, effectivement, c'est central pour du coup ça puisse faire l'ensemble de la pièce.
0: Et l'avantage que ce soit mobile, c'est qu'on peut le déplacer, on peut l'emmener dans la chambre à coucher le soir.
1: C'est ça, le mettre avant de dormir. Peut-être pas quand on dort, parce que du coup, ça peut après nous avoir des réactions par rapport à la poussière qui se déplace, etc. Mais en amont, ça peut être une bonne solution.
0: Et pour celles et ceux qui voudraient faire installer une climatisation, on va dire fixe entre guillemets, murale, réversible.
1: Alors
0: on est sur un autre budget là.
1: On est sur un autre budget qui est un peu plus important, mais ça va permettre d'avoir des performances qui sont meilleures du coup, parce qu'on est sur un système où c'est qu'on a vraiment quelque chose qui est posé, qui a été mesuré pour être adapté aux besoins de l'habitation, à la pièce où il y aura les splits, donc les petits boîtiers qu'on voit en partie haute du mur, où du coup là on va avoir un système qui va être plus performant. Mais encore une fois, faire du froid, ça va coûter beaucoup plus cher que faire du chaud en hiver.
0: Bien sûr. En rappelant également que c'est pas forcément possible pour tout le monde, je pense aux personnes qui sont en copropriété.
1: Alors il faut effectivement les accords en copropriété. Quand on a un split, une unité extérieure avec des splits intérieurs, il faut l'accord de la copropriété, parce qu'on va du coup impacter les parties communes du bâtiment. Donc il faut que ça soit voté en assemblée générale pour du coup pouvoir poser ce système-là, prendre en compte effectivement le bruit que ça peut générer. Après, si on est sur des climatiseurs mobiles en intérieur, là, il n'y a pas besoin de l'accord. C'est vraiment qu'on va toucher sur l'aspect extérieur du bâtiment en copropriété, exactement.
0: Bon, restez avec nous, je voudrais qu'on parle des rafraîchisseurs également, c'est un petit peu différent, et des ventilateurs dans un petit instant. Et vous qui nous écoutez, si vous avez des questions, c'est le moment ou jamais, 03 84 22 82 82, c'est le numéro de votre radio, ici, Belfort-Montbéliard. On revient juste après Jeanne Masse. À tout de suite.
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0: Jeanne Mas, toute première fois avec ici Belfort Montbéliard. Bon, c'est pas la première et dernière fois malheureusement à cet épisode de canicule. Il y en aura beaucoup d'autres dans les mois et les années qui viennent. Alors, on en reparle ce matin dans nos conseils pratiques avec Geoffrey Gou de Gaïa Énergie. Alors, à défaut de climatiseur, il peut y avoir le traditionnel ventilateur. C'est votre cas chez vous d'ailleurs. Hein,
1: oui, c'est ça. Effectivement, le ventilateur, ça peut être une solution moins chère à l'achat et surtout en consommation. Là, le ventilateur va du coup juste brasser entre guillemets de l'air dans l'habitation et en consommation électrique, on est sur moins de 10 euros sur la période estivale en cumulé sur ce que ça peut consommer un ventilateur.
0: C'est suffisant aujourd'hui un ventilateur ?
1: Alors, ça va, tout dépend de comment chacun peut ressentir et s'adapter à la chaleur. Après, il y a des solutions annexes qui peuvent se faire en plus pour du coup rafraîchir l'habitation. Tout ce qui est par exemple l'humidité va pouvoir du coup gagner un petit peu en confort. Si on met par exemple du linge séché à l'intérieur de l'habitation, si on arrive à mettre des bouteilles d'eau congelée devant un ventilateur, ça va permettre aussi de rafraîchir un petit peu l'air. Donc c'est des systèmes D moins coûteuses à l'usage et qui permettent quand même de gagner quelques degrés et surtout de ressenti plus confortable.
0: Ce qui est apparu aussi depuis quelques années, ce sont les rafraîchisseurs. C'est quoi la différence ?
1: Alors, rafraîchisseur, c'est effectivement un petit peu différent. Ça va proprement utiliser de l'eau directement, du coup, pour faire de l'évapotranspiration. Donc, c'est un petit peu le même principe. Alors, éloigné mais de tout ce qui est plante verte, où du coup, ça va générer de l'évapotranspiration et donc du coup de rafraîchir la sensation de chaleur. C'est comme quand on va se baigner à la piscine, etc. Quand on sort de l'eau, on a une sensation de froid parce que l'eau qui est sur la peau va prendre la chaleur de la peau et du coup rafraîchir la sensation. Donc c'est le même principe avec les rafraîchisseurs.
0: Et là on est sur des prix qui vont en moyenne de 130 à 200 euros pour les rafraîchisseurs. Pour compléter notre propos de ce matin, une solution qui est préconisée également, bon c'est un coût aussi, mais c'est de faire isoler son logement par l'extérieur.
1: Oui, ça c'est, alors il y a l'isolation des murs par l'extérieur et aussi l'isolation des rampants, la partie mansardée au niveau du toit, parce que là c'est des parties qui sont directement au contact du soleil et souvent la problématique c'est les chambres qui sont à l'étage sous le toit où là effectivement on peut dépasser facilement les 30 degrés. Donc avoir des matériaux qui sont denses au niveau du toit en termes d'isolation permet de créer un déphasage et une inertie pour que la chaleur rentre plus tard dans l'habitation et du coup éviter d'avoir ce pic de chaleur qui arrive vers 5h, 6h le soir, mais plutôt qui soit décalé vers 22, 23h quand on peut ouvrir toute la nuit pour vraiment rafraîchir l'habitation. La chaleur commence à rentrer dans la maison, mais du coup, on peut l'évacuer avec l'ouverture des fenêtres.
0: C'est intéressant ce que vous dites, parce que c'est vrai que le pic de chaleur, maintenant, c'est surtout en début de soirée. Avant, on avait coutume de dire que c'était entre midi et 14h. Ben non, maintenant, c'est vraiment le soir qui fait vraiment très chaud, quoi.
1: C'est ça, en fait, le déphasage va décaler le pic de chaleur de la maison dans le temps. Et plus on prend un isolant dense, donc quand on parle de dense, c'est qu'il fasse... qu'on ait un poids aux alentours de... plus de 50 kg par mètre cube, le poids de l'isolant, et donc tout ce qui est type laine de roche, fibre de bois, ou de cellulose, qui va permettre du coup de faire ce déphasage de 8 à 12 heures. Donc on a le pic de chaleur extérieur à midi, à 14 heures on va dire, dans la journée, mais on arrive à le décaler vers minuit le soir pour vraiment que la chaleur commence à rentrer, mais du coup vu qu'on ouvre les fenêtres, en fait on va pouvoir rafraîchir la masse de la maison, donc les murs avec l'ensemble du mobilier qui est dedans.
0: Et une dernière solution qu'on n'a pas évoquée, c'est celle d'installer un brasseur d'air au plafond.
1: Oui, ça en fait...
0: Ça marche bien.
1: Ça marche bien aussi. C'est, on va du coup... il faut bien le dimensionner pour que justement il puisse couvrir l'ensemble de la pièce. Parce qu'on va le mettre en partie centrale, mais la manière dont il tourne et dont il est dimensionné, ça va permettre de pouvoir créer une sorte de courant d'air sur l'ensemble de la pièce où il se situe.
0: Est-ce que les pompes à chaleur géothermiques sont conseillées ou pas ?
1: Alors, la pompe à chaleur géothermique, ça va pas, on va pouvoir faire du froid aussi, mais il y a des calculs spécifiques qui peuvent être faits avec le plancher chauffant. Ça se fait beaucoup moins en maison individuelle. C'est surtout dans les gros locaux et les gros commerces qui peut être fait.
0: Ou les grosses copropriétés.
1: En copropriété, ça se fait pas beaucoup encore. Pas encore. Mais c'est quelque chose qui peut être une solution. Après, il y a des bons calculs à avoir pour que justement on n'ait pas de la condensation qui se fasse au niveau du froid par rapport à cela. Mais c'est une solution qui peut être amenée à être développée à l'avenir.
0: Parfait. Bah écoutez, on a été complet. Merci beaucoup, Geoffrey de Gaillard.

0: Martin, Bad News avec ici Belfort Montbéliard. Retour sur ce très beau gala de fin de saison pour l'SM Belfort Patinage. C'était le week-end dernier. Odette y était et Odette sera ce matin avec nous en studio, s'il vous plaît, pour nous raconter cette belle journée. Et puis Stéphanie Drieux pour le dernier rendez-vous de la semaine. Est-il nécessaire de consommer des protéines pour couvrir nos besoins? Est-ce que c'est vrai? Est-ce que c'est faux? Réponse dans moins de 5 minutes.
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0: Dans nos conseils pratiques, on a parlé il y a quelques instants de climatiseurs, de rafraîchisseurs, de ventilateurs. On revient sur cet épisode de canicule tout à l'heure dans l'émission Ma France, entre 13h et 14h, émission spéciale présentée par Marine Le Génie avec des experts, des reportages hein, tout près de chez vous, nos journalistes en direct un petit peu partout. Ici, votre radio vous accompagne bien sûr et vous conseille en cette période de forte chaleur. 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
0: Et avant de retrouver Stéphanie Drieux, voici Daniel Lavoie. Il s'aime avec ici Belfort-Montbéliard.

0: c'était bien avant qu'on le retrouve dans Notre-Dame de Paris, le premier grand succès de Daniel Lavoie. Il s'aime avec ici Belfort-Montbéliard. Presque 11h20, tout va bien les amis, c'est bienvenue chez vous. Bonjour Stéphanie Drieux.
1: Bonjour Pierrick.
0: Alors, il est nécessaire de consommer des protéines pour couvrir nos besoins. Est-ce que c'est vrai? Est-ce que c'est faux?
1: C'est faux. Ok, des protéines, il en faut. Ça, c'est certain. Il en faut suffisamment, il en faut régulièrement dans la journée. Petit rappel, parce que justement, les protéines, on ne sait pas les stocker. On en a impérativement besoin pour fabriquer nos cellules. Et je pense notamment aux cellules musculaires. Alors, pas que les cellules musculaires, mais pourquoi je pense cellules musculaires? Parce que c'est souvent dans ce cadre-là que les protéines en poudre ont été ou sont utilisées. Au passage, ça sert là encore ni pas que aux muscles et aux cellules, mais aussi au système immunitaire, aux neurotransmetteurs. Donc, les protéines, c'est vraiment indispensable. Oui, effectivement, dans une activité physique vraiment très intense, des sports de force, de la musculation, on va chercher à développer de manière importante nos muscles, donc multiplier nos cellules. Donc, on a besoin d'un petit peu plus de protéines. Donc, c'est souvent dans ce cadre-là que c'était utilisé ou c'est utilisé. Pour essayer aussi d'être dans des, avec les aliments, parfois, on apporte aussi des matières grasses avec les protéines. Et comme dans ce cadre-là, on en veut moins. Ok, mais du coup, je veux dire, d'un besoin peut-être spécifique, ça s'est un peu démocratisé, un peu chez tous les sportifs, ou même dans la population générale, parce qu'on entend plein de choses sur les protéines, qu'il faudrait pas en manger trop, qu'il faut pas manger trop de viande, ou voilà, ou peut-être dans l'idée de je fais un repas rapide, j'ai mon petit shaker et puis voilà, l'affaire est réglée. Mais vraiment, c'est pas nécessaire parce qu'on peut vraiment couvrir les besoins autrement, et c'est pas forcément intéressant parce que peut-être aussi on peut facilement en avoir trop des protéines, et autant il en faut suffisamment, mais si on en a trop, ça peut être dangereux pour les reins.
0: Alors comment apporter des protéines sans consommer de la poudre?
1: Oui, ben on va rester déjà voilà, sur les groupes d'aliments qui nous apportent ça. C'est le groupe des viandes, des poissons, des œufs et les groupes des produits laitiers. On a déjà un panel suffisamment varié et diversifié pour apporter tout ce dont on a besoin. Et puis pour, j'allais dire, une consommation habituelle, régulière, même avec, même quand on fait du sport de manière, régulière, modérée, on couvre facilement ses besoins de cette avec les aliments. Même si on veut consommer moins de viande, par exemple les œufs, on va aussi utiliser toute la palette des protéines végétales avec les produits, les fruits oléagineux, les légumineuses. Enfin, vraiment, on a beaucoup de possibilités. Et ce que j'aime bien aussi dans de vrais aliments, c'est déjà qu'on peut les cuisiner de plein de manières différentes, parce que notre petite poudre, elle peut avoir un parfum fraise, chocolat ou autre, mais bon, voilà, moi je suis pas tellement adepte de ce genre de choses sensoriellement, c'est pas forcément génial en termes de goût. Et puis j'ai dit sensoriellement parce qu'effectivement c'est de la poudre, du coup, enfin c'est un liquide qu'on va consommer. Pas de mastication, très vite avalé, assez peu de plaisir. Donc, par rapport à notre besoin, de sensation, parce que l'alimentation, c'est ça aussi, le besoin sensoriel. Peut-être que notre cerveau, il lui manque un peu quelque chose et il ira chercher ailleurs. Donc, pas forcément intéressant. Et puis, dans un vrai aliment, les protéines, elles sont en structure avec d'autres éléments, parce que c'est un produit naturel. Quand on utilise des protéines en poudre, elles sont extrêmement, c'est différent. Donc, le corps, il réagit à ça différemment, et dans le côté nutrition et dans le côté sensoriel. Donc, vraiment, en priorité, on va sur de vrais aliments. Il y a plein de possibilités. Et dans des cas spécifiques, en se faisant accompagner, on voit peut-être pour des protéines en poudre.
0: Merci beaucoup Stéphanie, rendez-vous lundi, ce sera la dernière semaine de Stéphanie avec nous, d'ailleurs à partir de lundi, et sachez, je vous l'annonce en avant-première, qu'elle sera notre invitée d'honneur, vendredi prochain pour sa grande dernière, justement vendredi, à partir de 10h. La suite, c'est avec Odette, qui elle a assisté au gala de fin de saison de la SM Belfort Patinage le week-end dernier, c'est dans un petit instant, juste après Alex Warren.
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0: Alex Warren avec Ordinary.
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0: Bonjour Odette.
3: Bonjour Pierrick.
0: Toute pimpante Odette ce matin, dites donc.
3: Ben on y essaye, hein, ben ouais. Belle toujours.
0: Très coquette. Alors le week-end dernier avait lieu le gala de fin de saison donc pour l'SM Belfort Patinage, un très beau spectacle qui s'appelle Silence ça tourne, qui retraçait l'histoire du cinéma. Qu'est-ce que vous en avez retenu?
3: Ben, c'était très bien. J'ai trouvé que la chorégraphie était très jolie. Mmh. Hein, les costumes, Charlie Chaplin, la canne, le chapeau, tout ça. Et puis tous ces petits bouts de choux qui patinaient, tout
0: les
3: ça. C'était très bien, oui. Ouais. De 4 ans, il y en avait peut-être même plus petits.
0: Ah oui?
3: Ah oui, oui, il y en avait des 4 ans, 3. Je crois même, je ne sais pas s'il n'y en avait pas une de 3 ans.
0: Ah, c'est petit.
3: Vraiment,
0: hein,
3: elles se débrouillaient bien, ces petites.
0: Bon, ils étaient nombreux quand même, 95 patineurs et patineuses sur la glace.
3: Oui, je crois qu'il y avait même 90.
0: Mais... Oui, c'est ça, oui. Vous avez toujours été passionné de patinage?
3: Pardon?
0: Vous avez toujours été passionné de patinage artistique?
3: Ah oui, j'aime beaucoup, beaucoup.
0: Vous suivez ça, les JO, à la télé, tout ça?
3: Ah oui, je regarde toujours.
0: Est-ce que vous avez des...
3: Puis j'ai un ami qui était là-dedans.
0: Très bien. Est-ce que vous avez des idoles en matière de patinage?
3: Ben, j'aimais bien Canderello, j'aimais bien Soraya Bonelli, Brian Joubert, tout ça. J'ai eu l'occasion de le voir sur Belfort, d'ailleurs. Ouais. J'ai été mal laissé ses photos dédicacées. Donc, j'aime beaucoup le patinage. Et puis, j'ai ma fille qui a fait 30 ans de danse classique chez Madame Giroux. Donc, j'ai toujours été très passionnée pour ces choses-là.
0: Et puis, on a un couple qui cartonne depuis quelques mois maintenant. Hein. C'est Laurence Fournier-Baudry et Guillaume Cizeron. Champion olympique, champion d'Europe, champion du monde en 2026. Et ils ont décidé de prolonger l'aventure avec la perspective des prochains Jeux d'hiver en France en 2030.
3: Ah, ouais. Ça sera beau.
0: Ah, ça sera beau à voir, hein,
3: ah,
0: ça,
3: oui,
0: certainement.
3: Ah oui.
0: Bon, bah, parfait. Merci beaucoup pour avoir témoigné ce matin.
3: Ben, je vous en prie.
0: Souffrez pas trop de la chaleur, ça va?
3: Tout va bien? Non, pas du tout.
0: Bah, parfait.
3: Non, il faut s'équiper, puis rien ne m'empêche de sortir.
0: Vous avez le petit chapeau, j'ai vu dans le sac à main.
3: Voilà, j'aime beaucoup, je suis très élégante, j'aime bien.
0: Ah, bah oui, je vous confirme. Voilà. Merci beaucoup en tout cas pour
3: votre
0: gentillesse.
3: Mais je vous en prie, je souhaite une bonne équipe, une bonne journée à toute l'équipe.
0: Bah, le message est passé. C'est tendance, c'est notre prochain et dernier rendez-vous pour Bienvenue chez vous avec Muriel Giordan. Dans un petit instant, on va parler de téléphone portable. Juste après, Véronique Sanson.

0: chanson sur ma drôle de vie, l'une des plus belles chansons de Véronique Sanson. Et c'est ici Belfort, Montbéliard, la suite, la fin de Bienvenue chez vous. C'est tendance. Muriel Girdan s'intéresse aujourd'hui aux villes qui s'adaptent à notre addiction au téléphone portable.
1: Oui, parce que nous sommes tous le nez rivé sur... Aïe ! Oh, je viens de me prendre un lampadaire. Oh, j'avais le nez sur mon téléphone, je l'avais pas vu. Et je suis pas la seule apparemment, puisque beaucoup de villes en France et dans le monde doivent s'adapter pour éviter justement ce genre d'accident. Les smombies, contraction de smartphone et de zombies, smombies donc, sont ces gens qui déambulent, vous savez, téléphone à la main, sans regarder autour d'eux. Et ils inquiètent la sécurité routière. Des études menées dans les grandes capitales européennes montrent que 15 à 20% des piétons adoptent un comportement à risque, comme par exemple envoyer des messages tout en traversant la route. Et ça, c'est un truc que font beaucoup les jeunes. Vous en pensez quoi d'ailleurs, vous ?
2: Ça dépend vraiment. Parfois, on est complètement obnubilé par nos téléphones. Et donc, effectivement, on peut parfois faillir à se prendre un poteau et vraiment faire attention. Et c'est pour ça que ce terme, je trouve ça intéressant de le mettre en valeur. Pour justement démontrer un peu ce qui se passe dans le monde. Voilà.
3: C'est un peu dangereux pour nous et pour les automobilistes. Ça nous met tous en danger. Il faudrait qu'on arrête, qu'on lève le nez un peu de nos écrans pour admirer la nature.
1: Là, toi, je vois que t'as un casque.
3: Oui, j'ai un écouteur, mais mon téléphone est dans ma poche. Donc je pense que ça met pas trop en danger les autres utilisateurs parce que je suis pas né sur mon écran et j'ai le nez en l'air et on parle. Je n'en ai pas sur nos écrans.
1: Bon, je vous rassure, cet ado ne s'est pas pris de poteau hein, en pleine tête. Mais figurez-vous qu'à Salzbourg, en Autriche, des airbags ont été installés sur certains lampadaires pour amortir les chocs des utilisateurs qui ne regardent pas assez autour d'eux. À Hong Kong, à Tel Aviv, Singapour, à Amsterdam, des bandes lumineuses ont été installées directement au sol. Ces feux passent du vert au rouge sous les pieds des passants pour être visibles sans quitter l'écran des yeux.
0: Et chez nous, Muriel, qu'est-ce qu'il en est ?
1: Oui, vous avez des villes qui ont mis en place des passages piétons lumineux à Lyon, à Boulogne-Billancourt, à Issy-les-Moulineaux, dans les Hauts-de-Seine, ou encore dans l'Eure, en Normandie, avec des passages piétons lumineux et intelligents installés pour une expérimentation qui durera 3 ans dans certaines communes. Un système lumineux qui se déclenche automatiquement à l'approche d'un piéton. Alors moi, je ne vois qu'une seule solution, celle qui pourrait vraiment marcher, simplement décrocher du téléphone. Est-ce que vous allez y arriver, vous, par exemple ?
4: À niveau professionnel, oui, mais sur des laps de temps de 2 heures, quoi. Ouais, après je fais une petite pause et je recommence 2 heures.
5: Ça m'arrive, j'essaye. En tout cas, dès que je suis assise à table, en famille ou avec qui que ce soit, je pose le téléphone et l'heure de question, je le touche.
1: Bref, les pistes lumineuses et intelligentes sur les passages piétons, c'est tendance. Il faut reconnecter les citadins à leur environnement. Alors, mollo sur nos téléphones, parce qu'il n'y a pas de mal à se faire du lien.
0: Merci beaucoup, c'est joli ça. Merci beaucoup Muriel. Passez un bon week-end là aussi, prenez soin de vous. Et puis nous, on se retrouve dans 5 minutes, 11 heures, hein, pour le retour de l'actu locale et nationale. 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

0: Et on se met déjà un petit peu dans l'ambiance du week-end avec Rick Astley pour arriver jusqu'à vous, Jean Sureda.
1: 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À la semaine prochaine, Pierrick. Bon
0: avec
1: week-end.
0: Grand plaisir, bon week-end.
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1: Et il est 11h avec votre radio, ici Belfort-Montbéliard. L'actualité locale et nationale avec vous, Elian Malric, bonjour.
3: Bonjour Jean, bonjour à tous.
1: Casquette, chapeau, bouteille d'eau, je crois que j'ai pensé à tout.
3: Oui, je crois bien Jean, parce que nos départements de Franche-Comté sont en vigilance orange canicule. Le Doubs est aussi en alerte sécheresse. Ça veut dire n'arrosez pas les plantes en journée, ne remplissez pas les piscines et ne lavez pas vos voitures chez vous. Vous retrouvez toutes les dernières informations dans notre direct sur ici.fr. L'armée du salut agit en conséquence. L'accueil de jour est ouvert tous les après-midi en ce moment, y compris le week-end. Demande de la préfecture pour venir en aide aux personnes sans domicile et leur offrir un abri aux heures les plus chaudes. 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C'est à retrouver à partir de 13h. Notre carte des vigilances se trouve sur notre application ici.
1: Une idée pour sortir à l'ombre peut-être.
3: La braderie de Montbéliard aujourd'hui et demain, après celle de Belfort la semaine dernière. Les commerçants exposent devant et dans les boutiques du centre-ville de la Cité des Princes. 19 juin, aujourd'hui, date anniversaire de la disparition de Coluche. L'humoriste nous a quittés il y a 40 ans tout juste. Dans un accident de moto, un podcast lui est consacré. Coluche, recordman du cœur. 10 épisodes à retrouver sur notre site internet.
1: Une bonne nouvelle, Sochaux jouera bien en Ligue 2 la saison prochaine.
3: Sur le plan sportif, ça c'est certain. Encore fallait-il le faire confirmer par la DNCG. Le gendarme financier du foot français rend un verdict favorable pour le budget du FCSM, avec les félicitations du jury pour les dirigeants, leur effort salué pour les augmentations des recettes du club. Belfort, quant à elle, dans le dernier carré pour le concours de la plus belle photo, ma ville en jaune. Le défi, prendre une photo à l'occasion du Tour de France, bien sûr chez nous. C'est au pied du Lion, avec un immense maillot jaune. Choix gagnant pour les internautes. Victoire de Belfort contre Chalon-sur-Saône. Synonyme de qualification en demi-finale, ce sera mardi et mercredi prochain.
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3: On le dit, on le redit, Jean, on le répétera jamais assez, restez bien à l'abri.
1: Ouais, il fait chaud, il fait lourd aujourd'hui sur le Nord-Franche-Comté. On va rester à l'abri pour deux raisons. Déjà la première, puisqu'il fait chaud, le soleil est là, ça va taper assez fort avec des températures entre 30 et 33 degrés cet après-midi. Et puis on va rester à l'abri surtout en fin de journée, peut-être même en début de soirée, avec un risque orageux, surtout sur la Trouée de Belfort, avec quelques averses possibles. Ça va nous rafraîchir, mais ça risque de cogner également, donc faites attention dans les deux cas dans le Nord-Franche-Comté. À tout à l'heure midi.
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1: Pierre Bachelet, 20 ans, et puis on jouera à Comptoir en Toi, 03 84 22 82 82.

0: Les 20 ans de Pierre Bachelet avec votre radio ici.
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0: Très heureux de vous retrouver dans Comptoir, rends-toi entre 11h et midi avec votre radio ici, Belfort-Montbéliard. On célèbre la fête des pères cette semaine et vous remportez chaque jour à cette occasion les ustensiles pour un barbecue de la marque Weber avec la pince ou encore la spatule et vous qualifiez pour le tirage de vendredi. Ça tombe bien puisque nous sommes vendredi. Tout à l'heure, un petit peu avant midi, la jardinerie Poti à Montbéliard, qu'on salue, vous offre votre barbecue Weber d'une valeur de 500 euros. 03 84 22 82 82. On salue Dorine, Valentin et Paolo qualifiés depuis le début de semaine. Vanessa vous attend au standard et c'est Vincent qui m'accompagne à la réalisation ce matin.
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0: On va commencer avec un Céline Dion et la journée va bien se passer.

0: Céline Dion avec votre radio ici Belfort-Montbéliard.
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0: Et on joue cette semaine, on vous offre votre barbecue Weber d'une valeur de 500 euros offert par la jardinerie Potier à Montbéliard. Geoffrey, bonjour.
3: Bonjour Jean.
0: Premier candidat de la journée à Retzwiller, comment ça va? Tout va bien?
3: Très bien, merci. Et vous?
0: Eh ben ça va, merci de demander, tout va bien. Tout va bien, tout va bien. Vous allez essayer de rejoindre les trois candidats, vous le savez, on va pas faire semblant, il y avait un mouvement de grève, il n'y avait pas émission hier. Donc finalement, pour le gagnant d'aujourd'hui, ça fait une chance de plus de gagner, puisque ce sera plus une chance sur 5 cette semaine, mais c'est une chance sur 4 avec Dorine, Valentin et Paolo. Premier candidat de la journée, ça vous est égal ou vous avez une préférence, Geoffrey, vous?
3: Non, il n'y a pas de préférence.
0: Ouais, comme on dit, hein, vous mettez 200 points tout de suite et le problème est réglé. C'est tout le mal que je vous souhaite, c'est le record, hein. C'est Jean-Pierre de Pont-de-Roy des Vincent de Ronchamp en tête avec 200 points pour ce record. Et le record en dessous, c'est Thierry de Bourgogne qui a déjà remporté une journée avec 20 points seulement. On les salue les trois évidemment. Geoffrey, pas besoin de 20 points obligatoirement, pas besoin de 200 points non plus obligatoirement. Mais je vous souhaite de réaliser un maximum de bonnes réponses sur une minute. Vous me dites pas ceci, ça ne vient pas la première réponse donnée qui compte. Et la question d'Enima Fou, on verra ça dans un deuxième temps. Geoffrey, est-ce que vous êtes prêt?
3: Je suis prêt.
0: Allez, c'est parti. Chez l'abeille, quel aliment d'élite est exclusivement réservé à la croissance de la future reine?
3: Le miel.
0: Le tableau de quel grand peintre a été vendu pour 35 millions de dollars cette semaine à Bâle, en Suisse?
3: Renoir.
0: Quel bijou rigide ou souple se porte traditionnellement autour du poignet?
3: Un bracelet.
0: Dans quelle ville se trouve la brocante des Miches ce dimanche dans le Nord-Franche-Comté?
3: Val-d'Oise.
0: Ah dommage, qui chante Laisse le destin l'emporter avec Enrique Iglesias en 2008, c'est son anniversaire aujourd'hui.
3: Passe.
0: Comment appelle-t-on les habitants d'Offemont dans le territoire de Belfort?
3: Et Offemont-Joie.
0: Ah Offemont-Toie, dommage. Quelle est la valeur de la zone centrale rouge sur une cible de fléchette traditionnelle? Le 1000 c'est combien?
3: 50.
0: Ouais, bien joué. On va regarder ça ensemble. Est-ce que ça s'est bien passé pour vous, Geoffrey?
3: Non, il n'y a que deux bonnes réponses.
0: Ouais, mais ça ne changera rien, mais j'ai bien aimé votre façon de jouer et je le répète suffisamment. Tenter, on ne sait jamais. Vaut mieux tenter, quitte à dire peut-être une bêtise, mais au moins vous tentez. Et c'est ce que vous avez fait sans de grosses bêtises. Hein, vous n'êtes pas loin à chaque fois, hein, si je peux me permettre, en plus, Geoffrey. Donc on va regarder ça ensemble. L'aliment d'élite exclusivement réservé à la croissance de la future reine chez l'abeille, c'est la gelée royale. De la gelée royale à chaque fois. C'est Picasso. Picasso, le peintre et son modèle dans un paysage de 1963. C'est la foire de l'art à Bâle. Et 35 millions de dollars, j'ai essayé d'y aller, mais il faut rentrer avec à peu près 25 millions d'euros si on veut essayer d'acheter quelque chose. Je suis dégoûté, il m'a manqué quoi? Il m'a manqué 20 euros. Donc, ouais. Donc c'est dommage, vous pourrez me donner 20 euros, Geoffrey, et puis on ira ensemble, évidemment. La brocante des Miches ce dimanche, c'est à Montbéliard, au niveau de la citadelle. Offemont-Toie, les habitants d'Offemont. Et puis Laisse le destin l'emporter avec Enrique Iglesias en 2008, 53 ans aujourd'hui, pour Nadia, souvenez-vous.

0: Est-ce que ça vous revient, Jeffrey, cette chanson ou pas du
1: ouais,
0: tout?
1: La chanson, oui, mais j'aurais pas eu Nadia. Non, je l'aurais pas eu.
0: C'est honnête de le dire. Le bracelet pour le poignet bien joué et 50 pour la cible, le centre d'une cible pour les fléchettes. Ça vous fait 20 points, vous l'avez évoqué. Ça peut être mieux, ça peut être moins bien. Vous pouvez même vous arrêter ici. Vous pouvez me dire, je prends la question Nenny, ma foi, une bonne réponse et on passe à 40 points. Une mauvaise, vous passez à 10 et sinon vous me dites j'arrête ici. Vous me dites quoi?
1: Bon allez, on va tenter, hein. Parce que là, avec 20 points, ça va pas le faire.
0: Allez, on y va. Toi. Et pourquoi pas?
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0: Question 1, question 2, question 3 ou question 4, c'est que de l'actualité locale. Jeffrey.
1: Allez, la 3.
0: La 3, il y a le 39e spectacle Son et Lumière des Journées médiévales. Ça arrive dans un mois. Et c'est dans quelle ville? On peut gagner des places toute la semaine.
1: Allez, on va dire Belfort.
0: Ah, dommage. Voilà. Dommage. Brebot. Brebot, ah, bah on fait gagner des places cette semaine et pas que, hein, dans les jours à venir, évidemment. Jeffrey, bon, ça fait 10 points.
1: Ça va pas suffire pour
0: ça va être dur, je pense. Ça va être dur. On peut se retrouver la semaine prochaine si ça vous va. Ça vous tente.
1: Ah bah écoutez, on va essayer, hein, pas de
0: soucis. Eh ben avec grand plaisir. Merci beaucoup Jeffrey du côté de Redvillers. Et puis je vous dis à bientôt avec ici Belfort Montbéliard. 03 84 22 82 82. J'ai plus d'encre dans mon stylo. 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Sur ici, Belfort Montbéliard. 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

0: parfaite pour moi.
1: Amir Alain Parfait avec votre radio ici Belfort-Montbéliard. Corinne de Montbéliard, justement, et la prochaine candidate, on l'accueille dans 30 secondes.
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1: Allez, on joue au 03 84 22 82 82. Corinne, bonjour.
6: Bonjour.
1: À Montbéliard, comment ça va?
6: Ça va, sous la chaleur, mais ça va.
1: Oh, est-ce que vous êtes à l'abri, rassurez-moi? Vous avez tout ouvert ce matin,
6: oui,
1: là,
6: oui,
1: tout est fermé.
6: Tout... Oui, à niveau des fermiers, tout.
1: Et là, il faudra les rouvrir.
6: J'ai le ventilateur, tout, donc c'est bon.
1: Il faudra les rouvrir ce soir, pas pendant les orages. J'ai appris ça il n'y a pas longtemps. Quand oui, il fait super chaud et qu'il y a les orages, il ne faut surtout pas ouvrir parce que l'écart de température fait qu'on peut prendre des éclairs dans la maison. Ce n'est pas vraiment une bonne idée.
6: Ah, d'accord.
1: Voilà, donc il faut surtout attendre pour aérer. Il faut aérer après l'orage et pas pendant parce que la différence de température entre dehors fait un... Alors, il faut voir avec un spécialiste, un appel d'air et c'est là où les éclairs arrivent. Et un éclair dans la maison, je ne suis pas sûr que ce soit une bonne idée, surtout si on est dans la pièce. Donc, faites attention pour ce soir. Vous ouvrez, je parle à tout le monde, vous ouvrez... Après l'orage, s'il y en a un, dans le nord Franche-Comté, notamment sur la Trouée de Belfort, mais pas pendant. Voilà, c'était la minute météo. Sinon, autrement, comment ça va, Corinne?
6: Ben, je vais très bien.
1: Parfait.
6: Il y a content d'avoir été tiré au sort.
1: Oui, là, je sais même pas s'il y a du monde aujourd'hui. J'ai même pas demandé à Vanessa. Et elle me fait signe que oui. Donc vous avez, entre guillemets, de la chance. Exactement. 10 points à battre. Une minute pour répondre à un maximum de questions. Vous me dites pas si ça ne vient pas. La première réponse donnée qui compte est la question de Nima Fou. On voit ça dans un deuxième temps. Est-ce que vous avez révisé un petit peu?
6: Oui.
1: Ouais, allez, on y va.
6: Ça dépend du questionnaire.
1: Exactement. Est-ce que vous êtes prête? On y va.
6: Oui, on y va.
1: Allez, c'est parti. Comment s'appelle la première recrue de Sochaux en football? Ça a été annoncé avant-hier.
6: Il s'appelle Victor, mais le nom de famille, je sais
1: pas. On peut pas. Je suis désolé, mais c'est bien ça. Comment appelle-t-on le jeune garçon qui servait un chevalier et apprenait le métier des armes avant d'être adoubé? On dit que c'était quoi?
6: Qui accompagne... Un écuyer.
1: Ouais, bien joué. Qu'est-ce qui va s'arrêter aux Eurocaines cet été? On en a parlé dans les journaux.
6: Les bénévoles.
1: Bien joué. Comment s'appelle le chat, le gros chat de fiction qui aime les lasagnes?
6: Ah, c'est Garfield.
1: Et qui chante Free From Desire en 96, la musique de football en ce moment depuis 4-5 ans?
6: Ah, je passe.
1: On passe. Dans quelle ville trouve-t-on le Café Canin dans le Nord-Franche-Comté?
6: Je passe.
1: Et on passe, on va regarder ça ensemble. Bien joué, hein. Bien joué pour vous de retrouver Garfield. Première apparition le 19 juin 1978. Un écuyer, bien joué. Des bénévoles, votre fidélité est récompensée, Corinne. Oui. Bien joué également. Le Café Canin, le seul Café Canin du Nord-Franche-Comté est à Belfort. Pas très loin de la radio, enfin pas très loin. Bon, il y a 5 minutes de marche, mais il y a un article sur ici.fr si vous voulez découvrir tout ça. Alors, la première recrue du FC Sochaux-Montbéliard s'appelle bien Victor. Malheureusement, on peut pas vous donner la bonne réponse. Le nom de famille, on aurait accepté, évidemment, c'est Lobry. Victor Lobry. Très bon joueur, très très bon joueur de football qui est passé par Saint-Etienne. C'est une bonne pioche. Reste à savoir s'il va s'acclimater, d'accord, vous savez, à l'équipe, etc. Mais c'est une bonne pioche pour le FC Sochaux-Montbéliard. Et puis enfin, Free From Desire en 96, ça a été remis au goût du jour avec la Coupe du Monde au Qatar où l'équipe de France, après chaque victoire, mettait cette musique. On espère qu'il y en aura beaucoup en 2026. Mm-hmm. C'est Gala, souvenez-vous.
6: J'aurais dû m'en rappeler.
1: Ah là là. Mais c'est pas mal déjà votre score. C'est 30 points.
6: On peut faire mieux.
1: Et on peut faire moins bien. Mais vous pouvez faire mieux, vous avez raison. Vous avez 30 points. Déjà, quoi qu'il arrive, vous êtes en tête. On va remercier Jeffrey de Redvillers qui pourra retenter sa chance. Puisqu'une mauvaise réponse, vous avez 15 points. C'est pas ce que je vous souhaite. Une bonne réponse, vous en avez 60. C'est ce que je vous souhaite. Mais vous pouvez me dire aussi, hop. Je vous connais avec vos questions bizarres. On s'arrête ici. Vous me dites quoi?
6: Ah non, je double.
1: Allez, on y va.
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1: Question 1, question 2 ou question 4?
6: Ben, la 2.
1: Question 2, il y a un musée qui fête ses 40 ans dans le Nord-Franche-Comté cette année. Je vais même vous dire, c'est le musée à Beaucourt. Il s'appelle comment ce musée à Beaucourt qui fête ses 40 ans ?
6: Le musée, je ne sais pas, Zappi.
1: Ah,
6: ah non.
1: Non ?
6: Ouais. Je ne sais pas.
1: À Beaucourt, c'est le musée Japy, bien joué.
6: Ah,
1: ah, je suis méchant. Hein.
6: Non, ça va.
1: Je suis taquin. On va dire que je suis taquin. Je suis taquin. C'est bien le musée Japy, bien joué. Faites-vous confiance, Corinne. Bien joué. Une exposition aujourd'hui jusqu'à dimanche au rythme du temps pour célébrer, pour fêter les 40 ans du musée Japy. Ça vous fait 60 points. Ça va un petit peu mieux d'un coup, Corinne.
6: Ça va, c'est déjà mieux.
1: Voilà. Alors, c'est, des fois, c'est suffisant. Des fois, ça ne l'est pas. Ça faudra patienter encore 20 minutes. Mais c'est toujours mieux d'être à 60 points. J'espère vous dire à tout à l'heure pour le barbecue.
6: D'accord.
1: Et puis, sinon, je vous dis à bientôt.
6: Je souhaite de la chance au suivant.
1: Eh ben merci pour votre fair play. À bientôt, Corinne, du côté de Montbéliard. Michael Field, avec votre radio de proximité. Puis on continue de jouer. 03 84 22 82 82. Donc, comptoir en toi tous les jours, entre 11h et midi.

0: Michael Field avec votre radio ici Belfort-Montbéliard.
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0: 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Et puis on vous gâte également dans Ici Matin avec Clémentine Brocard entre 7h et 9h demain.
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0: Et puis nous, on continue de jouer. 03 84 22 82 82. J'étais en train de discuter, Alain, pendant la pause musicale. J'ai même pas noté votre nom sur la feuille. Prénom Alain, ville, taille court. C'est bien ça, Alain, bonjour.
3: C'est ça, bonjour Jean.
0: Et puis le nombre d'habitants, je vais rien dire à l'antenne. Ne dites rien, vous m'avez dit ça. Ok, je note tout ça. Très bien. Comment ça va ce matin? Tout va bien?
3: Ça va, malgré la chaleur accablante.
0: Ouais, c'est ça. Après, c'est l'été, j'ai envie de dire. Alors, faut pas que ce soit trop.
3: C'est pas vraiment l'été, hein. C'est demain ou dimanche.
0: Ah, c'est vrai, vous avez raison. Ouais, vous avez raison. Vous avez raison.
3: C'est vrai
0: qu'on l'oublie, mais oui, c'est vrai que c'est fin juin pour l'été. Vous avez bien raison. Est-ce que vous avez quelque chose de prévu ce week-end? Il y a le Brocante des Miches à Montbéliard, il y a la Braderie à Montbéliard, il y a les Fêtes de la Musique, il y a la Coupe du Monde. Qu'est-ce que vous allez faire ce week-end, Alain? Ou autre chose, bien sûr.
3: Je pense qu'on va faire une randonnée, mais à Londres, si possible.
0: À la fraîche. À la fraîche, tranquillement. Pour pouvoir profiter et du paysage et de la fraîcheur, évidemment. En attendant, il y a 60 points à battre. C'est Corinne de Montbéliard. Vous avez une minute pour répondre à un maximum de questions. Vous ne me dites pas si ça ne vient pas. La première réponse donnée qui compte est la question d'Enima Fou. On voit ça dans un deuxième temps. Alain, est-ce que vous êtes prêt?
3: Je suis prêt.
0: C'est parti. Quel grand constructeur aéronautique européen est le principal concurrent de l'américain Boeing?
3: Airbus.
0: Ouais, bien joué. Quel jeu de jetons consiste à aligner 4 pions de sa couleur horizontalement, verticalement ou en diagonale?
3: Le Morpion.
0: Quelle banque ferme une dizaine d'agences en Franche-Comté? Il y a un article sur ici.fr. Dans quelle ville américaine se trouve le célèbre gratte-ciel l'Empire State Building?
3: À New York.
0: Quelle spécialité fromagère se consomme chaud dans une boîte en bois? L'hiver surtout.
3: Le Mondain.
0: Dans quelle ville française Donald Trump a signé un accord avec l'Iran? Qui chante la gitane en 88? Quel orfèvre et joaillier parisien installé place Vendôme a créé la célèbre collection Panthère?
3: Je passe.
0: Et on passe, on va regarder ça ensemble. Je crois que ça s'est plutôt bien passé pour vous. Mais vous allez avoir la pression de la question d'Enima Fou. Il y a 50 points là, 50 points. Oui. Est-ce que vous avez pris du plaisir? Est-ce que ça s'est bien passé?
3: Oui.
0: Pour le jeu qui consiste à aligner 4 pions de la même couleur horizontalement, verticalement ou en diagonale, c'est le puissance 4. Le puissance 4.
3: Oui,
0: Alain, pour la banque qui ferme la colère des maires sur ici.fr et l'application ici, c'est le Crédit Agricole qui ferme une dizaine d'agences en Franche-Comté. Et puis enfin, la collection Panthère installée les places Vendôme pour le joaillier quartier tout simplement. Pour les bonnes réponses, on y va. Airbus, bien joué. New York, bien joué. Le Monde d'Or, bien joué. Versailles pour Donald Trump, bien joué. La gitane en 88, c'est bien. Félix Gray, là aussi, bien joué.

0: La Gitane en 88 avec Félix Rey. 1, 2, 3, 4, 5, ça vous fait 50 points. Il y a 60 points à battre, Alain. Bon, je vous pose la question pour la forme. Il n'y a pas trop le choix, vous y allez sur la question Nenny, ma foi. Allez, on y va.
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0: Question 1 ou question 4?
2: La 4.
0: Question 4. Ah, j'ai prévenu la semaine dernière et j'ai prévenu en début de semaine qu'il allait y avoir une question sur le FC Sochaux-Montbéliard, Alain. Elle est là, la question sur le FC Sochaux-Montbéliard. Est-ce que vous avez regardé un petit peu?
2: Pas vraiment.
0: Aïe, aïe, aïe. Sochaux commence la saison le 8 août contre l'AS Saint-Étienne. D'accord?
2: Oui.
0: Et le dernier match de la saison, c'est contre qui?
2: Contre l'AS Saint-Étienne.
0: Il est là le piège. Ah, je suis désolé pour vous. Il est là le piège. Parce que oui, d'habitude, vous avez bien raison. D'habitude, c'est un calendrier miroir. On commence là où on a terminé. On termine où on a commencé, etc., etc. Mais pas cette année. Alors, me demandez pas pourquoi. Mais Sochaux se déplacera à Guingamp. À Guingamp. En Bretagne. Je suis désolé pour vous. Je suis désolé.

0: parfait pour vous.
1: On divise tout par deux, 25. On se retrouve dans la semaine prochaine, ça vous va?
2: Ça marche.
1: Merci beaucoup Alain du côté de Taillecourt. Passez une belle journée avec ici Belfort, Montbéliard. Le dernier candidat, la dernière candidate de la journée, même de la semaine. On l'accueille juste après, Eddie Mitchell ici.

0: Eddy Mitchell avec votre radio ici, Belfort-Montbéliard.
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0: Allez, on continue de jouer au 03 84 22 82 82. Dernier candidat de la journée et de la semaine pour vous, Philippe. Bonjour.
4: Bonjour, Jean.
0: À Courcelles-lès-Montbéliard, comment ça va?
4: Très bien, ça va. Merci. C'est beau.
0: Ouais, il fait beau. C'est plutôt sympathique. Évidemment, quelque chose de prévu cet après-midi, ce week-end ou pas encore?
4: Oh, bon, on va rester un petit peu au frais. Je sais pas, on verra bien.
0: Ouais,
4: on verra bien.
0: Vous avez
4: parce qu'il va faire chaud, alors.
0: On reste à l'abri, on se repose. C'est bien de se reposer aussi. Ouais.
4: Oui, voilà. Ouais.
0: C'est plutôt bien. Vous avez 60 points à battre. Il y a un petit peu de travail. C'est Corinne qu'on salue, de Montbéliard en tête avec 60 points. Une minute pour répondre à un maximum de questions. Vous me dites pas si ça ne vient pas. La première réponse donnée qui compte est la fameuse question Nenni Mafoua. On voit ça dans un deuxième temps, Philippe. Est-ce que vous êtes prêt?
4: Je suis prêt.
0: Allez, c'est parti. Pour quel film Coluche a-t-il obtenu le César du meilleur acteur en 84?
4: Je sais plus.
0: On passe?
4: Je passe.
0: On passe. Quel est le nom, entre guillemets, de l'ancêtre du vélo?
4: La bicyclette.
0: Ah, on peut pas, dommage. Qui présente Massinger sur TF1, c'est ce soir?
4: Ami Combol.
0: Dans quel département se trouve la commune de Vougeaucourt?
4: Dans le Doubs.
0: Contre qui joue le Stade Toulousain en demi-finale du top 14 ce soir?
4: Grenoble.
0: Quel produit est connu pour ne jamais périmer?
4: Ah, je passe.
0: Qui chante Africa en 82?
4: Rose Laurence.
0: Quel prénom fête-t-on aujourd'hui vendredi?
4: Je l'ai vu ce matin, je ne me rappelle plus.
0: Ah là, dommage.
4: Je passe.
0: Dommage. Alors, je vais me tourner vers monsieur l'arbitre. Monsieur l'arbitre, mes respects. Vincent à la réalisation, je sais pas s'il a le micro ou pas, si c'est possible ou pas, parce qu'en fait, qui chante Africa en 82, vous m'avez dit je ne sais plus, mais il a validé, moi j'avais marqué Toto, mais il me fait signe de la tête oui, donc monsieur Vincent à la réalisation, monsieur l'arbitre, je sens que je vais apprendre quelque chose aujourd'hui, Philippe, je veux voir. Vincent, bonjour.
5: Oui, bonjour.
0: Alors, qu'est-ce qui se passe?
5: Alors, effectivement, c'est bien Toto qui chantait Africa en 1982, mais en France, Rose Laurence chantait Africa en 1982 également,
0: ou ah ouais,
5: 83.
0: Donc okay.
5: On peut
0: donc on valide.
5: Décemment.
0: Ok. Eh ben on valide. Merci beaucoup Vincent.
4: Eh ben c'est bien.
0: Eh ben merci bien. Félicitations. Bravo Rose Laurence. Alors bien joué également. On va voir si on a l'extrait. On a l'extrait de Toto. On va voir si on a l'extrait de Rose Laurence. Bah Toto maintenant pour Africa en 82. Toto.

0: Donc là, c'est Africa avec Toto en 82. Et Philippe, bonne réponse pour vous, puisque Rose Lawrence en 82, c'est Africa également. Et c'est en 82 aussi. Ok.
1: Bah, c'est mieux, oui.
0: Je suis content, j'ai appris quelque chose. Sincèrement, je ne le savais pas. Donc j'ai appris quelque chose. Merci à la vigilance de Vincent, à la réalisation. Ça vous fait 10 points, 20 points avec Camille Combal pour Mastinger. Et puis 30 points pour vous, Jocourt, dans le Doubs. Bien joué, ça vous fait 30 points. Pour les mauvaises réponses, Romuald, le prénom qu'on fête aujourd'hui vendredi. Le miel, qui est connu pour ne jamais périmer. Le Stade Toulousain, on parle de la Coupe du Monde de football, mais il y a le top 14, le championnat de France de rugby également. Le Stade Toulousain contre le Racing 92 en top 14 ce soir. Et puis enfin, l'ancêtre du vélo, le vélocipède pour l'ancêtre du vélo. Et puis le film de Coluche où il a obtenu le César du meilleur acteur. Vous avez dit
1: Ciao Pantin.
0: Exactement, ciao Pantin. Et vous savez que je pose la question puisqu'on célèbre, entre guillemets, on rend hommage à Coluche décédé il y a 40 ans, le 19 juin 1986. Ça vous fait 30 points, c'est pas perdu, c'est pas gagné. Il y a 60 points à battre. Vous n'allez pas doubler Corinne, vous allez pouvoir l'égaler. Je vous pose la question pour la forme par obligation de jeu. Vous prenez la question d'Eni Mafoua, on y va ?
1: Oui, il n'y a pas de souci. Oui.
0: Allez, on y va.
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0: Alors là, vous n'avez même pas le choix en plus, décidément. Question 1, on y va, Philippe. Parce que si je vous pose la question 4, on va voir que c'est truqué, Philippe, puisqu'on vient de la poser. Question 1, quelle biscuiterie est de retour à Belfort fin juillet ? On en a parlé hier. Biscuiterie Franche-Comté.
1: Je sais pas. Je ne sais pas.
0: Dommage, c'est honnête.
1: Oh non,
0: vous m'avez dit je sais pas, c'est bien ça. Aïe.
1: C'était ça.
0: On peut pas vous valider. Oh, on peut pas vous valider. Vous m'avez dit je sais pas.
1: Ça m'est revenu en route dernier. Ma femme me vient de me le dire.
0: Ah, je suis désolé pour vous. C'est bien la biscuit billotte. En fait, je suis désolé et puis même pas. Je suis même pas désolé pour vous, Philippe. Je vais vous expliquer pourquoi. Et ça, c'est
1: à cause des habitants.
0: Exactement. Vous perdez quoi qu'il arrive sur Corinne du côté de Mont. Aucun regret en fait. Finalement, je viens de vérifier. Aucun regret. Pour tout vous dire, on vous a demandé la commune de Vougeaucourt dans le Doubs. Vous m'avez dit 1390 habitants. Corinne m'en a dit 3000. Il y en a 3174.
1: J'étais loin.
0: Ouais, voilà. Et elle était surtout très proche, Corinne. Donc, aucun regret, entre guillemets, pour vous. Mais bien joué, c'est bien la biscuiterie Biotte qui est de retour sur Belfort fin juillet. J'espère vous dire à la semaine prochaine, Philippe.
1: Il n'y a pas de souci.
0: Et puis sinon, je vous dis à bientôt. Passez une belle journée, Sia. Et puis, on va accueillir Corinne de Montbéliard qui est la gagnante aujourd'hui.

0: Gimme Love, si avec votre radio ici Belfort Montbéliard, Corinne de Montbéliard est la gagnante. On l'accueille officiellement pour la féliciter officiellement dans une minute. Une dix. Une minute.
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0: Jeffrey, Alain et Philippe auront essayé de vous doubler. Rebonjour Corinne.
9: Bonjour.
0: Et félicitations, bravo, félicitations.
9: Merci.
0: Est-ce que vous avez un petit peu stressé avec Alain, avec Philippe qui ont réussi?
9: Les deux, oui. Deux derniers candidats, oui, j'avais peur quand même.
0: Vous aviez les réponses aux questions d'Enima Foi ou pas?
9: Ah non. Justement, je les avais pas.
0: Ah bah c'est honnête de le
9: donc
0: dire.
9: J'ai bien choisi le...
0: Ouais, vous avez eu...
9: J'ai choisi ma question.
0: Ouais, vous avez eu le nez fin. Je sais même plus, vous êtes tombé sur quelle question, je sais plus. Ah oui, sur beaucoup.
9: Musée
0: Japy à beaucoup, ouais c'est ça. Oui. Qui fête ses 40 ans. Eh ben félicitations, vous repartez déjà, quoi qu'il arrive, avec les ustensiles du barbecue de la marque Weber, avec la pince ou encore la spatule. C'est offert par la jardinerie Potier à Montbéliard. Et vous qualifiez donc pour le tirage dans... Allez, quelle heure? 11h50, dans 5 minutes. Faut patienter. D'accord. 5 minutes, vous raccrochez. Et puis si on vous rappelle dans 5 minutes, c'est bon site. Je crois que c'est arrivé la semaine dernière, le gagnant du vendredi avait gagné le tirage du vendredi.
9: Je croise les doigts.
0: Et ben je croise les doigts pour vous aussi. Merci beaucoup Corinne, soit tout à l'heure, soit à bientôt avec ici Belfort Montbéliard. Plus que tout au monde, Pascal Obispo, et donc dans 4 minutes précisément, on passe au tirage.

0: Pascal Obispo, plus que tout au monde avec votre radio ici Belfort-Montbéliard.
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0: Nous sommes le vendredi 19 juin. Il est 11h55. C'est le jour et le moment du tirage de la semaine. Romuald de Cellier, bonjour.
3: Oui, bonjour.
0: Merci d'être avec nous ce matin pour le grand tirage de Compte-toi, rends-toi. Vous êtes le directeur de la jardinerie Potier à Montbéliard. Déjà, merci pour ce superbe cadeau pour nos auditeurs et nos auditrices. Et puis juste avant, je me permets, bonne fête, puisqu'on a eu la question avec Philippe il y a quelques instants, c'est la Saint-Romuald, alors on vous souhaite bonne fête, Romuald. Vous êtes le directeur de la jardinerie Potier à Montbéliard. Est-ce que vous pouvez nous représenter un petit peu cette jardinerie? Il y a de quoi faire en plus en ce moment avec le beau temps pour s'occuper dans le jardin, dans le Nord-Franche-Comté.
3: Tout à fait, oui. Donc, la jardinerie Potier, c'est un établissement historique de Montbéliard. Comme vous dites, c'est le moment où jamais, en termes de plantation, que ce soit les arbres ou le potager. Et puis, on a un gros espace plein air également. Donc, avec les temps qu'il fait, je crois que c'est le moment où jamais de venir choisir. Mmh. Et puis, pour la fête des pères, plein d'idées cadeaux pour cette fin de semaine, donc, avec la fête des pères qui arrive ce dimanche.
0: Évidemment. Petite question, je vous prends un peu de cours, monsieur le directeur. Sur un barbecue, vous aimez manger quoi? C'est quoi votre aliment préféré sur un barbecue?
3: Ah, je suis plutôt magret de canard ou tout simplement saucisse.
0: Non, magret de canard, je suis d'accord, monsieur le directeur. Je suis d'accord. C'est vraiment bien. C'est vraiment bien. On va procéder au tirage. Quatre candidats se sont qualifiés de cette semaine. Il n'y avait exceptionnellement pas émission hier. On va rappeler tous les gagnants et les gagnantes de la semaine. Lundi, c'est Dorine de Lyofan. Mardi, c'est Valentin de Chalon-Villars. Mercredi, c'est Paolo de Vieux-Charmont. Et il y a quelques instants, c'est Corinne de Montbéliard. Vous ne la voyez pas par définition puisque vous êtes au téléphone. Il y a Vanessa au standard qui a mis sur un petit bout de papier les quatre gagnants dans le désordre. L'exemple de Dorine n'est pas obligatoirement en première position. Et un numéro dans le désordre également. Monsieur le directeur, c'est le moment. Il nous faut, s'il vous plaît, un numéro entre 1 et 4.
3: 3.
0: Eh bien, le numéro 3. C'est parti. On va téléphoner au numéro 3. Et je rassure nos auditeurs et nos auditrices, je le dis à chaque fois à la même heure dans Compte-toi, rends-toi. Si vous ne répondez pas, ce n'est pas grave. Vous avez le droit de travailler. Vous avez le droit d'aller chercher les enfants à l'école. C'est gagné quand même. On va quand même essayer de voir si ça répond pour ce matin. Est-ce que ça sonne?
4: Une fois votre message enregistré.
0: Ah, voilà. Eh ben, on va refaire exceptionnellement. Ils sont stressés, Romuald. Je ne sais pas si vous avez vu, mais ils sont un petit peu stressés. On va essayer de rappeler et puis on va voir. Je sais même, ça ne s'est même pas affiché, moi, le prénom sur mon écran. Pour tout vous dire, je ne dis pas ça pour...
5: Laissez-moi vos coordonnées. Je vous rappellerai dès que possible.
0: Alors, je pense que c'est Valentin ou Paolo, vu la voix. Je m'avance peut-être un petit peu, mais je pense que c'est Valentin ou Paolo. Alors, on me dit que c'est Valentin de Chalon-Villars. Valentin de Chalon-Villars qui a remporté le barbecue de la marque Weber, offert par la jardinerie Potier à Montbéliard. On salue Valentin de Chalon-Villars qui ne peut pas répondre, qui n'est pas là. On va lui laisser un message et il a gagné. Merci pour ce superbe cadeau pour ce barbecue Weber. Romuald, directeur de la jardinerie Potier à Montbéliard. On va s'inviter, donc si ça vous va, on va aller à Chalon-Villars pour aller manger à barbecue un bon magret de canard chez Valentin. Est-ce que ça vous va, monsieur le directeur?
3: Moi, ouais, pas de problème, vous juste me donner l'heure et le jour, il n'y a pas de problème,
0: je serai là. Eh bien, pas de problème, on fait ça. Merci beaucoup pour ce superbe cadeau, sincèrement, merci beaucoup. Et puis à très vite, peut-être à la saison prochaine avec Comptoir en toi. Évidemment, ce sera avec grand plaisir. Merci beaucoup, Romuald. Passez une belle journée, à bientôt.
3: Bonne fin de journée.
0: 03 84 22 82 82, on continue de jouer. 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
0: Et au moment où il y a une goutte de sang géante en mascotte dans la rue du Nord-Franche-Comté de rue des Capucins, il est midi avec votre radio ici Belfort-Montbéliard. Les informations avec vous, Elian Malric.
2: La très grosse vague de chaleur n'est pas prête de se terminer. Les premiers touchés, ce sont nos aînés. Ils affrontent, comme nous tous, la vigilance orange canicule dans le territoire de Belfort, la Haute-Saône. Et le Doubs, justement, où le CCAS d'Audincourt se tient prêt, avec des rappels, des bons gestes, des visites au chevet des personnes âgées, des portages de repas et des appels réguliers. Au bout du fil, c'est Adeline Siouan, assistante sociale. Elle a beaucoup de travail pour rappeler les consignes.
4: Ça fait beaucoup d'appels, beaucoup de personnes. Il y a quand même plus de 1400, je crois, personnes inscrites sur le listing. Donc, c'est une période intense, en chaleur et en travail. De toute façon, quand on s'occupe des personnes âgées, on aime déjà le contact avec les personnes âgées dans le quotidien. On est toujours content d'avoir un petit coup de fil, de discuter un petit coup, de parler. Donc, c'est aussi des contacts sympathiques. On porte plus d'attention à des personnes qui sont complètement seules, qui, du coup, ont peut-être moins de vigilance de la part de l'entourage en fonction de la situation sociale. Et la situation de santé aussi, des fois. Hein. Le conseil principal, c'est s'hydrater et puis préserver le logement de la chaleur. Boire les volets et les fenêtres.
6: Vous pensez que vous le dites combien de fois dans une journée? Hydratez-vous.
4: Aujourd'hui, je ne sais pas, je compterai ce soir en fonction du nombre d'appels que j'aurai passé. Mais oui, un certain nombre de fois.
2: Le CCAS d'Audincourt contacte 1400 personnes âgées pendant cette période de forte température pour prendre des nouvelles et leur rappeler ses conseils contre la canicule. Mobilisation dans le territoire de Belfort aussi auprès des personnes sans domicile. L'armée du salut ouvre son accueil de jour tous les après-midi en ce moment, week-end compris. C'est une demande de la préfecture pour offrir un abri aux heures les plus chaudes. 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
0: Il va faire chaud aussi, très chaud à Le Puy demain.
2: Pour le traditionnel feu de la Saint-Jean organisé par le club de foot Giraud Le Puy, comme tous les ans, une grande structure en bois va partir en fumée cette année. Ce sera le château de la Belle au Bois Dormant et ses 20 mètres de haut. Réservation obligatoire, cela dit, 10 000 places sont en vente et déjà 8 000 sont parties. Beaucoup de monde à gérer pour la protection civile avec un dispositif étendu demain. Titouan Marchal est le responsable de la communication de la protection civile du territoire de Belfort.
7: Le risque principal qu'on a gardé actuellement, c'est vraiment la chaleur. On a mobilisé donc un poste de secours à 4 personnes, plus une équipe mobile à pied de 4 personnes également, et un binôme de 2 personnes. En complément de tout ça, on a juste rajouté un secouriste supplémentaire à l'équipe du poste. Et en plus, on a donc nos 2 ambulances qui pourront servir de box de soins avec la clim. Puisque, voilà. Et on prévoit également plus de stocks de poches de froid, etc., puisque avec la température, on va pouvoir refroidir les personnes.
8: Grosse vigilance, d'autant que il y aura du monde. Hein,
7: Il y aura du monde, c'est dans un espace qui est quand même assez étendu. Et là où c'est compliqué pour nous, c'est que c'est des espaces qui ne seront pas accessibles en véhicule. Donc c'est pour ça qu'on a des équipes à pied et qu'on ne déplacera pas nos ambulances sur le site. Vous vous doutez bien qu'avec un tel nombre de personnes et avec l'affluence qu'il y aura, ce serait compliqué de circuler dans le site.
2: Il y a eu des accidents d'ailleurs à cause de ce feu à Giraud-le-Puy. Gérard Clément, le fondateur de l'événement, était décédé lors de la conception, de la construction en forme de tour Eiffel. C'était en 2008. Un grand feu d'artifice est prévu à 23h avant l'embrasement du château à 23h30 demain. 19 kilos de stupéfiants, 258 000 euros de bénéfices, en tout presque 730 000 euros. Le bilan de la saisie exceptionnelle réalisée par la police de Montbéliard cette semaine, issue du trafic de drogue. Un système de livraison à domicile très lucratif qui faisait jusqu'à 10 000 euros de chiffre d'affaires chaque jour.
0: Le FC Sochaux-Montbéliard est passé sur le grill.
2: Sous les fourches caudines de la DNCG, le gendarme financier du foot français rend son verdict sur le budget du club. Étape essentielle pour valider la montée en Ligue 2 sur le plan administratif. C'est donc confirmé, et avec les félicitations du jury, s'il vous plaît, pour l'augmentation des recettes du club voulue par les dirigeants. Lui est toujours chaud bouillant sur l'actu, le numéro de l'info à la radio, le 06 23 18 31 18. Vous pouvez l'utiliser pour nous donner vos informations. On vous répond par SMS ou WhatsApp, 06 23 18 31 18.
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2: Vous êtes chaud, Jean? j'espère.
0: Oui, ah oui, oh, bravo. C'est écrit ça?
2: Non, pas tout.
0: Il fait chaud, il fait chaud. Alors on risque d'avoir des orages quand même cet après-midi sur la Trouée de Belfort, plutôt en début de soirée que cet après-midi. Et pour les températures, vous le devinez, il va faire chaud, il va faire lourd, entre 30 et 33 degrés. 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
10: Bonjour la France qui a chaud. J'espère que tu vas bien, la France. Aujourd'hui, c'est la finale. Ça va, Éric Bastien ?
8: Écoutez, on a égalité. C'est ça la parité, Madame Damido. 2-2 aujourd'hui, je suis content.
10: Bien sûr. Alors, à l'issue de cette magnifique finale, il y a deux prix. Le premier prix, c'est simple. C'est 2 jours en famille ou entre amis, puisque c'est un séjour pour 4 au Festival des Grandes Marées à Jullouville, au cœur de la baie du Mont-Saint-Michel. Alors, vous allez pouvoir écouter plein d'artistes, mais vous allez surtout écouter Kenji,

0: voyage sur place pour 4, une nuit avec petit déjeuner à l'hôtel du musée de Granville et 100 euros de carburant pour y aller. Si vous ne gagnez pas ça, quel est le deuxième prix?
1: Eh ben dans les groupes, il y aura Joe Malongo. Ça, c'est Joe Malongo avec ses musiciens. On les écoute depuis le début, les mariachi Malongo, leurs trompettes. Ils sont là, ils vont vous donner le meilleur des concerts. Mais accessoirement, ils prendront le temps de fabriquer une machine, prendre de dosettes et 6 verres en verre à gagner aujourd'hui.
0: Allez, Kinan, jingle. Alors, on appelle Leïla, Marie-France, Christophe et Aurélie. Comment ça va, les finalistes?
1: Bonjour.
2: Bonjour.
1: Bonjour.
3: Ça va beaucoup. Bonjour Eric.
1: Bonjour.
3: Bonjour Valérie. Bonjour à toute votre équipe.
0: Bonjour tout le monde. Alors, on va faire une première demi-finale, Leïla contre Marie-France. Ce qui veut dire que Cricri et Aurélie, vous pouvez aller jouer et vaquer à vos occupations. Alors Leïla, tu as joué avec nous lundi, tu as été brillante, hein, 22 points, magnifique. Voilà, c'est totalement sans faute, hein, voilà. Tu es mariée à Thibault, tu habites à Estrée, tu joues avec Issinor, parce que Estrée c'est dans le Pas-de-Calais. Tu vends des chichis, des gaufres et des crêpes à Berck. Et quel temps il fait aujourd'hui à Estrée?
2: Ah, il fait super beau, super chaud, donc tout va bien.
0: Ah, super beau, super chaud. Tu vas aller te baigner, tu crois?
2: Je ne sais pas, peut-être.
0: Qu'est-ce que tu vas faire ce week-end?
2: Ce week-end, je travaille. Donc, je ne vais pas profiter beaucoup du soleil, mais il y a de l'animation, il y a des concerts, tout ça, donc c'est chouette.
0: Oh, bah, c'est bien, oui, puisque je rappelle que dimanche, c'est la fête de la musique quand même. Hein.
1: La fête des pères.
0: Oui, d'accord, mais enfin, c'est aussi la fête de la musique. Voilà.
1: La fête des pères aussi. Ouais.
0: Bref, alors.
1: La fête quoi, dimanche? Bon.
0: Voilà, voilà. Il paraît que tu as un petit défaut dont on n'a pas parlé lundi. Tu n'aimes pas reconnaître que tu as tort.
2: Non, mais parce que j'ai jamais tort, je me trompe, c'est tout.
0: Bien sûr, évidemment, évidemment, bien sûr, elle ne se trompe pas. Ah là là là là. Bon, bah écoute, j'espère que tu ne vas pas te tromper sur la première question qui peut te permettre de gagner le premier point. Tiens, je te mets un petit coup de Stomy Bugsy.

0: Ah là là, ce que j'aimais cette chanson. Alors écoute bien, la fête des pères, évidemment, c'est dimanche. Eh bien, il paraît que ça a été popularisé en France grâce à une marque de briquets. Est-ce que c'est vrai que la fête des pères a été popularisée en France par une marque de briquets? Vrai ou faux? Top chrono, 5 secondes. Eh bien, t'as bien raison, parce que la marque de briquets Flaminaire, en 1952, lance la campagne publicitaire pour la fête des pères. Et du coup, pof, ça a pris. Et du coup, bah, c'est rentré dans les habitudes des Français. Donc, bonne fête à tous les papas pour dimanche. Et voilà, Leïla, premier point.
1: Exactement. Marie-France était avec nous mardi. Marie-France, nous avons fait équipe. On ne change pas une équipe qui gagne aujourd'hui, vendredi. T'es d'accord?
2: Oui, tout à fait.
1: Oh, oui. T'as une Quénois sur Dole, dans le Nord, encore le Nord, qui est représenté. Et je ne me trompe pas si je dis que c'est ton anniversaire aujourd'hui?
2: Non, c'est bien ça.
1: Eh ben, bon anniversaire.
0: Joyeux anniversaire.
1: Mais quel plus beau cadeau que de t'offrir le séjour, bien sûr. On va tout faire pour que ce soit le cas. Bon anniversaire, effectivement, Marie-France, qui est mariée à Christian, rappelons-le, qui a deux enfants, Anaïs, qui a 40 ans, et Julia, qui a 34 ans. Est-ce que tu as des petits coins d'ombre à nous recommander dans ta région, là, ce week-end? Tu sais où tu vas aller un peu pour être au frais?
2: Ah oui, bon, en fait, nous, on est au bord de la Deux, là, qui est un canal. Et on a la Lys qui est tout près, et là, c'est la Lys qui sépare la France de la Belgique. Mm-hmm. Et on est souvent en Belgique, il y a un petit bar où il y a effectivement beaucoup d'animations le samedi et le dimanche, des petits orchestres, voilà, qui jouent du jazz, du rock, etc. C'est sympa, on est à l'ombre. Voilà, c'est super sympa.
1: Bah, c'est un bon plan. Non, mais c'est bien, c'est vrai qu'on va un peu chercher les coins d'ombre, là, ce week-end. J'espère que chez toi, il fait pas trop chaud. T'as quelle température aujourd'hui dans le Nord, à Quénois-sur-Deule?
2: Ici, c'est 30 degrés déjà.
1: Ouais, 30 degrés déjà. Ah. Avec le pic de chaleur attendu lundi et mardi à la retraite de travail dans le groupe EDF, on l'a dit, hein, toute ta carrière. Oui. On est ravis de te retrouver en tous les cas, Marie-France. Et on va t'offrir un premier point tout de suite avec une première question.
2: Oui.
1: Tu aimes le Nutella?
2: Oui.
1: Oh, ça, c'est la musique du Nutella.
0: C'est dégueulasse, le Nutella.
1: Non, c'est bon quand même.
0: Non.
1: Non, c'est bon.
0: Non, c'est pas bon pour la santé, le Nutella. C'est plein de saloperies.
1: Récemment, Ferrero a lancé un Nutella à la patate douce, testé uniquement sur le marché américain. Moi, je l'affirme. Après, est-ce que c'est vrai? Est-ce que c'est faux? Tu as 5 secondes pour y réfléchir, Marie-France. Parti. Vite. Comment?
2: Faux.
1: Faux, il y a du faux. Oui, tu as raison. La nouveauté s'appelle en réalité Nutella Peanut. C'est une version de la cacahuète, hein, ce que veut dire peanut. C'est la première nouvelle saveur officielle de Nutella depuis plus de 60 ans d'existence et c'est déjà commercialisé en Amérique du Nord. Bah là, c'est assez récent, hein, depuis le mois d'avril. C'est pas arrivé chez nous encore.
0: Bah tant mieux. Alors, Leïla, un point. Marie-France, un point. C'est une petite égalité parfaite.
1: Oui, c'est bien.
0: Bravo. Et là, tout de suite, on va parler de femmes. On va parler de femmes libérées. 1984, Cookie Dingler. Ne la laisse pas tomber.
1: Ah non.
0: Elle est si fragile. Vous écoutez ici, vous chantez. On vous aime, à tout de suite.

0: laisse pas tomber.
1: Évidemment, on va pas laisser tomber. Cookie Dingler, 1984, tu l'as dit Valérie, joli souvenir sur ICI.
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0: Et ICI, nous sommes avec Leïla et Marie-France qui jouent toutes les deux pour ICI Nord. Le Nord s'affronte, mon Dieu. En plus, elles sont à égalité, c'est magnifique. Alors, Leïla, il paraît que tu t'adores voyager avec ton mari, les Hautes-Pyrénées, la Normandie, et bientôt, t'aimerais bien visiter l'Ardèche.
1: C'est une bonne réponse.
0: Leïla ?
1: Leïla n'est plus.
0: Leïla ?
1: Alors, on l'a peut-être perdu.
0: Tu nous as quitté ?
1: Ah, on va la rappeler.
3: Bon, bon. Ah, vous m'entendez ?
0: Ah, là, je t'entends. Ne bouge plus.
3: Ah, bon. Oui, je disais que oui, on aimerait bien aller visiter les Gorges du Verdon.
0: Ah, c'est très beau, les Gorges du Verdon. C'est magnifique.
3: Apparemment.
0: Ah, oui, c'est très, très beau. Et alors, il paraît que tu aimerais aussi visiter l'Égypte.
3: Oui, c'est un rêve qu'on a depuis qu'on est tout petit tous les deux. Et on se dit pourquoi pas. Pour notre voyage
0: d'honneur. Oh, mais oui, faire une petite croisière sur le Nil, là.
3: Mmh. Ah oui.
0: Ah oui, bah oui, c'est bien, on
1: il
0: adore.
1: Il fait chaud là-bas.
0: Oui, il fait chaud, mais enfin, c'est très très beau quand même. Hein.
1: C'est vrai.
0: On adore. Alors, ma chérie, c'est l'heure du quiz musical. Tu vas avoir deux tubes de l'été à reconnaître. Tu vas écouter un extrait, c'est l'un derrière l'autre, et tu devras me donner les deux artistes qui chantent. Écoute bien.
3: Ok. C'est...
0: C'est les années 80, qui est le groupe qui chante ?
3: Élégance Vacances.
0: Oh là là, Élégance Vacances, vacances, oublie tout. Oui, alors, est-ce que c'est Élégance ? Bien sûr que oui.
1: Bravo.
0: Vacances, j'oublie tout.
4: Vacances.
0: Plus rien à faire du tout. Je m'en vais en l'air, ça c'est super. Voilà, c'est fou. Alors, attention, là, c'est un artiste des années 90. Écoute bien.

0: c'est qui chante?
1: C'est Lou Béga, Mambo Number 5.
0: Et c'est Lou Béga, la la la la la la. Eh oui, Lou Béga, magnifique.
2: Ça lui fait 3 points, ça.
0: Bah, ça lui fait 3 points.
2: Bon, Marie-France, on joue avec les tubes de l'été, entre autres. Hein, d'ailleurs, on jouera avec tous les tubes de l'été dans Au Taquet, puisqu'on sera là jusqu'au 17 juillet avec Valérie.
0: Absolument.
2: Exactement. Bon, Marie-France, j'ai quand même une petite anecdote, on l'a dit. Le Nord s'oppose, on va voir dans un instant. Et je te souhaite d'arriver en phase finale. Il t'arrive un truc pas drôle, assez régulièrement, c'est franchement pas drôle. C'est que tu te fais cambrioler, toi. C'est devenu une habitude à la maison. Hein.
1: Oui, trois fois.
2: Oui, bah quand même, c'est quand même beaucoup. 3 cambriolages. Alors, ce qui est amusant, c'est que à chaque fois, on te pique le lecteur DVD et le même film que tu rachètes et qui t'en repique à chaque fois.
1: Oui, le cinquième élément, on me l'a piqué trois fois.
2: Non, mais ça paraît dingue, c'est-à-dire le lecteur DVD ou le magnétoscope et à chaque fois, le cinquième élément, systématiquement.
1: Voilà.
0: Ce film, il faut plus racheter. Hein.
1: Non, mais je l'ai racheté, j'ai attendu 5 ou 6 ans avant de
2: faire. C'est dingue. Mais ils le savaient, ils sont revenus dès que tu l'as racheté. Ah non, il y a un truc avec le 5
1: ans. C'est fou, incroyable.
2: Non, mais ça, c'est pas drôle. Hein. Franchement, à qui ça arrive, c'est pas un bon moment à passer. Courage à ceux à qui ça arrive en ce moment.
1: Oui, effectivement.
2: Bon, allez, nous allons jouer tout de suite avec 2 tubes. Je te l'ai dit, hein, c'est 2 tubes de l'été. Il y a possibilité de marquer 2 points, ce qui ferait que vous seriez à égalité. Voyons comment ça se passe. On est pile dans un tube des années 2000 et je crois que Valérie kiffe bien ce titre.

0: Alors, qui chante? Est-ce que tu as reconnu? Quelques secondes pour y réfléchir.
1: Camaro.
0: Oui, Camaro.
1: Femme like you.
0: Tu dis Camaro.
2: Camaro.
0: Camaro, oui.
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0: C'est bien, ça permet de s'ambiancer, c'est plutôt cool hein, pour un début de week-end. Voici un deuxième titre, on est encore une fois dans un tube, je pense que ça devrait aller, on y va.

0: Eh bien, qui chante? On y va.
1: C'est Mano.
2: Eh oui.
0: C'est Mano. Mano.
1: Oui. Mano, M-A-N-A-U.
0: Oh là là, la même l'orthographe.
2: Et qui c'était, le fils du forgeron? Il s'appelait comment, le fils du forgeron? Hakim.
0: Bravo, en tous les cas.
2: Et 3-3, ça va être facile de départager ça encore. Bien, allez, c'est l'heure d'écouter. Ah, on adore. Voilà, vous êtes invité, vous avez pas envie de sortir.
0: Oui.
2: Ça arrive à tout le monde, hein. On a prévu un truc. Et puis, au dernier moment, on a un peu la flemme. Benabar. Eh ben, Benabar, il nous a expliqué comment ça fonctionne. Vous écoutez ici, on écoute Benabar, à tout de suite.

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0: on n'y va pas à ce dîner.
1: Ah, moi, je viens au dîner, moi. Ah, mais tu m'invites ce soir, dans mon dîner?
0: Non, absolument pas.
1: Il n'y a pas un dîner ce soir?
0: Non, pas du tout.
1: C'est quand? C'est demain?
0: Non plus. Ah là là.
1: C'est quand ce dîner?
2: On est au taquet.
1: Tu ne m'invites pas?
0: Non, bah, j'ai pas de dîner, là.
1: D'accord.
0: Alors, Leïla et Marie-France jouent l'une contre l'autre, et pourtant, elles jouent toutes les deux pour Ici Nord. Laquelle des deux sera sélectionnée pour la finale? On ne sait pas. Est-ce que tu t'es tiré les cartes, Leïla? Est-ce que tu sais?
3: Non.
0: Alors, non?
3: Non, là, je l'ai pas fait, non.
0: Oh là là là là là là là là, il faut savoir que, on l'a dit, hein, Leïla, elle adore l'astrologie, elle est comme moi, elle demande tout le temps les signes astrologiques des gens. Voilà, mais oui, c'est comme ça.
3: D'ailleurs,
0: c'est...
3: Marie-France est Gémeaux aussi, elle est née aujourd'hui.
1: Ah oui, Marie-France.
0: Marie-France, t'es Gémeaux?
3: Oui, tout à fait. Bah, tout exact. À fait Gémeaux.
0: C'est dur, eh, c'est dur les Gémeaux. Hein.
3: Ah oui. Oh, non. Non. Non. Non. Non.
0: Ça peut durer, mais je sais, tu n'as jamais tort, mon petit chat. Alors, dis donc, Leïla, il est quel signe, Thibaut? Je ne me rappelle plus.
3: Scorpion.
0: Ah, c'est pas mal, le scorpion. C'est pas mal. Ça se pique tout seul, c'est bien. Bah, c'est vrai, écoute. Bon, comme je ne sais pas, hein, si tu vas aller en finale ou pas, et que j'ai quand même envie de t'encourager à ce que tu sois prête, je vais te faire écouter un artiste que tu adores pour que tu te sentes bien. On va écouter Bad Bunny. Allez.

0: connais pas Bad Bunny?
1: Si, mais bon, il est beau comme un camion. C'est pas ma cam, quoi.
0: Oui, bah, il est très très beau quand même. Alors,
1: ma petite... Est-ce que c'est beau un camion?
0: Oui, c'est très beau un camion.
1: Un camion, c'est beau.
0: Bah, bien sûr.
1: À 38 ans.
0: Oui, tout est beau dans le camion.
1: Ok.
0: Voilà, alors, écoute-moi bien, ma chérie. C'est très très important que tu ailles en finale. Quel objet télépiloté permet aujourd'hui de réaliser facilement des images aériennes impressionnantes? Quel objet télépiloté permet de réaliser facilement des images aériennes? Top chrono.
2: Un drone.
0: Alors, est-ce que c'est la bonne réponse? Oui. Ça te fait 5 points, bien sûr que c'est un drone, voilà, il y en a... T'as 8 points, c'est là, c'est magnifique.
1: On salue les équipes d'ici Drone Ardèche, bien sûr. Voilà.
0: Je demande pardon à ces deux départements que j'aime de tout mon cœur.
1: Elle était pas mal quand même, celle-là. Bon, Marie-France, bon anniversaire. Oui, c'est l'anniversaire de Marie-France, notre petite Gémeaux. T'es née à quelle heure? C'est peut-être pas encore fait, hein? À quelle heure?
3: Non, 20h.
1: Ah, tu vois?
0: Ah, là.
1: Donc on souhaite pas bon anniversaire, ça se fait pas avant. On va recommencer l'émission, parce qu'on t'a souhaité ton anniversaire. On m'a toujours dit que la tradition, fallait pas le souhaiter avant.
0: C'est un truc. Mais c'est non, le jour d'avant, pas 5 heures avant.
1: Non, c'est pour la fête. La fête se souhaite la veille.
0: Oui, allez, bien sûr. Et
1: là,
0: ouais,
1: écoutez, la référence, tout ça. Voilà, en parlant de la ref, Jean-Philippe Janssen en ce moment.
0: Oui,
1: hein.
0: Mon titi.
1: Vous l'avez bien vendu. C'est l'entretien à retrouver sur YouTube, la ref avec Valérie Davido et Jean-Philippe Janssen. Tiens, Marie-France, avant cette dernière question, je rappelle que cette semaine, pour ceux qui n'étaient pas là.
0: De toute façon, je rappelle pour Marie-France que même si elle gagne, elle ne gagne pas.
1: Hein. Ça suffit.
0: Donc, voilà.
1: Ça suffit.
0: Bah, c'est la vérité, il faut lui dire la vérité.
1: Oui, mais j'y vais en douceur. Marie-France, elle a du. Marie-France, elle a du jukebox, elle a du 45 tours. C'est une collectionneuse de disques et pour te faire plaisir, ce que tu écoutes à la maison, c'est ça.
0: On m'a trop donné. C'est Johnny White.
1: Johnny White. Barry Hallyday.
0: Barry Hallyday.
1: Magnifique. Et deux jukebox qui jouent en même temps, là. Bon, c'était Barry White. Ouais, mais. Non, mais t'aimes Presley.
0: On adore Barry White.
1: Bon, alors qu'est-ce que c'est? Pourquoi elle a. Pourquoi.
0: Parce que Leïla a 22 points, Marie-France en a 16. Même si elle marque, c'est Leïla qui gagne.
1: Marie-France.
0: Mais partons avec l'honneur. Partons avec l'honneur.
1: Parce qu'on récompense le parcours dans son ensemble. C'est vrai que voilà. Marie-France. Bon, question. Quel célèbre Français créateur de chaussures de luxe est mondialement connu pour ses célèbres semelles en rouge? Top chrono, Louboutin. 10 secondes. Ouais, Louboutin, on va pas perdre de temps. Oui, c'est effectivement Louboutin, Christian Louboutin, avec cette signature depuis 1993. Tu pars avec les honneurs, mais ça ne suffit pas.
3: J'aurais bien aimé un cadeau pour mon anniversaire.
1: Bien sûr, je comprends très bien. Alors, tu ne quittes pas, je te passe Maître Cadeau et je laisse Maître Cadeau se débrouiller.
0: Voilà, peut-être qu'on pourra te donner des petites places de cinéma.
1: Ouais.
0: Allez, on verra, je me débrouillerai.
1: Toujours faire plaisir.
0: On se débrouillera. Bon.
3: Merci à toute l'équipe, en tout cas.
0: Je te remercie à toi.
3: Et Valérie,
1: merci Marie-France.
0: Allez, Marie-France, tu as bien joué, Leïla, t'as compris? Tu vas en finale?
3: Bravo, Leïla.
0: Bon, allez, Leïla en finale. On va voir tout de suite entre Christophe et Aurélie qui ira. Mais pour l'instant, c'est la réclame. Mais pas que. C'est l'actualité de vos régions grâce aux 44 locales de votre radio ici. À tout de suite.
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0: Alors, je rappelle que Leïla est qualifiée pour la finale dans quelques minutes. Je rappelle les cadeaux. Le premier prix, c'est 2 jours en famille ou entre amis au Festival Grande Marée à Julouville, au cœur de la baie du Mont-Saint-Michel, pour écouter Kenji, Julien Clerc, Benabar, Zaz, Christophe Maé, les Cooks. Vous dormez à l'hôtel du musée de Granville. Vous avez la nuit offerte avec le petit déjeuner. 100 € de carburant pour aller là-bas. Et si vous ne gagnez pas ça, vous gagnez la magnifique.

0: sauvegarde le patrimoine breton, mais on a parlé de sa passion pour la vitesse, etc. Mais on n'a pas dit qu'il collectionne beaucoup de livres. Tu as des revues sur l'aviation, la Formule 1. Hein, d'ailleurs, tu es passionné de Formule 1.
1: Oui, c'est vrai. Je suis passionné de F1.
0: Voilà.
1: Depuis très longtemps.
0: Et il paraît que tu as été au Brésil. Ben oui.
1: Oui, j'ai été voir le Grand Prix du Brésil à Interlagos.
0: En quelle année?
1: Ça date. C'était en 1999.
0: Ah ouais.
1: Ça commence à faire vieux.
0: Ah oui. Alors, t'as t'as des maquettes de voitures?
1: Oui, de Formule 1. J'ai deux vitrines.
0: Alors,
1: j'en ai tellement que maintenant, je ne collectionne plus que les belles voitures qui gagnent des courses et celles qui gagnent des championnats de Formule 1 tous les ans. Pas plus. Ma femme n'en peut plus.
0: Bah, tu m'étonnes. T'as combien de maquettes, en fait?
1: J'en ai 180.
0: Ah ouais, une pensée émue pour Marie-Noël. Ta femme.
1: Ce ne sont pas des maquettes, ce sont des petites voitures de la marque Minichamp.
0: Ah oui, d'accord.
1: Des répliques vraiment...
0: magnifiques.
1: Qui valent 45 euros, échelle à 43.
0: Okay.
1: Parce que les 1/18e prenaient trop de place. J'ai arrêté.
0: J'ai compris,
1: ouais. Elles sont chez mon fils dans un champ.
0: Okay. Bon, tu vas tout de suite remporter le premier point avec la première question. Vrai ou faux? Pour te mettre dans l'ambiance, je te mets une chanson.
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0: On va parler des râleurs, on va parler d'Éric Bastien et des hommes en général.
3: Bien sûr.
0: Écoute bien, des scientifiques ont calculé que râler, ça brûle autant de calories qu'une marche rapide. Est-ce que c'est vrai ou faux que râler brûle autant de calories qu'une marche rapide? Top chrono, 5 secondes.
1: Eh bien, je veux dire que non.
0: Bah t'as bien raison.
3: Sinon je serais mince.
0: Sinon bah oui, comment te dire. Alors oui, parce que parler, s'agiter, s'énerver, ça fait dépenser de l'énergie, mais on est très loin des calories lorsque tu fais de la marche. Bravo, un point pour Christophe.
3: Aurélie est avec nous, elle est de retour. Aurélie qui habite à côté de Saint-Étienne.
4: Bonjour.
0: Alors je vais avoir ça toute la journée dans la tête.
3: C'est les verts.
0: Je suis rentrée chez moi. Non mais sérieusement, je suis rentrée chez moi mercredi. Je chantais ça, mon mec m'a dit ça, t'as craqué ou comment ça se passe?
3: Ah là là, Dominique Rocheteau, Jean-Michel Larquet, les grands là de l'épopée des verts.
4: Ouais.
3: Et ouais. Exactement.
0: Manu France, moi j'ai le t-shirt vert.
3: Battenet, tout ça. Ben oui. Tu habites à Riorges. Riorges, c'est dans la Loire, donc c'est effectivement pas très loin. C'est à combien de kilomètres de Saint-Étienne d'ailleurs, Aurélie?
4: Trois quarts d'heure.
3: Oui, la voile d'oiseau, c'est pas bien loin, on est d'accord. Bon, t'étais avec nous mercredi, t'as bien joué, bon, t'es ma candidate. On signale déjà que Marie-France, je l'ai perdue. Donc Aurélie, ne me reste plus que toi, pour éventuellement être dans la gagne ce vendredi. Je compte.
4: Je crois
3: que j'y vais. Ouais, moi aussi.
0: Dami d'Hollande.
3: Coiffeuse, qui a toujours rêvé de faire ça, tu nous l'as dit, tu nous as parlé de la coupe espagnole, Lamine Yamal, hein, qui est un peu à la mode cet été, je me souviens très bien. Bon, comment ça va depuis mercredi? Pas trop chaud?
4: Bah écoutez, oui, il faut... Faut rester à l'ombre, à l'intérieur.
3: Oui.
4: Faut être au frais, quoi.
3: Bah, c'est ça. Bon, ça va. T'as ce qu'il faut. T'as des petits coins d'ombre un peu près de chez toi. T'as des piscines, des lacs. Des choses.
0: Faut squatter les copains qui ont des piscines.
3: Bah, ouais. Puis pas trop s'agiter. Rester tranquille. Aurélie, on va jouer tout de suite avec un premier point. Encore une fois, Aurélie, n'oublie pas. Je n'ai plus que toi.
0: La pression que tu mets.
3: Plus que toi.
0: Allez.
3: Un extrait, écoute. Ça, c'est le générique de Jeux sans frontières.
0: Ah ouais, génial.
3: Quelques années de mémoire sur Antenne 2.
0: Ah bah, c'est il y a longtemps, j'étais petite.
3: C'était Guy Lux, je crois, qui avait créé ce truc-là. Jeux sans frontières. Vous étiez petite? Tu étais petite? Jeux sans frontières?
0: Ouais.
3: Non, je suis 80.
0: Bah, j'étais petite.
3: Oui, tu n'étais pas jeune.
0: Voilà.
3: Je n'étais pas né. La question, la voici, elle vaut un point. Le Liechtenstein n'a aucune frontière avec l'Allemagne. Est-ce que c'est vrai ou faux, le Liechtenstein, frontière avec l'Allemagne? Top chrono, chrono. Alors, j'ai entendu un faux de loin, hein. D'accord.
4: Ouais, faux.
3: Ouais, c'est vrai. Tu as tort. Le Liechtenstein est une principauté de seulement 25 km de long qui est située entre la Suisse et l'Autriche. Et malgré sa proximité avec l'Allemagne, je suis désolé, il n'y a pas de frontière du tout.
0: Allez, un point pour Cricri, pas de point pour Aurélie. Et là, tout de suite, on the line. Down, down, down. Alors ça, c'est le groupe de mon adolescence. Les gars, j'adore, c'est Toto, Hold the Line. Vous écoutez ici, on va bouger son body. On chantonne, à tout de suite mes petits canards.

0: 1978, Toto on the line, exactement.
1: Ça veut dire quoi, hold the line?
0: Hold the line. Alors, qu'est-ce que ça peut bien vouloir dire, hold the line?
1: Hold the line.
0: Eh ben, la ligne.
1: Oui, hold. Prends la ligne.
0: Téléphoner, prends la ligne, prends l'appel.
1: Voilà.
0: Ah, ça sonne, on prend l'appel, hold the line.
1: Hold the line.
0: Génial.
1: Allez, on reste en contact. Jingle, ouais. mon petit kiki.
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1: Alors, ici, nous sommes avec Christophe et ici, Brazizel contre Aurélie, ici, Saint-Étienne et Rocheteau et toute la clique. Alors, il paraît, mon petit Christophe.
3: Belle époque.
1: Oui, il paraît que t'as du mal à aller te coucher.
3: C'est vrai.
1: Qu'est-ce que tu fais le soir? Alors, tu trénouilles?
3: Ouais, je bouquine. Apparemment, tu es au courant de ma vie personnelle.
1: Bah, bien sûr, tu sais, nous on a des informateurs. Hein. Tu demanderas à Marie-Noël. Voilà.
3: Oui, Marie-Noël.
1: Alors, on n'arrive pas à se coucher. On est bordélique. On achète plein de trucs à chaque fois qu'on va quelque part. Hein?
3: Oui. C'est vrai. J'ai récidivé il n'y a pas longtemps, on allait voir mon fils en Suisse.
1: Voilà, on a ramené des tas de conneries. Voilà, bien sûr.
3: Des souvenirs, des choses inutiles.
1: Voilà, qu'on met dans des vitrines et que ça fait chier sa femme. Voilà, allez.
3: Voilà, ou des t-shirts.
1: Alors, mon chaton, nous allons reconnaître des airs connus, des tubes, etc. On en a deux à trouver pour marquer deux points. Alors, écoute bien le premier, c'est vraiment un énorme tube.

0: Alors, qui c'est qui chante? Top chrono.
1: Texas.
0: Les Clash?
1: Texas.
2: Texas.
0: Non, mon chat, c'est Simple Minds. Mandela Day, Simple Minds. Tu te rappelles pas de cet énorme tube? Bon, alors là, tu n'as pas de point, mais la chanson d'après, normalement, si tout va bien, c'était, c'est vraiment un énorme tube. Écoute.

0: Eh oui, tu m'as dit quoi? Super train.
1: America.
0: Mais oui, bravo. Girlfriend. Eh oui, moi j'ai saigné tous les... Ah, tu t'es réveillé, c'est bien chouchou. Donc, t'as pas trouvé Simple Minds, mais tu m'as trouvé Supertramp, c'est magnifique, tu as 2 points.
2: Aurélie, on n'a pas encore 2 points, on va essayer justement d'aller chercher ces 2 points avec le quiz musical. Aurélie, ah, ici Saint-Etienne, Aurélie qui... Qu'est-ce qui se passe?
0: C'est pas Aurélie.
2: Qu'est-ce que j'ai dit?
0: Aurélie, c'est Aurélie.
2: Aurélie, c'est ce que j'ai dit.
0: Non, t'as dit Aurélie.
2: J'ai dit Aurélie?
0: Oui.
2: J'ai dit Aurélie. Oui. Oh là là là là. Aurélie.
3: Aurélie.
2: Aurélie. On aime David Guetta, Aurélie?
3: Ouais, j'adore.
2: Mettre toutes les musiques qui permettent de bien s'ambiancer en ce début de week-end. Il était au Stade de France, là, il y a quelques jours encore. T'as été le voir ou pas, d'ailleurs? T'en as profité?
4: Non, j'ai pas eu l'occasion, mais un jour, viendra. Tu sais?
2: Bah ouais, alors tu rêverais de déjeuner avec lui, mais surtout, ouais, aller le voir en concert, ça serait quand même quelque chose.
4: Ah bah oui, ça doit être vraiment...
2: Ah oui, bah oui. Alors, t'as un talent inutile dont j'ai pas parlé, Aurélie, cette semaine. C'est que petite, qu'est-ce que tu savais faire, petite?
4: J'arrivais à tuer les mouches avec mes doigts, en les attrapant.
2: D'accord.
0: Très bien, on va passer tout de suite au quiz musical. Voilà.
2: Bon, hier, on avait quelqu'un qui voulait faire une brochette avec son petit poisson rouge.
0: Oui, bah, bien sûr.
2: Allez, Aurélie, on y va avec 2 tubes. Oui, parce qu'on ne choisit que des tubes. C'est à toi de les identifier pour 1 point. Écoute celui-ci.

0: Alors on y va, Rosanna. Bah, c'est qui? Aurélie. C'est qui Aurélie?
1: C'est Toto.
0: C'est Toto. C'est Toto. Oui, c'est Toto.
2: Chanson écrite pour Rosanna Arquette.
0: Qui était dans le Grand Bleu.
2: Ouais.
0: Exactement. Bien vu, ça te fait un premier point. On est encore une fois de plus dans un tube que j'adore. Alors ça, franchement, moi je mets ça pour me mettre de bonne humeur quand ça va pas le matin. On y va. Chut, j'ai un enfant pas loin d'ici dans le studio. Extrait.

0: égalité, hein, je crois.
1: Égalité, mes petits chéris. 2 points chacun.
0: C'est bon. Le même scénar que tout à l'heure.
1: Même scénar, exactement le même.
0: C'est que... encore nos pères, alors. C'est pas possible.
1: Voilà, voilà. Allez, je vous invite tout de suite à écouter Vita, ça fait mal. Une petite nouveauté qu'on adore. C'est parti.

0: c'est ce que Valérie va se dire dans un instant. Quand elle aura tout perdu, elle va se dire ça fait mal.
1: Ouais, bien sûr.
0: Ou peut-être moins. Hein. Kiki.
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1: Mais c'était Vita qui chantait. Oui. Comme il ne les annonce pas, il est tellement fier de sa vanne.
0: Oui, bah oui.
1: Alors nous sommes avec Christophe et Aurélie qui ont 2 points chacun. Bon. Hein? Voilà. Dis donc, il paraît que t'as un talent inutile, mon petit Christophe. T'es très souple. Tu touches le sol avec le plat de tes mains.
3: Oui, c'est vrai. C'est vrai. Ça ne sert pas à grand-chose. Si.
1: Bah, si.
3: À pouvoir faire ses lacets. Dans n'importe quelle situation, par exemple.
1: Bah, oui, Éric Bastien ne sait pas le faire, ça, par exemple.
0: Non, bah.
3: Ramasser la monnaie que les copains font tomber.
0: Ah, ça, je sais faire, ça.
1: Ça, il sait faire.
0: Alors, ça,
1: je
0: veux dire.
1: Ça, je veux dire, il peut même se péter le dos pour ramasser 10 centimes.
0: Ah là, bah, je m'en fous, là.
1: Ah là là là.
0: Ah, les 10 centimes.
1: Comment te dire? Aïe. J'ai vu que tu étais nul dans les choses administratives. Ça veut dire quoi? C'est pas toi qui remporte, qui remplit les impôts, les machins, les trucs?
3: Ouais, c'est vrai. Pour tout ce qui est impôt, ma femme est comptable.
1: Ah
3: et
1: oui.
3: Elle veut surtout pas que je le fasse. Surtout pas. Là, je suis en formation à Landivision dans un centre de formation routière, le CF Oudot.
1: Ah oui.
3: J'ai voulu ouvrir mon compte pour avoir ma carte de CQC de qualification conducteur. Eh ben, non, elle a pas voulu que je le fasse. C'est elle qui fait. Mais
1: elle fait bien. Bon.
3: D'ailleurs, ils sont sympas parce qu'ils m'ont libéré pour que je puisse jouer.
1: Eh ben, on les remercie. Alors,
3: on va faire de la pub.
1: Justement, tu vas jouer là. Est-ce que tu vas marquer les 5 points? On l'espère. Écoute bien.
3: Et moi donc. Sinon, je vais être ridicule.
1: Ouais, peut-être. Alors, écoute bien la question. Elle est simple.
3: On écoute.
1: Comment appelle-t-on la rubrique qui rappelle les événements marquants survenus à la même date, l'année d'avant ou dans le passé? Comment appelle-t-on la rubrique qui rappelle les événements marquants survenus à la même date dans le passé? Top chrono, 10 secondes. Qu'est-ce que tu me réponds?
3: Il y a un an.
1: Qu'est-ce que tu dis?
3: Il y a un an.
1: Non, ça s'appelle... Je t'adore de tenter des trucs, mon chat. C'est l'éphéméride. L'éphéméride, qui recense ça recense les événements, les fêtes, les faits historiques, voilà. Bon, bah voilà. Alors,
3: c'est vrai.
1: Tu restes à 2.
0: Bon, alors il y a 2-2. Aurélie, c'est simple. Soit tu marques et t'es avec nous pour la phase finale, soit on devra vous départager en fonction des points que vous avez cumulés.
1: Oui, voilà, vas-y.
0: Bah oui, allez, c'est ça. Je connais les règles quand même. Alors attention, Aurélie. Qu'est-ce qu'on fait? On attaque tout de suite ou.
1: Oh, on pourrait lui faire un petit encouragement.
0: Oui, vous voulez un petit encouragement?
1: Allez.
0: D'accord, avec une chanson que j'aime bien. Ok, d'accord. Ah, mais alors ça, d'accord. Ça, c'est Shakira.
1: Ben oui.
0: C'est Daïdaï. Tu suis la Coupe du Monde, d'ailleurs, je crois.
4: Ouais, j'aime bien.
0: T'as suivi le match hier de la Suisse, par exemple, qui a gagné?
4: Alors là, non, j'ai pas regardé.
0: Lundi, prochain match des Bleus face à l'Irak, France-Irak, c'est à 23h et c'est à suivre en direct sur ICI.
1: Et on a France-Norvège d'abord, non?
0: Non, le prochain match c'est lundi.
1: Ah bon? Je crois que c'était France-Norvège, je me trompe.
0: Bien
1: alors.
0: Sûr.
1: Allez.
0: Alors, allons-y Aurélie. Je te rappelle que j'ai plus que toi, je te le dis depuis tout à l'heure.
4: Oui.
0: Une question pour sauver l'honneur, pour que j'ai un candidat. Quelle émission culte animée par Anne Sinclair reposait sur un face-à-face avec un invité? Top chrono, 10 secondes. À la télévision, quelle émission culte animée par Anne Sinclair?
4: Le plateau, c'est
1: Et non, c'était 7 sur 7.
0: Mais bien sûr, générique, souviens-toi, 7 sur 7. C'est dimanche soir. Face à face, souvent des invités politiques. Ah non.
1: Voilà, eh bien, tu as compris que tu étais en finale, mon cri-cri.
0: Pourquoi, il a fait combien de points dans la semaine?
1: Eh bien, il a fait plus qu'Aurélie, il a fait 17, elle a fait 15.
0: Oh, Aurélie!
1: Cri-cri, et ça sera...
3: Génial.
1: Voilà, c'est une finale.
3: Question, je la vous laisse, la question.
1: Voilà. T'as quand même gagné. Alors, Leïla, Cri-cri, finale 100% d'Amidoland.
0: Ouais. Désolé Aurélie. Hein.
1: Exactement. Bravo Aurélie, quand même, d'avoir joué. A tout de suite, Cri-cri. Et nous, on part immédiatement en réclame.
0: Oh là là.
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1: La finale, mad, made in the middle land, because it's my team who is in finale. Je vais donc présenter mon candidat, Christophe. À ma gauche, il joue avec ici Brazizel, il a 56 ans. Il vit avec Marie-Noël et son chat c'est Dexter. Autant vous dire qu'il faut qu'il gagne, sinon ça va être une boucherie. Il collectionne les livres, il a été au Brésil, il aime la bagnole, la vitesse, les voyages. Bref, c'est mon poulain, c'est un champion. À ma droite.
0: Une fois encore, j'ai perdu tous mes candidats.
1: Oui.
0: J'en récupère quand même un candidat qui, malheureusement pour elle, devra jouer avec moi.
1: C'est Léa. Oui.
0: Elle va peut-être pas le regretter. Ici Nord, 28 ans, à la vitesse serait dans le Pas-de-Calais. Elle est mariée à Thibaut. Leïla, c'est mon dernier espoir.
1: Moi, je coach des poulains, je coach des champions. Lui, il récupère mes poulains.
0: Et j'arrive même pas à les faire gagner.
1: Et il arrive même pas à les faire gagner. C'est une catastrophe.
0: Ah, je n'en peux plus.
1: Une catastrophe. Alors, je rappelle quand même que nous jouons avec ici Brazizel pour Christophe. Leïla, elle joue avec ici Nord.
0: Exactement, ici Nord.
1: Voilà, donc on est quand même sur une belle petite finale. Comment tu te sens, Christophe ?
3: Eh ben, je me sens bien, mais bon. C'est plutôt quoi.
1: Oh mon chat, tu vas t'en sortir. Mais non, tu vas t'en sortir. Tiens, pour t'encourager, je vais te faire écouter Julien Clerc.
3: Oh, grand, c'est gentil.
11: Le rocker, je n'ai jamais su dire je t'aime.
3: Oui, mais maman.
1: Et oui, il sera là, hein, Julien Clerc.
0: C'est pas vrai.
1: Mais si, au Festival de Grande Marée, il est là, Julien.
3: Alors.
1: Bien.
3: Dire je t'aime.
1: Ah bah c'est bien. Écoute bien ton bingo, mon chéri. Aujourd'hui, je me suis fait plaisir. Pour faire le bingo, j'ai été sur Internet et j'ai trouvé des trucs, mais de dingue. Voilà, je vais te demander à mon top chrono de me donner un maximum de formes de bouées, les bouées qu'on voit à la mer, à la piscine. Voilà. Ah bah moi, j'ai tapé forme de bouée sur Internet.
0: Et j'ai l'impression que j'ai pris plein de trucs. Hein.
1: Je te jure, moi-même, je suis tombée sur le cucul.
0: Forme de bouée, vous avez peut-être trouvé mon nom d'ailleurs.
1: Non, il n'y avait pas ton nom, mais bon, c'était pas loin. Allez, un maximum de formes de bouées, top chrono, 10 secondes.
3: Alors, les bouées hamburger, les bouées frites, les bouées ballon, les bouées rondes, évidemment. Les bouées en forme de fraise.
1: Allez, ça fait 5, il y en a 5. T'avais flamant rose, pastèque, licorne, canard, fauteuil, beignet, orque, dauphin, cheval, tortue, bretzel. J'ai même trouvé une bouée saucisson.
0: Bien sûr.
1: Voilà, donc évidemment. Tu m'en as donné 5, Christophe.
0: Leïla, écoute, pour moi, pour ma famille, pour mes enfants, pour mon honneur, j'ai une enfant qui est là, qui voit son père échouer lamentablement tout à l'heure.
1: Depuis toujours d'ailleurs.
0: Oui, c'est vrai. Mes enfants sont à deux doigts de me foutre dehors.
1: Oui.
0: Donc Leïla, s'il te plaît, marque 6 points. 6 points. Allez, 6. C'est pas grand-chose, s'il te plaît, écoute, 6. Fais un effort, Leïla.
1: Bah, encourage-la avec une chanson déjà.
0: Oui, bon.
1: Au lieu de lui gueuler dessus.
0: C'est mon coaching. Ouais. Allez, voici ce que tu aimes. Et non, il ne sera pas au festival, mais on l'aime quand même, Michael Jackson.
1: Eh oui, pauvre.
0: Elle adore Michael Jackson. Leïla, voici ton bingo préparé par Valérie. et nous cherchons et nous te demandons six bonnes réponses. C'est tout ce que je te demande. Un maximum de sports nautiques, mais sans moteur. Tous les sports nautiques où il n'y a pas de moteur. Top chrono, 10 secondes.
4: Alors le ski nautique, le wakeboard, le wake surf, la natation synchronisée, la
1: planche. Ça fait 4, parce que le ski nautique a un moteur.
0: Bah oui, la planche à voile, le wake surf, tu l'as dit, l'aquagym, le canoë, le kayak, le raft, l'aviron, la natation, tu l'as un peu évoqué, encore le water polo. Leïla, tu me fous la honte.
1: Cricri, t'as gagné le premier prix. Christophe, tu vas partir 2 jours avec 4 personnes de ton choix, enfin vous serez 4, au Festival des Grandes Marées à Jullouville, au cœur de la baie du Mont-Saint-Michel. Tu pourras écouter Kenji, Julien Clerc, Benabar, Zaz, Christophe Maé, The Cooks. Tu dormiras sur place avec, à l'hôtel du musée, avec le petit déj offert, c'est à Grandville. 100 euros de carburant pour y aller, ça va être magnifique, t'es content?
3: Je suis heureux et le
0: soir, on est content.
1: Eh ben c'est super.
3: Je vous remercie.
1: Et voilà. Eh ben c'est génial. Bon, attends. Bravo à tous. Leïla, elle a gagné la machine à café Nespresso 32 dosettes, 6 verres en verre. T'es contente?
0: Bravo Leïla quand même.
4: Contente, oui. Heureusement que j'aime le café, mais bon.
1: Ok. Bon, merci à tous pour cette semaine. Vous avez été formidables, nos candidats. Merci à l'équipe. Céline à la Réal, Kinan à la technique, Alex au standard. Gwen Coupez aux manettes du savoir. Éric Bastien à la bouée.
0: Oui.
1: Et voilà. Prenez soin de vous ce week-end. Faites hyper attention à vous, à vos enfants, aux animaux. Il va faire très chaud. Je vous aime. À lundi. Hola, hola, Marine.
0: Et on retrouve Marine Ogilvie pour une émission spéciale jusqu'à 14h. Bonjour Marine.
12: Oui, bonjour Valérie. Bonjour Eric. Ma France passe en spécial, vous l'avez dit, jusqu'à 14h. Il y a 58 départements en vigilance orange, 53 pour la canicule, 5 pour les orages. Donc on revient pendant 7 heures sur cet épisode exceptionnel et exceptionnellement précoce également, avec des experts, des reportages près de chez vous. Nos journalistes en direct ici vous accompagnent et vous conseillent en cette période de forte chaleur.
0: C'est noté. À tout de suite Marine.
1: À tout de suite Marine.
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0: Je m'excuse auprès de ma famille encore une fois et je serai meilleur peut-être lundi. Bon week-end, bon courage à vous tous et merci d'écouter ici.
1: Eh oui, vous écoutez ici, il est 13h, je vous aime, prenez soin de vous.
0: Émission spéciale jusqu'à 14h avec vos réactions dès à présent. Il est 13h, c'est avec Marine Eugénie.
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12: Bonjour à toutes et à tous et bienvenue dans Ma France. Ma France en émission spéciale jusqu'à 14h aujourd'hui. 53 départements sont en vigilance. Orange, canicule, aussitôt dans l'année, c'est inédit. À situation exceptionnelle, émission exceptionnelle. On vous accompagne partout. Ici Périgord, ici Poitou, ici Lorraine, ici Provence, ici Touraine, ici Berry. Vos radios de proximité mobilisées pour vous informer, vous conseiller, décrypter aussi cet épisode de canicule que nous traversons. Historiquement précoce, le 2e en très peu de temps après un mois de mai déjà en surchauffe. Comment ça se passe dans les écoles, dans les EHPAD, dans les transports? Comment gèrent les municipalités? Comment faire face à l'avenir, à ces fortes chaleurs qui vont se répéter de plus en plus régulièrement? Ma France, émission spéciale canicule aujourd'hui. Bienvenue, on est là jusqu'à 14h. On a envie tout simplement de commencer cette émission avec vous, car plus d'un Français sur deux est concerné par cette vigilance orange canicule. Comment vivez-vous cet épisode durable, intense, avec des nuits particulièrement difficiles, tropicales? Nous sommes dans le centre-ville de Périgueux avec Baptiste Roux. Bonjour.
13: Bonjour Marine.
12: Baptiste, reporter à ICI Périgord. Depuis ce matin, vous êtes dehors, thermomètre à la main. Combien fait-il dans la capitale périgourdine, Baptiste?
13: Tout à fait, je suis avec mon thermomètre de cuisine. À l'ombre, en ce moment, nous sommes à 30 degrés et au soleil, 36,5 degrés dans les rues de Périgueux, autour de la cathédrale. À cette heure-ci, on ne croise pas grand monde d'ailleurs dans les rues. Il y a quelques personnes qui déjeunent en terrasse à l'ombre, mais elles sont loin d'être remplies. On voit beaucoup de gens qui ont ressorti les chapeaux, les bérets, la crème solaire, les gourdes. Et surtout, on essaye de rester au frais un maximum. Depuis ce matin, dans les rues de Périgueux, j'ai croisé beaucoup de personnes. Elles sont surtout sorties entre 7h et 9h. 9h, le temps d'aérer les maisons, de rentrer donc à 9h et de fermer directement les fenêtres, les volets et de s'enfermer à l'intérieur pour garder le frais. Et puis il y a d'autres personnes qui n'ont pas le choix pour travailler. J'étais ce matin avec Kylian et Patrice, deux couvreurs. Ils ont commencé la journée à 6h du matin sur les toits pour profiter de l'ombre et de la fraîcheur, parce que passé 8h30, m'expliquait Patrice, le soleil tape sur les toits, pour travailler ça devient beaucoup plus dur et surtout le zinc et les échafaudages sont brûlants, on ne peut plus y poser les mains.
12: Merci beaucoup Baptiste Roux, on pense bien évidemment à ceux qui sont obligés de travailler sous cette chaleur accablante, une vague de chaleur qui s'installe et s'étend, je vous le disais, avec des températures, Baptiste vient nous le dire, qui frôle déjà, voire dépasse les 40 degrés un 19 juin. Bonjour Alex Roumaniac.
14: Oui, bonjour.
12: Vous êtes président de Predict Service, spécialisé dans la gestion des risques climatiques. Vous êtes avec nous pour nous expliquer aussi ce phénomène. Alors, est-ce qu'on a déjà battu des records là depuis le début de la vigilance ? Est-ce que nous vivons quelque chose d'inédit, Alex ?
14: On vit effectivement quelque chose d'exceptionnel. Vous l'évoquiez dans l'introduction. Surtout, c'est pas la première de l'année, puisque c'est un mois de mai. On a déjà eu une séquence de canicule qui n'avait jamais existé. On n'avait jamais eu de vigilance orange mise par nos collègues de Météo France au mois de mai. Et là, effectivement, quelques semaines après, une deuxième séquence qui est très large sur le territoire national. Beaucoup de départements, vous les avez évoqués, et c'est dans la durée aussi. Puisque on a commencé ça depuis quelques jours, on va avoir un pic extrême là dans le week-end et fin de week-end, dimanche, lundi, mardi. Mais les modèles voient que ce système, même si ça descend un petit peu, la chaleur va persister jusque la fin de la semaine prochaine et empiète sur début juillet. Donc on est sur une séquence qui est à la fois très large, très longue, qui se rapproche un peu de celle de 2003 et on se rappelle les conséquences qu'elles avaient eues.
12: Donc, la canicule meurtrière de 2003, oui.
14: Tout à fait. Et c'est donc essentiel de mettre en œuvre, et c'est ce qu'on fait avec toutes les communes, tous les plans d'action, et que les auditeurs, les citoyens, oui, adoptent des attitudes pour faire face à cet événement qui est très, très sérieux.
12: Alex Roumaniac, vous évoquez des records à venir, c'est-à-dire que dimanche, lundi, mardi, ça va taper encore plus fort. Vous avez des prévisions ? Quelle température on peut atteindre ?
14: Oui, ben on va dépasser les 40, 41, 42, mais de manière très large sur les territoires. C'est ce qu'on appelle un dôme de chaleur. On a ce dôme de chaleur qui se met en place, qui fait remonter de l'air venant d'Afrique du Nord, d'Espagne, du Portugal. Dans le courant de week-end, on a une dépression qui descend sur l'Atlantique et qui va accélérer cette montée d'air chaud. Et effectivement, on a des signaux de tous les modèles, que ce soit les modèles de Météo France, les modèles européens, qui montrent qu'on peut avoir, on va battre des tas de records de température sur une très large partie du territoire. Donc la situation est compliquée aujourd'hui, mais c'est pas dans la durée. Donc il faut vraiment avoir la patience et modifier nos façons de faire dans la durée.
12: Avec une probable vigilance rouge dimanche, c'est pas moi qui le dis, c'est Laurent Nunez, ministre de l'Intérieur, qui vient de l'annoncer. Ça change quoi, une vigilance rouge ?
14: Alors, la vigilance rouge, elle va changer en termes de décisions qui vont être prises. Et notamment, c'est aussi pour ça que ces vigilances rouges se mettent en place. Mm-hmm. On le sait, dimanche, c'est un jour particulier. C'est le jour de la fête de la musique avec beaucoup d'activités. On a vu ces derniers jours que si on ne modifie pas nos activités, si on continue à faire de l'activité sportive en pleine journée, il peut y avoir des conséquences humaines. On évoquait la canicule de 2003 avec les conséquences humaines que l'on a connues. Donc il faut anticiper, il faut se préparer. Et préparer, c'est changer d'attitude. Le reportage que vous faisiez en disant dans la journée on voit très peu de gens dans les rues. Le sud de l'Espagne, ça fait des années que l'on sait que le matin les gens sont actifs, dans la journée les villages sont vides, les volets sont fermés et l'activité reprend le soir. Malheureusement, le dérèglement climatique nous impose très rapidement de modifier nos façons de faire, modifier nos attitudes. Et effectivement, on n'est pas habitué, donc on pourrait se dire dimanche fête de la musique, je continue à faire comme je fais, je vais au soleil, je fais des fêtes, etc. Il faut adapter. Alors bon, adapter, ça ne veut pas dire tout annuler. Il faut adapter les choses, et peut-être la vigilance rouge est un élément pour attirer l'attention si on oublie que la situation est sérieuse.
12: Et les orages également arrivent. 5 départements qui sont en orange aujourd'hui aux orages. Quand est-ce que va se terminer cet épisode de canicule, Alex Roumaniac ?
14: Alors, il y a deux choses. Effectivement, ces orages, ils ont commencé hier après-midi. Et on le sait, quand les orages violents sont là, quand il y a un différentiel de température très fort entre le sol et l'altitude, on a encore sur le nord de la France, hein, les orages se passent, on va dire, entre l'île de France, les Hauts-de-France et la frontière belge et luxembourgeoise. Ça a commencé hier, de nouveau cette fin d'après-midi, demain aussi. On a des risques de choses assez violentes avec de la grêle, des coups de vent sur 4 ou 5 départements. C'est ce soir, demain, et à partir de dimanche, la canicule continue à remonter. Donc les orages vont disparaître pour dimanche et lundi. Ce sera tout le territoire qui va être soumis à cette chaleur. Et pour le moment, les modèles voient à 10 jours. Pour le moment, dans les 10 jours à venir, on ne voit pas de signaux de fin de cet épisode de chaleur. D'accord. C'est pour ça que je disais qu'il faut gérer ça dans la durée avec de la patience, la longueur.
12: Il y a des endroits qui résistent encore et toujours à l'envahisseur, j'allais dire, comme la pointe bretonne. Écoutez ces témoignages. Joël et Claude ont trouvé refuge à l'Agnan, près de Quimper.
15: On est en Loire-Atlantique Sud où il va faire très chaud là dans les 10 jours à venir. Comme on a vu qu'il allait faire 35 degrés et que dans un camion c'est quasi invivable. Et donc on fait tout un périple.
16: On devait partir plus dans le sud, mais là on a remonté. Vu les températures annoncées au week-end, c'était notre choix.
12: Alors, Alix Roumaniac, on dirait pas qu'il y a un exode vers la Bretagne, mais est-ce que même la Bretagne ou ces régions-là qui sont pas habituées vont connaître aussi des épisodes de forte chaleur? On se pose la question.
14: Oui, on l'a vu déjà ce mois de mai. Hein, on a eu des départements bretons en canicule. Alors, il y a toujours un aspect, c'est vrai, effectivement les bords du littoral avec l'effet très très locaux des vents provenant de la mer, etc. Il y a toujours une petite frange qui est un petit peu moins chaude et qui subsiste. Mais ces épisodes de canicule, ce dôme de chaleur, il remonte sur le nord de l'Europe. Il touche aussi la Belgique, le Luxembourg. Donc c'est variable, mais potentiellement, bien sûr, moins que le sud-ouest, moins que l'Espagne, parce que plus on descend vers le sud, plus les choses sont importantes. Mais il faut se préparer à vivre ce genre de choses un peu partout sur les territoires, effectivement, avec certaines gradations selon la proximité. Et puis, selon le cas, des fois, la dernière fois, la canicule était plutôt ouest. Là, elle est un peu plus centrale. Mais ça, c'est la variabilité et on suit ça de près pour faire justement de l'avertissement très localisé.
12: Toute dernière question, est-ce que ça veut dire que l'été sera très très très très chaud?
14: Alors, ce qui se passe au mois de mai ou ce qui se passe au mois de juin ne veut pas forcément dire ce qui va se passer au mois de juillet ou au mois d'août. Par contre, on sait, et ça c'est, on va dire, ce qui est plus climatique, et ce sont les simulations climatiques, ce sont les rapports du GIEC, on sait que ce type d'événement, forte chaleur, elles arrivent plus tôt, elles peuvent être plus longues, elles peuvent monter plus haut, elles peuvent arriver plus tard. Donc statistiquement, on peut s'attendre à encore vivre d'autres événements. Ça ne sera pas forcément cette année ou ça va être cette année. Il n'y a pas de lien direct, mais malheureusement, ce que l'on voit, c'est ce qui a été écrit sur les rapports du GIEC depuis des années, en disant que ces canalicules allaient être plus fréquentes, plus précoces, plus longues, plus hautes. Très très tôt, elles sont là. Donc, on a le sentiment que les choses vont beaucoup plus vite dans la mise en place que ce que les scientifiques le craignaient.
12: Merci beaucoup, Alix Roumaniac, président de Predict Service, spécialisé dans la gestion des risque climatique jusqu'à 14h. Je vous le disais, on vous informe, on vous accompagne dans un quotidien chamboulé par ces fortes chaleurs qui entraînent aussi des annulations en série. Alix Roumaniac l'évoquait à l'instant, par exemple la fête de la musique. Bonjour Flavien Groyer.
17: Bonjour.
12: Alors les trains sont touchés aujourd'hui, les intercités, pas seulement aujourd'hui, sur plusieurs jours.
17: Oui, 71 trains intercités sont supprimés jusqu'à lundi. La SNCF veut éviter les pannes éventuelles de climatisation dans ces vieux trains peu ou pas adaptés aux températures. Ça concerne les lignes Paris-Orléans, Limoges-Toulouse, Paris-Clermont-Ferrand et Bordeaux-Marseille. Et évidemment, les voyageurs très agacés ont dû s'adapter. Maëfaï pour Ici Limousin était ce matin à la gare Limoges-Bénédictin.
18: Ça a été compliqué parce qu'en fait, je devais prendre un train, moi, ce matin, qui a été annulé. Donc, j'ai pris un train hier soir en me disant que les trains le soir auraient plus de chances de passer aux heures moins chaudes. Et j'ai dû prendre un logement aussi à Limoges hier soir, ce qui n'était pas prévu.
19: J'ai pas eu de problème personnellement pour venir ce matin puisque j'ai pris le train 7h28 dans une voiture conditionnée confortable. Mais j'ai des amis qui devaient le prendre hier après-midi et dont le train a été annulé pour des raisons de canicule. Et je trouve ça navrant que la SNCF n'arrive pas à s'adapter aux conditions météorologiques.
20: Je dois me rendre à Paris là, dans l'après-midi et tous les trains de l'après-midi ont été annulés. Donc je repars en voiture pour Paris. Ça bouscule tout le programme.
17: Et dans le Grand Est, seules les rames de TER climatisées circuleront au moins jusqu'à lundi.
12: Et on le disait à l'instant, plusieurs fêtes de la musique sont aussi annulées, ça c'est dimanche.
17: Et là, ce sont des concerts qui sont annulés dimanche, une des journées les plus étouffantes de cet épisode de canicule. Pas de festivités dans les rues de Claye-Souilly, en Seine-et-Marne, dans plusieurs villes d'Indre-et-Loire, à Thouars, dans les Deux-Sèvres, au Teche en Gironde, ou à Brive, en Corrèze, et puis à Montmorillon, dans la Vienne, où la barre des 40 degrés a été franchie hier. Pas de fête de la musique, ni de salon du livre. D'autres concerts sont adaptés ailleurs. Ils changent de site dans des lieux ombragés où ils sont avancés dans la journée à des heures moins chaudes. Le ministère de l'Intérieur l'a annoncé ce midi. Il n'y aura pas d'annulation de la fête de la musique au niveau national. Les maîtres mots, c'est l'adaptation au niveau local, le bon sens et la vigilance.
12: Le bon sens et la vigilance aussi concernant les événements sportifs. Évidemment, on ne va pas aller courir un marathon.
17: Évidemment, le ministère de l'Intérieur recommande en effet aux préfets d'annuler les manifestations sportives, surtout si elles se déroulent en extérieur. Les autorités veulent éviter les malaises, les coups de chaud ou même pire. Hier matin, un homme de 30 ans est mort sur une piste d'athlétisme dans le Val d'Oise. Plusieurs courses et tournois sont donc annulés par endroits en France. Le trail du Noble Jouet en Touraine, par exemple, n'aura pas lieu. La course Les Foulées des Bords de Loire près de Nantes est annulée, comme la fête du vélo en Anjou. Et puis parfois, ce sont des adaptations d'horaires, notamment pour les matchs de rugby décalés en fin de journée où il fait moins chaud.
12: Merci beaucoup Flavien Groyer. Vous nous avez mis ça sur ici.fr.
17: Sur ici.fr, sur notre site.
12: Merci beaucoup.
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12: Et les températures montent aussi dangereusement dans les salles de classe. On est à 32, voire 33 degrés dans certaines écoles. Alors il faut s'adapter pour protéger les enfants. On baisse les stores, on installe des ventilateurs, on allège aussi les emplois du temps. 784 écoles et collèges en France ont décidé d'aménagement horaire. Un chiffre donné à l'instant par Édouard Geffray, le ministre de l'Éducation. À Tours, par exemple, il n'y aura pas école lundi et mardi après-midi, canicule oblige, dans les 58 écoles de la ville. Les 8000 élèves seront attendus dès 8h au lieu de 8h30, fin des cours à midi, un repas froid à la cantine et retour à la maison. Impossible de faire classe sous 40 degrés dans ces écoles mal isolées, explique la ville. Comme à l'école élémentaire Claude Bernard, dans le quartier du Sanitas, c'est l'une des pires bouilloires thermiques de la ville, Boris Campin.
21: Dans la classe, une vingtaine d'élèves, un ventilateur sur pied, des rideaux fatigués et un thermomètre que consulte Emmanuel Denis, le maire de Tours.
22: Là, il fait 35 degrés. Donc vous imaginez avoir classe pendant 3 heures ici. À un moment, ça devient insupportable. Puis après, on a des risques de santé.
21: Cette chaleur étouffante, Luciana, 10 ans, en souffre depuis déjà quelques jours.
23: On se sent faible, on se sent énervé, envie de dormir. On n'arrive pas à travailler, on n'arrive pas à se concentrer. C'est pas top.
21: La municipalité de Tours a acheté 400 ventilateurs depuis l'été dernier, ainsi que des brasseurs d'air, de quoi en mettre un dans chaque classe, ce qui reste très insuffisant dans les passoires thermiques comme l'école élémentaire Claude Bernard.
22: Malheureusement, dans une école comme celle-là, on ne peut pas aérer la nuit parce qu'en termes de responsabilité, on ne peut pas laisser les fenêtres ouvertes. Donc ce qu'on a fait, c'est que les agents viennent le matin à 6h30, donc ils prennent une heure plus tôt pour aérer les classes. Peut-être on arrive à redescendre encore à 25 degrés et puis on monte progressivement jusqu'à 35 et plus. Pour rénover l'ensemble des écoles, il faudra 50 ans. On essaye de mettre en place des mesures palliatifs, mais qui ne nous permettent pas de passer des canicules à plus de 35 degrés, ça c'est sûr.
21: Les élèves de Claude Bernard ont quand même de la chance. L'an prochain, ils seront transférés dans une nouvelle école avec isolation bois-paille et toutes les dernières innovations thermiques. La garantie d'avoir au moins 10 degrés de moins lors des prochaines canicules.
12: Le reportage signé Boris Campin, ici Touraine. Alors comment fait-on pour garder les enfants, pour protéger nos enfants? Avec nous également dans Ma France aujourd'hui, Mustapha Ocelik, bonjour.
24: Bonjour, bonjour à vos auditeurs.
12: Vous êtes vice-président de la FCPE, la Fédération des conseils de parents d'élèves. D'ailleurs, une première réaction à ce que vous venez d'entendre, c'est le système D, là, un peu dans les écoles en ce moment.
24: Oui, effectivement, c'est le système D, ça a été dit effectivement dans le reportage. C'est souvent des mesurettes où on essaye de trouver des palliatifs à un problème qui est récurrent et qui est beaucoup plus profond de toute manière.
12: Est-ce que les parents sont inquiets en ce moment? Quelles sont les remontées que vous avez? Est-ce qu'au moment de laisser son enfant devant l'école, on n'est pas rassuré?
24: Bah, les parents, effectivement, sont inquiets, notamment sur les annonces qui sont faites. Il y a deux choses. Hein. Il y a les annonces qui sont faites au niveau des municipalités ou au niveau des collectivités d'annoncer effectivement des fermetures soit l'après-midi, soit le lendemain. Donc, c'est un peu la débrouille, le système D, pour essayer effectivement de pouvoir garder son enfant à la maison. Mais la deuxième chose, c'est que la FCPE a toujours demandé un congé canicule qui permet aussi aux parents qui sont en activité de pouvoir garder leur enfant. Mais en dehors de tout ça, on l'a dit et on leur réclame, parce que la canicule, c'est pas un problème ponctuel d'aujourd'hui, ça devient de plus en plus récurrent. L'année dernière ou l'année d'avant, c'était au mois de juin, maintenant c'est au mois de mai. La FCPE demande un protocole canicule pour chaque établissement qui définirait notamment des seuils de température définis, l'adaptation des horaires comme ça se fait, des salles plus fraîches, un accès renforcé à l'eau, mais à l'eau fraîche, et des modifications des activités qui sera adaptée finalement à des activités et éviter les activités à l'extérieur.
12: Alors en entendant tout ça, on se débrouille. Je vous propose, Moustapha Ocelik, d'écouter un autre reportage à Paris, dans cette école primaire de l'Ouest parisien. Les parents se débrouillent pour que leurs enfants puissent rester aux classes au frais. Place donc au système D, aux solutions basiques et artisanales. Philippe Thibaudot, ils ont installé des couvertures de survie aux fenêtres.
5: Impossible de les manquer, ces grandes couvertures couleur métallisée de 3 mètres sur 2 mètres.
6: Ce sont les deux fenêtres qui sont au troisième étage, qui est orienté sud-sud-ouest.
5: Sylvana, maman d'élève et architecte, nous montre l'installation depuis la rue. Elle n'ose pas nous faire entrer dans l'établissement. Tout cela est fait, disons, sans l'autorisation officielle de la mairie.
6: Évidemment, l'objectif final étant que soient installées des vraies protections solaires. Mais en attendant, nous ne les avons pas, donc on essaye de protéger au mieux les enfants.
5: Et ça marche. Elle en a fait l'expérience le mois dernier lors de la précédente vague de chaleur. Résultat,
6: on a un gain qui va de 2 à 3 degrés par rapport à la classe qui n'avait pas de prototype.
5: Son fils Marco, de la classe de CM1, opine de la tête.
7: Il faisait un peu plus froid dans la classe.
5: Sylvana a eu cette idée en assistant à une conférence du collectif Demain 50 degrés, et l'un des intervenants était
8: Amaury Fievé, chercheur aux mines Saint-Etienne.
5: Le chercheur défend, face aux canicules à répétition, des solutions dites low-tech, des technologies douces qu'il expérimente dans une trentaine d'écoles en France.
8: Là, on va cuire. Aujourd'hui, on est en période de crise, donc on n'a plus le temps de faire des travaux. Ce qu'il nous reste à faire, c'est mettre des protections solaires, mettre en place de la ventilation des écoles la nuit, mettre des brasseurs d'air au plafond.
5: Et changer sa façon de vivre. Il propose par exemple, comme en Espagne, de partir en vacances d'été plus tôt, au mois de mai.
12: Un reportage Philippines. Thibaudot, Moustapha Ocelik, vice-président de la FCPE. On l'entend dans ce reportage, des couvertures de survie accrochées aux fenêtres. Qu'est-ce qu'il faut faire? Est-ce qu'il faut faire comme en Espagne, comme on vient de l'entendre, adapter les horaires aussi?
24: En fait, ce qu'il faut faire, c'est, on voit bien que c'est une question de sécurité et de santé, finalement, à la fois pour nos enfants, mais à la fois également pour le personnel éducatif. Il est démontré aussi dans ce reportage que des parents essayent de trouver des palliatifs ou des solutions à une problématique qui devrait être de la responsabilité, notamment de l'État et des collectivités. Ça permet aussi d'avoir une prise de conscience politique, et pour nous, en tout cas, ça, le problème de fond, c'est un plan national de rénovation du bâti scolaire qui est notamment en jeu, avec un plan chiffré, crédible et surtout planifié, parce que le besoin est effectivement extrêmement important.
12: Les parents des plus grands aussi sont concernés. C'est une première en France. Les oraux du bac sont reportés d'une semaine dans l'académie de Poitiers. Annonce du recteur François Périssa hier. On l'écoute.
9: À ceux qui étaient convoqués les deux premières après-midi vont se retrouver convoqués les deux premières matinées de la semaine suivante. Il y a un changement de date, mais il y a plus d'égalité en évitant d'exposer des élèves à de très fortes chaleurs pour présenter leur oral, en les préservant et en leur permettant de refaire cette présentation dans des conditions plus équitables que ceux qui seront passés le matin dans d'autres conditions.
12: Voilà, les reports des oraux du bac, ça aussi, ça demande de l'organisation pour les parents, Moustapha Ocelik.
24: Oui, effectivement, il y a deux choses. C'est une question d'équité et d'égalité, effectivement. Mmh. Les examens ne sont pas là pour voir la résistance, finalement, des élèves à la chaleur. Ce qu'il faut savoir, effectivement, par rapport à cette période d'examen, c'est une période, effectivement, de stress. Et là, on est en train de rajouter un stress supplémentaire à la fois pour nos enfants, mais également pour les familles qui doivent derrière effectivement s'organiser.
12: Donc la FCPE demande de vrais aménagements. Est-ce qu'il faut aussi des renforts humains, des CDD canicules, comme j'ai pu le lire sur votre site par exemple? Ça fait partie de vos préconisations?
24: Oui, de devenir des renforts de moyens à la fois pour adapter le bâti au changement climatique. Et il y a également une demande de renforts, effectivement, de moyens humains, ce qui est aujourd'hui nécessaire. Et on le voit bien, effectivement.
12: Merci beaucoup, Mustapha Ocelik, vice-président de la FCPE, la Fédération des conseils de parents d'élèves, d'avoir été avec nous, Ma France, émission spéciale canicule jusqu'à 14h. Et je vous propose maintenant une petite pause fraîcheur.
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12: Et vous m'avez vu venir avec ma pause fraîcheur, on parle évidemment Coupe du Monde de foot avec vous Clément Comte, bonjour.
1: Bonjour Marine.
12: Et oui, c'est l'actualité aussi, tous les jours dans Ma France. On a rendez-vous avec le journal du Mondial à 13h25, on est un peu en avance, 13h23. Clément, est-ce qu'il est aussi question de canicule de l'autre côté de l'Atlantique?
1: Bon, bah écoutez, le meilleur moyen de savoir, c'est de demander à notre reporter sur place. Chaque jour, il nous envoie une petite note vocale. Salut Nicolas Perronnet.
3: Salut les amis, je sais que c'est compliqué en ce moment, la canicule en France hein, évidemment, et bien ici c'était un risque aussi, la chaleur qui pesait sur ce mondial, en tout cas dans la grande région où circulent les bleus, et bien 24 degrés à Boston seulement au camp de base, il fera un petit peu plus chaud hein, a priori dans les 28-29 lundi à Philadelphie pour le match face à l'Irak, mais bon globalement, vous l'aurez compris ça va, là je suis à Toronto, il fait 21 degrés, on supporte la petite veste sans problème, donc ça c'est un bon coup de chance hein, clairement pour Didier Deschamps parce que l'été ici il peut faire aussi très chaud. Alors ça veut pas dire qu'il n'y a pas de problème de météo. Hier j'ai reçu une alerte sur mon téléphone pour une tornade ici à la frontière canadienne, donc bon, on va pas crier victoire trop tôt et je vous rassure, elle est passée sans dégâts.
1: Merci Nicolas Perronnet. La tornade, si on file la métaphore, si on parle football, elle était plutôt dans le stade cette nuit. 6-0 pour le Canada face au Qatar, petit coup de froid pour les Qataris, pas un carton mais victoire quand même pour le Mexique face à la Corée du Sud, 1-0. Première équipe, le Mexique, à atteindre les 16e de finale dans ce mondial. Un partout entre la Tchéquie et l'Afrique du Sud. Et nos voisins suisses ont brillé, comme le soleil en ce moment, face à la Bosnie-Herzégovine, 4-1 hier soir.
12: Allez Clément, on va refroidir un peu l'ambiance et parler d'un pays où il fait beaucoup moins chaud.
1: Et oui, l'Écosse, bien sûr. Écosse qui affronte le Maroc ce soir. 50 000 supporters écossais sont à Boston en ce moment, à coup de pubs et de cornemuses, ambiance extraordinaire racontée par Julien Froment sur place.
4: À quelques pas de la mairie de Boston, la fan zone étonnamment fermée. Ce sont les pubs alentours qui en profitent. Pour le plus grand plaisir d'Oran McConagle, gérant du Dubliner Irish Pub.
10: Non, j'ai jamais vu un truc pareil. La seule comparaison qu'on a, c'est la Saint-Patrick, mais là, c'est sans commune mesure. On a dû louer deux camions réfrigérés pour conserver les bières. C'est incroyable. Quelque chose qui n'arrive qu'une fois dans une carrière.
4: Une file d'attente interminable se forme le long de son établissement. Des curieux assiste au spectacle. Quelques blocs plus loin, la fête se poursuit. Les supporters écossais descendent des hectolitres de bière pendant que certains font des folies pour être sûrs d'assister au match contre le Maroc. C'est le cas de Brian qui arrive du nord d'Édimbourg.
11: L'atmosphère ici est exceptionnelle. À la base, je suis venu ici, mais je ne devais pas aller au stade et j'ai finalement décidé d'acheter un billet à 900 euros. Je ne pouvais pas rater ça. Ce match vaut chacun des euros dépensés.
4: Flower of Scotland, l'hymne national, Brian l'entendra ce soir avec 50 000 compatriotes qui rêvent de prolonger la fête.
12: Ça va un petit moment.
1: C'est pas mal, hein, ça donne envie. Voilà pour l'Écosse. Donc, match face au Maroc à minuit ce soir.
12: Alors, on en profite, Clément Comte. Les autres matchs du jour.
1: États-Unis, Australie à 21h, Brésil, Haïti à 2h30 et Turquie, Paraguay pour les plus courageux à 5h demain matin. Petit coup de chaud pour Elie Wai dans ce mondial. L'international ivoirien, passé par Marseille, par Lens, par Montpellier, était à deux doigts de ne pas jouer demain face à l'Allemagne. Arrivé à la frontière canadienne, il s'est s'est vu refuser l'accès au territoire pendant quelques heures à cause d'une affaire de paris sportifs truqués. Mais finalement, tout est rentré dans l'ordre. L'attaquant sera bien sur la feuille de match demain soir.
12: Et pour les Bleus, Clément, la température, là aussi, monte d'un cran.
1: Ah oui, on laisse passer le week-end et on y est. On retrouve l'équipe de France lundi pour son deuxième match face à l'Irak. Après la victoire mardi contre le Sénégal, on assistera peut-être à des changements dans l'équipe. Les joueurs se tiennent prêts, en tout cas, comme Malo Gusto, la doublure du latéral Jules Koundé.
0: Il y a de la concurrence un peu partout. On sait qu'on a un groupe de très très grande qualité, donc je pense que la concurrence elle est importante. Moi voilà, aujourd'hui je sais que c'est Jules qui commence. Je suis là pour jouer aussi. Je suis venu pour ça. Donc après le coach fera ses choix bien sûr, mais je me tiendrai prêt quoi qu'il arrive et je donnerai bien sûr tout pour le maillot dès que je serai sur le terrain.
1: Voilà le programme des Bleus aujourd'hui, entraînement à huis clos. J'en profite pour vous rappeler votre rendez-vous sur ICI, chaque match de l'équipe de France à suivre en intégralité sur notre antenne et sur YouTube également en live avec Pia Clément et notre consultante Charlotte Lorgeret. Le rendez-vous pour lundi, donc France-Irak, notez bien 22h30 pour l'avant-match. Le coup d'envoi, lui, sera donné à 23h.
12: Merci beaucoup Clément Comte pour ce journal du Mondial. Évidemment, tout est à retrouver sur ici.fr, le programme et les résultats. Notre émission spéciale Ma France continue dans quelques secondes, émission spéciale canicule jusqu'à 14h avec des experts, des reportages près de chez vous. Nos journalistes en direct ici vous accompagnent et vous conseillent en cette période de forte chaleur. Faustine Moheran, il y a 53 départements en vigilance orange à l'heure où on se parle.
13: Oui, pour l'instant toujours, mais une partie de la France pourrait carrément passer en vigilance rouge ce week-end. C'est ce qu'annonce Laurent Nunez, le ministre de l'Intérieur, il y a quelques minutes. Et cela risque de durer quelques jours encore, vient de nous dire également dans notre émission spéciale Ma France, Alix Roumaniac, président des services météo, prédicte, car les températures vont continuer de
12: grimper
13: à ce niveau-là pendant environ encore 10 jours. La France n'est donc pas prête de respirer. Pas de consigne nationale pour autant, pour l'instant, pour maintenir ou non les festivités, notamment de la fête de la musique qui auront lieu ce week-end, dit encore le ministre de l'Intérieur. Mais on le dit depuis une demi-heure maintenant dans notre émission spéciale, de nombreuses annulations, les oraux du bac annulés dans certaines académies notamment.
12: Et émission spéciale qui se poursuit. Nous retrouvons dans quelques minutes Eric Brocardi, porte-parole de la Fédération nationale des pompiers de France. Nous serons également en direct de Châteauroux avec Gaëlle Fontenay sur ce risque d'incendie. Et puis nous serons également avec le directeur des services des personnes âgées, directeur adjoint de la DPA, Eric Frégonat, qui nous parlera lui de la protection de nos anciens. Et puis invité de marque aussi à la fin de cette émission, François Gémen, membre du GIEX, spécialiste du climat. Avec lui, nous essaierons de prendre un peu de recul.
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0: Fox, c'est la deuxième canicule en moins d'un mois. Édition spéciale jusqu'à 14h en direct des régions et avec des experts. Eric Brocardi, bonjour.
1: Bonjour.
0: Alors, vous êtes porte-parole de la Fédération nationale des sapeurs-pompiers de France. On imagine que vous êtes très sollicité en ce moment, d'abord par les coups de chaud, les déshydratations.
1: Il est évident qu'aujourd'hui, par rapport à ce qui se passe d'un point de vue de température, dès lors que les urgences souffrent, c'est aussi l'ensemble de toute la chaîne de secours qui souffre également, puisque nous sommes les acteurs majeurs en ce qui concerne le secours à personne au quotidien, avec près de 4,7 millions d'interventions par an. Et donc forcément, 80% sont des missions de secours d'urgence aux personnes. Donc le sujet aujourd'hui, c'est effectivement de continuer à essayer de contribuer à préserver les populations pour éviter qu'ils appellent les services d'urgence et essayer de gonfler justement ces fameux sas d'hôpitaux qui peuvent rentrer très vite en saturation.
0: Pourquoi le principal risque là, aujourd'hui, c'est vraiment ces coups de chaud, ces déshydratations, il ne faut pas faire d'efforts physiques?
1: C'est pour ça, exactement, c'est pour ça qu'on en appelle à la responsabilité de chacun, mais qui est en fait une responsabilité normale de prendre des gestes qui sont, pour ainsi dire, anodins, mais qui ont un impact salvateur extrêmement très fort, c'est-à-dire boire régulièrement, c'est-à-dire essayer également, autant faire se peut, d'éviter les zones les plus fortes en termes de chaleur pour éviter de sortir dans ces périodes-là et privilégier des activités plutôt très tôt le matin, voire tard le soir. Mais je pense qu'aujourd'hui, il y a bon nombre de populations en Europe qui savent déjà s'adapter à ça. Je peux parler de l'Espagne, je peux parler du Portugal, qui sont déjà soumis à de fortes chaleurs. Donc aujourd'hui, il faut simplement redonner confiance aux concitoyens. Parce que aujourd'hui, le dérèglement climatique ne doit pas être aujourd'hui un vecteur de privation de liberté et un vecteur d'inquiétude supplémentaire. Il faut simplement donner des bons paramètres aux gens pour qu'ils puissent transmettre cela aux personnes les plus vulnérables, que ce soit les plus anciens comme les plus jeunes.
0: Alors, c'est pas la première canicule qu'on vit, Eric Brocardi. Est-ce que vous avez quand même vu une petite amélioration des comportements ou c'est toujours quand même pas mal d'inconscience?
1: Écoutez, on en voit toujours, mais de différentes manières, malheureusement. Et c'est vrai que les médias sont là aussi pour faire le focus de ce qui va pas bien. Mais pour autant, il y a bon nombre de gens au travers de la population qui font des choses extrêmement remarquables. Donc le sujet de ce qui est pas bien, c'est effectivement les ouvertures de poteaux incendie qui ne servent pas du tout aujourd'hui à arroser les gens. Bien au contraire, c'est là pour permettre aux secours de pouvoir fonctionner correctement. Le deuxième sujet, c'est de pouvoir effectivement parler, on va dire, de tout ce qui agit et qu'on ne voit pas et qui passe sous éco-radar, c'est-à-dire l'ensemble des équipes des communes qui font au travers de leur action sociale du relevé téléphonique, qui tout au long de l'année font des relevés de personnes isolées et qui permettent à un moment donné, force à des situations très compliquées comme aujourd'hui, de pouvoir prendre le pouls de leurs propres concitoyens. Et je lisais tout à l'heure simplement des éléments très simples et très factuels. Les maires sont en première ligne par rapport à cela. C'est eux aussi qui, au travers des préfets, font remonter bon nombre d'informations et qui mettent en œuvre ce service de proximité qu'on a tant besoin au travers des services publics. Et c'est là qu'on doit saluer le service public et sur lequel on doit grandement les remercier, aussi bien police que préhospitaliers, qu'hospitaliers, que sapeurs-pompiers.
0: Rappel de prudence également, Eric Brocardi, un porte-parole de la Fédération nationale des sapeurs-pompiers de France, sur la baignade. N'allez pas dans les endroits interdits. Je vous propose d'écouter ce reportage tourné à Pont-Saint-Vincent, c'est en Meurthe-et-Moselle, où se trouve une petite rivière enjambée par un pont. Officiellement, la baignade y est interdite et pourtant, il y a du monde, Chibani.
2: Plus il va avancer, plus c'est profond. Voyez, regardez.
3: Sous les arbres qui longent la rivière, le thermomètre affiche 33 degrés. La tentation de piquer une tête était trop forte pour Emma, Lina, Yelena et Sarah. Elles habitent dans le secteur.
4: Il fait une chaleur extrême et c'est très rafraîchissant. Et c'est accessible, c'est gratuit, donc bon, on va pas s'en plaindre, la piscine, c'est un peu sale aussi.
3: Des panneaux baignades interdites ont pourtant été posés tout autour du site, une interdiction que n'ignorent pas les quatre amis, bien conscientes des dangers.
5: Hier, on a nagé, on n'avait plus pied, on a failli se noyer.
4: Il y a beaucoup de courant, donc pour nager, c'est assez compliqué pour revenir.
5: En voulant aller dans les cailloux, je me suis fait un gros bleu. Franchement, c'est vachement dangereux.
3: Les quatre jeunes filles sont rejointes par un groupe de garçons. Leur objectif est clair, sauter du pont qui enjambe le Madon. La pratique est connue de tous ici, selon Loïc.
6: Si tu nais ici, tu sautes du pont. C'est obligatoire, c'est un passage, on va dire.
3: Pourtant, les risques sont réels. Courant imprévisible, fond vaseux et parfois la présence de rochers au fond de l'eau. Pas de quoi freiner Arthur.
7: C'est pas dangereux en soi, mais ça dépend comment on le fait, comment on s'y prend. On a fait une trace exprès pour savoir où sauter. Et puis après, c'est toi et ta chance, en fait.
3: En 2025, plus de 400 noyades mortelles ont été enregistrées en France. La moitié d'entre elles a eu lieu dans un cours d'eau.
0: Un reportage signé Mourne Chibani, ici Lorraine. Nous sommes avec Eric Brocardi, un porte-parole de la Fédération nationale des sapeurs-pompiers de France. Quand vous entendez ça, qu'est-ce que ça vous... Qu'est-ce que

0: ça vous inspire ?
1: Ça me rappelle surtout que en 2022-2023, nous avons porté avec Roxana Maracineanu et Grégory Allione, qui était à l'époque président de la fédération et qui est aujourd'hui député européen, le sujet de l'aisance aquatique. Mm-hmm. Parce qu'aujourd'hui, il y a une nécessité absolue de reprendre les fondamentaux sur ce qu'est de savoir nager dans l'eau et quels sont les dangers de l'eau. Donc, quand vous avez aussi aujourd'hui des champions comme Alain Bernard, il repose, on va dire, sur une, on va dire, des souvenirs, mais aussi sur une base qui était à l'époque un grand plan piscine, qui était justement la création de ces fameuses piscines tournesol que tout le monde a croisées dans sa vie. Donc ça veut dire qu'aujourd'hui, lorsqu'on n'adopte pas un véritable grand plan de restructuration et d'éducation du concitoyen face aux risques, il se passe ce qui se passe aujourd'hui, c'est-à-dire des niveaux de noyade. Ouais. Sachant qu'aujourd'hui, il y a un facteur supplémentaire, c'est le manque d'attention. Nous sommes passés de 2 minutes 30 d'attention de moyenne par chaque concitoyen à plus que 40 secondes. Donc ça veut dire que dès lors que votre enfant nage à proximité de vous, vous le pensez en sécurité parce qu'il est à côté de vous. Mais pour autant, votre regard ne porte pas sur lui. Il suffit de simplement 10 cm d'eau pour qu'une vie bascule. Oui. Donc c'est ce qu'on prône aujourd'hui avec Alain Merlin, c'est de dire qu'aujourd'hui, la vigilance noyade doit être permanente et constante. Et nous avons sur l'ensemble du littoral français et sur les lacs et les zones fermées comme les zones ouvertes en termes aquatiques, tous les associations de sécurité civile et les sapeurs-pompiers et même les forces de sécurité intérieure comme les SRS qui sont là pour justement permettre que l'été se passe en bonne et due forme pour chacun, pour tout un chacun, mais surtout de respecter les règles et les consignes de sécurité. Lorsqu'il y a des interdits, il ne faut pas braver des interdits. Oui. Privilégier surtout les zones de surveillance par justement les nageurs sauveteurs.
0: Le message est clair. Éric Brocardi, Fédération nationale des sapeurs-pompiers. Cette canicule, c'est aussi des départs de feu de plus en plus nombreux, de plus en plus précoces. Hier, 16 départements du centre, de l'est et du sud-est de la France étaient classés en orange pour un risque élevé. On part tout de suite dans le Berry à Châteauroux. Bonjour Gaëlle Fontenay.
2: Bonjour Marine, bonjour à tous.
0: Alors que la période des moissons débute, Gaëlle, les agriculteurs aussi sont appelés à la vigilance.
2: Oui, il y a des consignes très strictes qui sont dispensées par les préfectures de l'Indre et du Cher. Ça concerne, vous le disiez, les travaux agricoles. Ça concerne aussi les travaux forestiers dans le massif de la Brenne. Par exemple, la Brenne, c'est un tiers de l'Indre. C'est le parc naturel régional. Les promenades dans les bois sont fortement déconseillées. Il est interdit de débroussailler, interdiction aussi de tout ce qui est travaux mécaniques. Les deux préfectures, vous le disiez, encadrent les travaux agricoles. Il faut dire qu'on est en plein dans les moissons. Au moindre frottement de lame sur une pierre, ça part en étincelle. Il y a déjà 60 hectares de brûlés dans le Cher, 150 dans l'Indre, dont une quarantaine rien qu'hier. Les pompiers sont sur le front. On attend un renfort d'une quinzaine d'hommes dans l'Indre. Ils devraient, d'ailleurs, les casernes de l'Indre devaient tout ouvrir au public ce week-end dans le département. C'était les portes ouvertes. C'est annulé pour concentrer les moyens sur le risque incendie. Mais en Berry, c'est vrai que les pompiers sont particulièrement entraînés. On a la forêt école en Sologne avec des entraînements réguliers. On a aussi des entraînements feu de maquis qui sont organisés en Brenne depuis plusieurs années. Des formations qui sont reconnues dans toute la région et parfois au-delà. Et puis, il y a un système de prépositionnement d'hommes et de matériel sur les communes les plus à risque. Système qui va être mis en œuvre dès aujourd'hui.
0: Merci beaucoup Gaëlle Fontenay en direct d'ici Berry. Éric Brocardi, c'est une poudrière en ce moment ?
1: Oui, je pense qu'on peut parler de cette situation-là, bien entendu, à partir du moment où on a toujours un acte de négligence envers l'environnement et du coup, ça vient faire intervenir les sapeurs-pompiers là où effectivement on en a besoin en période de forte canicule, notamment sur les missions aussi de secours d'urgence aux personnes, comme on l'expliquait tout à l'heure. Mm-hmm. Le sujet, on le sait aujourd'hui, 9 feux sur 10, c'est dû à l'activité humaine. Sur ces 9 feux sur 10, 70%, ce sont des actes de négligence. C'est-à-dire des jets de mégots, c'est-à-dire tout simplement ce qui a été évoqué tout à l'heure, faire du bricolage pouvant provoquer des étincelles à des périodes caniculaires où la sécheresse est en stress hydrique, où les températures sont supérieures à 30 degrés, où il y a un fort vent au-delà de 30 km/h. Vous savez, ces fameuses règles des 3-30 qui permettent justement, lorsqu'il y a toute source d'ignition, de déclencher un incendie. Mais vous savez, il y a souvent les feux dont on ne parle pas. Ces fameux feux qui sont les 80% de nos missions en termes de feux de forêt et de feux d'espace naturel, qui sont justement pour 80% restés inférieurs à une enveloppe de moins de 5 hectares. Pour la bonne et simple raison qu'aujourd'hui, les sapeurs-pompiers, grâce à la stratégie d'attaque massive sur feu naissant, et ce qui a été évoqué à l'instant et ce qui était très intéressant, c'est le sujet du prépositionnement sur le terrain, permet d'avoir justement le sujet d'une proximité entre un risque d'incendie réel et un moyen d'extinction efficace à côté. Les moyens terrestres, c'est une chose. Les moyens aériens, c'est aussi le complément extrêmement important avec les moyens de la sécurité civile, que ce soit avec les 12 canadaires et les 8 dash avec un renfort annoncé par le ministre de l'Intérieur récemment. Mmh. Le sujet aujourd'hui, c'est cette action combinée sur le terrain. Mais le risque pour nous, c'est quoi? C'est tout simplement qu'on ait affaire à des feux multisites. C'est-à-dire que quand vous avez affaire à un feu de l'autre, comme l'année dernière, en plein milieu du mois d'août, vous y avez exactement le même sur des nouveaux départements, et c'est très choquant aujourd'hui d'entendre. Alors pour nous, non, sapeurs-pompiers, mais vous avez parlé du Cher, de l'Inde, c'est ouais, pas ouais. des massifs qu'on entend parler.
0: Et oui, on entend 2022, plus parler de la région PACA d'habitude à cette période, effectivement.
1: Exactement. Et en fait, en 2022, quand il y a eu les incendies en Gironde et que la Fédération nationale des pompiers de France a évoqué le fait d'avoir une météo des forêts, c'était simplement dans le principe, un, déjà d'une part, de mieux informer la population, deux, d'activer, on va dire, une meilleure connaissance du territoire. Et quand vous connaissez mieux votre territoire, vous le défendez mieux et vous le protégez mieux. Et je viens par là-dessus aussi, que nous essayons de mettre en œuvre tous les moyens possibles, et là, dernièrement, avec Avas et la plateforme Twitch, de faire tout un chacun qu'au travers du programme Firecatcher, on puisse justement surveiller la forêt, même depuis son fauteuil à la maison,
0: merci.
1: À l'ombre et au frais.
0: Merci beaucoup, Eric Brocardien. Bon courage pour cette séquence qui ne fait que commencer. Le porte-parole de la Fédération nationale des sapeurs-pompiers de France, merci d'avoir été avec nous dans Ma France. On vous parlait des plus jeunes en début d'émission, des enfants. Comment les protéger? Bien, la question, elle se pose également pour nos aînés. Au sud de Sochaux, à Audincourt, le CCAS, c'est le Centre communal d'action sociale, met les bouchées doubles pour porter les repas à domicile chez les plus âgés. Lisa Guinic a suivi une tournée.
3: Anne-Marie, 82 ans, en robe, nous accueille dans son salon au frais.
4: Il fait chaud. On a discuté un moment au soleil, puis j'ai dit je rentre parce qu'il fait chaud. Ben non, là, ça va. C'est portable, là.
3: Rien à signaler non plus dans la pénombre de chez Véronique.
5: Pas de problème. S'il faut, je mets le ventilateur.
3: Le porteur de repas à domicile, Romain, dépose les parquettes du jour sur la table.
5: Mettre au frigo, saucisse de morteau.
6: De toute façon, moi je le vois, je les côtoie au quotidien. Ils sont pas bien, quoi, tout simplement. C'est compliqué pour eux, quoi.
3: Alors Romain rabâche.
6: Bien fermer les volets. Et puis modifiez-vous la nuque, le visage, les mains, les jambes, les pieds, tout ce qu'il faut pour rester au frais.
3: Le livreur pose le flyer avec ses traditionnels conseils à côté des repas du jour. Et Romain ne transige pas avec l'un d'eux.
6: Boire beaucoup d'eau.
5: J'ai ma tasse qui est pleine, là.
6: Ah oui, non, mais madame Guevan, c'est pas une simple tasse d'eau qu'il va falloir boire aujourd'hui. Dans les jours qui suivent, je pense qu'il va falloir boire quelques litres, quelques bouteilles d'eau.
5: Je vais mettre du sirop de citron. Dedans.
3: Romain ne s'arrête jamais de répéter.
7: Et surtout, buvez, hydratez-vous, qu'il me dit.
3: Robert, en forme, malgré la chaleur.
8: À cause de lui, ben je bois 2 litres de vin rouge par jour.
3: Je suis pas sûr qu'il ait dit ça. Hein. Vous avez dit ça, Romain?
6: Non. De l'eau bien fraîche. De bien fraîche.
3: Vous entendez ce que vous voulez? Voilà, on n'est pas sûr que ce soit les bonnes recommandations. En effet, le reportage de Lisa Guinic, ici Belfort, Montbéliard. On poursuit sur ce sujet, sur la protection de nos aînés. Bonjour Eric Frégonin.
9: Bonjour.
3: Vous êtes directeur adjoint de l'Association des directeurs au service des personnes âgées, qui regroupe les directeurs de services à domicile et d'EHPAD. Déjà, une première réaction sur cette tournée de repas à domicile, c'est essentiel en cette période?
9: Oui, c'est tout à fait essentiel, et je souhaiterais en premier lieu avoir une pensée tout particulière pour les personnes âgées qui vivent seules à leur domicile, qui sont souvent trop seules et qui, dans cette période très difficile, doivent être accompagnées au maximum par les services à domicile, par leurs proches. Et donc j'invite vraiment tous les proches et les personnes âgées à se rendre dans les communes pour s'inscrire sur les registres communaux. Car vous pouvez vous inscrire sur un registre communal, si vous êtes fragile, si dans ces périodes vous sentez qu'au début ça commence à être compliqué, eh bien il faut se signaler.
3: Comment vous appréhendez de votre côté ces périodes de canicule avec une angoisse, avec une certaine angoisse, anxiété on l'imagine?
9: Alors écoutez, maintenant il n'y a plus d'anxiété, parce que les établissements et les services à domicile sont prêts. Sur les établissements, si je fais une focale, nous avons l'approvisionnement en eau par exemple qui est réalisé dès mai maintenant. Nous avons tous les process et puis une salle climatisée, donc on est prêt, je dirais. Et ça depuis mai, parce qu'on connaît ces crises-là. L'État fait beaucoup de communication, donc on n'aura pas la crise qu'on a eue en 2003.
3: Déjà, ça c'est une information, c'est qu'on a fait quand même beaucoup de progrès.
9: Il y a eu des avancées, ce que je vous disais, sur la communication. Il y a eu des avancées sur les l'approvisionnement en eau, etc. Il y a eu les climatisations, et ça c'est depuis 2003 quand ça a été la catastrophe. Pour autant, le nerf de la guerre, c'est quand même le temps qu'on passe auprès des personnes âgées dans ces moments-là. Et le temps, évidemment, c'est de l'argent. Et il va falloir se poser les vraies questions. Est-ce qu'on peut recruter tout simplement des CDD canicule? Est-ce que l'État français est capable de dire oui, on accorde aux établissements, par exemple, et aux services à domicile de recruter dans ces périodes de crise pour pouvoir accompagner nos plus anciens et les plus fragiles.
0: Évidemment, parce que la population, on le sait, est vieillissante.
9: Tout à fait, la population est vieillissante. L'INSEE a sorti un rapport dernièrement montrant que, effectivement, la population française, et notamment les plus de 80 ans, vont doubler dans les 20 ans à venir. Mmh. Donc oui, c'est un sujet essentiel de la société. Et à l'aune de l'élection présidentielle qui aura lieu dans un an, il va falloir se poser les vraies questions. Et pour nous, c'est vraiment un sujet majeur de société. Et surtout en période caniculaire, comme vous l'avez décrit.
0: Il est assez mis en avant, justement, par tous ces candidats à la présidentielle, ce sujet-là. Vous avez l'impression qu'ils passent tous à côté ?
9: Bien trop peu, bien trop peu. Alors la ministre, qui s'occupe des personnes âgées, a quand même essayé de le mettre en avant, notamment en disant qu'on arrêterait de parler des EHPAD, parce que les EHPAD, c'est très discriminant avec le mot de dépendance. Et nous sommes très contents, nous, les directeurs d'établissement, qu'on s'engage vers une autre vision. Pour autant, aujourd'hui, la ministre a une vision, mais est-ce que les parlementaires, est-ce qu'un jour on va avoir cette fameuse loi qui nous déclenche les moyens pour permettre, notamment dans ces crises, de ne pas avoir ces milliers de morts qui sont inacceptables?
0: On rappelle environ 15 000 décès en excès pendant la canicule de 2003. Merci beaucoup, Éric Frégona, d'avoir été avec nous dans cette émission spéciale. Je rappelle que vous êtes directeur adjoint de l'association des directeurs au service des personnes âgées.
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0: Les records de température, les conséquences dans les écoles, dans les EHPAD, sur les rails, les conséquences sur nos forêts, les conséquences sur notre santé, sur notre quotidien, sur notre vie. Durant cette heure passée ensemble, on fait le tour des effets immédiats de ces canicules sur notre quotidien. Mais avec notre invité, expert du climat, on va désormais voir sur le plus long terme. François Gémen, bonjour.
11: Bonjour.
0: Alors, vous êtes membre du GIEC. Cela fait des décennies que les rapports du GIEC, des experts du climat, alertent encore sur le réchauffement climatique. Pourquoi, François Gémen, ça n'est pas suivi des faits ?
11: Parce que nous parlons de ce sujet uniquement lorsqu'il y a des canicules ou des événements extrêmes.
0: C'est en partie de notre faute, les médias, François Gémen ?
11: Non, globalement, c'est l'état du débat public et l'état du débat dans la société. C'est-à-dire qu'on en parle lorsque le climat fait l'actualité à l'occasion de manifestations lors d'événements extrêmes ou à l'occasion de publications de rapports. Mais le problème, c'est que c'est un problème très progressif, très cumulatif. Et donc, malheureusement, les températures redescendront un peu d'ici une semaine, 10 jours. Le sujet disparaîtra à nouveau de l'agenda médiatique. Et à la prochaine canicule, cet été, on fera le même constat. Nous ne sommes pas prêts. Nous aurions dû écouter les alertes.
0: Pourquoi on a raté le coche, François Gémen, du réchauffement climatique ? Pourquoi les politiques ne s'y intéressent pas, n'en parlent pas ? Pourquoi ce n'est pas un thème central de cette campagne qui s'annonce ?
11: C'est pas du tout vendeur. Je déconseillerais à tout politique de parler du climat. C'est globalement un problème, c'est des mauvaises nouvelles. Les politiques n'aiment pas être associés aux mauvaises nouvelles. Quand vous votez, vous avez quand même l'espoir que votre vie s'améliore au cours du mandat. C'est pour ça que les politiques vont promettre monts et merveilles lors de la campagne, de baisser les impôts, d'améliorer les services publics, etc. Le changement climatique, et c'est une question de physique, les températures vont continuer à augmenter pendant plusieurs dizaines d'années encore. Et donc si le seul discours qu'on peut promettre sur le changement climatique, c'est du sang et des larmes avec une situation climatique qui va se dégrader encore pendant des dizaines d'années, forcément, sincèrement, mon conseil aux politiques, c'est surtout n'en parlez pas.
0: Alors, il y a Marine
11: Le Pen. Ça va plomber votre campagne.
0: Elle est peut-être en campagne. On attend une décision de justice au mois de juillet. Mais en tout cas, Marine Le Pen est revenue aujourd'hui, ce matin, sur cette vague de chaleur. Je vous propose d'écouter ce qu'elle propose. Si je suis élue à l'élection, je mettrai en place un plan massif de climatisation. On écoute Marine Le Pen.
12: L'absurdité, c'est de faire mourir les gens de chaleur, d'accord ? Ça, c'est l'absurdité. Donc, vous avez le droit d'avoir votre avis. Non, mais vous avez le droit d'avoir votre avis. Moi, j'ai le mien. Il se trouve que je suis candidate à la présidentielle. Donc, je viens vous dire que si je suis élue présidente de la République, je mettrai en place un plan massif de climatisation, en commençant par les espaces où il y a les gens les plus vulnérables, les hôpitaux, les EHPAD, les écoles.
0: Marine Le Pen, candidate à l'élection présidentielle, et sa solution, un plan massif de climatisation. Vous en pensez quoi, François Gémen ?
11: Que si vous mettez uniquement en place la climatisation sans faire baisser les émissions, vous allez à un moment donné atteindre la limite des capacités de climatisation. Mmh. Un des paradoxes des appareils de climatisation, c'est qu'ils résistent assez mal aux fortes chaleurs, en tout cas les appareils qu'on trouve dans le commerce pour monsieur et madame tout le monde. Et donc, la climatisation ne peut pas être l'unique réponse à ces vagues de chaleur. Mmh. La question de l'adaptation dépasse évidemment la question de la climatisation. Sur la question de la climatisation elle-même, je pense qu'il faut sortir du débat très idéologique et très polarisé, qui fait qu'aujourd'hui, c'est devenu un peu une sorte d'épouvantail idéologique dont se saisit l'extrême droite, et alors qu'une partie des écologistes plus radicaux, disons, ne veulent pas en entendre parler, notamment parce qu'ils craignent que, effectivement, si on souffre un peu moins des impacts du changement climatique, ça n'amoindrisse la cause de la décarbonation.
0: Alors, quels sont les...
11: Tout ça est devenu, hélas, très, très idéologique.
0: Oui, évidemment. Quelles sont les solutions? Alors, si les politiques ne sont pas capables de les donner, ces solutions, je vous propose d'écouter ce reportage tourné à Aix-en-Provence, où ce sont les habitants qui sont obligés de trouver des solutions. 36 commerçants des allées provençales d'Aix ont trouvé depuis 2020... cette solution, une canopée géante, un toit végétal de 1000 mètres carrés qui fait baisser la température jusqu'à 6 degrés de moins.
13: Printanier et frais. Ça fait l'effet d'une tonnelle. Ça permet de faire un peu de shopping sans souffrir trop de la chaleur, quoi.
14: C'est beau et puis c'est frais. Moi, j'ai connu Aix l'été. Il y avait tellement de fraîcheur sur le cours Mirabeau que si vous n'étiez pas couvert, vous pouviez éternuer. Et aujourd'hui, on est en plein cagnard.
15: Voilà, il n'y a pas d'arbre. Il faut faire l'ombre.
0: Voilà, ces témoignages d'Aixois au micro. Ici, Provence, François Gémen, membre du GIEC. On est obligé de se débrouiller sans véritable action publique?
11: Bien sûr, ces initiatives sont très sympathiques, mais ça reste de l'aimable bricolage. Je dis ça de façon pas péjorative, évidemment, pour ceux qui le mettent en œuvre. La difficulté, c'est que le climat en France est en train de changer, que nous allons vers un climat que nous n'avons jamais connu jusqu'ici. Ce n'est pas en soi une catastrophe absolue, mais ça veut dire que nous allons devoir vivre très différemment. Et l'adaptation, c'est un très vaste chantier qui, évidemment, va concerner l'habitat, va concerner les écoles, les rythmes scolaires, va concerner les horaires de travail, va concerner les assurances, évidemment. Il y a de gros enjeux pour l'assurance, va concerner des sujets de fiscalité également. Il est très important, en réalité, que nous réalisions que la question de la transition climatique, qu'elle concerne la baisse des émissions de gaz à effet de serre ou l'adaptation, n'est pas quelque chose qui va nous amener forcément à vivre moins bien ou à devoir faire des sacrifices. C'est aussi la possibilité de vivre mieux à condition d'accepter que nous sommes face à une transformation structurelle qui impose des changements structurels dans la manière dont on se déplace, dont on se loge, dont on s'alimente, etc.
0: Et est-ce que vous avez l'impression que vous donnez des coups d'épée dans l'eau avec les rapports du GIEC? Est-ce que il faut des changements, c'est sûr, mais est-ce qu'on va vous écouter? Est-ce qu'on va les enclencher à un moment, ces changements? Est-ce que vous avez de l'espoir? Ce qu'on cherche un peu aussi, c'est de l'espoir aujourd'hui.
11: Le problème, c'est que nous sommes focalisés sur la médiocrité des responsables politiques. Il y a en réalité énormément de solutions qui sont développées par les collectivités, où je suis désolé de dire, les responsables politiques sont souvent bien plus capables qu'à l'échelle nationale, qui sont développées également par les entreprises. Le grand enjeu, c'est de massifier ces solutions, de les développer plus largement pour faire baisser leurs prix. Parce que quand on regarde les méga tendances, notamment sur l'énergie, nous allons vers une économie qui sera foncièrement moins carbonée et davantage circulaire. Alors il y a toute une série de signaux négatifs et décourageants dans le débat public et politique aux États-Unis ou quand on voit parfois l'état du débat.
0: François Gémen, on a perdu la liaison avec François Gémen. Alors, je vous propose d'écouter la réaction d'Agnès Pannier-Runacher sur l'État montré du doigt justement et son inaction. Elle a été ministre de l'écologie, elle est aujourd'hui députée du Pas-de-Calais. Elle dénonce les blocages politiques qui freinent l'action climatique en France et assure que beaucoup, au contraire, a été fait ces dernières années. On l'écoute.
16: Très factuellement, le budget du ministère de l'écologie, la mission écologie a été doublée depuis 2017. Et la baisse des émissions de gaz à effet de serre a été multipliée par 4 par rapport au quinquennat du président Hollande. Mmh. Donc, lorsqu'on mesure l'action, elle s'est considérablement accélérée. Mais le dérèglement climatique s'est également considérablement accéléré. En tout cas, il se manifeste de manière beaucoup plus forte. Et très objectivement, aucun pays ne peut honnêtement affirmer qu'il est totalement prêt face à un défi de telle ampleur. Donc, on est dans une course contre la montre. Et là où on pourrait effectivement critiquer l'action de ces dernières années, c'est les stop and go et notamment tout le trouble qu'a pu créer certains groupes politiques pour ralentir l'action climatique.
0: François Gémen, on vous a retrouvé membre du GIEC. Cette réaction d'Agnès Pannier-Runacher, qui a été ministre de l'écologie, donc aux commandes. Hein. Elle se défend, elle défend son bilan, elle dit qu'aucun pays ne peut vraiment arguer qu'il est prêt à faire face à ces épisodes de canicule et que c'est dû à des stop and go, tous ces retards, des gouvernements successifs. Qu'est-ce que vous pensez de cette justification ?
11: C'est pas faux. Elle emporte évidemment sa part de responsabilité, mais aujourd'hui, ce qui bloque largement les choses, ce sont évidemment ces stop and go, ces hésitations, ces atermoiements, ces reculs. Et évidemment, si vous ne tracez pas un cap clair, si on n'a pas un consensus social et politique très large qui porte cette question, il y a plein de décisions d'investissement qui ne sont pas prises, parce que ce que détestent les investisseurs, c'est évidemment l'incertitude et l'instabilité.
0: Est-ce que le retard de l'État, c'est ce que dénonce aussi, vous parlez d'investissement, Manuel Domergue, le directeur des études de la Fondation pour le logement, on l'écoute.
11: Oui.
17: On a tellement de retard et on est sur des mesurettes tellement cosmétiques. On parle de recenser les logements bouilloires dans le parc social. Ce dont on a besoin, c'est pas un fichier Excel qui recense les logements bouilloires, c'est de rénover ces logements et en urgence, avant de faire des rénovations performantes globales qui prennent du temps, qui coûtent cher, au moins installer tout de suite, là, dans les mois qui viennent, des protections solaires, des volets, des brasseurs d'air dans tous les logements, et notamment les logements sociaux, parce que c'est là où on a la main plus facilement. Et il faut que l'État finance, sachant que les logements bouilloires coûtent très cher, notamment à la sécurité sociale, à peu près 5 milliards d'euros par an à cause de la chaleur. Donc il faut investir très vite, tout de suite. On aurait dû le faire il y a 15 ans.
0: François Gémen, vous partagez ce constat de Manuel Domergue ?
11: Il a parfaitement raison. Je pense qu'il faut insister sur le fait que c'est aussi une vraie question sociale. Les ménages les plus précaires habitent généralement des logements plus petits, moins bien isolés, qui sont de véritables bouilloires thermiques. Et donc, ça veut dire qu'ils vont davantage souffrir des effets de la chaleur. Ça veut dire qu'il y a davantage de personnes qui vont mourir dans ces logements. Ça veut dire que les enfants vont moins bien dormir et vont avoir de moins bons résultats scolaires. Ça veut dire aussi qu'il y aura davantage de violences domestiques intrafamiliales. Donc, c'est une vraie question sociale.
0: Est-ce que, comme le disait Agnès Pannier-Runacher, aucun pays ne peut se vanter d'être prêt ? Comment on est par rapport aux autres ?
11: Forcément, l'adaptation, ce n'est pas un état, c'est une trajectoire, c'est une question de préparation permanente. Dès l'instant où vous dites que vous êtes prêt, ça veut dire qu'en réalité, vous ne l'êtes pas.
0: Mmh. François Gémen ?
11: Oui ?
0: Merci beaucoup d'avoir été avec nous dans Ma France. Je rappelle que vous êtes membre du GIEC. Merci à vous de nous avoir suivis. Évidemment, protégez-vous de ces fortes chaleurs. Vous retrouvez bien évidemment cette émission en replay sur ici.fr. Les cours suspendus, les trains supprimés, les conséquences à court et long terme. Tout est également sur notre site et sur l'appli ici où vous retrouvez donc cette émission de Ma France. En replay, je remercie tous les invités d'avoir été avec nous pour cette émission spéciale ainsi que toutes les locales du réseau mobilisé. Je vous souhaite un excellent week-end, rafraîchissant si possible et à l'écoute d'ici.
18: Comment on va occuper les enfants cet été ?
19: Valère Coréard.
18: C'est le sujet des familles qui ne vont pas partir cet été, mais aussi celui des familles qui auront l'opportunité de partir moins de 2 mois. Les vacances scolaires, c'est long. Donc dans une semaine, on va vous aider à occuper vos enfants ou petits-enfants sans trop dépenser. Et vous le savez, on est là pour vous aider et répondre à vos questions sur ce thème. 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
0: Il est 14h, vous écoutez ici. Les informations vous sont présentées par Julie Smul cet après-midi.

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0: La canicule à la une, évidemment, cet après-midi, avec toujours 53 départements en vigilance orange. Une partie de la France risque même de basculer en rouge dimanche, jour de la fête de la musique. Pas de consigne nationale pour maintenir ou non l'événement, mais Laurent Nunez demande des arbitrages locaux au cas par cas. À Paris, la mairie appelle à une très grande vigilance. Près de 2000 agents seront mobilisés dimanche dans les rues de la capitale. Mobilisation aussi de l'éducation nationale. 784 écoles et collèges ont déjà aménagé leurs horaires. 150 ont carrément fermé temporairement. Et puis, conséquence aussi de cette vague de chaleur, certaines épreuves orales du bac sont reportées de quelques jours. 4000 candidats concernés dans 5 académies, Lyon, Bordeaux, Montpellier, Poitiers et l'Académie de Normandie. L'autopsie le confirme, la petite Liana a été violée, bâillonnée et attachée. Des traces ADN du principal suspect, Jérôme Barilla, retrouvées également sur son corps. La collégienne de 11 ans avait disparu à la sortie des cours fin mai à Fleurance, dans le Gers. Son corps retrouvé une semaine plus tard dans un silo à grains à 10 km de là. Et puis un cambriolage à 10 millions d'euros. Cambriolage cette semaine chez une jeune mannequin de l'agence Elite. Elle vit dans le 6e arrondissement de Paris. Son coffre-fort a été forcé. Les voleurs sont repartis avec des sacs à main de grandes marques, des bijoux, 6 000 euros en liquide et plusieurs montres de luxe, dont une ornée d'un saphir, estimée à plus de 3 millions d'euros.
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0: Et vous êtes avec Ici Belfort-Montbéliard, il est actuellement 16h. Je vous propose qu'on fasse un point sur les informations ici.
2: La petite Liana a donc été violée, bâillonnée et attachée. On a également retrouvé sur son corps des traces ADN du principal suspect, Jérôme Barella. Voilà les résultats de l'autopsie de la petite fille de 11 ans, enlevée à la sortie de son collège dans le Gers il y a 3 semaines. Son corps retrouvé le 4 juin, 10 kilomètres plus loin, dans un silo à grains. La canicule, évidemment encore à la une cet après-midi, avec toujours 53 départements en vigilance orange. Et dès demain, samedi, une cellule interministérielle de crise sera installé au ministère de l'Intérieur. Objectif, suivre avec attention l'évolution de la situation, puisqu'une partie de la France pourrait carrément passer en vigilance rouge. Dimanche, journée qui s'annonce étouffante, jour de fête de la musique aussi. Pas de consigne nationale pour maintenir ou non les festivités, mais le ministre de l'Intérieur demande des arbitrages localement au cas par cas. C'est décidé, la fête de la musique est d'ores et déjà annulée à Poitiers, à Brive-la-Gaillarde ou encore à Argenteuil. La chaleur qui provoque aussi des fermetures temporaires d'écoles et de collèges. Près de 800 établissements scolaires ont décidé d'aménager leurs horaires. Et puis les personnes âgées aussi souffrent beaucoup de la chaleur. Sur Ici, Eric Frégonat, le directeur adjoint de l'association des directeurs au service de personnes âgées, réclame ce midi des moyens pour recruter des CDD canicules. Et puis la première demi-finale du top 14 ce soir, c'est du rugby Stade Toulousain face au Racing 92. Coup d'envoi à 21h05.
0: On fait un point sur la météo ensemble. Bon, pour l'instant, pas de risque à signaler. Énormément de soleil et de nuages, mais Météo France prévoit quand même un tout petit peu d'orage. En même temps, ça se comprend avec les températures qu'on a en ce moment. Fait chaud, chaud, chaud. Bon, pour l'instant, il fait 33 degrés du côté d'Héricourt, 32 à Belfort et puis à Montbéliard, 33 degrés également. Sur la route, c'est calme, rien à signaler. Mais si vous constatez quoi que ce soit, vous pouvez composer le 03 84 22 82 82.
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0: Et avec ces fortes chaleurs, on n'oublie pas de bien s'hydrater et de chanter avec Ici Belfort-Montbéliard et notre bubble star, Laurent Voulzy.

0: Laurent Voulzy, Bubble Star. Salut Nord-Franche-Comté, vous nous écoutez chez vous, sur la route, au travail, n'importe où. C'est l'Happy Hour d'ici Belfort-Montbéliard qui vous rafraîchit avec des initiatives positives. Restauration d'un orgue. C'est Karine Duché qui va nous en parler dans même pas deux minutes.
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0: Elle, les orgues, c'est pas vraiment son truc. Hein. Elle préfère plutôt tester des nouvelles choses, se réinventer. Ouais, je vous parle de Zazie. Peu importe.

0: porte. Vas-y sur votre radio de proximité. Premier concert de l'orgue de l'église d'Héricourt ce soir après sa restauration. Voilà qui ne vous a pas échappé, Karine Duché.
1: Donner un concert avec un orgue qui a été entièrement nettoyé, voilà qui est positif. Bonjour Jacques Duchesne.
2: Bonjour.
1: Jacques, vous êtes diacre du diocèse de Belfort-Montbéliard, vous habitez la paroisse d'Héricourt et vous le connaissez bien, hein, l'orgue installé en 1888 est fabriqué par l'un des plus grands facteurs du 19e siècle qui va résonner donc ce soir pour ce concert avec l'ensemble vocal Arcane.
2: Il y a un événement supplémentaire, c'est qu'en plus du programme de chant de l'ensemble vocal d'Arcane, eh bien il y a l'inauguration en quelque sorte de l'orgue qui a été nettoyé, qui a été relevé. On dit que c'est le relevage de l'orgue.
1: Alors cet orgue de l'église Saint-Christophe d'Héricourt, il a été construit en 1873, pas pour l'église d'Héricourt.
2: Non, cet orgue-là avant était à l'Institut des Aveugles à Paris. C'est un orgue classé, hein, puisque les mêmes facteurs d'orgue, Cavaillé-Coll, ont monté également un orgue identique de qualité et de puissance à Notre-Dame de Paris. Donc cet orgue que nous avons à Héricourt, c'est 19 jeux, 970 tuyaux qui ont été démontés et nettoyés un à un par une équipe jurassienne qui avait déjà travaillé en 2007, Denis Londe, un spécialiste de ce genre de choses, parce que tout le monde ne peut pas démonter et remonter un orgue, surtout avec 970 tuyaux.
1: Cet orgue, il est installé au-dessus de l'entrée hein, de l'église d'Héricourt.
2: Oui.
1: On peut voir les gros tuyaux, mais il y en a plein d'autres petits.
2: Bien sûr, bien sûr, il y a 19 jeux, puis alors on avait rajouté à l'époque il y a eu des modifications au fur et à mesure par rapport à celui
1: l'origine.
2: D'origine. Oui, on a rajouté des particularités, des sopranos et tout ça. Voilà. Là, on a la chance ce soir dans l'église Saint-Christophe d'Héricourt d'avoir Yves Lamay qui est un organiste alsacien qui sait trouver, qui sait prendre l'énergie et la voix de l'orgue dans deux œuvres superbes. Donc il y a une partita sur Ich rufe zu dich de Mahler et puis surtout la sicilienne de Forêt, l'extrait de Péléas et Mélisande.
1: Bonjour Jean-Michel Montornès.
3: Bonjour.
1: Vous êtes le directeur musical de l'ensemble vocal Arcane. Qu'est-ce que vous présentez ?
3: Alors c'est un concert qu'on a intitulé Cantica Selecta, c'est-à-dire un choix d'œuvres sacrées qui balaye presque toute l'histoire de la musique du XVIe jusqu'au XXe siècle. Les deux pièces d'orgue qui seront jouées par Yves Lamay sont intégrées au programme naturellement. Après une première partie qui est plutôt consacrée à la musique renaissance et baroque et la seconde partie consacrée aux musiques plus tardives du XIXe et XXe siècle.
1: Donc on donne rendez-vous ce soir à 20h. Le plein tarif c'est 10 euros, c'est gratuit pour les moins de 14 ans. Et ce concert se situe donc à l'église Saint-Christophe. Christophe d'Héricourt, merci beaucoup. À très bientôt.
3: Merci.
0: Et l'intégralité de ces bonnes initiatives locales sont disponibles sur l'application ici, rubrique C'est positif. On va continuer de propager des bonnes ondes avec Ease Over the Rainbow, mais surtout The Cure, Close to Me, parce qu'on sait que vous en avez besoin de la bonne humeur. Et en plus de ça, avec ce soleil, que demander de plus ? Si, ici Belfort-Montbéliard.

0: Over the Rainbow is Israël Kamaka Vivolé sur votre radio. Ici, allez, dans un instant, on va continuer de vous faire profiter avec l'humour en tube parce que c'est la saison des mariages. Hein. Va falloir trouver la bonne tenue. Et Louis Chédid, hein. Ainsi soit-il.
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0: Louis Chédid, ainsi soit-il, et ceux qui sont déjà passés devant monsieur le maire, puis devant un avocat, le savent. Le mariage, c'est un engagement à ne pas prendre à la légère. Se marier ou pas, quel âge, des questions de saison posées par Fred Ballard dans l'humour en tube.
1: À 88 ans, il s'est marié avec une fille de 22 ans. C'est plus de l'amour. 88-22, c'est un score de basket, sans déconner, c'est pas...
2: Mais l'amour a ses raisons, que la raison n'a pas, hein, mais que l'argent motive en général. Donc parfois, dans un couple disparate, les bons comptes font les bons époux. Quand on aime, on ne compte pas, mais on calcule un petit peu quand même. Hein, et avec l'humour noir de Mathieu Madénian, forcément, il y en a qui rient jaune.
1: Vous vous rendez compte, à 22 ans, quand elle aura 25 ans, il sera mort. Le sacré du mariage. Eddie Barclay s'est marié 8 fois. Johnny Hallyday a épousé une enfant de 18 ans. Okay. Pierre Palmade a épousé Véronique Sanson. Il n'y a plus rien de sacré dans le mariage.
2: C'est vrai que rétrospectivement, les liens sacrés du mariage peuvent devenir un petit peu élastiques ou carrément comiques, mais ça reste une aventure exceptionnelle hein, pour celles et ceux qui croient en l'amour éternel et qui s'engagent sans douter, ce qui n'est pas le cas de tout le monde.
3: L'amour, ça fait peur aussi. L'amour, ça me terrifie, moi. En ce moment, j'ai tellement peur de me marier. Oh là là. Et j'ai pas de meuf, hein. Mais je suis comme ça. Il y a des gens qui s'appellent bébé.
4: Ouais.
3: J'ai un message pour vous. Personne avec qui tu fais l'amour, c'est bizarre.
2: Alors, c'est pas faux, et heureusement que l'esprit vif et malin de Romane Frayssinet est à l'affût des moindres détails qui pourraient venir gâcher une union pourtant promise à l'amour éternel. Donc à partir de maintenant, trop de bébés sur l'oreiller, bah c'est fou rire assuré.
0: Et si vous voulez rire encore et encore, j'ai une bonne nouvelle. Fred Ballard et son humour en tube sont dispo au rayon Fred, l'application ici et du site ici.fr.
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0: Actuellement en pleine tournée, Marine continue de nous prouver qu'elle est loin d'être une escroc.

0: La douce marine.
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0: La fête de la musique, c'est ce dimanche, mais vous pouvez déjà faire la fiesta demain, à Mandeur, à partir de 18h sur le parvis du Centre culturel. Avec l'harmonie de Mandeur, Chico Band, Feria Flamenca, sans oublier Roland B. & Co, restauration, buvette sur place. Et si vous habitez plus du côté de Pont-de-Roide, vers Mondan, je vous donne rendez-vous cette fois à 17h45 au parc du CCAS, avec un programme bien rempli aussi. Harmonie, fanfare des jeunes aussi, Calista, Chris Flo, Florian et Morgane. Sinon, vous retrouvez tout le programme de la fête de la musique dans le pays de Montbéliard sur le site Pays de Montbéliard Tourisme. Quand on pense au week-end, ce qui vient souvent en tête, c'est le repos, c'est le mot détente. Entre nous, c'est compliqué de rester zen même quand on est en jour off. 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
0: Et ici, on va explorer l'amour avec Jacques Higelin et Véronique Sanson, amoureuses.

0: Jacques Higelin, tombé du ciel. C'est Moziman.
1: Un remix Bigger Than Life façon Tupac.
2: Exactement.
3: Oh. Salut, c'est Moziman et je produis le track de vos rêves.
2: Un poème sur les pigeons. Lui mettre l'autotune façon un peu Joule.
4: Oh mon regard, tu te dérobes.
2: Et là-dessus, tu nous mets un peu des cuicuis de François Damiens. Dimension.
0: La chanson qu'il a créée avec Gilles Lelouch, c'est fort, on est...

0: D'accord. Hein. Eh bien, Moziman, comme Alonso ou The Lumineers, seront le samedi 4 juillet aux Eurocaines de Belfort. Mais qu'est-ce qu'on vous offre ici? Deux places pour le samedi 4 juillet. Oh, mais le hasard de dingue! Pas vraiment, en fait. On va jouer ensemble au comptez pas compter. Je vais vous donner trois affirmations à vous dire compter. Si vous pensez que l'affirmation est vraie, pas compter. Si d'après vous elle est fausse, vous nous appelez au 03 84 22 82 82 et vous allez peut-être tenter de repartir avec vos deux places pour le samedi des Eurocs. 03 84 22 82 82.
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0: Peut-être qu'un jour Teddy Swims viendra aux Eurocs. Qui sait? Lost Control.

0: Swims Lose Control.
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0: Bonjour Pierre.
2: Oui, bonjour.
0: À quel point vous avez envie d'aller aux Aurochs cette année ?
2: Oh, beaucoup.
0: Beaucoup, beaucoup même ?
2: Oui, oui.
0: Deux places pour le samedi 4 juillet. Alonso, The Luminaires, Nosyman, Madame Oz, Bachung. C'est une partie des artistes que vous allez peut-être avoir la chance de voir si vous gagnez vos places. Mais pour ça, je vais vous donner trois affirmations à vous dire. Comptez si vous pensez que l'affirmation est vraie. Pas compter si elle est fausse. Pierre, on y va ?
2: On y va.
0: Première affirmation. Nosyman a remporté la 7e saison de la Star Academy. Comptez ou pas compter ?
2: Comptez.
0: Alonso est un rappeur qui vient de Besançon. Comptez ou pas comptez ?
2: Comptez.
0: Et cette année, c'est la 45e édition des Eurokéennes. Comptez ou pas comptez ?
2: Pas comptez.
0: On fait une vérification ensemble. Nosyman a remporté la 7e saison de la Star Academy. Vous aviez dit compter, c'est une bonne réponse. Alonso est un rappeur qui vient de Besançon. Vous aviez dit compter ? Bah non, mauvaise réponse. Il vient de Marseille. Et cette année, c'est la 45e édition. Les Aurochs, vous aviez dit pas compter. C'est une bonne réponse. Vous avez pile poil le nombre de points nécessaires pour repartir avec vos deux places pour les Aurochs. Pierre.
2: Super.
0: Pierre, quelle est la radio qui vous fait plaisir ?
2: Ici Belfort-Montbéliard.
0: Encore une fois, une bonne réponse. Bonne journée à vous.
2: Merci.
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0: Parce que vous offrir les plus beaux cadeaux, c'est un peu l'histoire de la vie, le cycle éternel, n'est-ce pas, David Davis ?

0: It's Not Unusual, Larry. À partir de 17h, les informations. Et puis Florent Pagny et Toto arrivent.
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1: Eh ben dis donc, il en a du coffre, hein. Florent Pagny, la dernière chanson du monde. Enfin, techniquement, pas vraiment, parce qu'ici, on va continuer de vous faire profiter, hein. Notamment Manon Lisa, Le Petit Pêcheur, Dépêche Mode, Just Can't Get Enough. Bon, ça, ce sera à partir de 17h sur votre radio, ici.
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1: Bienvenue si vous venez de nous rejoindre. Vous êtes avec la seule radio qui vous procure de la bonne humeur, ici. Il est actuellement 17h et c'est l'heure de faire un point sur les informations.
3: Une cellule de crise spéciale canicule installée au ministère de l'Intérieur à partir de demain. Demain où 60 départements seront placés en vigilance orange, c'est 7 de plus qu'aujourd'hui. Ça veut dire près des deux tiers de la France en train de suffoquer sous une chaleur écrasante. 41 millions de Français concernés. Et pourtant, il va falloir essayer de s'habituer parce que cette canicule est partie pour durer. C'est ce que nous a dit ce midi Alix Roumagnac, président de Predict Service, la filiale risque de Météo France.
4: On est sur une séquence qui est à la fois très large, très longue, qui se rapproche un peu de celle de 2003 et on va dépasser les 40, 41, 42, mais de manière très large sur les territoires. Hein. On a ce dôme de chaleur qui fait remonter de l'air venant d'Afrique du Nord, d'Espagne, du Portugal. Et dans le courant de week-end, on a une dépression qui descend sur l'Atlantique et qui va accélérer cette montée d'air chaud. Et effectivement, on a des signaux de tous les modèles, que ce soit les modèles de Météo France, les modèles européens, qui montrent qu'on peut avoir, on va battre des tas de records de température sur une très large partie du territoire. Et à partir de dimanche, la canicule continue à remonter. Ce sera tout le territoire qui va être soumis à cette chaleur. Et pour le moment, les modèles voient à 10 jours. Pour le moment, dans les 10 jours à venir, on ne voit pas de signaux de fin de cet épisode de chaleur.
3: Alix Roumagnac, invité de Ma France ce midi sur votre radio ici. Et effectivement, Météo France l'a confirmé il y a quelques minutes. Il y a un risque qu'une partie de la France passe en vigilance rouge dès dimanche. Dimanche, jour de fête de la musique dans tout le pays. Pas de consigne nationale à ce sujet pour l'instant. Laurent Nunez demande des arbitrages locaux au cas par cas. À Paris, pour l'instant, la fête de la musique est maintenue. La mairie appelle à une très grande vigilance. Près de 2000 agents seront mobilisés dans les rues de la capitale. Mobilisation aussi de l'éducation nationale. On a appris ce matin que face à la vague de chaleur, 784 écoles et collèges ont déjà aménagé leurs horaires. 150 ont carrément fermé temporairement. Et puis certaines épreuves orales du bac qui devaient avoir lieu lundi et mardi après-midi sont reportées de quelques jours. 4000 candidats sont concernés dans 5 académies. Lyon, Bordeaux, Montpellier, Poitiers et l'Académie de Normandie. L'autre information de la journée, ce sont les résultats de l'autopsie de Liana qui sont tombés. Autopsie qui confirme que la petite fille de 11 ans a été violée, bâillonnée et attachée. Des traces ADN du principal suspect, Jérôme Barilla, retrouvées également sur son corps. La collégienne avait disparu à la sortie des cours fin mai à Fleurance, dans le Gers. Son corps retrouvé une semaine plus tard dans un silo à grains à 10 km de là. Le stade toulousain face au Racing 92, c'est la première demi-finale du top 14. C'est du rugby et c'est ce soir. Coup d'envoi à 21h05, les Toulousains triple champions en titre. La deuxième demi-finale, ce sera demain et ce sera à la même heure. C'est Montpellier qui affrontera pour cette deuxième demi-finale du top 14. Montpellier qui affrontera donc le Stade français.
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1: Bon, pour l'instant, pas de perturbation à signaler, un peu de soleil, avec également des nuages, mais toujours ce risque d'orage hein, sur le nord Franche-Comté. En même temps, ça se comprend, hein, parce que vu les températures qu'on a, ben voilà quoi. Typiquement, pour l'instant, il fait 32 degrés hein, dans le pays d'Héricourt, Montbéliard 33, Pont-de-Roide également, 34 du côté de Bourgogne, et à Belfort, 32 degrés.
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1: On n'en a jamais assez de bonne humeur, je trouve. Ouais. C'est ce petit truc qui nous pimente notre journée, qui nous accompagne en voiture, n'importe où, en train de faire ses courses, à la maison, en train de faire son ménage. Ça me rappelle une radio. Ici Belfort, Montbéliard, et une chanson aussi de Dépêche Mode, I Just Can't Get Enough, je n'en ai jamais assez.

0: Dépêche Mode, I just can't get enough, j'en ai jamais assez, il y a de la bonne humeur d'ici. Vous êtes enfin en week-end. Je dis ça, je dis rien, mais vous allez sûrement en profiter pour préparer vos prochaines vacances, ou même faire un petit barbecue, ou aussi, enfin peut-être aller faire un tour dans les festivals dans la région. Qu'est-ce qui se passe le 27 juin ? Rencontrer Racine ? Oui, mais pas seulement. Là, je vais vous emmener au Blusson Festival. C'est un festival à Blusson, dans une petite commune du Doubs, avec Julien, le président du comité des fêtes. On va faire le tour de ce beau programme qui débute dans même pas 7 jours. Tic-tac, tic-tac.
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1: Le 16-19.
0: On se rafraîchit ensemble avec Manon Lisa et le petit pêcheur.

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1: Manon Lisa et le petit pêcheur. Le 27 juin prochain, dans même pas 7 jours, c'est le Blues Song Festival à Blusan dans le Doubs. Bonjour Julien.
2: Bonjour.
1: Vous êtes le président du comité des fêtes de Blusan, mais c'est quoi l'histoire derrière la création de ce festival ?
2: Alors, le festival, oui, a démarré en 2022, mais avant, à Blusan, depuis 1989, il y avait une kermesse du village qui déroulait et qui a duré pendant de nombreuses années. Et puis, à un moment donné, on a voulu redonner un petit peu un nouveau souffle et on est parti sur un festival. Alors, ça a commencé doucement. La première année, en 2022, on a fait la kermesse, puis trois concerts. Puis ça a bien pris. Du coup, en 2023, on est vraiment passé en mode festival avec une vraie scène, le son qui allait bien. Et puis, depuis là, on évolue petit à petit.
1: Un festival qui promet de nous décoiffer. Faites-nous rêver avec la programmation, Julien.
2: Alors, on va commencer avec Uncle Uncle. Donc, Uncle Uncle, il se présente comme un enfant raté issu d'une beuverie entre aussi bref qu'un temps entre Renaud et Johnny Cash. C'est pour dire.
1: Ah oui. Non, ça. Ah, le mélange.
2: Exactement, oui. Donc c'est vraiment mitonnade et sérénade. Donc c'est vraiment beaucoup d'humour, de l'amour. Enfin voilà, c'est des musiques qui font voyager, qui font rigoler, qui font danser. Donc ça va. Il est tout seul sur scène, mais je pense qu'il va vraiment mettre l'ambiance. Ça va être excellent. Après, on a Eric Pichef. Donc d'habitude ils sont en duo. Là ils seront en trio puisqu'il y aura un saxophoniste avec eux. C'est de la guinguette punk rock, donc il y a un accordéoniste, un guitariste, chanteur, et puis donc le saxophoniste. C'est vraiment dansant. C'est, ils sont là pour faire bouger, pour mettre de l'ambiance, à faire la fête. C'est des musiques qui sont extrêmement entraînantes, extrêmement festives. Ensuite, on va avoir The Monkey Melters, donc c'est des Alsaciens, des musiciens alsaciens, donc c'est un groupe folk punk, donc voilà, violon, des mélodies folk qui vous entraînent et qui vous vraiment, je pense, emmener le public dans l'immersion est riche. Du coup, ça va être aussi très très entraînant. Et on finit par rock and roll, donc c'est un tribute de Led Zeppelin, donc c'est les musiciens du pays de Montbéliard. Et des très très bons musiciens du pays de Montbéliard, assez connus, et ça promet vraiment vraiment un tribute de grande envergure. Ça devrait vraiment bien faire.
1: Qu'est-ce qui rend le Blues Song Festival unique comparé aux autres de la région, d'après vous, Julien ?
2: Alors, nous, on est un tout petit festival. Hein. On est déjà un tout petit village. On est un tout petit festival. On est vraiment ancré dans un petit village de 180 âmes. On est en plein milieu du village. Donc, dans l'ancienne cour de l'école, c'est un milieu qui est assez fermé, près de l'église, etc. Donc, c'est un cadre assez atypique. Et notre grande force, c'est justement d'être très petit. Assez proche des artistes, et on propose aussi plein d'autres animations derrière. On a cette année Frédéric Aloli, donc une danseuse qui va venir animer aussi. On a prévu un DJ set pour les changements de plateau, les interplateaux. Mm-hmm. Donc on a un cadre très petit, très proche des musiciens, et voilà, c'est le. On propose vraiment un cadre un petit peu restreint et très proche des musiciens.
1: Avec de la nourriture aussi, et j'ai même entendu dire qu'il allait avoir un camping.
2: Alors, un camping, on le précise sur le site internet, c'est vraiment à la bonne franquette. On met à disposition un champ. Après, voilà, c'est parce qu'on pense aussi aux personnes qui ne veulent pas partir, profiter au maximum de la fête. Et du coup, on met à disposition un champ. Et cette année, on le propose même pour 5 euros, venir déjeuner le matin vers nous avec petit pain, café, thé, et puis jus d'orange pour continuer la fête et puis partir le dimanche du bon pied.
1: Ouverture des portes à quelle heure? Le prix des billets? Et comment on fait justement pour acheter ces billets, ces places?
2: Alors, ouverture des portes à 18h, et je vous conseille vivement de venir assez tôt parce qu'il y aura des animations dès 18h, comme je disais avec Frédéric Aloï, Lodi et puis le DJ 7. 19h, premier concert. Les prix en pré-vente, c'est 5 euros. Donc, c'est à peine plus d'un euro par concert. Le lien, si vous allez sur blusonfestival.com, vous avez le lien de la billetterie. Vous pouvez vous laisser guider, vous avez le lien de la billetterie. Et puis, autrement, c'est sur place à 8 euros.
1: Le Blues Song Festival, c'est le samedi 27 juin dans la commune de Blussan, dans le Doubs, du rock, de la convivialité à ne pas manquer. Très bonne journée, Julien.
2: Merci, Caroline. Merci.
1: On continue avec la musique, celle qui vous fait rêver, celle qui vous fait vibrer. Typiquement Coldplay, Feels Like I'm Falling in Love. Et Jean-Jacques Goldman, puisque tu pars et que vous restez ici, hein, je compte sur vous.

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0: Coldplay, Feels Like I'm Falling in Love. On va continuer de vous donner de l'amour, des idées de sortie et France Gall.
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0: 3-1, c'est le score de la France qui a affronté le Sénégal mardi dernier. 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Nos bleus n'ont pas fini de nous faire rêver pendant cette Coupe du Monde. Et si vous ne pouvez pas voir le match à la télé pour X raisons, je place cette info, vous en faites ce que vous voulez, mais votre radio de proximité vous fait vivre chaque match de l'équipe de France pendant la Coupe du Monde en direct avec Pia Clémence, Charlotte Lorgerie, Bruno Salomon et l'envoyé spécial Nicolas Perronnet. Parce qu'ici, on est fiers des Bleus. Et je sais que la fête de la musique, c'est dimanche, en même temps que la fête des Pères. Mais certaines communes l'organisent le samedi, donc bien avant, histoire de pouvoir profiter toute la soirée, sans penser au boulot le lendemain. Enfin bref, la ville de Lille-sur-le-Doubs vous invite à venir demain derrière la mairie pour une soirée festive conviviale avec l'association Hibou et le Chien Blanc de la CUDE. Des groupes locaux vont mettre l'ambiance, hein, Sappy Joe, Naked Face, Colorado 2.0 et de l'accordéon, hein, parce qu'il en faut pour tous les goûts. Hein. Restauration sur place et buvette, entrée gratuite et c'est à partir de 17h.
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0: L'actualité de vos artistes préférés arrive juste après Daniel Powter, Bad.

0: Daniel Powter, bad day, mauvaise journée ou même très bonne journée pour vous, en tout cas on l'espère. Hein. Votre mag Actu Star, c'est Décibel avec Émilie. Salut.
1: Salut tout le monde.
2: Émilie au rapport pour votre dose quotidienne d'actualité musicale. C'est l'anniversaire de Nadia aujourd'hui, numéro 1 des ventes il y a une vingtaine d'années avec...
3: Et c'est parti pour le show.
2: C'est parti, mon Dieu, mais quel tube! Nadia a 53 ans aujourd'hui et une dizaine de concerts en festival cet été. Ne la ratez pas! J'ai une question pour les fans de Kali. Hey, c'est quand le bonheur? Eh ben pour les fans, c'est à la rentrée avec la sortie de son nouvel album, Kali Suri. On vous fait découvrir un premier extrait qui s'appelle « Encore ».

a décidé de se livrer avec Kali Siouri, album qui porte son vrai nom de famille. Après une dizaine d'albums, 30 ans de carrière et des milliers de concerts, ça sortira le 25 septembre. Le mari de Beyoncé, le rappeur américain Jay-Z, part en tournée pour célébrer ses 30 ans de carrière. Une seule date chez nous, le 10 septembre au Stade de France. Et la vente des tickets a commencé il y a une semaine, mais il en reste. Alors on n'a pas l'habitude, hein, que ce soit Beyoncé justement, ou Indochine, Taylor Swift, Aya Nakamura. Régulièrement, on entend que les places se sont arrachées en quelques heures. Et ben là, c'est pas le cas. Et devinez pourquoi ?

trop crazy, trop dingue. Les prix affichés pour le concert de Jay-Z, c'est pour ça qu'il en reste. Le gars nous a pris pour des Texans, en fait. Le prix le moins cher est à 73 euros, et à ce prix-là, on a vu sur le parking. Les places VIP s'envolent jusqu'au ridicule, avec un package pour 6 personnes à 13 506 euros, qui ne vous garantit pas de rencontrer la star, hein, mais juste de vous asseoir dans les premiers rangs, de boire des cocktails et de rentrer en taxi. Pff, flemme. La fête de la musique à la télé, c'est demain, samedi 20 juin, veille de la date officielle, mais c'est pas mal, ça vous permettra de célébrer la musique deux fois ce week-end, sur vos petits écrans, donc en direct du Théâtre Antique d'Orange, un grand concert en public, pour applaudir Sheila, David et Jonathan, Marine, Claudio Capéo, Magic System, Pierre Demar et Christophe Willem. La fête de la musique demain à 21h sur France 2, avec votre radio ici, fier partenaire de l'événement.

0: Et si belle, c'est grand corps malade pour son nouveau single. J'en ai pas encore fini. Et en plus de ça, il va venir nous annoncer un nouvel album qui va apparaître à partir de septembre prochain. Je lance un appel aux fans de foot. Non, je vais pas du tout vous offrir des billets d'avion pour aller suivre la Coupe du Monde aux États-Unis. Bon, pas du tout. Excusez-moi, hein, mais ici, quand même, c'est un autre level. Hein. Nous, c'est plutôt un ballon de foot collector. Ce qui est mieux. Hein. 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
0: Tout le monde ici, Belle, on parlait du fait que Grand Corps Malade serait là ce soir à 20h avec Émilie Mazoyer. Eh bien, un extrait de son nouvel album. Le prochain rêve, en duo avec Stilto, Grand Corps Malade, ici.
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0: Stevie Wonder.
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0: Bonsoir Ludovic.
2: Bonsoir.
0: Vous avez quoi de prévu ce week-end ?
2: Pas grand chose, je sais pas trop encore. Bon, je vais voir avec ma fille.
0: Oui, vous verrez bien. Un ballon collector du FCSM avec les Aurochs, c'est ce que vous allez tenter de gagner. Je vais vous donner trois affirmations. À vous de dire compter si vous pensez que l'affirmation est vraie, pas compter si elle est fausse. Un minimum de deux bonnes réponses pour repartir avec ce très beau cadeau. Ludovic, on y va ?
2: Pas de soucis.
0: Affirmation numéro 1. Le centre de formation du FCSM se trouve à Danjoutin. Compter ou pas compter ?
2: Pas compter.
0: Les Aurochaines de Belfort, c'est un festival qui est né en 1989. Compter ou pas compter ?
2: Ah, j'ai un doute.
0: Faut me dire. Hein.
2: Pas compter.
0: 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Comptez ou pas compter ?
2: Pas compter.
0: On va vérifier ça, hein, du coup. Hein. Le centre de formation du FCSM se trouve à Danjoutin. Vous avez dit pas compter. Bonne réponse, c'est à Seloncourt. Et les Aurochaines de Belfort, c'est un festival qui est né en 89. Alors là, vous aviez longuement hésité. Vous m'aviez dit... pas compté, mauvaise réponse. C'est un festival qui est bien né en 1989. Voilà, comme ça vous le savez. Et enfin, ici on est la radio qui vous offre les plus beaux cadeaux. Vous aviez répondu compté, c'est une bonne réponse. Félicitations, vous gagnez le ballon du FCSM avec les Aurochs.
2: Merci.
0: Ludovic, je voulais savoir, ce ballon c'est pour votre fille du coup ?
2: Ah oui, parce que c'est une fan du FC Sochaux, donc elle nous écoute, elle est à côté de moi.
0: Eh bien, elle s'appelle comment votre fille ?
2: Flora,
0: gros bisous. J'espère que tu vas bien te régaler, que tu vas bien t'amuser avec ce beau ballon alors. Hein.
3: Oui, c'est pas une
0: petite scène,
3: donc oui, heureusement,
0: je m'amuse. Oh, c'est super mignon. Bon ben Ludovic, Flora, je vous souhaite de passer un bon week-end.
2: Merci, pareillement.
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0: Comme quoi, il n'y a pas d'âge hein, pour écouter ici Belfort-Montbéliard et profiter avec ces mélodies du style Samantha Fox, Touch Me.

0: 1986, Samantha Fox, Touch Me sur votre radio. Ici, dans un instant, on va sortir l'écran total avec Benjamin Biolay. Et puis, on va également retrouver les informations. C'est présenté pour vous. Elian Malric, bonsoir.
1: Bonsoir Clémentine, bonsoir à tous.
0: Et on reviendra sur quel
1: sujet ?
0: Nous
1: allons retourner sur le gros coup de filet mené par dans le pays de Montbéliard envers un gros démantèlement du narcotrafic.
0: À tout de suite.
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0: Hit de Benjamin Biolay, écran total. Ce qui veut dire que si vous partez en week-end, en vacances, ou si vous comptez profiter du soleil, n'oubliez pas, hein, crème solaire, tout ça, les lunettes, et surtout de bien s'hydrater. Ça, c'est important. Un peu comme ici, Belfort-Montbéliard, qui a prévu de vous faire voyager, hein, en Italie, typiquement avec l'Italy Cube, de vous donner des idées de sortie et de vous faire profiter. Oui, parce qu'ici, on est là jusqu'à 19h.
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0: Et vu que nous sommes ici, j'en profite pour vous dire qu'il est actuellement 18h. Et vous savez ce qui se passe à 18h? Les informations avec vous, Elian Malric, bonsoir.
2: Bonsoir Clémentine, bonsoir à tous.
0: Et c'est le plus gros coup de filet depuis 2 ans pour le pays de Montbéliard.
2: Plus de 700 000 euros de saisie après le démantèlement d'un important trafic de drogue. 14 personnes des têtes de réseau interpellées lundi, agissant entre le pays de Montbéliard et Strasbourg, en passant par le territoire de Belfort et la Haute-Saône. Près de 20 kilos de stupéfiants trouvés, du cannabis, mais aussi de l'héroïne, de la cocaïne ou encore de l'ecstasy. Lisa Guénic, bonsoir.
3: Bonsoir.
2: 200 gendarmes mobilisés pour cette opération spectaculaire et une procédure tentaculaire, des mots du procureur de Montbéliard, Paul-Édouard Laloy.
3: Près de 2 ans d'enquête, de premières informations fin 2024 sur un système Uber Sheet dans le secteur de Pont-Droit de Vermondan. On passe commande sur les réseaux sociaux pour de la drogue et elle nous est livrée à la maison. Les enquêteurs remontent les tentacules du réseau. La même méthode, Uber Sheet, est en place à Héricourt, Audincourt, Valentinier, jusque dans le territoire de Belfort et le secteur de Lure, en Haute-Saône. Les têtes de réseau sont identifiées, 2 fratries, une implantée à Valentinier et Audincourt, l'autre à Étupes. Des hommes âgés de 25 à 34 ans, la plupart sans profession, déjà connus de la justice. Ces trafiquants s'approvisionnent en drogue aux Pays-Bas ou en Espagne. Ils louent des voitures à l'étranger pour leurs livreurs de cocaïne ou d'héroïne. Une organisation quasi industrielle qui marche de 150 à 200 000 euros de profit par mois avec un pareil trafic.
2: Merci Lisa Guénic. 9 des 14 interpellés sont en détention provisoire ce soir. Les premières réponses après l'autopsie de la petite Liana, des traces de viol découvertes sur le corps de la collégienne de 11 ans, retrouvée morte début juin dans le Gers. Une avancée énorme pour la qualification des faits. Les causes de la mort de la fillette sont encore à déterminer.
0: Plus que 1000 places pour le grand feu à Le Puy.
2: 10 000 spectateurs attendus demain pour la Saint-Jean. Avec l'embrasement du château de la Belle au bois dormant, une structure en bois de 20 mètres de haut. Nous recevions ce matin Stéphane Demezy, le président du club de foot Giraud Le Puy, l'organisateur. Il l'annonce, il n'y aura sans doute pas de vente de billets à Le Puy même. Ils sont à acheter sur Hello Asso. Ambiance plus détendue demain dans le parc de la Roseraie à Belfort. C'est le dernier rendez-vous du kiosque avec comme invité en concert l'orchestre d'harmonie de la Cité du Lion. C'est gratuit, mais pensez à bien prendre vos couvre-chefs.
0: Bah oui, Elian, hein, parce qu'il va faire chaud, et même très très chaud.
2: Une partie de la France risque de basculer en vigilance rouge canicule ce week-end, avec des températures avoisinant les 30 degrés la nuit et 40 la journée, prévient le ministre de l'Intérieur. Pour le moment, 53 départements sont en vigilance orange. Ce sera 60 demain et le phénomène va durer. Explication d'Alix Roumaniac, président de Predict Service, la filiale risque de Météo France.
4: On est sur une séquence qui est à la fois très large, très longue, qui se rapproche un peu de celle de 2003 et on va dépasser les 40, 41, 42, mais de manière très large sur les territoires. Hein. On a ce dôme de chaleur qui fait remonter de l'air venant d'Afrique du Nord, d'Espagne, du Portugal, et dans le courant de week-end, on a une dépression qui descend sur l'Atlantique et qui va accélérer cette montée d'air chaud. Et effectivement, on a des signaux de tous les modèles, que ce soit les modèles de Météo France, les modèles européens, qui montrent qu'on peut avoir, on va battre des tas de records de température sur une très large partie du territoire. Et à partir de dimanche, la canicule continue à remonter, ce sera tout le territoire qui va être soumis à cette chaleur. Et pour le moment, les modèles voient à 10 jours. Pour le moment, dans les 10 jours à venir, on ne voit pas de signaux de fin de cet épisode de chaleur.
2: Alix Roumaniac au micro de Marine Le Génie dans Ma France spéciale canicule ce midi. Vous retrouvez toutes les informations dans notre direct sur ici.fr. Météo chaude donc dans tout le Nord-Franche-Comté. La vigilance orange canicule est toujours en vigueur dans le Doubs, le territoire de Belfort et la Haute-Saône, sans compter une nouvelle vigilance jaune, celle-ci aux orages. Elle court depuis 17h, annonce Météo France, et devrait durer jusqu'à ce soir 23h avec des rafales de vent jusqu'à 80 km/h attendues. Conséquence de ces fortes chaleurs enregistrées, les déchetteries du Grand Belfort modifient leurs horaires. Elles ouvrent de 7h30 à 14h, une modification étendue maintenant au-delà de la vigilance orange jusqu'à samedi prochain, le 27 juin. C'est un peu passé inaperçu au milieu des matchs du mondial de football, mais la France du rugby cette fois-ci affronte dans un quart d'heure l'Angleterre, un match amical de préparation en vue du nouveau championnat des nations. Les Bleus, sans leur star Antoine Dupont ni Romain Tamac par exemple, retenus avec leur partenaire toulousain pour jouer la demi-finale du top 14 contre le Racing 92. Votre radio transforme l'essai de vos actus grâce au numéro de l'info à la radio, le 06 23 18 31 18. 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
2: Clémentine, comme on dit dans le sud, il tombe du feu là.
0: Oh que oui, il tombe pas littéralement du feu, hein, mais presque, ouais, on va dire, avec la chaleur.
2: Crie, quoi.
0: Ouais, c'est ça, ouais. Parce que pour l'instant, il fait typiquement 33 degrés hein, du côté d'Héricourt, Belfort, Montbéliard. Elles vont descendre hein, doucement mais sûrement hein, ces températures jusqu'à atteindre les 31 degrés, toujours avec ce risque d'orage et bien sûr cette vigilance canicule. Et puis, sur la route, on va regarder ce qui se passe. Hein. Pour l'instant, rien de spécial. Mais si de votre côté, vous constatez quoi que ce soit, vous composez le 03 84 22 82 82.
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0: Les vacances approchent, hein. Ça, je le sens. On est tous à bout, on a hâte. Un aller simple pour la Dolce Vita. C'est ce que je vous propose ici, avec les cheveux au vent et la musique en fond. Cap sur l'Italie avec Lily Cube.

0: Lily Cube, retour dans le Nord-Franche-Comté. Salut, salut, il est 18h. Ça y est, c'est bon, vous pouvez rentrer à la maison, vous détendre, parce que vous êtes en week-end. Un petit barbecue, les pieds sous la table, tranquillou, avec ici Belfort, Montbéliard, et je pense aussi à toutes les personnes qui ont gagné leur place pour aller voir Kenji Girac, parce que c'est ce soir à l'Axone. Alors, au cas où, partez pas la dernière minute, à mon avis, il risque d'avoir du monde sur la route. Et vu qu'ici, on vous fait toujours plaisir, eh bien, Odette a été voir le gala de la SMB patinage artistique il y a quelques jours, et elle va nous faire un retour dans même pas 3 minutes.
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0: On n'a pas besoin de grand chose hein, pour être bien ici, Belfort Montbéliard. Du bon son, c'est reprise de tête. Allez, on se met un peu en mode détente. Oui, parce que c'est le week-end. Jérémy Frérot. C'est pas foulé.

0: Jérémy Frérot. Frérot.
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0: Ici, il n'y a pas d'âge pour aimer le patinage. Pierre Écroué avec Odette, fidèle auditrice d'ici Belfort Montbéliard.
3: Bonjour Odette.
4: Bonjour Pierrick.
3: Toute pimpante Odette ce matin, dites donc.
4: Ben on y essaye, hein, ben d'être belle toujours.
3: Très coquette. Alors le week-end dernier avait lieu le gala de fin de saison donc pour l'SM Belfort Patinage, un très beau spectacle qui s'appelle Silence ça tourne, qui retraçait l'histoire du cinéma. Qu'est-ce que vous en avez retenu?
4: Ben c'était très bien, j'ai trouvé que la chorégraphie était très jolie, hein, les costumes, Charlie Chaplin, la canne, le chapeau, tout ça, et puis tous ces petits bouts de choux qui patinaient, tout
3: les
4: ça, c'était très bien, oui, de 4 ans, il y en avait peut-être même plus petits.
3: Ah oui?
4: Ah oui, oui, il y avait des 4 ans, 3, je crois même, je ne sais pas s'il n'y en avait pas une de 3 ans.
3: Ah, c'est petit.
4: Vraiment, elles se débrouillaient bien, ces petites.
3: Bon, ils étaient nombreux quand même, 95 patineurs et patineuses sur la glace.
4: Je crois qu'il y avait même 90.
3: Mais... Oui, c'est ça, oui. Mmh. Vous avez toujours été passionné de patinage?
4: Pardon?
3: Vous avez toujours été passionné de
4: ah,
3: patinage
4: artistique?
3: Ah oui,
4: j'aime beaucoup, beaucoup.
3: Vous suivez ça, les JO à la télé, tout ça?
4: Ah oui, je regarde toujours.
3: Est-ce que vous avez des...
4: Puis j'ai un ami qui était là-dedans.
3: Très bien. Est-ce que vous avez des idoles en matière de patinage?
4: Ben, j'aimais bien Canderello, j'aimais bien Soraya Bonelli, Brian Joubert, tout ça. J'ai eu l'occasion de le voir sur Belfort, d'ailleurs. Ouais. J'ai été mal laissé ses photos dédicacées. Donc, j'aime beaucoup le patinage. Et puis, j'ai ma fille qui a fait 30 ans de danse classique, chez Madame Giroux. Donc, j'ai toujours été très passionnée pour ces choses-là.
3: Et puis, on a un couple qui cartonne depuis quelques mois maintenant. Hein. C'est Laurence Fournier-Baudry et Guillaume Cizeron. Champion olympique, champion d'Europe, champion du monde en 2026. Ils ont décidé de prolonger l'aventure avec la perspective des prochains Jeux d'hiver en France en 2030.
4: Ah, ouais. Ça sera beau.
3: Ah, ça sera beau à voir, hein,
4: ah,
3: ça, certainement.
4: Oui, ah oui.
3: Bon, bah, parfait. Merci beaucoup pour avoir témoigné ce matin.
4: Ben, je vous en prie.
3: Vous souffrez pas trop de la chaleur, ça va?
4: Tout va bien? Non, pas du tout.
3: Bah, parfait.
4: Non, il faut s'équiper, puis rien ne m'empêche de sortir.
3: Vous avez le petit chapeau, j'ai vu dans le sac à main.
4: Voilà, j'aime beaucoup, je suis très élégante, j'aime bien.
3: Ah, bah, oui, je vous confirme. Voilà. Merci beaucoup, en tout cas, pour
4: Mais
3: votre
4: Mais je vous en prie, je souhaite une bonne équipe, une bonne journée à toute l'équipe.
0: Le mignon Odette. 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
0: Je pense que vous avez besoin d'un petit coup de boost. Oh, j'en suis même certaine, allez. Les années 80 prennent les commandes, hein. Avant votre émission 100% années 80 à partir de 19h. The Communards, ce sera après Tina Turner, Typical Male.

0: épisode dans Cliff Me This Way. J'espère que ça vous a plu, hein, parce qu'on va continuer de vous donner de la bonne humeur, de l'énergie pour bien commencer votre week-end avec Pascal Obispo, Francis Cabrel et même des idées de sortie.
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0: Il faudrait que pleuve l'amour même pour nous rafraîchir. Pascal Obispo et Francis Cabrel.
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0: Des couleurs, des styles de musique différents, de la solidarité. Ça mêle l'autre chose qui nous font du bien et que vous allez retrouver pendant le festival Rencontrer Racine à Audincourt du 26 jusqu'au 28 juin. Et quand je parle de solidarité, je fais surtout allusion à ces centaines d'associations qui seront présentes. Et donc bienvenue chez vous ce dimanche, jour de la fête des pères et de la fête de la musique. On va vous présenter quatre associations, voire peut-être un peu plus présentes sur le festival Rencontrer Racine de 9h jusqu'à 10h. Donc bienvenue chez vous ce dimanche. Et demain, ce sera le dernier jour de la braderie de Montbéliard. Des vêtements à petit prix comme du parfum, des accessoires de chaussures, de la déco, de la bonne nourriture et des choses utiles pour la maison et pour vous. C'est l'occasion aussi de vous balader dans la ville de Montbéliard, hein, surtout avec le beau soleil que nous prévoit Météo France. Le lieu des bonnes affaires, ce sera rue Piétonne à Montbéliard demain à partir de 10h et jusqu'à 19h pour la braderie.
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0: Trois nuits par semaine, c'est court, mais c'est intense avec Indochine. Mais trois...

0: One Chien. Et tout de suite, on retrouve Patrice Gascoin avec ses coulisses télé. Et aujourd'hui, Patrice, vous nous proposez une partie de jeu de chaise musicale. Bon, dans le studio, ça va être un peu compliqué, hein. Mais aujourd'hui, le jeu se regarde à la télé.
1: Qui n'a pas déjà fait une partie de chaise musicale? Eh bien, ce soir, c'est Florent Père qui vous en propose une.
2: Bienvenue dans l'aventure des chaises musicales infernales.
1: Anime. À la manière d'un Satanas, vous savez, le héros pas très futé du dessin animé Satanas et Diabolo, Florent Père nous propose un jeu diablement rafraîchissant. Les chaises musicales infernales est l'adaptation du fameux jeu de chaises musicales qui a égayé nos soirées, mais cette fois, les chaises sont cachées dans des décors naturels, en l'occurrence en Bretagne, où a été tourné le jeu. 5 duos de personnalités, parmi lesquels les comédiens Gilles Alma, Ariel Mallet, Bruno Sanchez, mais aussi des anciennes Miss France déjantées, Camille Serre, Valérie Beg, partent à leur recherche. La bonne idée, je le disais, c'est quand même d'avoir confié l'animation à Florent Père. Enfin, l'animation. Dans les chaises musicales infernales, il n'est pas vraiment animateur, pas vraiment présentateur. Mais c'est quoi votre rôle, Florent Père?
3: Eh bien, le terme que j'ai appris, c'est incarnant. Et c'est ce qui m'a convaincu de le faire, parce qu'effectivement, juste l'animation ne m'aurait pas... Je ne me suis jamais essayé, mais j'ai un profond respect pour cet exercice-là, mais ce n'est pas ce qui m'anime aujourd'hui, sans mauvais jeu de mots. Je dis, moi, je veux bien, mais alors, est-ce que je peux mettre ma patte un peu partout? Ça passe par le

0: fait de pas avoir un rôle d'animateur, mais de créer un personnage, de coécrire des scénettes qui donnent un lion aussi au programme et qui donnent aussi du caractère à ce personnage qui incarne le jeu. La voix off qu'on a fait ensuite, une fois qu'on a déroché, ça me rend très présent aussi. Ça donne vraiment l'impression, et c'est le cas, que j'ai créé un jeu pour inviter des copains et les mettre un peu en galère, quoi. Et c'est, en vrai, c'est quand même ce qui s'est passé.
1: Laurent, il a fallu aussi participer en ouvrant votre carnet d'adresses. Racontez-moi comment ça s'est passé et puis surtout leur réaction lorsque vous leur avez proposé de faire ce jeu de chaise musicale.
0: Ben, je suis allé très vite sur les copains. Je leur ai mis un petit texto pour leur dire, vous allez avoir un petit coup de fil d'une prod, c'est moi qui ai donné votre contact. Franchement, le projet est rigolo et tout, j'aimerais vraiment que vous le fassiez, quoi.
1: Est-ce qu'ils vous en veulent aujourd'hui?
0: Ils ne me parlent plus. Non. Le premier soir, quand on s'est retrouvés à l'hôtel, je les regardais, ils étaient quand même éreintés. Est-ce que ça leur faisait des journées costauds quand même hein. Et puis en fait, non, ils étaient quand même très heureux. Ils s'amusaient en fait.
2: Les coulisses du jeu Les Chaises Musicales Infernales par Florent Père. Une adaptation réussie à voir sur la plateforme France.tv. Quant à moi, je serai toujours sur ma chaise. Et oui, demain pour de nouvelles coulisses télé.
3: 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ICI qui vous emmène en vacances. Avec Massia Bazar, Solo Tout. Oh là là, du soleil jusqu'au bout des ondes. Qu'est-ce qu'on est fort ici!

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1: Il fait trop chaud, mais trop chaud. Tout à l'heure, je suis sortie prendre l'air même pas deux secondes. J'ai dû croiser au moins trois personnes avec un épouvantail. Ah, et en plus, ce matin, c'était le sujet de Pierre-Hugues José. Il en parlait avec Stéphane Vaux.
2: Salut le Steph, comment que c'est ?
3: Tu voulais conclure cette semaine avec les épouvantails. Quelle drôle d'idée !
2: Ouais, je trouve qu'on parle pas assez d'eux. Déjà qu'ils exercent probablement le métier le plus ingrat de France. Le gars travaille dehors, par tous les temps, toute l'année, sans salaire, sans vacances, sans reconnaissance. Puis surtout, sans aucun résultat. Parce qu'il faut être honnête, les oiseaux, ils ont compris l'arnaque depuis très longtemps. Les premiers jours, peut-être. Je veux bien, le moineau, il arrive, il aperçoit la silhouette, il hésite, il repart, d'accord. Mais au bout de trois semaines, le pigeon, il a forcément compris que Jean-Michel Épouvantail, il n'avait pas bougé d'un centimètre.
3: Jean-Michel Épouvantail.
2: Et à un moment donné, même une poule, elle commence à avoir des soupçons. Tu vois, imaginez l'entretien annuel. Alors, niveau efficacité, les corbeaux, ils mangent toujours tout. D'accord, les pigeons, ils se posent sur moi, très bien. Les moineaux, ils utilisent mon bras comme aire de repos. Excellent trimestre. Je trouve que les épouvantails, ils font preuve d'un professionnalisme admirable, parce qu'à leur place, j'aurais démissionné depuis longtemps. Ils restent, ils tiennent leur poste, ils regardent les saisons passées, ils observent les récoltes, ils prennent la pluie, ils prennent le vent, ils prennent les fientes, et puis jamais une augmentation, jamais une promotion, rien.
3: Rien, ouais.
2: Et je suis même persuadé qu'il existe des oiseaux qui connaissent personnellement leur épouvantail, tu vois, qui passent le saluer le matin. Salut Roger, salut. Belle journée, hein, merci. Parce qu'au fond, l'épouvantail, il est devenu ce collègue, tu sais, qu'on apprécie beaucoup, mais dont personne ne sait exactement à quoi il sert. Et plus j'y pense, plus je trouve qu'il mérite notre respect. Parce qu'accepter de faire peur aux oiseaux alors qu'aucun oiseau n'a peur de vous, ça demande une force mentale assez exceptionnelle. Je vais te laisser là-dessus, le Steph, passe un bon week-end, la bise sur les quatre joues, et puis on se dit à la voyure. Allez, tchou.
1: Ben oui, parce que la petite humeur de Pierre-Hugues José, ça continue. Semaine prochaine, je vais vous donner une petite idée de sortie quand même, parce que c'est la fête de la musique ce dimanche. Et il va y avoir quelque chose de prévu, en tout cas à Sermamani. Ça sera au stade de la Pouchotte le dimanche 21 juin, avec buvette, petite restauration sur place. À partir de 10h, il va y avoir une initiation et bal country line dance, avec des initiations, de la danse, etc. Il va y avoir aussi de la variété des années 70, 80, 90, un peu de musette. Et puis à partir de 14h aussi, il va y avoir des artistes qui vont venir un peu pop, rock, acoustique. Enfin bref, il va y en avoir pour tous les goût. Et en plus de ça, l'entrée, elle est gratuite, alors n'hésitez pas. Vous pouvez aller à la fête de la musique à Sermamani le dimanche 21 juin, c'est au stade de la Pouchotte. Sexual Healing, Marvin Gaye sur votre radio ici, parce qu'on aime faire monter la température.

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0: Moselle. Tout s'en va, mais tout reste ici. Typiquement à la Bachung et même cher. 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

0: The Chip Chip Song, cher sur votre radio.
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0: Et il est 19h, bonne soirée, bon week-end avec Ici Belfort-Montbéliard. Une playlist 100% années 80 avec Laurent Petit-Guillaume à partir de 19h. Mais avant ça, on fait un point sur les informations.
2: Une cellule de crise spéciale canicule installée dès demain au ministère de l'Intérieur. Demain, 60 départements seront placés en vigilance orange. C'est 7 de plus qu'aujourd'hui. La journée sera encore très chaude, mais c'est à partir de dimanche que nous entrerons réellement dans le pic de cette canicule, Guillaume Fariol.
3: Oui, les prévisionnistes de Météo France alertent ce soir. Les pires des prévisions se confirment au fur et à mesure que nous approchons du sommet de cette canicule. L'intensité du pic n'a cessé de se renforcer au fil des jours. Des départements vont très probablement passer en vigilance rouge. Dimanche, plus de 36 sur une très large partie de la France. Des pointes à 40 dans le centre-ouest, en Nouvelle-Aquitaine, dans le centre de la Provence. Lundi, la chaleur va encore s'intensifier, là jusqu'à 42 degrés dans le centre-ouest du pays. Lundi s'annonce comme l'une des journées les plus chaudes de l'histoire de Météo France. Et ensuite, eh bien, le pic va se poursuivre mardi. À ce stade, les prévisions ne montrent pas de baisse nette des températures. L'anticyclone bloqué sur la France ne faiblit pas. Il continue encore et encore et encore de compresser et de réchauffer l'air. Cette canicule est bien partie pour devenir l'une des plus sévères que nous ayons connues, comparable à celle de juillet 2019 et à la célèbre canicule d'août 2003.
2: Guillaume Fariol, conséquence des températures qui continuent de grimper, de nombreux événements sportifs sont annulés un peu partout en France ce week-end. Des courses à pied dans le Bas-Rhin ou encore le rassemblement Fête du Sport qui était prévu à Dijon. Il n'y aura pas non plus de Fête de la Musique dimanche à Poitiers, à Brive-la-Gaillarde ou à Argenteuil. Pour l'instant, elle est maintenue, cette Fête de la Musique, à Tours. Même chose pour le festival Itinéraire Bis, prévu juste à côté, à La Riche. Un événement encadré par des bénévoles de la protection civile qui se préparent pour faire face à ces fortes chaleurs. Boris Compin.
4: On part dans 30 minutes, Max.
5: Ils sont 8 hommes et femmes bénévoles qui vont tenir un point de secours à La Riche. Des heures d'attente ou de patrouille dans une chaleur accablante. Laurent Prats, le président de la protection civile, rallonge donc la liste du matériel habituel.
6: Est-ce que tu peux me rajouter 4 packs d'eau, s'il te plaît, la glacière, les 2 ventilateurs sur pied? Je vous demande à tous d'être vigilants avec la canicule. On va se mettre le plus à l'abri. Et surtout, je vous demande à toutes et tous de se mettre une minuterie toutes les 30 minutes pour boire un fond d'eau régulièrement, même si vous n'avez pas soif.
5: Se protéger pour être capable de protéger les autres, c'est une consigne bien intégrée par tous les bénévoles, comme Emma.
7: On anticipe des problèmes et puis on pense aussi à nous, parce qu'un secouriste qui peut aider, c'est quelqu'un qui prend soin de lui aussi. On sait que on va pas mal bouger, on va être dans un poste de secours dans lequel il va faire chaud, mais rester à l'ombre, c'est pas toujours possible si on a une victime qui est au soleil, par exemple.
5: Les secouristes espèrent que le public va de lui-même faire les bons gestes, boire beaucoup d'eau, rester à l'ombre principalement, mais en cas de gros coup de chaud, tout est prévu.
6: Ça peut passer par des colpacks, ce sont des petits dispositifs avec une température très froide que l'on peut mettre à des endroits très précis du corps. Tout comme effectivement passer par un arrosage, mais qui est plus abondant qu'une simple bouteille d'eau.
5: Au total, plus de 50 bénévoles de la protection civile sont mobilisés ce week-end pour Itinéraire Bis, à La Riche ou pour la Fête de la Musique à Tours.
2: Voilà pour ce reportage ici Touraine, à Paris, pour aider à lutter contre la chaleur. Le maire Emmanuel Grégoire annonce ouvrir 24 heures sur 24 l'ensemble des parcs et des jardins de la capitale. Il repousse aussi les horaires de fermeture des piscines à 20 heures le soir. Vous pouvez retrouver toutes ces informations, des conseils aussi pour faire face à ce gros coup de chaud qui s'abat sur la France. Rendez-vous sur votre appli et sur ici.fr. Dans l'actualité aussi ce soir, c'était le scénario redouté par les proches de la petite fille. L'autopsie le confirme. Liana, enlevée et tuée il y a 3 semaines dans le Gers, a été violée. Des traces ADN du principal suspect, Jérôme Barella, retrouvées également sur son corps, Pierre de Cossette.
8: Oui, et tout désigne désormais Jérôme Barella, déjà mis en examen pour enlèvement et séquestration, mais sur qui pèse la menace de nouvelles poursuites, et notamment pour viol, puisque non seulement l'autopsie a mis en évidence des lésions chez la petite fille, mais aussi l'ADN du suspect a été retrouvé sur le corps de Liana, des traces caractéristiques dont tout laisse à penser que Jérôme Barella, 41 ans, est l'auteur de violences sexuelles sur la collégienne de 11 ans. Colère et dégoût réagissent les parents de la petite fille par l'intermédiaire de leur avocat. Pour l'heure, à notre connaissance, Barella n'a pas été entendu par le juge d'instruction sur les soupçons de viol. Il est en prison, à l'isolement. Lui qui était resté muté explique lors de sa mise en examen après avoir affirmé en garde à vue qu'il avait déposé Liana devant la piscine de Florence à 1 km du collège où la petite fille avait été vue en train de monter dans sa voiture. C'était donc il y a 3 semaines. Le corps sans vie de Liana avait été retrouvé dans un silo à grains quelques jours plus tard. L'autopsie n'a pas permis de déterminer en revanche les causes de sa mort.
2: Les précisions de Pierre de Cossette. Le stade toulousain face au Racing 92, c'est la première demi-finale du top 14. C'est du rugby et c'est ce soir, coup d'envoi à 21h05. La deuxième demi-finale, ce sera demain à la même heure et ce sera Montpellier face au Stade français.
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0: On fait un point sur la météo grâce à Ici Belfort Montbéliard. Nous sommes toujours en vigilance orange pour orage d'après Météo France, avec des températures qui restent quand même chaudes hein, pour l'instant. Hein. Typiquement 31 degrés du côté d'Héricourt, Belfort et Montbéliard. Des températures hein, qui vont continuer de descendre jusqu'à atteindre 24 degrés et puis au minimum 18 degrés dans la soirée. Demain, le soleil va continuer de briller, le thermomètre de s'affoler. Dans la matinée, il va faire jusqu'à 28 degrés et dans la journée, au maximum, 35 degrés dans le Nord-Franche-Comté. Très bonne soirée à vous ici.
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10: Bonsoir à tous, j'espère que vous avez passé une bonne journée. Comme chaque soir, je vous ai préparé une heure de tubes qui font chanter, danser la France depuis plus de 40 ans hein, et qui n'ont pas envie de s'arrêter demain. C'est 100% années 80 et ça commence comme ça.

0: Sting, c'était Englishman in New York.
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0: L'ex-policier du rock qui revient à ses débuts dans le monde du jazz, ça donne un de ses plus grands succès en 1987. Alors pour la suite, j'ai choisi un tube que certains d'entre vous ont peut-être vu et entendu en live. Il y a pile 40 ans, le 14 juin 1986, Queen est de retour en France. Il donne un concert inoubliable à l'Hippodrome de Vincennes, le Magic Tour, durant lequel ils reprennent pour la première fois Under Pressure, mais sans David Bowie.
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0: C'était Eli Medeiros avec A Bailar Calypso. Un an après le premier succès de Eli Medeiros, Toi mon toi, ce Bailar Calypso va voyager et rencontrer le succès au-delà de nos frontières. Les Pays-Bas, l'Italie, le Québec craquent pour cette chanson qui devient un tube en 87. Après quelques paroles en espagnol, quelques paroles en swahili dans un instant, grâce à l'une des plus belles mélodies signées Michael Jackson, Liberian Girl, c'est juste après ça.
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0: My Song of You, c'était Laurent Voulzy.
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0: Bon allez, après ce classique du duo Voulzy-Souchon, on va prendre des nouvelles d'une des plus grandes stars du rock à l'américaine, le célèbre David Lee Roth. À 71 ans, il est en tournée cet été, juste aux États-Unis. Hein. Tout va bien. Après avoir durant 10 ans connu le succès en tant que chanteur du groupe de hard rock Van Halen, le groupe se sépare. Il entame une carrière solo en 85 et se retrouve en tête des ventes grâce à un mini-album contenant entre autres une reprise des Beach Boys, California Girls.
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0: Rien que pour toi, c'était François Feldman. Sorti en octobre 86, eh oui, encore un titre qui fête ses 40 ans cette année et qui n'a pas pris une ride. Bah, c'est la magie des années 80. Et toujours aucun lifting en vue. Hein. Enfin, pour la chanson, je précise. À suivre dès 20h Décibel avec Émilie Mazoyer qui reçoit ce soir Grand Corps Malade. Mais nous, on reste dans les années 80 avec dans un instant Big in Japan, Alphaville, juste après ça.
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2: Et c'est Décibel, toute l'actualité musicale avec ce soir, le surdoué Grand Corps Malade qui, 20 ans après son premier album, n'en a pas encore fini.
3: Je n'ai pas encore fini avec l'envie d'écrire, car quand le monde va trop vite, il n'y a que ça qui m'aide à ralentir. Quand mon cerveau constate, c'est mon stylo qui comprend, qui sait prendre du recul, noircir la page en m'éclairant.
2: Eh ouais, ça fait 20 ans, mais pas le temps de faire le bilan. Grand Corps Malade préfère ouvrir un nouveau chapitre. Nouvel album fabriqué dans un nouveau pays, nouvelle tournée, nouvelle rencontre en studio. La seule chose qui ne change pas, c'est son envie d'être là, avec vous.
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2: Salut à toutes, salut à tous et bienvenue dans Décibel en ce vendredi soir. Je sais, vous avez chaud, mais croyez-moi, j'ai des nouvelles fraîches à partager avec vous du monde de la musique. Aujourd'hui, c'est l'anniversaire de Paula Abdul. Donc, bien évidemment, les personnes âgées comme moi se souviennent très bien de Paula qu'on écoutera en fin d'émission. Les autres, je vous expliquerai à quel point elle a émerveillé nos années 80. Le coup de cœur du jour, c'est le nouveau single de Big Flo et Oli, Picasso, dans lequel on entend Oli faire un solo de trompette absolument magnifique. On y reviendra tout à l'heure. Et puis un blind test autour des gens qui jouent. Si ça vous inspire, alors appelez-nous 0810 055 056 0810 055 056. C'est Sadika qui vous attend au standard. Et à gagner ce soir, eh bien ce sont vos lunettes pour l'éclipse du mois d'août. Et bonsoir Grand Corps Malade.
3: Bonsoir.
2: Bienvenue dans Décibel. Je suis toujours contente.
3: Ah.
2: Alors, il y a du nouveau, on le disait, 20 ans de carrière.
3: Et oui,
2: depuis ces voyages en train. C'est ce jour-là qu'on a découvert Grand Corps Malade.
3: C'est vrai que les histoires d'amour, c'est comme les voyages en train. Et quand je vois tous ces voyageurs, parfois j'aimerais en être un. Pourquoi tu crois que tant de gens attendent sur le quai de la gare? Pourquoi tu crois qu'on flippe autant d'arriver en retard?
2: Grand Corps Malade, les voyages en train, c'est le premier tube et puis la première victoire de la musique aussi, Révélation scène en 2007. J'ai dit que t'as pas très envie de faire le bilan, mais puisque t'es là, moi je veux bien en faire un petit quand même. Tu t'imaginais au moment de ce premier album que tu ferais ça sur le long cours?
3: Non, je m'imaginais pas parce que je pense pas aussi loin.
2: Ouais.
3: Donc si on m'avait dit est-ce que dans 20 ans t'auras déjà fait plein d'albums, je me pose même pas la question en fait. Et si jamais on m'avait forcé à me la poser, non, j'aurais pas imaginé tout ce qui s'est passé depuis 20 ans. C'est vrai qu'il s'en est passé beaucoup.
2: Ouais.
3: Et mais voilà, le premier texte là, c'est j'en ai pas encore fini, c'est l'intro de l'album.
2: Ouais.
3: Parce que justement, mais moi j'ai aucun problème à faire des bilans, j'adore les bilans. Mais en tout cas, un bilan, c'est un bilan provisoire, quoi. Ça veut pas dire que c'est fini. Et en effet, j'ai encore plein d'envie, ouais, et plein d'idées. Donc, on repart pour 20 ans, quoi.
2: Alors, je donne les chiffres parce que c'est un bilan, mes enfants, comment dirais-je, ébouriffant. Donc, 8 albums. Le 9e, voire la mer, arrive dans quelques semaines. 2 millions d'albums vendus, 3 victoires de la musique, 3 films aussi, Patient, La vie scolaire et l'excellent Monsieur Aznavour. Plus de 800 concerts donnés en France, mais aussi partout dans le monde. C'est pas rien. Il y a aussi des tubes, des vrais tubes radio, comme ce Mais je t'aime, victoire de la chanson originale en 2021.

0: Camille Lelouch. Alors, est-ce que justement, cette chanson, J'en ai pas encore fini, qui est le tout premier extrait du 9e album.
1: C'est déjà sorti.
0: Voilà. Est-ce que c'est aussi justement une réaction à ce bilan, un bilan qui est extrêmement positif, où tu as réalisé énormément de choses, où tu as eu énormément de succès, et tu te dis à toi-même, OK, j'en ai pas encore fini, il y a encore des rêves à aller chercher, c'est ça dedans.
1: Exactement, c'est un peu ça. C'est toujours difficile à expliquer comment une envie de texte naît, mais là, je suis né avec. Je me rappelle, je crois, ma première idée, c'était, j'étais un peu mélancolique et j'avais envie de dire, tiens, je n'ai pas encore fini avec la mélancolie. Et je voulais écrire un texte là-dessus. Puis je me suis dit, mais finalement, je n'ai pas encore fini avec beaucoup plus de choses que ça.
0: Ouais.
1: Donc, je n'ai pas encore fini avec l'envie d'écrire, avec mon optimisme, avec l'envie de faire des vannes, avec mes combats silencieux, avec l'envie d'être amoureux. Et voilà. Et donc, du coup, ça a donné un texte comme ça, un peu fleuve, sans refrain. Voilà, du texte un peu dans la pure tradition slam du début.
0: C'est ça.
1: Beaucoup, un texte assez dense. Mais voilà, qui arrive pour moi à un bon moment et puis qu'une bonne manière d'introduire l'album où il y a après plein de choses très différentes.
0: Il est dense, mais digeste, je veux dire, on comprend. Mais la question en fait que je me posais, c'est si c'était du coup une conversation entre toi et toi, simplement, j'en ai pas encore fini, ou est-ce que c'est une réponse à des questions qu'on a pu te poser aussi, je sais pas, dans ton entourage professionnel.
1: Non, là c'est plutôt entre moi et moi,
0: toi et toi.
1: Ça va, j'ai pas eu trop de gens qui m'ont dit alors c'est la fin, c'est fini, non, pour
0: ça
1: l'instant,
0: y est,
1: non.
0: Vieux.
1: Non, ça va. Ça va, c'est peut-être c'est plutôt et pourtant j'ai pas besoin de me convaincre, moi je suis là, je sais naturellement que j'ai envie de continuer, mais c'est vrai que c'était une manière d'introduire l'album, ce petit bilan et perspective, tu vois, comme on dit dans les sociétés, c'est-à-dire qu'à la fois on regarde où on en est mais on ouvre une porte, quoi.
0: Eh ben écoutons là cette chanson, comme ça vous allez comprendre exactement de quoi il retourne. Le grand corps malade nouveau arrivera le 18 septembre prochain, Voir la mer, c'est le nom de ce 9e album. Premier extrait et intro imparable, J'en ai pas encore fini.

0: 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J'en ai pas encore fini avec l'envie d'écrire, car quand le monde va trop vite, y'a que ça qui m'aide à ralentir. Quand mon cerveau constate, c'est mon stylo qui comprend, qui sait prendre du recul, noircir la page en m'éclairant. Mes textes savent lire en moi, même dans les moments de brouillard, et chaque phrase est une lampe torche sur ce que je n'ose pas voir. 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J'en ai pas encore fini avec mes combats silencieux, ceux qui se cachent derrière les sourires et les projets ambitieux, ceux qui me répètent heure par heure que grand corps malade, c'est pas juste un nom d'artiste mais des galères en cascade. Y'a des souffrances qu'on partage et souvent je tends la main, mais y'a des blessures égoïstes et des épreuves sans témoin. Alors je fais le dos rond, je m'endurcis, je me rassure, et je serre tellement les dents que mes silences ont des morsures. Mais j'en ai pas encore fini avec ce putain d'optimisme, il me colle à la peau même dans les moments les plus tristes. Mon optimisme est mal élevé, il ouvre tout le temps sa gueule, dans chacun de mes albums il veut être le premier single. Mon optimisme me rattrape souvent là pour compenser, il dévie les chemins tracés et les destins qu'on pensait. Quand je ne vois que les murs gris pendant les jours pluvieux, mon optimisme m'interpelle et me dit attends, regarde mieux. Alors je vois des vies cachées, des œuvres d'art, des arcs-en-ciel. Derrière tout l'ordinaire, j'arrive à voir le potentiel. Ça fait tellement longtemps que j'ai choisi d'y croire, que mes espoirs ont pris racine et font pousser des fleurs bizarres. J'en ai pas encore fini avec l'envie de dire merci, ce mot qui paye pas de mine et qui crée des éclaircies. J'en offre avec franchise aux inconnus et aux proches. 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Si tu ne le savais pas, essaye un peu juste pour voir. Ça ouvre des portes et des sourires pendant 2 secondes ou 6 mois. Et quand tu le vérifieras, n'hésite pas, remercie-moi. J'en ai pas encore fini avec l'envie de faire des vannes, dans les soirées, les enterrements, dans les joies et les drames. Ce petit diable sur mon épaule qui me souffle des conneries. 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J'en ai pas fini avec l'amour et le privilège d'être amoureux. 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Alors j'aime sans compter, sans prévoir, à l'air libre. C'est le seul vertige qui m'aide à garder l'équilibre. 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Tant qu'elle frappe dans ma poitrine, je me dis que c'est encore mon tour. L'envie de lancer des projets, c'est une envie qui répare et qui transforme tous les parcours de vie en ligne de départ. L'envie de prendre des risques, d'essayer comme un crève la faim. J'en ai pas encore fini, j'en aurais pas encore fini, même à la fin.
1: Mais grand corps malade et de retour, j'en ai pas encore fini. Le nouvel album arrive le 18 septembre. Alors, il faut raconter que il est né, ce disque, loin de chez nous. Nous allons planter le décor.
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1: Avec la voix de Robert Charlebois, Montréal, le Québec, c'était un rêve familial de longue date. Et tu l'as réalisé l'année dernière, enfin il y a 2 ans, c'est pour ça. Un an. Raconte-moi alors.
3: Eh ben oui, c'est un projet familial, avant que les enfants soient trop grands, ouais, tout ça, de vivre une aventure autre, de se permettre le luxe, le privilège d'avoir une autre vie pendant un an. Et on a réussi à le faire, à l'organiser. Et puis Montréal, c'est une ville que j'adore. J'ai eu l'occasion d'y aller beaucoup de fois pour jouer, pour faire des concerts, de la promo. Et j'ai toujours eu un coup de cœur pour cette ville et pour les Québécois. Et donc voilà, on l'a fait de été 2024 à été 2025 avec les enfants à l'école là-bas, tout ça. Et c'était une expérience de vie évidemment géniale pour nous tous, pour toute la famille. Et puis on a voyagé, et puis on a vu l'hiver québécois. Ouais. Et puis évidemment, tout ça, c'est nourrissant, ça donne plein d'envie, plein d'idées. C'est vrai que ce nouvel album, il est né là-bas. Et Voir la mer, c'est aussi un titre de l'album, une chanson de l'album, et c'est le titre général de l'album. C'est aussi symbolique de ça. Voir la mer, c'est prendre le temps, se reposer, respirer un bon coup, poser ses yeux sur un paysage. Donc voilà, voir la mer, c'est aussi symbolique de cette année à Montréal.
1: Donc c'était pas nécessairement le but du voyage, d'être tellement inspiré que tu as tout de suite commencé de nouvelles chansons, mais c'est ce qui t'est arrivé là-bas, c'est ça?
3: Ouais, c'est ça, c'est ça. Ouais. Et puis j'ai pris plus de temps là-bas. Je sortais de 3-4 années avec le cinéma, les tournées, les albums intenses. Le but là-bas, c'était de ralentir un peu. Et bah ouais, dès que tu ralentis un peu, ton cerveau, il est un peu plus tranquille et hop, il a envie d'écrire des textes.
1: Quoi. Ça dépend qui. Toi, oui. Moi, quand je ralentis, après, je fais plus rien, je mange des chips. Mais c'est super.
3: J'ai mangé pas mal de chips aussi, voilà. Hein, ça n'empêche pas. Chips et stylo, voilà, c'était mon programme.
1: Voir la mer aussi, moi, quand j'ai entendu le titre de cet album, je me suis dit, ah, il a vu loin. Tu parlais de respirer, voilà, d'avoir de l'espace. C'est vrai que nous, vu d'ici, c'est l'image que nous renvoie le Québec, je sais pas, moi je vois des grandes forêts, je crois qu'il y a même des baleines.
3: Enfin... Bien sûr, c'est exactement ça, on a vu tout ça.
1: Ouais.
3: Évidemment, on a voyagé, et oui, quand Montréal déjà c'est une ville très très nature.
1: Ouais.
3: Ce que les gens connaissent de Montréal, c'est là où t'atterris, et puis c'est les petits hôtels, les grands hôtels, dans le petit downtown où il y a des buildings comme à New York. Mais c'est pas du tout ça Montréal. Montréal, faut sortir du centre-ville, et les 80% de la ville, c'est ailleurs. Et là, il y a des parcs partout, il y a des arbres partout, donc c'est une ville très nature. Et puis dès que tu sors, tu roules une heure en sortant de Montréal, et là, oui, t'es dans des forêts, dans des grands lacs, des chalets au bord des lacs, etc. Donc, bien sûr qu'on a vu tout ça, on a fait tout ça. On est allé voir dans le grand nord du Québec les chiens de traîneau l'hiver et puis les baleines à tête de sac. Bon, donc oui, voir la mer, c'est tout ça. C'est poser les yeux ailleurs, respirer et découvrir. Ouais.
1: Et voir du beau, voir la nature, c'est quelque chose, toi, qui, surtout dans ton côté auteur, tu penses que ça a nourri ça, ton écriture ? Parce que c'est pas des. Enfin, voilà, tu parles comme ça de paysages à perte de vue et de dépaysement total aussi. Voilà, ça peut même débloquer des trucs dans le cerveau. Enfin,
3: peut-être, ouais, certainement. Après, c'est plus ou moins conscient de changer de rythme déjà. Ça débloque des trucs dans le cerveau, de vivre ailleurs, une autre mentalité. Ça débloque des trucs. Alors évidemment, de voir des beaux paysages comme ça, peut-être aussi. Ouais. Mais c'est ça qui est bien dans le processus de création, c'est que tu sais jamais vraiment comment ça vient, et tant mieux.
1: Et là, c'est venu. Hein. Donc l'album arrive au mois de septembre. Il est né là-bas, le disque, mais il s'est pas fabriqué entièrement là-bas. Ceci dit, c'est vrai qu'il y a plein de nouveautés. Je le disais tout à l'heure en ouverture, tu travailles avec une nouvelle équipe. C'est vrai que là, on a entendu, j'en ai pas encore fini, on va découvrir le prochain rêve. On est sur une ambiance différente de tes albums précédents, qui étaient plus électro, avec Mosimane.
3: Mmh. Ouais, avec Mosimane. Aux
1: commandes des prods. Ouais.
3: On avait deux albums, oui, avec des sons un peu plus synthétiques, plus électro. Et là, c'est vrai qu'on est revenu à une musique plus organique. Tout est joué à 100%.
1: C'est un groupe.
3: C'est un groupe, et on a même enregistré dans des conditions de live. Il y a des beaux studios dans le sud de la France, là, qui s'appellent La Fabrique, qui permettent ça. C'est-à-dire, c'est des grands studios où on peut tous se brancher les uns les autres. Et on a joué vraiment en live. Et donc, je pense que ça doit s'entendre un peu. C'était cette espèce d'alchimie où on s'écoute tous les uns les autres au moment où on enregistre. Et j'avais des musiciens incroyables. C'est Nicolas, ça s'écrit N-I-K-O-L-A, parce qu'il a aussi un projet musical, il est chanteur, etc.
1: Ouais.
3: C'est un jeune auteur-compositeur qui a réalisé musicalement tout l'album, et il a fait un travail incroyable. Je suis hyper fier de lui, hyper fier de cet album, grâce à lui aussi.
1: Tu lui as donné quoi comme direction, comme envie?
3: On a commencé un peu ensemble à Montréal, il est venu me voir là-bas, et justement je lui ai parlé de cette envie de son un peu plus organique.
1: Ouais.
3: Et notamment aussi un peu grands espaces. Il y a sur l'album plusieurs moments où il y a des guitares un peu qui font un peu Ennio Morricone, un peu western, même si je sais pas si c'est juste une direction comme ça. Il y a beaucoup d'autres choses, mais en tout cas voilà, il a senti un peu ce que je cherchais. Et puis après, il a beaucoup composé, il m'a proposé plein de musique avec ses potes Achille et Noé, et du coup après voilà, on a pris certaines de ses musiques, certaines boucles, et puis j'ai commencé à écrire dessus. J'ai écrit beaucoup sur sa musique. J'aime bien aussi, pendant longtemps j'écrivais tout seul a cappella, et je demandais aux musiciens de faire de la musique sur mesure sur mes paroles, mais j'aime bien aussi écrire moi sur mesure sur des notes, et c'est plutôt dans ce sens-là qu'on a fait l'album.
1: Ça te rajoute une petite contrainte ?
3: Ouais, j'adore. Ça t'inspire une humeur, la musique. Déjà, ça te met dans une ambiance. Et puis oui, ça te rajoute des contraintes de rythme, de la longueur de tes phrases. Et ça, j'aime bien, c'est un jeu.
1: Alors, on va découvrir le prochain rêve. Deuxième extrait, déjà, de ce nouvel album.
3: C'est sorti cette semaine, c'est notre petite nouveauté.
1: C'est ça, et c'est en duo.
3: C'est un duo.
1: Tilto. Alors, on va pas faire les surprises, genre, quoi, Grand Corps Malade fait des duos? On a bien compris que
3: j'aime bien ça.
1: C'était quelque chose qui t'allait très bien. Ça arrive quand, d'ailleurs? Alors, il y a Mesdames, évidemment, qu'on connaît par cœur, mais t'as fait déjà des duos avant. Est-ce que t'arrives à dater à quel moment tu t'es dit, mais j'adorerais être avec quelqu'un sur mes chansons? Dès le début,
3: Dès le début. dès le début, j'ai toujours adoré cet exercice particulier qu'est le duo. T'arrives à faire matcher, à trouver l'osmose entre deux univers différents, deux voix différentes. Et puis après, il y a l'univers du texte et de la musique, et marier tout ça, c'est jamais gagné. C'est un vrai petit challenge, un duo. Et du coup, quand ça marche, d'un seul coup, il y a une chanson qui est cohérente, il y a deux voix qui se répondent, et moi, j'aime bien ça. C'est un jeu que j'aime bien.
1: Alors, t'as fait des duos excellents. On adore, évidemment, on en parlait tout à l'heure, celui avec Camille Lelouch, Mais je t'aime. Il y a eu aussi Ben Mazué, Gaël Faye, là c'était carrément un trio. Véronique Sanson, Louane, enfin voilà, il y a plein d'artistes. Suzanne, avec qui voilà, t'as fait des excellents duos. Là c'est Stilto. Stilto, c'est une jeune artiste alors qui a un parcours pas tout droit, puisqu'en fait, avant de sortir sa musique, elle avait déjà une espèce de carrière sur les réseaux sociaux. Tu l'as découverte à ce moment-là ou tu l'as découverte quand elle a commencé à faire de la musique ?
3: Non, je l'ai découverte quand elle a commencé à faire de la musique.
1: Donc, tu n'étais pas forcément au courant de son passé ?
3: Non, après, je crois que la première fois que j'ai vraiment écouté ce qu'elle faisait, c'est la fin du duo avec mon pote, Ben Mazué. Oui. Et du coup, j'ai découvert son timbre de voix, sa fraîcheur, et puis j'ai regardé qui c'était. Et puis là, j'ai vu qu'elle avait toute une carrière avant et plein de gens qui la suivaient.
1: Une communauté incroyable.
3: Ouais. Et puis après, il y a un autre pote, Vincha, qui a composé plusieurs musiques pour moi sur l'album précédent. Et un peu sur celui-là aussi, qui avait écrit pour elle. Donc, c'était un peu Stilto, qui s'appelle Laure. Stilto, c'était un peu la famille de la famille. Quoi. Oui. Donc, du coup, quand j'ai commencé à écrire cette chanson, où j'avais déjà le thème du prochain rêve, je me disais, ça irait bien à une jeune artiste qui vient d'avoir une espèce de premier aboutissement. Et elle, c'est le cas. Elle a fini par se lancer dans la chanson. Elle a eu énorme succès. Elle fait déjà des tournées, des zéniths, etc.
1: Nommée aux victoires.
3: Et donc, quant à cette première consécration, comment ça se passe dans ta tête, quoi? C'est quoi la suite? C'est quoi le prochain rêve? Et c'était ça le thème. Et en écrivant pour elle cette chanson, je me suis, j'ai compris que moi en fait j'étais dans la même question, même si c'est après 9 albums, quoi. Ouais. Et que le projet d'après, le petit doute avant d'attaquer un nouveau projet, c'est toujours le même. Et voilà, ça s'appelle le prochain rêve.
1: Et on l'écoute maintenant dans Décibel, Grand Corps Malade et Stilto.

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0: invité sur le nouvel album de Grand Corps Malade, Voir la mer, sortira le 18 septembre prochain. Et cette chanson, Le prochain rêve, est déjà disponible, tout comme J'en ai pas encore fini. Donc là, c'est deux extraits qui sont arrivés en
1: sur toutes les plateformes,
0: rafale,
1: comme on
0: quoi.
1: Dit.
0: Ouais, partout, toutes les plateformes. Non, tu sais ce qu'on dit ?
1: On dit quoi ?
0: On dit streamer ça fort.
1: Ah ouais, ouais.
0: C'est ça qu'on doit dire.
1: Allez streamer ça fort. C'est le prochain rêve, allez streamer.
0: Alors j'ai lu plein de choses hyper intrigantes sur ce nouvel album, puisque tu dévoiles petit à petit des infos, et notamment, là on a entendu une chanson qui est très pop, très solaire, tu parlais tout à l'heure de guitare un peu western, on me dit que dans Voir la mer, il y a évidemment de la chanson parce que ça fait partie de l'ADN, mais du rap aussi, et puis du funk, et puis même du disco, et là je me dis, te serais-tu dit, pas de frontières, pas de barrières, je fais exactement ce que je veux, c'est ça l'idée ?
1: Ouais, c'est un peu ça l'idée, complètement. Ouais. Depuis longtemps, de toute façon, je me suis jamais arrêté. Voilà, je fais du slam, les piano-voix, à un moment on m'a cantonné à ça. Mm-hmm. Depuis longtemps, moi je le dis, je fais de la pop, je fais de la chanson. Alors oui, je suis slammeur à la base, mais depuis longtemps, il y a des arrangements, il y a de la musique. Sur scène, je suis avec beaucoup de musiciens. Et c'est vrai qu'avec Nicolas, on s'est amusé à expérimenter plein de choses. Et il y a une chanson qui s'appelle Les Failles, qui est très funk, et on se régale dessus, et on imagine déjà bien le morceau festif de fin de concert.
0: Ah ben oui, c'est ça la tournée.
1: et pareil pour une chanson qui s'appelle Je sais pas faire sans toi, qui est carrément disco avec une petite basse qui n'est pas sans rappeler les Magnolias de notre ami Claude François.
0: Claude, ah oui. Donc, un des meilleurs discos français, ceci dit, les Magnolias.
1: Les Magnolias, c'est imparable. Ouais. Imparable. Qui ne peut pas danser sur les Magnolias.
0: C'est obligé.
1: Donc, ouais, non, c'est sûr qu'on. Moi, j'ai toujours aimé sur un album qui est toutes ces plein d'humeurs différentes. Donc là, c'est le cas. On s'est fait plaisir là-dessus. Hein.
0: Alors, cette fameuse tournée, parlons-en. Puisque elle aussi, ça y est dispo. Faut pas streamer la tournée. Par contre, les amis, ça ne servira à rien. En revanche, sachez que les billetteries sont ouvertes pour aller applaudir Grand Corps Malade à partir du mois de janvier 2027. Bon, bah, en gros, tu vas passer l'année sur la route, hein.
1: Voilà. On va aller un peu partout.
0: Tu as fait une année au Québec. Maintenant, tu vas faire une année sur les aires d'autoroute. Voilà. Alors, le 21 janvier à Toulouse, c'est le début de la tournée. Et là, c'est vraiment tous les zéniths de France et de Navarre, Bordeaux, Orléans, Brest, Rennes, Caen, Saint-Étienne, Poitiers, Nantes, Montbéliard, ça c'est pour le début de l'année 2027. Et les dates parisiennes se passeront à l'Adidas Arena les 12 et 13 mars. Et puis ensuite, le printemps se passera à Montpellier, Lyon, Dijon, Amiens, Strasbourg, Amnéville et Lille. Et puis ensuite, deuxième partie de tournée à partir de novembre, décembre. Et puis bah, ça sent 2028, quoi, j'ai l'impression.
1: Ouais, on peut prolonger un petit peu, il y a des chances.
0: Voilà, on a un carnet de balles extrêmement fourni pour Grand Corps Malade. Tu sais déjà si tu pars en tournée avec l'équipe qui était avec toi au studio de La Fabrique à Saint-Rémy-de-Provence.
1: Ouais, quasiment, il y a une bonne partie.
0: C'est tes musiciens.
1: Ouais, exactement.
0: Ok, Grand Corps Malade and Band, donc tournée 2027. On vous remet évidemment toutes les infos sur ici.fr, sur la page de Décibel.
1: La plage, c'est pas tout de suite.
0: C'est voir la mer, et c'est voilà, ça y est.
1: C'est voir la mer, c'est ton prochain rêve, c'est voir la plage.
0: C'est pas faux. À tout de suite, les amis. Tiens, puisque Grand Corps Malade est de bonne humeur, je vais lui parler d'un petit sujet qui fâche. À tout de suite.
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0: L'anniversaire de Paula Abdul, le nouveau single de Big Flo et Oli, et un blind test sur les gens qui jouent, parce que ça fait du bien de jouer. Enfin, la nouvelle qui vient de tomber, qui est la chanteuse la plus riche de tous les temps. C'est tout ce que vous allez savoir en écoutant la suite de Décibel. Mais pour le moment, je retourne voir Grand Corps Malade, parce qu'il paraît qu'il n'en a pas encore fini avec cette interview non plus. C'est quand même la bonne nouvelle de ce mois de juin. Grand Corps Malade, j'en ai pas encore fini.
1: Je n'ai pas encore fini avec l'envie d'écrire. Car quand le monde va trop vite, il n'y a que ça qui m'aide à ralentir. Quand mon cerveau constate, c'est mon stylo qui comprend. Qui sait prendre du recul, noircir la page en m'éclairant. Mes textes savent lire.
0: En écoutant cette chanson où il y a, je trouve, beaucoup de lumière, tu dis que voilà, écrire, ça sert à rassembler, ça sert à sortir l'espoir, etc. Je ne peux que me rendre compte que tu seras en tournée pendant une année présidentielle et je suis assez contente de ça. Je sais pas, quelque part, je me dis c'est bien, Grand Corps Malade, il est pas loin, etc. Est-ce que d'une manière ou d'une autre, de manière très frontale ou pas, tu penses que tu as envie de prendre la parole sur la politique de ce pays, notamment l'année prochaine, puisqu'on va élire un nouveau président ou une nouvelle présidente?
1: Plus d'une manière que d'une autre, d'ailleurs, comme tu dis.
0: Oui, oui, mais c'est...
1: Et en effet, non, vous ne me verrez pas prendre position et prendre parti pour un tel ou un tel, ouais, et aller serrer la pince des politiques sur leur podium.
0: Je
1: me sens pas du tout à ma place. En revanche, bien sûr, on a parlé de certaines chansons qui sont sorties, il y en a d'autres qui sont sur l'album et qui ne sont pas encore sorties, et il y en a qui parlent très concrètement et très frontalement de certaines situations en France, et notamment de la montée de l'extrême droite, je parle notamment de la parole complètement décomplexée des propos racistes que, ouais, tu vois, c'est un morceau où je dis j'ai grandi dans une époque où être raciste était honteux, et aujourd'hui c'est tellement plus le cas. Aujourd'hui on entend des choses qui sont incroyables,
0: sur des plateaux télé
1: et du coup aussi sur des radios, et puis du coup aussi dans la rue, et puis d'un seul coup il y a plus de limites, et c'est vrai que ça, je trouve ça hyper effrayant. J'ai un texte là-dessus où j'essaye de comprendre ce qui se passe et où je me dis justement qu'il n'y a pas, c'est un morceau qui s'appelle Pas de fatalité, et je suis sûr qu'il n'y a pas de fatalité et que l'humain n'est pas voué à devenir raciste, ouais, et qu'il va falloir absolument contrer ça, réagir et essayer de plus tendre des mains que jeter des pierres. Donc d'une manière ou d'une autre, bien sûr que je suis pas un artiste loin de tout dans ma bulle. Je vote, je suis un citoyen, et forcément quand je vois des choses, il y a aussi des textes là-dessus, quoi.
0: Recoller ce qui est fracturé plutôt que de pointer du doigt.
1: Je suis effrayé de ça, mais c'est pas juste un texte pour dire je suis effrayé. Mm-mm. C'est un texte pour dire voilà, on peut réagir, quoi.
0: On peut faire des choses.
1: Cette espèce de dérive, cette dérive totale de haine, on peut essayer de la contrer, quoi.
0: Alors la haine, elle arrive de tous les côtés. Il y a une histoire qui traîne depuis 5 ans. Je viens aux nouvelles, quand j'ai dit tout à l'heure qu'on allait parler d'un sujet qui fâche, je viens aux nouvelles à propos de notre copine Oshie.

0: Oshi, qui avait été attaqué par un journaliste nommé Fabien Lecoeuvre en 2021. Deux points, ouvrez les guillemets. Quand est-ce qu'on va nous sortir des beaux mecs ou des filles sublimes? Quand vous regardez Oshi, par exemple, qui a un talent incroyable, indiscutable. Enfin, vous mettez un poster de Oshi dans votre chambre, vous? Mais elle est effrayante. Il faut qu'elle donne ses chansons à des filles sublimes, comme des Vanessa Paradis. Fermez les guillemets. On embrasse Vanessa, évidemment, qui n'a rien à faire dans cette histoire. Et toi, quand t'as entendu ça en 2021, et quand t'as vu qu'en plus Oshi était touchée, qu'elle réagissait, t'as écrit une super chanson qui s'appelait « Des gens beau ».
1: Parce que dans la suite de son interview, oui, il disait « Il faut des gens beaux ».
0: Il faut des gens
1: cette
0: beaux.
1: Cette phrase est quand même extraordinaire.
0: Bah, surtout venant de Fabien Lecoeuvre. Hein, si vous ne l'avez jamais vu, googlez-le, je vous en supplie. Et donc, l'idée, c'est que toi, tu as fait cette chanson, « Des gens beaux », justement, en disant « Mais comment ça, il nous faut des gens beaux ?» Elle est super et je n'ai pas le droit de la diffuser ce soir parce que alors de procès, un coup c'est toi qui gagne, mais un coup c'est lui qui fait appel, etc. En gros, il te reproche d'avoir pris son intervention dégueulasse que je viens de vous lire à la radio et de l'avoir mis en intro de la chanson et il dit que tu dois lui payer des droits d'auteur.
1: Voilà, c'est ça. Bah, donc il dit qu'on n'a pas le droit d'utiliser sa voix. Ouais. Nous, bah voilà, notre avocat et tout nous dit bien sûr que si. C'est on n'a pas volé sa voix dans une sphère privée. Il était sur un plateau de radio et puis en plus c'est des propos polémiques donc tout le monde a commenté, tout le monde a entendu. Du coup, les avocats disent c'est des propos d'intérêt. Enfin, pas d'intérêt de débat général.
0: Ouais, c'est ça.
1: Donc, voilà. À partir de là, il n'y a pas de vol de voix, quoi.
0: Ouais.
1: Bon, mais lui, il a estimé qu'on n'avait pas le droit. Donc, le procès, on l'a gagné. Mais il a fait appel et il a gagné. Et du coup, il y a une troisième manche.
0: C'est la cassation.
1: Ouais. Et j'ai pas de scoop à vous donner. J'ai pas encore de nouvelles.
0: On sait pas.
1: Mais en tout cas, voilà. Bon, c'est une affaire, comme souvent, la justice qui dure et qui dure.
0: Ouais.
1: Mais, bon, en tout cas, cette chanson-là, elle a existé. Il y a plein de gens qui l'ont entendue. Je l'ai chantée en festival.
0: Nous, on l'a encore. Alors, je sais que si on la joue, là, ça va mettre tout le monde dans la sauce et j'ai pas envie. Mais en tout cas, à la seconde où t'as le droit de la rechanter et où nous, on a le droit de la rediffuser, on le fera.
1: On la remettra. Je vous tiendrai au courant.
0: Ouais, vraiment.
1: Dès qu'on a le droit, on y va.
0: À la seconde. Je voulais aussi qu'on prenne le temps de parler deux secondes de cinéma. Vu que ton agenda musical est extrêmement chargé, je le rappelle, 9e album le 18 septembre, plus la grande tournée 2027, c'est sans doute l'un ou l'autre dans ton emploi du temps. Donc là, il n'y a pas forcément de projet de ciné
1: dans
0: les médias.
1: Certainement pendant la tournée, je vais développer une petite idée ou commencer à écrire parce que j'ai des idées. Mais oui, c'est pas pour tout de suite. Le cinéma, c'est un truc de longue haleine. Une chanson, je peux l'écrire ce soir, la mettre en musique demain et elle est sur les plateformes demain soir.
0: Oui.
1: Le cinéma, c'est un autre délire. Hein, donc
0: c'est
1: ça prend
0: compliqué.
1: Du temps. Donc ce sera pas pour tout de suite. D'autant que là, la priorité, c'est vraiment la musique. C'est l'album et la tournée. Mais il y aura d'autres choses.
0: Ok, génial. Bon, l'album, ce sera le 18 septembre pour le ciné. En attendant, sachez que Monsieur Aznavour, le merveilleux biopic réalisé par toi, Grand Corps Malade, et par Mehdi Idir, est disponible sur Netflix.
1: Ouais,
0: et ça, c'est une très bonne nouvelle. Voilà, si vous n'avez pas de code, ne m'énervez pas, prenez-les à quelqu'un et allez voir ce film qui est une merveille. Moi, j'ai beaucoup aimé, j'ai beaucoup pleuré aussi. Et j'ai appris beaucoup de choses sur Aznavour. Pourtant, je sais que, voilà, je l'avais étudié, le bonhomme. Mais
1: il a un passé incroyable. Jeunesse folle, des aventures.
0: Sa jeunesse, ses parents.
1: La guerre, la résistance. Ouais. Plein de gens ne savent pas tout ce qu'il a vécu.
0: C'est ça.
1: Et on s'est beaucoup intéressé à sa jeunesse, justement.
0: Ouais, ouais. Bravo. Je ne sais pas si je te l'avais dit, parce qu'évidemment, étant donné que c'était un film et pas de la musique, je ne sais pas si on en avait parlé vraiment. Mais bravo, je suis très admirative du travail sur Monsieur Aznavour.
1: Merci beaucoup.
0: Et donc, je te propose qu'on se dise au revoir en écoutant À chacun sa bohème.
1: Ça me va très, très bien.
0: Ça te va très, très bien. À la prochaine.
1: À bientôt. Et vous avez oublié, je vous ai retenu la phrase de streamer ça fort.
0: Streamer ça fort.
1: C'est toi, tu m'as appris ça.
0: Streamer fort.
1: Streamer ça fort, le mauvais rêve, le prochain rêve.
0: La plage.
1: Ils se trompent,
0: ils disent tout. Alors, il faut streamer fort, j'en ai pas encore fini, et le prochain rêve, featuring Stilto.
1: Merci pour l'accueil, merci
0: à
1: beaucoup.
0: À la prochaine, salut.
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1: C'est la chanteuse américaine Taylor Swift qui est officiellement la musicienne la plus riche du monde. Je sais, ça n'avance pas votre PEL en cette veille de vacances d'été, mais enfin, je voulais que vous le sachiez, elle a 36 ans, elle a 2 milliards de dollars. Voilà. Bon, bah moi, à 36 ans, par exemple, je n'avais pas encore de livret A. J'espère que vous, ça va, niveau pognon. Ce qu'on va faire, c'est qu'on va enrichir encore un peu Taylor. On va écouter sa chanson qui, en vrai, nous fait du bien. Elle s'appelle « Shake It Off ».

0: Bon, alors elle est super cette chanson, mais quand même 2 milliards. Vous vous demandez peut-être comment Taylor Swift est aussi riche. Eh bien, c'est parce qu'en fait, elle s'est battue pour être propriétaire de tous ses enregistrements, tous les masters. Elle a même payé pour ça, pour les albums de ses débuts. Elle est à contre-courant total de Bruce Springsteen, Justin Bieber, Sting, Bob Dylan, Britney Spears, qui ont tous vendu leur catalogue à grosses sociétés spécialisées pour toucher, alors parfois 100 millions, 110 millions. Et voilà, elle a 2 milliards. Et nous, bah, toujours pas.
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0: Allez, on va jouer au blind test avec des chansons qui jouent.

0: tiens, justement, le cadeau du jour vous sera très très utile le 12 août. Ce sont des lunettes spéciales pour observer en toute sécurité et avec style l'éclipse de soleil du 12 août prochain. Avec style, évidemment, puisque c'est le logo ici qui décore ces lunettes bleues, mais d'un bleu, plus bleu que le bleu de tes yeux, comme disait Charles Aznavour. Et nous allons jouer. Allô, qui est là pour jouer?
1: Bonsoir,
2: c'est François.
0: François, salut François.
2: Salut, Caroline.
0: Et Florence est avec nous aussi, c'est ça?
2: Florence, c'est Florence.
1: Oui, bonsoir.
0: Florence, bonsoir à tous les deux. Alors écoutez, en ce qui concerne le stylisme, des lunettes bleues le jour de l'éclipse, franchement, moi je trouve ça génial. Et je suis ravie de vous en offrir à chacun une paire. C'est important quand même de protéger ses yeux. Notez bien dans vos agendas le 12 août, l'éclipse totale. De soleil.
2: Ouais, je la prends, super.
0: Ah bah oui, à chacun, une paire de lunettes, ça, c'est réglé. Maintenant, je vais pouvoir vous annoncer donc que le thème de ce soir, ce sont des chansons qui parlent de jouer, justement jouer de la musique, hein, bien sûr, pas jouer au football, c'est une autre émission, ça n'est pas la mienne. Et donc, il va falloir retrouver le plus rapidement possible le nom des interprètes des chansons que je vais vous passer. Il y aura un point par bonne réponse, et à la fin, tout le monde gagnera, ok?
2: D'accord.
1: Ok.
0: Formidable. Alors, je vous propose une première chanson. Florence et François, je vous demande, s'il vous plaît, avant de me proposer une réponse, de bien donner votre prénom pour prendre la main. D'accord?
1: Florence.
0: Allez, c'est parti.
2: François.
0: Oui, non mais...
1: Florence.
0: Oui. Mais...
2: À chaque fois,
0: non,
2: ouais.
0: Non, c'est... une fois qu'il y aura la chanson. Parce que là, effectivement, c'est plutôt Florence qui a dégainé la première. Mais non, c'est une fois qu'il y a la chanson. Ok, vous êtes prêts? On y va. Première chanson, dites-moi, qui chante ça?
1: France Gall.
2: François Gall.
0: Oui.

0: jouer du piano debout, c'est France Gall qui chante. Alors Florence et François, vous avez tous les deux trouvé France Gall. Par contre, François a bien donné son prénom avant la réponse. Florence a oublié. C'est pas grave.
1: Ah mince.
0: Non, c'est pas grave, c'est pas grave. De toute façon, je vous ai entendu tous les deux. Vous êtes très forts. Vous trouvez sur l'intro France Gall. Je sens que j'ai des candidats sérieux. Donc il jouait du piano debout. Nous continuons sur ce thème avec un chanteur français.

0: Et oui, c'est un bassiste aussi, Calogero, et je joue de la musique. France Gall jouait, Calogero jouait. Est-ce que Florence et François, vous êtes prêts pour que j'envoie la dernière chanson ?
1: On est prêts, oui. Je suis prête.
0: Alors c'est parti.

0: je joue. Magnifique chanson de Julien Clerc qui décrit si bien la joie qui envahit le musicien quand il fait de la musique. Bravo, bravo François. Très bon candidat.
1: Merci.
0: Et Florence aussi, bravo pour cette belle participation, ma chère Florence.
2: Merci.
0: Et merci d'être venue jouer avec nous. Je vous embrasse tous les deux et je vous envoie à chacun une paire de lunettes ici pour profiter pleinement et en toute sécurité de l'éclipse du 12 août. Et puis il y a une autre artiste qui joue. Elle s'appelait Brigitte Bardot et sur son album Bébé en 1964, elle racontait tout. Moi, je joue. Voici Bébé.
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0: Une interprétation incroyable signée Brigitte Bardot et une chanson que l'on doit à Jean-Max Rivière et Gérard Bourgeois qui tous les deux avaient aussi écrit et composé pour Françoise Hardy, Dalida, Juliette Gréco ou encore Sylvie Vartan dans les années 60.
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0: J'en reviens pas, j'avais oublié que c'est aujourd'hui les 40 ans de la mort de Coluche. Alors moi je suis assez vieille pour me souvenir exactement où j'étais et ce que j'ai pensé quand j'ai appris sa mort. Je suis sûre qu'il y en a beaucoup parmi vous qui ont des souvenirs émus et tristes de ce jour-là, 19 juin 1986. Coluche nous avait quittés beaucoup trop jeune, à l'âge de 41 ans et beaucoup trop violemment dans un accident. Pour lui rendre hommage, vous dire qu'il faut absolument regarder ses films, surtout ceux qui ont été considérés comme des nanars à l'époque. Vous n'aurez pas l'Alsace et la Lorraine en 1977, sa première réalisation. C'est à la fois infâme et sublime. Donc ne ratez pas ça, ne ratez pas Coluche dans 2h moins le quart avant Jésus-Christ, au début des années 80. Et puis évidemment aussi dans Ciao Pantin qui nous prouvait qu'il avait du drame en lui. Coluche était drôle, Coluche ses sketchs, ça vous les trouvez partout. Et puis Coluche chantait drôlement bien. Une de mes chansons préférées d'ailleurs, alors je vous propose qu'on la partage ensemble. C'est des conseils à un nourrisson, à un petit bébé qui vient de naître. Mais je crois que ça marche aussi à tous les âges de la vie. Alors écoutons la sagesse de Coluche en pensant à lui 40 ans après sa mort.
2: Alors, chanson que j'ai écrite à l'intention des nourrissons. S'appelle... Vous avez vu, il y a de la lumière là. C'est chic. Conseil aux nourrissons. Tiens, je vous l'enlève. Allez, je la mets là.

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0: au théâtre du Gymnase. Coluche chantait pendant ses spectacles entre deux sketchs. Le triomphe de Coluche au Gymnase, ça c'est le nom de l'album. Et ça date de 1978.
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0: Sur le nouvel album de Big Flo et Oli qui s'appelle Karma, il y a des chansons, oh là là, très très rap. Tout le monde dit ça, tout le monde dit, ah il est très très rap cet album. Comme si Big Flo et Oli à un moment avaient fait du zouk, ils s'étaient un peu perdus et hop ils sont revenus au rap. Il y a des chansons, oui aussi, qui sont un peu loin du rap, qui sont un peu plus mélodieuses, où les garçons chantent, jouent de la musique. Je pense que ça apportera de jolis moments de respiration aussi dans leurs concerts. Et je voulais vous faire découvrir, si c'est pas déjà fait, une chanson d'amour, amour déçu, mais amour quand même. Ça s'appelle Picasso et c'est Big Flo et Oli, comme peut-être vous ne les avez jamais entendus. À découvrir donc, c'est important et c'est sur Karma.

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1: Big Flo et Oli, il y a une version live de cette chanson Picasso qui circule en ce moment sur les réseaux en vidéo et où Oli fait son plus beau solo de trompette. C'est incroyable parce qu'il a fait le conservatoire. Ils ont fait tous les deux le conservatoire, Big Flo et Oli, quand ils étaient jeunes. Et donc voilà, ça apporte encore plus de profondeur au morceau et ça tombe bien parce que c'est comme ça que ça va être joué sur leur tournée. Là, ils vont enchaîner plein de festivals d'été jusqu'au mois de septembre et ensuite tournée des Zénith et Arena partout en France à partir du 2 octobre.
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1: Ah là là, Paula Abdul. C'est marrant comme aujourd'hui, plus personne ne parle d'elle, alors que dans les années 80, Paula Abdul, c'était notre reine, les gars. Une chanteuse et danseuse qui était absolument incroyable. Elle était partout à la télé, ses clips. Elle chantait hyper bien. Tout le monde voulait lui ressembler, danser comme elle, être habillée comme elle. Elle avait démarré comme chorégraphe pour les Jackson 5. Et puis après pour Michael, évidemment, le plus intéressant des Jackson 5. Et puis après, elle avait sorti sa musique. Elle a vendu 20 millions d'albums dans sa carrière. Et c'est son anniversaire.

0: 64 ans aujourd'hui, la divine Paula Abdul et son Straight Up grand tube de 1988. On va garder le rythme pour remercier l'équipe de l'émission qui était là ce soir. Iris, Guy Tony, Kinan, Lajeli, Elodie Bianca Maria, Sadika Raou et Franck Moilier. Rendez-vous demain à 20h avec les chansons préférées de Julie Zenati.
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0: En 1985, le public français se déhanche sur un hommage vibrant aux légendes du jazz. Duke Ellington, Oscar Peterson, Scott Joplin. Mais derrière ce titre se cache un souvenir de jeunesse beaucoup moins glorieux pour Michel Jonas.
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0: Des années plus tôt, alors qu'il n'est qu'un jeune pianiste inconnu, il descend dans une cave de jazz pour passer une audition. Il veut briller, mais le stress le paralyse. Il joue mal, il se ramasse complètement et ressort de là dépité. Plutôt que d'oublier cette humiliation, Jonas va en faire un tube. Il transforme son bide en une chanson entraînante, pleine d'autodérision et d'amour pour ses maîtres.
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0: La boîte de jazz recevra même une récompense au premier Vecteur de la musique en 1985.

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2: Nous partirons. Klemt.
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2: Originaire du Mans, Klemt porte cette énergie des terres de province. Force tranquille, humilité, texte fort, l'essence de son écriture, l'émotion, la sincérité et le mot juste.
3: Son

0: Tiron, Klemt, un coup de cœur ici même.
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0: Saviez-vous que Louis Chédid est un véritable geek en matière de musique?
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0: C'est dans le calme de sa maison du Luberon que Louis Chédid a façonné son titre « Je suis là ». Véritable mordu de technologie, c'est d'ailleurs lui qui informe son fils, Mathieu Chédid, des dernières nouveautés. Pourtant derrière les machines, c'est l'humain qui reste au cœur de son single « Je suis là ». Cette mélodie saisissante rend hommage à ceux qui tendent la main et qui savent écouter. Face à une société souvent rude, l'artiste prône l'entraide et la bienveillance.
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0: Je suis là, un titre qui nous fait du bien, porté par un musicien qui refuse de baisser les bras.
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3: J'ai rencontré une fois dans un restaurant, et quand ce disque est sorti, son troisième album, j'étais à Biarritz et je me suis dit, allez, je garde ce moment, je vais aller sur la plage tranquillement avec mes écouteurs et je vais écouter l'album. Et j'ai

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1: Éléonore, Julien Daigniel.

y a des chansons dans sa guitare, Julien continue sa croisière musicale. Ses dernières compositions résolument folk explorent le temps qui passe. À écouter avec une chemise à carreaux, la vitre baissée, une main sur la portière.

0: Éléonore, Julien Daniel. Un coup de cœur ici même. 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
1: Et aujourd'hui, dans les histoires insolites, on va découvrir le parcours d'une femme exceptionnelle du forêt, une historienne résistante, pionnière, Marguerite Gonon. Bonjour Jessica Vial.
2: Bonjour.
1: De l'Office du tourisme Forêt Est. Qui était-elle, cette Marguerite Gonon?
2: Alors, Marguerite Gonon, c'est vraiment une figure incontournable du forêt. Elle naît en 1914 à Saint-Étienne, d'un père, Joanny, issu d'une famille de chapeliers de Chazelles-sur-Lyon, et d'une mère, Marguerite, de famille de meuniers à Poncin. Elle grandit dans cette commune, une enfance plutôt simple, mais qui annonçait ses futurs intérêts.
1: Oui, car elle ne va pas rester très longtemps dans l'ombre des moulins.
2: Non, pas du tout. Elle devient institutrice à Artin, et là, elle rencontre le comte de Neubourg, qui l'encourage dans sa passion pour l'histoire médiévale. Elle entre alors à la Diana, la grande société historique du forêt, et rejoint l'équipe des chartes du forêt. Un travail titanesque qui a consisté à lire, traduire et publier plus d'un millier de textes datant d'avant 1300.
1: Ce qui frappe surtout, c'est qu'elle ne s'est pas contentée de fouiller les archives. Elle a aussi pris part à l'histoire qui était en train de s'écrire.
2: Exactement. Quand son frère est tué en 1940, elle entre dans la résistance. Elle organise une filière d'évasion pour des officiers de la France libre. Et en 1943, elle devient même l'une des responsables de l'armée secrète du secteur de Feur. Une femme vraiment de courage.
1: Et après la guerre, elle poursuit sa carrière d'érudite et devient même la première femme à être nommée au sein du CNRS.
2: En effet, elle devient donc docteur en lettres, ingénieure dans cette institution. Elle passe même un doctorat au sujet de la vie familiale en forêt au XIVe siècle et sera récompensée par le Grand Prix Gobert de l'Académie française.
1: Ouais, c'est une résistante, une historienne, une pionnière. On n'en a pas beaucoup parlé de cette Marguerite Gonon.
2: Non, c'est vrai. Elle meurt en 1996 à Feur et elle nous laisse en fait une connaissance immense de l'histoire et de la langue du forêt. Marguerite Gonon, c'est un peu la mémoire vive de notre territoire.
1: Merci beaucoup Jessica Vial. À bientôt.
2: À bientôt.
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3: Si je vous dis le peuple migrateur, l'école buissonnière ou encore Belle et Sébastien, les animaux de ces films vivent sur un domaine de 10 hectares à Beaumont-Village, juste à côté de Montrésor. Je vous les présente avec Élodie.
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5: Donc je m'appelle Élodie Campestrini-Bonté, j'ai 48 ans. J'habite en Touraine depuis mon enfance. Très spécifiquement, j'étais de Mouzet. Je suis directrice de la société Les Animaux du Film. Alors au départ, c'est l'entreprise de Monsieur Lefranc qui, dans les années 80, a développé tout ça. Donc aujourd'hui, on en est là. Notre activité, c'est d'imprégner des animaux de la faune sauvage européenne pour le cinéma, les documentaires animaliers, les reportages, les publicités ou autres. C'est un métier de patience, d'affection avec les animaux. C'est un métier qui est une vocation, en fait.
6: Donc là, sur notre gauche, moutons, biquettes.
5: Qui sont demandés pour le spectacle des Baudins. Les animaux de la ferme des Baudins, ce sont nos animaux.
6: Les stars à quatre pattes.
5: Les cochons des Baudins. Donald et Junior.
6: D'accord.
5: Chez nous, c'est tout le monde cohabite. Là, on a des goélands. Deux goélands acteurs qui sont perchés là-haut. Ils ont plein de dates retenues là, pour l'année 2026.
6: Mais comment on fait quand ils n'ont pas envie d'écouter?
5: Dès lors où il y a une caméra, l'animal, il joue le jeu. Et ça, c'est inexplicable. Après, si vraiment l'animal n'a pas envie, il n'a pas envie. Il ne veut pas et nous, on ne le forcera pas. Là, il a l'air de dire oui. Pour le prochain, il a l'air partant. Alors, on est appelé par des productions qui, elles, ont des idées, qui nous demandent souvent des conseils. Est-ce que l'animal peut faire? Est-ce que ce n'est pas possible? Nous, on essaie toujours de les guider pour avoir le plus du naturel chez l'animal.
6: Nature, peinture, comme les sangliers.
5: Et Janine et Tima, elles ont fait Candice Renoir, Capitaine Marlowe, etc. Elles ont fait des publicités aussi. Donc, voilà, ce sont des actrices confirmées.
6: Oh.
5: Donc là, on a deux filles.
6: Ouais.
5: Donc la maman, la fille. Des écureuils absolument adorables. Et on a le papa qui, lui, fait beaucoup de réserves de nourriture en ce moment. Il aime bien. D'accord. Donc il va cacher les noisettes dans son hamac. Mais globalement, on a tous un petit peu notre chouchou. Donc voilà, donc j'avoue que j'ai beaucoup d'affinité avec les écureuils. Archimède, c'est un grand duc.
6: Ouais.
5: Qui est fascinant, qui a des yeux incroyables et une posture incroyable et qui vraiment, j'ai hâte qu'il ait son heure de gloire parce qu'il est majestueux et magnifique. Voilà, Balthazar et sa biche, et donc leur fille, félines. Le renard, le cerf, la biche, c'est des animaux qui sont fréquemment demandés.
6: Les Pierre Ninet, les François Civil du moment, quoi.
5: On peut dire ça, presque.
6: Vous êtes un peu manageuse, quoi, agent d'artiste.
5: Bah, ce sont des animaux acteurs. Ouais. Donc on est obligé, forcément, d'être leur ange gardien et de les proposer et d'expliquer tout ce qu'ils peuvent faire et effectivement de vanter leur mérite, puisqu'ils en ont plein.
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7: Je rêvais d'avoir une maison à la campagne. Cette maison, c'est comme si j'y étais née. C'est ma maison de famille.
8: Ma maison s'appelle l'Ostao de la Mar.
9: C'est une maison un peu envoûtante.
10: Eh bien, vous voyez, des livres et trois fenêtres qui me donnent le paysage du pays, comme si c'était trois tableaux.
11: Ils ont vécu ici.
12: Thibaut Gaudry.
13: Elle m'a dit d'aller siffler là-haut sur la colline.
11: En juillet 1968, Huguette Carin, présidente du comité des fêtes du charmant village de Cotignac, écoute son transistor quand elle entend Joe Dassin chanter « Siffler sur la colline ». Et c'est là que germe une idée un peu folle.
14: J'ai demandé donc au maire, je lui ai dit « qu'est-ce que vous pensez si nous donnions un terrain de Cotignac, si toutefois la mairie est d'accord, pour que Joe vienne chanter ?» Et il me dit « bon, ben d'accord, fais-moi une lettre, je vais le proposer ». Ce qui a été fait et accepté. Donc, il est venu chanter une vingtaine de jours après. Et dès qu'il avait un gala sur la côte, il venait coucher chez nous. Et voilà comment ça s'est passé.
11: Joe Dassin donne un concert mémorable le 12 août 1968 dans la cour de l'école. Après sa prestation, Huguette l'accompagne visiter le terrain proposé. Un bel emplacement que le chanteur estime néanmoins trop proche du village. On lui en propose alors un autre, dans le quartier Saint-Joseph, sur les hauteurs, près d'un monastère. Enthousiaste, il l'accepte illico. Séduit autant par le lieu que par son nom. Il faut dire qu'il s'appelle Joseph Dassin.

0: Joe ne fera construire une maison sur le terrain que 10 ans plus tard. Mais il revient souvent à Cotignac et loge au Look Allen, l'hôtel-restaurant créé par Huguette en plein cœur du village. Il y prend toujours la chambre 6. Look Allen, où l'on peut croiser les Pink Floyd ou Yvonne de Gaulle. Et la chambre 6, où Joe dormira le 14 janvier 1978, mais pas seul.
1: Joe Dassin va chanter dans un instant. Joe Dassin a vécu hier un moment important dans sa vie, puisqu'il s'est... un moment troublant. Il avait sans doute plus le trac hier à Cotignac dans le Var que sur scène, devant Monsieur Martin, le maire de la localité, qui a uni Christine et Joe pour le meilleur et pour le pire.
0: Après avoir hésité avec Tahiti, c'est finalement à Cotignac que Christine dit oui à Joe. Ce jour-là, ce n'est pas vraiment l'été indien, mais un déluge, qui cependant ne gâchera pas la fête pour les 500 invités conviés par le couple. On chantera une partie de la nuit, un concert improvisé qui se terminera en duo avec l'ami Serge Lama.
2: Samedi 14 janvier, contrairement à l'habitude, il pleuvait sur Cotignac. Étaient-ce les larmes des admiratrices de Joe Dassin qui, ce jour-là, épousaient dans la mairie du village la ravissante Christine Delvaux? Enfin, malgré le mauvais temps, tout Cotignac était là, dans les rues, aux abords de la mairie, pour saluer celui qu'il considère maintenant comme un enfant du pays, puisque Joe Dassin y possède une fort belle maison. C'est Monsieur le maire en personne qui, vers 15h30, procédait à la cérémonie, ponctuée par le crépitement des appareils photos, tandis que la musique des sapeurs-pompiers de Brignoles interprétait les succès de Joe Dassin.
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0: Pour le dessert, un pâtissier a créé un gâteau géant, reproduisant la maison que Joe vient de faire construire, dans la Pinède, en haut de la colline. Si un jour, vous allez visiter Cotignac, labellisé plus beau village de France, et que vous souhaitez dormir au Look Allen, demandez la chambre 6.
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1: Coup de projecteur sur la plus grande brasserie de Paris dans le 14e arrondissement de la capitale. On y mange et on y danse. Tour du propriétaire avec Thierry Boeuf. Place à la saga Bistrot de Paris.
2: Et le cocktail américain, c'est quoi?
3: C'est un cocktail grillé avec une sauce américaine, tomate, échalote, une pointe de cognac, du vin blanc. C'est un peu relevé.
4: Un décaen.
5: Pâté, jambon, c'est une oreillette, gruyère, chantal, rose, bif, jambon de pays.
6: Eh ben tout ça, ça va aller dans la blanquette. Voilà, petit.
7: Comment se faire applaudir le soir de son anniversaire à Paris par 800 personnes et dans la bonne humeur? Franchissez dès que possible les portes de la coupole, boulevard du Montparnasse. 15 à 20 serveurs en rang vous portent un gâteau en chantant « Bon anniversaire ». Les lumières de l'immense salle de la brasserie se rallument et tous les clients de la coupole applaudissent. Quand on vous dit que c'est la fête à Paris... C'était le temps un peu fou de l'entre-deux-guerres. Les fêtes les plus délurées avaient pour quartier Montparnasse. Dans les années 20, Paris est fréquenté par 15 000 Américains, Joséphine Baker et la Coqueluche. Et encore aujourd'hui, son portrait est peint sur un des piliers de la coupole, classé monument historique.
8: Elle venait très souvent à la coupole. D'ailleurs, elle était une habituée jusqu'à la fin de sa vie. Mais pendant les années folles, elle venait avec une petite panthère, vous imaginez, qui était très gentille. Elle s'appelait Paquita, d'ailleurs. Elle était adorable. Mais ça dérangeait beaucoup la clientèle.
7: Et dans un véritable décor art déco, laissez vagabonder votre esprit au son des cliquetis de couteaux et de fourchettes, dans les volutes des plats de choucroute, dans l'atmosphère de la brasserie la plus grande de Paris.
9: Et puis la peinture qui accompagnait, qui était avec tout ça, était l'expression de l'extraordinaire diversité du Montparnasse des années 20. Et alors faire une coupole qui coiffe l'ensemble, c'était audacieux, parce que comment exprimer de nouveau cette diversité? Là, il y a une idée géniale, c'est très réussi.
7: À la coupole, on mange, on boit, on danse et on refait le monde. Tout ça a tellement bien commencé un 20 décembre 1927. 3000 invités et 12 000 bouteilles de champagne liquidées en 2 heures. Et 90 ans plus tard, les corps se dérobent, toujours à la coupole, dans la grande salle du dancing.
10: Monsieur Barbeau, allant sur 89 ans, je voudrais dire que tant qu'une femme danse, elle reste jeune, belle et séduisante. C'est tout.
11: Andy Warhol à la coupole, peint les gambettes de Mistinguette.
7: 2025, les soirées au dancing de la coupole existent bel et bien. Le thème de prédilection, smoking et femme fatale 1920-1930. Mais le spectacle, et surtout dans l'assiette, après quelques errements post-Covid et les difficultés après la pandémie, la coupole est redevenue irréprochable. Pourquoi pas dès le matin, au petit déjeuner, un œuf à la coque, une omelette brouillée. Le midi, bien sûr, un des plus beaux bancs de crustacés et d'huîtres de Paris. Le soir, évidemment, 4 sortes de choucroute, foie de veau, tartare de bœuf normand, sole meunière à la plancha et l'exceptionnel curry d'agneau à l'indienne, servi depuis 1927. Et c'est pas du réchauffé. À propos, dans 2 ans, mettez une alerte sur votre smartphone. 20 décembre 2027, la coupole de Montparnasse fêtera ses 100 ans. Vous savez quoi? Comme me le dit souvent un ami caviste, on va tout faire péter et essayer de battre le record des 3000 Parisiens des années folles, déboucher plus de 12 000 bouteilles de champagne dans la nuit.
1: Eh ben oui, allez, rendez-vous est pris et vous y serez, nous aussi donc. Merci beaucoup Thierry Boeuf, Bistrot de Paris. Si vous avez aimé cette chronique, vous pouvez bien sûr la partager avec vos proches depuis l'application ICI.
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12: Sur 25 hectares dans une nature préservée, Jérôme, le propriétaire du parc de Castel dans les Pyrénées-Orientales, nous invite à découvrir des animaux du monde entier.
13: Ça y est, vous avez démarré la voiturette, Jérôme.
14: C'est ça, on est parti pour la visite du parc.
13: Le parc de Castel.
14: Qui s'étend sur plus de 25 hectares et avec un parcours de presque 4 km à pied. Et ben là, on part sur le départ, on a la mini-ferme, on a les ours, dont Willy, qui avait tourné pour des films et des publicités à la télévision, qui a été recueilli par le parc. La mini-ferme aussi, c'est que des animaux qu'on récupère de gens qui abandonnent. Et après, l'essentiel de nos animaux, c'est des animaux qu'on récupère soit saisis par la justice, soit dans des cirques aussi, ou des échanges entre parcs zoologiques.
13: Et les voiturettes, elles sont pour qui?
14: Les voiturettes, en priorité, pour les gens qui ont des difficultés à marcher. Mais aussi on a des familles avec des gens plus jeunes, et au lieu de porter les porte-bébés, c'est vrai que monter en voiturette, c'est plus sympathique.
13: J'ai l'impression qu'on a des animaux à regarder les pancartes qui arrivent vraiment des 5 continents.
14: On a de tout, oui. On a vraiment des animaux de partout. On a des lions blancs aussi. Les lions blancs, il y en a un peu moins de 100 dans le monde. Et du coup, il y en a 2 à Castel.
13: Et comment vous avez réussi à avoir des lions blancs ?
14: Justement, c'est pareil. C'est des lions qui avaient été récupérés dans un parc qui ne pouvaient plus s'en occuper.
13: Là, on est à combien d'altitude ?
14: Ben là, à Castel, vous partez à peu près 900 mètres et on dépasse 1200 mètres d'altitude en haut du parc.
13: Et ça va, les lions, ils arrivent à s'acclimater à cette altitude ?
14: Oui, parce que, bon, déjà, on a la mauvaise idée chaque fois de dire que c'est des lions d'Afrique, mais en fait, ils sont nés souvent en Europe et vers chez nous, donc ils connaissent les climats. Et nous, ils ont des tanières chauffées par le sol, donc ils peuvent rentrer et sortir en permanence comme ils veulent. Et donc là, on va s'approcher bientôt de l'enclos des loups, par exemple, et on arrive aussi à l'enclos des lynx.
13: Alors ça, ce sont des loups de l'Arctique ?
14: C'est ça, c'est des loups blancs, des loups arctiques. Donc on avait récupéré un couple qui était assez âgé, mais on nous avait dit reproduiront pas. Et il y a 2 ans, ils ont fait 6 petits.
13: Ah, ils sont magnifiques.
14: Et maintenant, on utilise un moyen de contraception pour éviter justement la surpopulation.
13: Et là, vous m'emmenez où ?
14: Ben là, on va changer un peu de continent. On va partir voir les lions.
13: Oh, mais que c'est mignon, là. C'est des petits kangourous.
14: Voilà, c'est la même famille que le kangourou. C'est le wallaby. Donc, ça reste un petit kangourou, très, très docile, très gentil, avec un albinos qui est né il y a 2-3 ans sur le parc. Là, juste en face de nous, il y a Elsa qui vient de nous voir et qui s'approche. C'est une lionne d'Afrique. Vous savez, le poil bien, bien jaune. Contrairement au lion blanc qu'on va voir juste un peu plus loin.
13: Elle est décidée à venir nous voir, hein.
14: C'est ça, là, elle est très curieuse, elle voit que je suis là, elle doit se dire qu'est-ce qu'il fait là, ce qui m'amène encore à manger. Et donc elle s'approche très près. Et donc il y a le mâle qui va pas tarder à arriver, je pense. Donc là c'est Maui, le mâle lion blanc, aux yeux bleus, qui est sorti parce que comme sa femelle Elsa vient de s'approcher de nous, et il est un peu inquiet, se demande qu'est-ce qui se passe, qui sont ces gens.
13: On les voit vraiment, ils sont à quelques centimètres de nous. Hein.
14: Ah ben là, vous êtes, là, elle est collée quasiment contre la vitre, donc effectivement, elle est très proche.
13: Quel âge il a ?
14: Lui, il a plus de 12 ans déjà. Donc ça vit à peu près une 15aine d'années. Nous, ce qui nous importe, c'est le bien-être des animaux et récupérer les animaux où ils peuvent et pas forcément choisir un animal pour une espèce ou pas. On essaie de s'adapter au maximum.
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4: Wikisef, petit guide à l'usage des étrangers du sud du péage d'Arras en vacances dans notre belle région.
15: Nous sommes de retour dans la famille. En ce moment, il fait beau, il fait froid. Ben, on est dans le nord. Il y avait un indice. Hein. Et en plus, il y a un vent de voleur. C'est une situation que j'aime peu parce qu'en général, quand on dit, oh, il fait froid, on nous répond, ben non, fait pas froid. C'est le vent qui est froid. Je pourrais la taper, la personne qui me dit ça. Parce que la conséquence directe du vent froid, c'est qu'il fait froid. Du coup, avance et ferme votre gif. Donc, je résume. Il fait froid, mais il fait beau. Il y a quelqu'un qui a allumé la lumière et d'un coup, vous voyez votre cousine enlever son manteau, tirer sur son col et pousser un soupir. Je sais pas ce que j'ai étouffe d'un coup. Et son mari de répondre, qu'est-ce que t'as tes vapeurs de belle-mère? Ne paniquez pas, Wikisef est là pour vous aider. Je vous comprends, ça surprend.
16: Bon, ce n'est pas très 21e siècle comme expression.
15: Mais c'est celle qu'utilisait ma grand-mère quand elle avait une bouffée de chaleur. Ou quand elle remarquait que quelqu'un avait anormalement chaud. Coqueta, tête rouge, t'as des vapeurs de belle-mère ou quoi?
4: Définition.
15: Les vapeurs de belle-mère sont originellement les bouffées de chaleur dont souffre la majorité de la gente féminine lors du dérèglement hormonal conséquent de l'arrivée de la ménopause. Quand je parle des filles et de leurs soucis, en général, je préfère partir dans le médical par les temps qui courent, c'est plus sûr. Et puis c'est imagé, parce que dans l'esprit de ma grand-mère, que je rappelle est enterrée au cimetière de l'Est depuis les années 80, je replace dans le contexte. Hein. La ménopause atteignait essentiellement les belles-mères. Ou si vous préférez, si t'es belle-mère, t'es forcément ménopausée. Et je tiens à préciser qu'elle disait ça aussi aux hommes. Mais quand est-ce que ça peut vous arriver d'avoir des vapeurs de belle-mère, par exemple ?
4: Exemple.
15: En écoutant le discours de Vladimir Poutine, en s'apercevant que son match Tinder, ben, c'est sa sœur, avec leur nouvelle mode de pas mettre la photo en plus. Et alternative à vapeur de belle-mère, il y a « J'ai chaud, je crois que j'ai une buée ».
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1: On raconte, on vous rappelle aussi les mille raisons d'aimer la Côte d'Azur. Tout ne se passe pas que sur le plancher des vaches. Salut Tom Aubry.
2: Salut Quentin, bonjour à tous.
1: C'est un bon moyen justement d'ouvrir la page du jour.
2: Allez, c'est parti.
1: Allez hop.
2: Raison numéro 5, journée spéciale. Aujourd'hui, ce 28 novembre, on célèbre une vieille dame. Une vieille dame que l'on connaît tous. C'est la mère de centaines de millions de personnes, car elle borde notre littoral. Je parle bien sûr de la Méditerranée. Méditerranéum, oh, la mer au milieu des terres en latin. Ou Mare Nostrum, notre mer. Et il faut bien dire, ici dans les Alpes-Maritimes, on est tous méditerranéens.
1: Alors, ça veut dire que la Méditerranée fait aussi partie de notre patrimoine.
2: Bien évidemment, un patrimoine que l'on partage avec des millions de personnes. C'est un carrefour de culture, un pont entre trois continents. La Méditerranée a vu naître des civilisations, des philosophes, des poètes et les plus anciennes routes commerciales. Et aujourd'hui encore, elle abrite l'une des plus fortes biodiversités du monde. Des herbiers, des coraux, des tortues, des mérous. Un patrimoine naturel incroyable, juste sous nos yeux.
1: Alors, qu'il y ait une journée mondiale de la Méditerranée, pourquoi pas? Mais pourquoi le 28 novembre? Pourquoi aujourd'hui précisément?
2: Car il y a 30 ans, jour pour jour, une décision historique a été prise. À Barcelone, le 28 novembre 1995, l'Union européenne et 12 autres pays bordant la Méditerranée se sont réunis pour signer un accord fondateur. C'est le lancement du processus de Barcelone, dont l'un des piliers stipule qu'il faut renforcer les échanges entre les peuples, promouvoir l'éducation, la culture, les droits humains et développer une identité méditerranéenne partagée. En bref, il faut faire de cette mer un lieu de dialogue plutôt qu'un lieu de fracture. Alors aujourd'hui, que l'on vive à Nice, à Menton, à Barcelone, à Tunis ou à Alexandrie, on partage tous un bout de cette mer, de cette histoire et de cette culture commune.
1: Mais on le sait, Tom, hein, la Méditerranée est aussi en danger.
2: Le changement climatique détruit cet écosystème hors norme. Des cachalots aux phoques moines, en passant par le corail rouge et le mérou brun. Car oui, il y a du monde qui vit sous la surface. 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
2: En plein dans le mille.
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3: Oh ben écoutez, j'ai quand même 89 ans, alors je ne sais pas si je pourrais aller longtemps encore, hein. Et puis qu'en Ligue 1, et puis surtout qu'ils y restent quand ils seront en Ligue 2. Mais je vous le souhaite à tous, allez les petits.
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5: À 89 ans, Pierrette est bien plus qu'une simple fan du FC Sochaux-Montbéliard. Elle est l'âme du club et dans son salon, entièrement décoré en jaune et bleu, elle se remémore ses premiers pas au stade. Pierrette, d'où vient cet amour inconditionnel pour le FC Sochaux-Montbéliard?
3: Oh ben ça, c'est vieux, hein. C'est quand je peux plus vous dire la date parce que je perds la mémoire, hein. Mais ça fait un bon moment et puis c'était des bons souvenirs. On était contents, surtout quand il y avait la victoire.
5: D'ailleurs, vous êtes comment vous en plein match? Est-ce que vous êtes calme? Est-ce que vous chantez?
3: Mais je chante, je dis allez Sochaux, tous ensemble pour vous. Et puis il y a aussi les autres supporters, Jean-François Bonnet, Mireille, Jean-Guy, et puis d'autres, ma foi.
5: Et quelle émotion ça vous procure d'arriver au stade avant un match et de vous poser à votre place?
3: J'y vais de bon cœur en espérant avoir une belle victoire, que tout le monde sera content.
5: Depuis que vous venez au stade, est-ce qu'il y a des moments qui vont rester à jamais gravés, des joueurs, des personnalités que vous ne pourrez jamais oublier?
3: Oh ben je garderai surtout quand c'était la Ligue 1. avec Teddy Richet, Michel Isabé, puis tous les autres dont je n'arrive plus à me souvenir de leurs prénoms.
5: Et dites-moi Pierrette, est-ce qu'il y a quelque chose que vous souhaitez aux joueurs, à l'ensemble du staff pour cette année 2026?
3: Oh ben écoutez, j'ai quand même 89 ans, alors je ne sais pas si je pourrais aller longtemps encore, hein. Et puis qu'en Ligue 1, et puis surtout qu'ils y restent quand ils seront en Ligue 2. Mais je vous le souhaite à tous, allez les petits, bon courage, vous pouvez le faire.
5: Vous êtes un visage incontournable des tribunes de Bonal, je sais que les gens s'arrêtent vers vous aussi. Qu'est-ce qu'ils vous disent ?
3: Ben, y en a qui me disent bonjour, il y en a qui viennent prendre des photos, qui me disent on peut faire une photo, ben, je, si vous voulez, je réponds ben, c'est gratuit, profitez-en. Et puis quand il y a des enfants, mais j'ai dit je veux que les enfants soient sûrs, que c'est eux qui veulent bien. Hein.
5: Vous avez transformé votre habitation un véritable musée dédié au FC Sochaux-Montbéliard. Qu'est-ce que vous avez comme objet spécifique, Pierrette ?
3: J'ai beaucoup de gobelets, ma foi. J'ai donné beaucoup de choses à des gens parce qu'un jour, je ne sais pas ce que ça va devenir, tout ça.
5: Et dans ces objets, est-ce que vous en avez certains qui sont vos préférés ?
3: Ben, c'est la Coupe de France, les écharpes qu'il y a à la Coupe de France, ça c'est beau. Je les ai, ils sont rangés, là. Je les ai ressortis l'autre fois, mais voilà. Moi, ce que je veux, c'est que Sochaux reste en Ligue et puis qu'ils montent, surtout. C'est pour eux, pour leur avenir, pour l'avenir du club et puis pour l'emblème bébatique du club.
5: Une véritable leçon de fidélité, signée Pierrette. Son portrait, les photos de son incroyable collection sont à retrouver sur notre site internet ici.fr. Et bien sûr, allez Sochaux !
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6: Pro ce vin-là, il est ben trop bon pour la modurer.
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6: À modurer le vin, ça veut dire y rajouter de l'io. Je vous avoue que je connaissais pas ce mot-là, puis que je l'ai trouvé dans mes livres. 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Des gros rouges que tachons les nappes et le fond des verres. 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Blascandi, Georges Blanchard. Si par hasard, la souée vous amène par chez nous, jabio dégraissé, ou rentrez jamais au ch'ti domaine, beuvez plutôt lieu du fossé. Le bourgeois, il vous recevrait avec jouet, vu qu'il est plus barlot que méchant. Mais, je vous préviens, il vous ferait bouer du vin de marchand. Oh, si le vieux Noé, sourtant de sounache, n'avait pu goûter que ce jus-là, je connaîtrais encore que le vin de parche, et je dirais point de mal du Noah. Mouais, qui est pourtant bon à valouer. Et qu'on dit, pour ben exigeant, oh, c'est plus fort que moi, je peux pas boire du vin de marchand. C'est épais, ça saoule et ça tache, le fond du verre, et devient noir et bleu. Quand que ça pendait à la moustache, on croit voir goûter du sang de bœuf. 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En nous montrant son vrai penchant, le jour qu'on n'y donnera plus à boire du vin de marchand.
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1: En Pays de Savoie, la place du village, c'est d'abord une émission de télé, c'est une grande communauté sur les réseaux sociaux et c'est aussi un rendez-vous quotidien sur votre radio ici, Pays de Savoie, avec Jean-Noël et Philippe de Paris. C'est l'heure d'une nouvelle histoire, quelque part en Savoie, avec vous Philippe, bonjour.
2: Bonjour Laurent, bonjour à toutes et à tous.
1: Ah, parmi vos rencontres, là vous êtes allé dans une étonnante série de Montémont.
2: Eh oui, on est allé à Montémont, c'est la direction de la Maurienne. Et on s'arrête justement dans le hameau de la Scie, au-dessus du beau village. Village de Montémont à 1300 mètres d'altitude. Et là, on rencontre Joël Gontier dans une série, mais pas n'importe quelle série, une série complètement dans son jus, une série d'époque. Et Joël nous dit, c'est une série qui a été mise en place par mon grand-père et je tenais absolument à la remettre en route. Elle a commencé à fonctionner en 1905. Elle a été créée de manière assez curieuse lorsqu'un village d'à côté a brûlé et comme on ne pouvait pas tout refaire, tous les toits avant l'hiver, il a fallu créer la série justement pour faire le bois, pour faire les chalets du village qui avait brûlé, vous avez compris.
1: D'accord.
2: Un bel exemple de solidarité à l'époque.
1: Et puis ce qui manque, il a été fidèle à la scie. Combien de temps il a mis pour la refaire?
2: Il a mis 4 ans pour la refaire de A à Z, un énorme travail. Aujourd'hui, cette scierie à l'ancienne marche parfaitement. C'est un véritable plaisir de l'avoir fonctionné. Elle fonctionnait autrefois à l'eau avec un petit barrage en amont, comme toutes les scieries, avec une conduite forcée, bien sûr. Au bout de la conduite, il y avait une roue à aube, hein, comme autrefois d'ailleurs. Il fallait 12 heures pour remplir la retenue d'eau. Et à l'époque, on sciait, nous dit-il, tous les jours, y compris le dimanche, dès qu'il y avait de l'eau, on sciait. Et le torrent sur lequel se trouve la scierie a une particularité, il ne gèle pas en hiver. Je rappelle qu'on est à 1300 mètres d'altitude, c'est-à-dire qu'on peut travailler toute l'année.
1: Est-ce que cette série fonctionne encore aujourd'hui?
2: Absolument, Laurent, elle fonctionne toujours. Et si quelqu'un a besoin de couper un sapin pour faire quelques planches, aucun problème. Il nous dit aussi, Joël, qu'on fait des chevrons avec la charpente, et tout ceci se fait dans la plus grande convivialité. Or, c'est pas industriel, attention. Et Joël nous précise que c'est justement la Scierie qui a donné le nom du village. La Scie, mais ça, on s'en est
1: douté. Est-ce qu'on peut la visiter?
2: Oui, on peut la visiter. Il y a même des touristes qui viennent la visiter, cette Scierie, par l'intermédiaire de l'Office du Tourisme de la grande station d'à côté. C'est Saint-François-Longchamp,
1: que vous connaissez pas très bien.
2: Et ça se fait durant l'hiver, un jour par semaine. Il y a même des touristes qui veulent repartir avec une planche, nous dit Joël. Joël qui montre aussi ses outils hein, pour aller chercher le bois, pour descendre dans la Scierie à tous ces touristes. Et si vous passez un jour par Montémont, n'hésitez pas à vous arrêter. Demandez à Joël, il se fera un grand plaisir de vous montrer sa Scierie à l'ancienne. Il est intarissable, il est passionné et passionnant.
1: Et toutes les rencontres des frères de Paris dans la place du village sont à lire et écouter sur ici.fr.
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4: Quelle qualité doit avoir un sportif de haut niveau?
5: Des forces, des muscles, manger sain et beaucoup boire.
6: Il faut beaucoup, beaucoup s'entraîner pour faire le sport qu'on veut.
7: Pour faire marcher ses muscles.
6: On s'entraîne beaucoup, genre on fait de la muscule, prendre des...

0: fois 2, genre 40 kilos sur ses bras et tenir le plus longtemps pour avoir des muscles.
1: Et vous connaissez des sportifs de haut niveau?
2: Oui, Cristiano Ronaldo,
0: Teddy Riner, Kylian Mbappé,
2: Lionel Messi,
3: Léon Marchand,
2: Félix Lebrun et Alexis Lebrun.
1: Et ils faisaient quoi eux?
2: Du ping-pong.
1: Vous les avez regardés pendant les JO?
2: Oui, de temps en temps.
0: Moi, je les ai pas regardés, mais
2: j'ai vu surtout.
0: J'ai vu juste Teddy Riner parce que j'aime bien karaté, mais j'ai arrêté.
2: Moi, j'ai vu beaucoup plus de fois Léon Marchand, même si je préfère beaucoup plus le ping-pong. Il faisait vraiment des trucs magnifiques.
4: Will Bayama, je crois, pour la France, le basketteur. Et après, il y avait un Américain. Après, je sais pas comment on l'appelle, mais ma belle-mère, elle avait crié le King, mais je crois pas que c'est son prénom.
1: Est-ce que vous aimeriez être un sportif ou une sportive de haut niveau, vous?
0: Oui.
2: Non.
5: Est-ce que ça demande trop d'exercice?
0: Faire de la piscine, j'aime bien. Ça fait marcher les bras, les jambes en même temps. Et ça demande beaucoup d'entraînement, du coup j'adore.
2: Oui, parce que j'aimerais bien faire beaucoup de ping-pong. Parce que c'est mon sport préféré. Et Félix Lebrun, il m'a donné un bon coup d'énergie. Maintenant, j'en fais un club et voilà.
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7: Bonjour, je m'appelle Jean, je suis né en 1935. J'ai fait du vélo depuis très jeune. J'ai côtoyé après des gens de qualité et j'ai eu la chance de participer à beaucoup d'épreuves et d'en tirer de grands souvenirs et des profits.
8: Bonjour Jean. Alors c'est pas exagéré hein, de dire que vous êtes un mordu, un grand passionné de vélo et de cyclisme. Ça se voit quand on regarde vos albums photos chez vous, vos nombreux trophées. Et ça se voit un peu dans vos yeux aussi quand on parle de vélo, ça vous émeut?
7: C'est vrai qu'à vélo j'ai été heureux. Ah oui j'étais mordu. Et alors dans mes rêves, je rêvais que le Tour de France passait dans le coin, que je me planquais derrière une haie et que je m'emmanchais dans le peloton. Je roulais comme les autres sans fatigue. Et ça, c'était un rêve qui m'est resté longtemps. Et j'ai même rêvé une nuit, il n'y a pas si longtemps, que sur le guidon, j'avais mis mon nom.
8: Jean, vous-même, vous avez participé à certaines courses, notamment le Paris-Brest-Paris.
7: Ah, Paris-Brest-Paris avait existé la première fois en 1891. Et c'est Charles Théron qui avait gagné. Il avait eu un peu de chance parce que il avait déjà un frère qui avait une voiture. Et il avait bénéficié de ravitaillement, d'assistance. Et à un moment, il a voulu abandonner. Et son frère a sorti un pétard. Il a dit, si tu t'arrêtes, je te tue. C'était sympa au possible. Il n'y a pas de dérailleur, il n'y a pas de frein, il y a un pignon fixe, et puis tu pédales. T'en chies comme un russe au Congo, alors c'est quand même assez baroque. Moi, après, j'ai fait Paris-Brest-Paris en 1991, 100 ans après Charles Théron. Je suis quelquefois un peu farfelu. J'ai eu beaucoup de plaisir à faire Paris-Brest-Paris parce que je l'ai fini pas abîmé.
8: Qui sont les cyclistes qui vous ont marqué?
7: Bernard Hinault. J'ai adoré ce garçon. Et puis, à un moment, on a familiarisé. Je me suis occupé, entre autres, de lui et de son vélo. Il était attaché à ce que je faisais. Et je savais que pour un contre-la-montre, il fallait lui mettre de la guidoline neuve. Le chatterton des guidons. Je l'ai accompagné au championnat du monde. Et il était champion du monde. À Salange. Et là, les larmes sont sorties. Et on s'est embrassés. Et après, j'en ai eu un autre. Luc Leblanc. Luc Leblanc était champion du monde. Luc Leblanc était maillot jaune du Tour. Luc Leblanc a eu le malheur de perdre un frère lors d'une soirée de 14 juillet à Nieul en Haute-Vienne. Un gars bourré rentre dans la foule, tue le frère à Luc et casse une jambe à Luc. Ça n'a pas empêché Luc d'être champion du monde. Enfin, pour moi, c'est grandiose. Et il y a 2 ans, le Tour de France passe à La Roche et Luc Leblanc conduit une voiture. Tout le monde pose des questions, tout ça. Et je dis à Luc Leblanc, comment va ta sœur? Les gens me prennent pour un timbré, quoi. Ah, il me dit, elle va bien, elle habite à Toulouse, elle fait telle et telle chose. Ces périodes-là, pour moi, sont formidables.
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3: Allez, c'est le moment de découvrir les origines de vos communes en Vienne et en Deux-Sèvres avec Patrick Citeau dans Nom de Nom. Et il est aujourd'hui à Mazières-en-Gâtine, une commune située au centre des Deux-Sèvres et qui possède de nombreuses sources, hein, Patrick.
9: Comme son nom l'indique, Mazières-en-Gâtine a planté son décor dans ce paysage de bocage avec ses vallées et ses haies propres à la Gâtine poitevine. Située dans l'arrondissement de Parthenay, ce n'est pas une très grosse commune. Sa configuration est d'ailleurs assez particulière. La commune dessine ainsi un 8 resserré au centre où se trouve le bourg, ce qui a des conséquences assez inédites par rapport à ses trois communes voisines. Elle se trouve en effet en très grande proximité du cœur de vie et notamment de l'église de Mazières-en-Gâtine. La limite avec Saint-Pardoux se trouve ainsi à 50 mètres de l'édifice religieux. Une distance qui est de 100 mètres pour Saint-Mars-la-Lande et 500 mètres pour Verruy. Mazières correspond bien à l'image de château d'eau du Poitou que l'on donne à la Gâtine. La commune possède ainsi de nombreuses sources qui alimentent ruisseaux et étangs jusque dans le bourg. Une présence qu'elle doit à sa situation géographique. Mazières est en effet située sur la ligne de partage des eaux de la Sèvre niortaise au sud et du Touet au nord.
3: Et côté sous-sol, la commune affiche également des caractéristiques particulières.
9: Des particularités qui prennent la forme d'une pierre bleue très dure appelée diorite. Elle est notamment exploitée pour la réalisation des routes. Le nom de la bourgade apparaît quant à lui dans un texte de l'abbaye de Saint-Mexant du milieu du XIe siècle. Mazières est alors appelée Macerias, un nom qui signifie « ruine » en latin. Il est possible que les vestiges antiques d'un théâtre gallo-romain aient alors influencé cette dénomination. La commune traverse les siècles pour se retrouver à la Révolution en bordure de la Vendée militaire. Mazières sera relativement épargnée par cette période tourmentée. En 1849, le comte de Tussaud y installe la première ferme-école du département des Deux-Sèvres. L'établissement contribue au progrès de l'agriculture en Gâtine. Il faut attendre la seconde moitié du 19e siècle pour voir le village se développer avec notamment la construction des halles couvertes et d'une gare. Depuis, Mazières-en-Gâtine continue sa route sur les rails de l'histoire.
3: Eh bien, n'hésitez pas à aller faire un tour à Mazières-en-Gâtine en Deux-Sèvres, à visiter ce joli bourg poitevin. Merci Patrick Citeau pour toutes ces infos. On vous retrouve le week-end prochain, évidemment, même heure, samedi et dimanche, aux alentours de 8h20. 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
10: Bonjour à vous, eh bien Jacques Chambon à l'appareil, eh bien 80 ans dans 4 mois, ah non, un mois et demi, pardon. Et chanteur, bien sûr, auteur, compositeur, interprète, sur le terrain. Alors je vais résumer très vite, je suis né à la maison et sous le tableau qui représentait l'oncle curé. Et ils ont dit, Jackie, c'est moi, quand il sera grand, il sera prêtre.
11: En réalité, Jacques Chambon a choisi une voie différente dans tous les sens du terme. Il est né à Toulouse, mais il a débuté sa carrière d'artiste sur les plateaux de télévision. Il a rencontré Jacques Chancel, Daniel Gilbert et Michel Drucker. Il a par ailleurs côtoyé Johnny Hallyday, Serge Lama ou bien encore Maxime Le Forestier. Sa passion, il exerce à présent en Gironde sur les marchés de notre région. Nous l'avons rencontré depuis un studio d'enregistrement de Bègle. C'est ici qu'il répète.
10: Bon, alors voilà, je vais sortir ma guitare et puis je vais faire quelques notes pour me réchauffer un petit peu les doigts. Et puis je vais vous faire une composition que j'ai écrite sur Bordeaux. Comme surgit de tes vignes, Bordeaux, Bordeaux, port de lune, écoute ma chanson, j'irai gagner ton âme, prie à Péberlan. Alors c'est ma guitare et c'est mes textes. Et mon harmonica éventuellement autour du cou.
11: Et vous êtes inséparables.
10: Fusionnel.
11: L'un ne va pas sans l'autre.
10: Voilà, tout à fait. Quand on voit l'un, on voit l'autre.
11: Alors vous êtes une personnalité, vous êtes sur le terrain, vous adorez le contact avec le public. Et pour cause, vous chantez sur les marchés de notre région.
10: Ah oui, tout à fait. Ça, c'est une chose que j'ai découverte il y a 5 ou 6 ans. J'ai commencé par le marché de Montségur et puis ensuite les maires des municipalités m'ont téléphoné ou sont venus me voir en me disant mais on aime bien ce que vous faites et pourquoi vous ne venez pas chez nous?
11: Est-ce que c'est un moyen d'expression? Est-ce que c'est un moyen aussi tout simplement d'être en phase avec les gens qui sont face à vous?
10: C'est ce que j'allais vous dire. J'ai eu la chance de chanter sur de très très grosses scènes avec de très très grands artistes. Alors que sur un marché, c'est vraiment la communion. Les gens viennent me voir. Ah tiens, on aime bien cette chanson. Oui, la chante avec moi.
11: Comment faire pour se lancer la toute première chanson quand parfois voix de bon matin. Les gens ne sont pas réveillés en face de vous, qui passent à 2 mètres de vous sans même vous regarder. Il y a des matins plus difficiles que d'autres, non?
10: Alors, je vais être franc, non. Alors, je commande toujours par le sud de Nio Ferrer, ce qui réchauffe l'atmosphère.
11: Voilà. Et les passants s'arrêtent devant vous et vous écoutent attentivement.
10: J'ai une dame qui vient régulièrement à Bazas, qui vient se mettre en face de moi et qui danse. Et ça, je trouve ça très mignon.
11: Sur le tempo avec vous?
10: Sur le tempo, oui. Tout à fait.
12: Bon, Jacques, t'es prêt?
10: Impeccable, ça va super, là. Je t'entends bien.
11: Jacques, je suis avec vous, là, pendant ces répétitions. Qu'est-ce que vous préférez, l'enregistrement studio ou le terrain au plus près des gens sur les marchés de la région?
10: Ah, ben, j'ai bien sur le terrain avec les gens.
11: C'est comme évident. Par hasard.
10: Comme par hasard.
11: Vous aimez bien qu'on vous appelle Troubadour. Pour quelle raison?
10: Pour un petit peu porter les bonnes nouvelles ou les mauvaises nouvelles, mais tout au moins en chanson, et je trouve ça très très joli, se déplacer, voilà. Une île, sans homme ni bateau.
11: Serge Lama.
10: Et oui, c'est
11: qui lui. Est ici à Bordeaux, hein, qui est bordelais.
10: Tout à fait.
11: Et que vous avez côtoyé.
10: Et que j'ai côtoyé, effectivement.
11: Jacques Chambon, artiste troubadour, est donc présent sur différents marchés, dont celui de Langon le vendredi, en alternance le samedi depuis Bazas, Saint-André-de-Cubzac et Blanquefort, et le dimanche, soit à Bourg-sur-Gironde, soit à La Traîne.
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13: Ici matin.
14: Le temps de vous lire en marseillais. Bonjour Médéric.
13: Bonjour Philippe.
14: Notre linguiste marseillais. Donc on va jouer ce matin un peu comme des enfants.
13: Oui, tout à fait. Alors vous savez à quoi jouent les enfants en ce moment? Enfin ces jours-ci, ces temps-ci.
14: Ces temps-ci, bah, avec le smartphone, ouais, un jeu, voilà quoi.
13: La tablette, les jeux vidéo, etc. Ouais. On est d'accord. Bon, les tout petits jouent encore avec des voitures, des robots, des trucs Pokémon, etc. Voilà. Alors autrefois, alors non, je vais pas faire celui qui regromelle à mon réguignard.
15: C'était mieux avant.
13: C'était mieux avant, c'est ça. Non, mais je vais vous parler quand même des réguignards. Les Réguignaires de Luberon, c'est une association provençale qui, comme son nom l'indique, regroupe des amoureux de la culture et de la langue provençale, des gens du Luberon, qui s'appelle avec autodérision donc les Réguignaires, en gros les râleurs. Hein. Et bien, la présidente de cette association est bien connue chez nous, il s'agit de Claudette Ocelli, aussi connue sous le nom de Mamette, dont on a entendu la voix sur notre antenne pour nous apprendre un peu de provençal. Avec ces Réguignaires, elle organise jusqu'au 14 mars à Pertuis, à l'espace de Croze, une exposition appelée Joe et Jugué d'antan, qui propose de retrouver des jeux et jouets d'antan et avec leur petit nom en provençal. Alors autrefois, les minots jouaient à Ouda, au Dé, au Baouduf, au Toupi ou au Quille. Au Quille, il y avait les osselets aussi. Alors je me souviens que mon frère jouait, je trouvais ça bizarre, les osselets. Mmh. Mais voilà, ça a disparu, j'ai l'impression.
14: Oui, c'est vrai.
13: Non, voilà, on ne voit plus ça. Jouer aux osselets, c'est Djouga, Djibotrao et Mélisa Ousset. Par contre, les billes, on y joue encore. À mon époque, on prisait les gros galops comme ça et on tirait les soldats Starlux.
14: Ouais, ouais,
13: ça aussi, voilà.
14: Ouais.
13: Ou on jouait au pot. Enfin bref, voilà, j'adorais les billes. Dans la cour de récré, je pense qu'on joue encore à la marelle ou à la corde persaouta, je traduis pas. Mais probablement plus aux yeobanda, les yeux bandés, au Colin Maillard, qu'on appelle aussi Kukuruma. On dirait une chanson Kukuruma. En revanche, on fait encore liser Skundai, le jeu de cache-cache, à partir du verbe s'escoudre, se cacher. Et on dit parfois, va t'escoudre, va te cacher. On joue aussi à la poupée, la titeille, dans son ousta ou des titeilles, sa maison de poupée, ou bien avec une poupoune pour Djouga à la mama, là non plus, je traduis pas. Quand j'étais minot, j'adorais jouer avec les taraillettes, la dinette, mais aussi à la marchande. J'avais d'ailleurs un bel établi de marchande et je vendais à ma mère, à ma grand-mère, plein de beaux fruits et légumes en plastique, ou du poulet, ou en plastique, ou du fromage en plastoc, avant la malbouffe, vous voyez, il y avait déjà tout prévu. Tous ces jeux d'enfants d'hier ou d'avant-hier sont présentés à l'exposition Joe et Jugué d'antan à Pertuis jusqu'au 14 mars pour ce et samedi, donc demain, il y aura en plus un grand jeu de piste sur le double thème du parler provençal et des jeux d'enfants dans les rues de Pertuis, mais aussi du Motus. Tout le t-shirt, toute l'après-midi, nous serons sur place avec mon collègue Bla pour vous faire jouer à Motus en mode démo ou initiation, mais il y aura aussi un Motus en live en public avec les meilleurs joueurs de Motus à défier. Alors de mon temps, on jouait à cache-cache et celui qui comptait, on disait qu'il pégait. On disait, allez, c'est toi qui pègue. Ouais. Et on joue aussi à faire des moulons dans la cour. Et pour signaler un attroupement, on crie moulon. Donc ce samedi, moulon à Pertuis.
14: Allez, moulon.
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3: Un chanteur, oh là là, une des plus belles voix de France. Il est auteur et compositeur également. Il fête cette année ses 20 ans de carrière.
4: C'est comme ça, qu'est-ce que je peux faire?
3: Je sais ce que je veux. Je veux Christophe Willem dans mon émission. Et... oh, mon vœu est exaucé. Bonsoir.
5: Non mais l'introduction, bravo.
3: Toujours.
5: Non mais il y a un step là.
3: T'as vu?
5: Si, si, bravo.
3: On sait recevoir. En 20 ans, il a vendu 1 million de disques, sorti 6 albums et le 7e est en approche. L'excellent Christophe Willem est dans Décibel. Youpi! Christophe Willem, ou comme dirait Johanna dans Hélène et les garçons, mon cri-cri d'amour, comment ça va?
5: Ça va très bien, très très bien. Non, vraiment en pleine forme et tout, très content.
3: Bah moi aussi, il y a une nouvelle chanson, elle s'appelle Système.

0: Et voilà, il y en a qui n'ont pas besoin de logiciel pour chanter juste. C'est le cas de mon invité de ce soir. Non mais quelle voix, Christophe Willem.
1: Merci.
0: Système. On va en parler tout à l'heure de cette nouvelle chanson. J'ai essayé de gratter des infos sur le nouvel album.
1: Ah ouais, je sais que je te connais. Hein.
0: Voilà. Même si ton attaché de presse en coulisses, juste avant que l'émission commence, a dit « Sois sage et ne raconte pas tout ».
1: Non.
0: Donc voilà, débrouille-toi avec
1: baïonnée.
0: Ça. Mais je voudrais quand même... C'est un peu sexy, ça.
1: Oui, un petit peu, je trouve.
0: Ouh là là, il fait chaud. Il est que 20h03. Christophe, avant, il faut qu'on parle de la dernière fois qu'on s'est vu, c'est-à-dire Corsou Metsu Metsu.
1: Ah ouais.

0: tu chantes. Il y a une quarantaine d'artistes qui sont là. Il y a 3000 choristes. Enfin, c'est complètement fou. Stade Vélodrome à Marseille et Patrick Fiori, donc, qui fait chanter tout le monde en Corse. Cette chanson Lettera d'Argentina, là, t'es en duo avec Alizé sur l'album Corsu Mezzu Mezzu. Mais ce soir-là, t'étais pas avec Alizé.
1: Oui, sa copine s'appelait Delia.
0: Ouais, c'est ça.
1: Et avec qui